0: Michael Olysée qui est face à trois joueurs là sur le côté gauche. S'appuie à nouveau sur Manu Koné. Les Bleus qui ont repris la possession du ballon en ce début de seconde période. Je regarde vite fait les tribunes. Ouais, ils sont restés, hein, les spectateurs ici. Il n'y a pas de siège vide. On a été plutôt patient du côté du public. C'est vrai que quand on a la chance d'avoir un billet pour la Coupe du Monde, on peut quand même attendre deux heures dans les coursives et puis prendre un petit peu d'eau sur la tête. Mais c'est vrai qu'on pouvait se dire qu'éventuellement des gens seraient partis. Ça n'a pas l'air d'être le cas. En tout cas, pas de manière significative dans les tribunes de ce stade de Philadelphie. Dembélé là-bas sur son côté droit derrière avec Jules Koundé. Dembélé encore collé à sa ligne de touche qui va peut-être pouvoir aller provoquer, mais il est arrêté, Ousmane Dembélé, donc il va repasser derrière et dans l'axe avec William Saliba pour Lucas Digne et Kylian Mbappé. C'est un petit peu arrêté, mais on travaille du côté de l'équipe de France. Droite gauche, gauche droite, Kylian Mbappé encore pour repasser derrière, peut-être la frappe. Non, il n'a pas osé, Dayot Upamecano. Pourtant je pense qu'il s'est posé la question là parce que c'était un petit peu ouvert, il était loin. Et ben on est perdu par l'équipe de France, récupéré par les Irakiens avec Ismaël. Et toujours ce pressing très très haut à la perte du ballon. Vraiment le contre-pressing qui a failli être gagnant là de la part de Manu Koné. Wow, ça s'est joué à pas grand chose. Si le ballon était récupéré, il y avait grand danger pour la défense irakienne. Ils s'en sortent bien finalement. Et du coup, ça crée un décalage là-bas sur le côté gauche avec un 3 contre 3 à négocier pour les Irakiens. Ça va être bien négocié. Le repli défensif, malgré tout, on a bien écarté là-bas. Il me semble que c'est Ahmed Kassem sur son côté gauche. On l'a bien enfermé. Pour écarter le danger, c'est finalement une situation défensive un petit peu en limite en surnombre côté irakien. C'est bien joué tactiquement de la part de la défense des Bleus. Les Irakiens qui repartent avec le ballon. On est à 3 minutes dans cette seconde période si particulière. Et le ballon récupéré, oh là, par Kylian Mbappé. Ça c'est bien, qui va lancer Bradley Barcola à la limite de la surface de réparation dans l'angle. Ouais, il s'arrête, il se met sur son pied droit, il va trouver du soutien avec Michael Olysée. Cette fois-ci c'est du côté irakien qu'on s'est bien replié sur ce ballon. Mais on sent vraiment que le pressing est encore efficace hein, du côté de l'équipe de France, tout aussi efficace qu'en première période. Et vraiment du côté là-bas, de l'autre côté du terrain, on l'a vu là sur ce changement d'appui d'Ousmane Dembélé, effectivement, le côté où on a passé la raclette, bah, il y a quand même de l'eau qui traîne. Mais globalement, je ne sais pas si c'est l'impression que vous avez, mais c'est celle que j'ai moi ici sur place. Même si on voit un petit peu de gicler de temps en temps sur des appuis, franchement, c'est des conditions acceptables, on va dire, pour reprendre cette seconde période.
1: Charlotte, ouais, à peu près. Ouais, j'essaie de voir un peu les circuits de passe sur les côtés, mais c'est assez prévisible de manière générale sur les côtés quand il pleut beaucoup. Mais franchement, ça va, hein, les conditions. Le ballon va assez rapidement.
0: Ouais, je m'attendais à pire, effectivement, également. Les Irakiens qui sont dans la moitié de terrain tricolore avec Ismaël encore là-bas. La transversale, c'est récupéré par les Bleus et Ousmane Dembélé. Allez, il y a une situation peut-être à gérer là. Ouais, il a hésité à partir, Bradley Barcola. Il n'a pas trop compris ce que lui proposait Adrien Rabiot. Et du coup, c'est Kylian Mbappé qui va être servi sur le côté gauche. Kylian Mbappé, le crochet extérieur, le centre. Ouais, c'est trop profond ça. Beaucoup trop profond. Ce centre pied gauche de Kylian Mbappé, beaucoup trop long, qui passe largement au-dessus de la tête d'Ousmane Dembélé. Il s'en excuse, le capitaine des Bleus. Parce que il avait le coup de rein là pour vraiment aller chercher sur ce dribble extérieur son pied gauche, mais alors le centre il est vraiment pour personne, mais alors vraiment pour personne.
2: Bah pour la touche quoi.
0: Ouais. Et Didier Deschamps qui a pas trop aimé, hein, on l'imagine. On est le personnage, l'interruption de deux heures. Lui qui est pas un grand fan de la Coupe du Monde attribuée ici aux États-Unis, qui connaît les conditions climatiques, qui s'en sort bien malgré tout, hein, parce que lui, son ennemi principal, c'est la chaleur. Il fait une fixette vraiment sur la chaleur. Didier Deschamps depuis le début de la compétition, il était très heureux d'avoir ce tirage favorable géographiquement ici sur la côte est et plutôt globalement côté nord-est des États-Unis. Et il n'était pas prévu la pluie et les tempêtes, mais ça n'a pas le réconcilier avec la météo américaine. Allez, les Irakiens qui récupèrent le ballon, toujours 1-0 hein, pour l'équipe des France. On rappelle que c'est Kylian Mbappé qui est allé ouvrir la marque au quart d'heure de jeu avec une frappe magnifique de l'extérieur de la surface de réparation, frappe sèche du pied gauche. Et Kylian Mbappé qui permet pour sa 100e sélection en bleu à l'équipe de France pour l'instant, et bien d'être virtuellement qualifié pour la suite de la compétition, les 16e de finale, la phase de tour principale, comme c'est le cas depuis 2010 désormais, et enfin 2014 plutôt, 2010 et l'Afrique du Sud, c'est la dernière fois que l'équipe de France n'avait pas passé un tour de qualification. Ça semble quand même lui tendre les bras, évidemment, mais ce serait bien de finir le travail dès ce soir, d'aller comme certaines grosses nations, comme l'Allemagne par exemple, qui l'a fait face à la Côte d'Ivoire, aller récupérer les 6 points, se mettre à l'abri, et puis ensuite pouvoir travailler plein de choses sur le dernier match face à la Norvège, et se mettre aussi la tête dans les calculs pour savoir quels seront les possibles ou probables adversaires pour la suite de la compétition. On réclame une faute côté irakien, il y a tout le virage, il y a les supporters irakiens qui la réclament, mais elle ne sera pas attribuée, le ballon va être récupéré par les Bleus. Petit rythme quand même pour démarrer cette seconde période, c'est un peu normal. Il y a Kylian Mbappé seulement qui met quelques accélérations, comme c'est le cas là avec Bradley Barcola désormais sur le côté gauche. On est déjà de retour à proximité de la surface de réparation irakienne. Ouais, il est enfermé, il est face à deux joueurs, c'est compliqué Bradley Barcola, mais il va récupérer et conserver ce ballon. Il se bat et c'est bien, c'est payé. L'appui derrière de Lucadine, Mackie Olise pour aller créer peut-être une différence. C'est compliqué parce que il rentre sur son pied droit et non pas sur son pied gauche, Mackie Olise. Et c'est compliqué d'aller se créer une différence. De ce côté-là, la tête de Barcola suite à ce centre d'Ousmane Dembélé, parce qu'on était déjà reparti de l'autre côté, et le ballon est récupéré par les Irakiens. Et voilà, le repli défensif, ça va te faire plaisir, Pierre, de Kylian Mbappé qui fait l'effort défensif là pour revenir dans les pieds de son adversaire direct.
2: En plus.
0: Et ouais,
2: ça c'est bien.
0: Il fait dans les attitudes en tout cas un bon début de seconde période Kylian Mbappé. C'est vrai qu'il a un petit peu rameuté les troupes tout à l'heure. Je pense que t'as raison, il a dû percevoir quelque chose à l'entraînement qui lui a pas plu. Et là il est en train de montrer l'exemple sur les accélérations, sur ce repli défensif, sur plein de choses.
2: Sur son repli défensif, on a vu William Saliba l'applaudir avec les deux mains au-dessus de la tête. C'est vrai, tu l'as
0: comme
2: vu Charlotte.
0: C'était un événement.
1: Non mais c'est surtout ce qui était décrié de Kylian Mbappé, c'était quand il perdait le ballon. Il n'y avait pas de réaction en fait. Il l'a toujours fait un petit peu de temps en temps quand des petits rushs comme ça où il taclait, ou même après il y avait tout le monde qui l'applaudissait et tout. Mais c'était en fait, c'est surtout ses attitudes qui pour moi font toute la différence.
0: Oh, le but de gag et le but de Kylian Mbappé et le 2-0. Oh, le but de gag, la boulette énorme de la défense irakienne, du gardien irakien, et il est offert à l'équipe de France. Offert à l'équipe de France et offert à Kylian Mbappé, le doublé pour le capitaine de l'équipe de France qui soigne les statistiques. L'Irak s'est mis tout seul dans une sauce pas possible et l'équipe de France en profite avec ce but, donc qui est vraiment offert. Je crois que c'est Mackie Olise qui le récupère, ce ballon qui aura peut-être pu marquer lui-même.
2: C'est Dembélé
0: qui le récupère et qui fait la passe D au lieu d'y aller tout seul, alors qu'ils sont vraiment pas compris du tout la passe pour personne. Le gardien là qui en fait c'est défenseur central de l'équipe d'Irak, c'est Tassen qui fait une petite passe au gardien parce qu'ils veulent relancer court, mais alors
1: non, mais en fait,
0: elle est totale, c'est la passe qui est
1: c'est la passe qui est pas bonne de Tassen là. Ouais
0: parce qu'il se voit, pourtant il se regarde,
1: mais en fait il fait une passe complètement latérale, donc c'est ce qui est complètement interdit dans le football, des passes latérales comme ça. Et en plus c'est qu'il met beaucoup de force, donc c'est pour ça que le gardien il peut même pas intervenir. Et donc là l'incompréhension, après, mais c'est la même boulette que c'est la même boulette que contre la Norvège, hein, où Haaland.
2: Alors que c'est pas le même gardien.
1: Non, c'est pas le même gardien, mais c'est pour ça que c'est assez exceptionnel de faire encore ce genre d'erreur.
0: Ouais, alors la passe.
1: Mais on prend.
0: Bah oui, la passe, y a rien qui va. Le contrôle, y a rien qui va. Pourtant, il se regardait. Merci. Hein. Merci, messieurs. Merci, Tassen. Merci, le gardien de l'Irak. Ça fait 2-0, ça fait doublé pour l'équipe de France.
2: Il faut quand même préciser, Nicolas, que l'Irak, sur les trois derniers matchs, l'Irak a joué avec trois gardiens différents.
0: Bah, y a contre l'Espagne, à ce poste-là, ouais.
2: Voilà, je pense.
3: Mais quand tu vois le visage du gardien qui regarde son défenseur en disant mais qu'est-ce qui t'a pris, et j'aimerais juste dire que quand on parlait tout à l'heure de Ousmane Dembélé, on a un garçon qui est quand même plein de générosité, qui a préféré faire la passe, alors que je pense que s'il allumait il mettait le but, mais il a préféré assurer et donner à son capitaine pour faire voir, bah voilà, moi aussi je me mets à ton service, pour lui offrir vraiment cette passe décisive, et ça rentre dans le compteur. C'est seulement, je crois, la 8e passe décisive en tout et pour tout aussi en équipe de France de Dembélé, et seulement la 4e pour, ou la 5e pour Kylian Mbappé. Mais c'est
2: juste,
3: bien.
2: Et
3: c'est
2: juste
3: bien.
2: Un petit message pour vous dire que le chat, le live sur la chaîne YouTube a sauté, mais qu'on en a relancé un, donc vous pouvez nous retrouver en allant dans l'onglet live de la chaîne YouTube ici, ICI, pour recommencer à chatter et à discuter avec nous.
3: Et bien justement, avec Grégory qui nous dit, qui nous le souligne, oh oh, passe de Dembouz, idem pour Joanny, qui nous dit quelle passe de Dembouz, justement. C'est vrai qu'il a fait le, il a fait le travail, il a décidé en tout cas de prendre son temps et de le donner à son capitaine, avec un message aussi sur WhatsApp, vous vous rappelez, hein, 0810 055 056. Alors là, en pleine nuit, peut-être que vous n'avez pas bien entendu, mais en tout cas, on a un message de la part de Adri sur WhatsApp. Salut, moi je vous écoute depuis Melbourne où c'est l'hiver. Il est 10h du matin, le match a commencé à 7h, heure locale, et j'ai toute la journée devant moi. Merci Adrien de nous le rappeler. Alors que nous, on a la nuit devant nous, enfin en tout cas qui est en train derrière d'avancer nous derrière nous, effectivement. Voilà, donc message sur WhatsApp, très sympa. Et on a aussi voilà, pas mal de messages pour nous rappeler que c'est bel et bien Dembouz qui a fait cette passe. Ça fait un peu petit exploit, en tout cas événement important, de voir Dembouz attaquer son
0: tournoi. Encore cette fois-ci, c'est pour Olysée. Oh, la barre transversale, le génie encore de Michael Olysée. Cette fois-ci, Mbappé était passeur, ils sont sauvés par leur barre transversale, les Irakiens. Le petit ballon magnifiquement touché de la part de Michael Olysée en première intention. Il y a d'abord un festival de Mbappé, la passe cette fois-ci de Mbappé, et derrière Michael Olysée qui est allé chercher le lob, le petite frappe feuille morte là, qui est allé mourir sur la barre transversale. C'était le geste quasiment parfait. Ils sont en train de régaler, les Bleus.
1: Ouais, le gros travail à trois entre Dembélé, Olysée et Mbappé. Le choix de Olysée de rester un petit peu plus à droite et de laisser la percussion pied gauche de Dembélé. Il trouve rapidement Mbappé, il décale à Olysée et juste en appuyant à l'intérieur du pied, mais pas forcément de force, il a voulu tout de suite lober le Basile, le gardien.
0: Ouais, c'est ça souffre là, du côté des Irakiens, parce qu'encore Mbappé là qui a trouvé plein axe. Ah bah ouais, ça va, bon, ça peut être, ça peut être lourd. Hein. Ça peut être lourd. Michael Olysée là-bas qui passe sur son côté droit, le centre non, il se remet sur son pied gauche. Derrière Dembouz, la frappe. Oh, et derrière c'est raté, c'est Adrien Rabiot là qui n'arrive pas à redresser sa tête parce qu'il est gêné par son défenseur direct. Mais là voilà, la frappe de Dembélé suite à ce beau travail. Encore là-bas, c'est venu côté droit avec Olysée, décidément dans les bons coups. Ouais, je suis d'accord. Hein, ça sent vraiment le chaos à répétition. Il fait un petit festival. Olysée, et derrière la frappe de Dembélé. Ouais, il est gêné, Adrien Rabiot, presque involontairement, j'ai envie de dire, par le gardien, par son défenseur là qui tombe devant lui, et du coup il n'arrive pas à se mettre en position pour redresser ce ballon, et sa tête qui passe à côté.
3: Juste pour vous informer, score de 0-0 après 14 minutes de jeu entre la Norvège et le Sénégal. Et une information importante, gros coup dur pour la Norvège. Le défenseur excellentissime de Dortmund, Julian Ryerson, est sorti sur blessure. Aïe. Ça a l'air d'être sérieux.
0: Allez, là, bientôt l'heure de jeu, la 59e précisément ici. Les Bleus sont devant, les Bleus ont fait le break. Les Bleus mettent le cap sur les 16e de finale. Et on va procéder au, pas au premier parce qu'il y en a déjà eu. On rappelle que la star, en tout cas le meilleur joueur de cette équipe d'Irak, est sorti sur blessure en première période. Là, il y a de nouveaux changements avec ce deuxième but français opéré par le sélectionneur australien de cette équipe d'Irak. La sortie de Zaïd Ismaël, l'entrée de Youssef Amin, la sortie de Zaïd Tassen qui a été fautif sur le deuxième but offert à l'équipe de France, qui est remplacé par Rebin Zoulaka. Toujours pas de changement du côté de l'équipe de France, mais il y a pas mal de joueurs qui sont partis à l'échauffement. En revanche, je vois là de loin Malo Gusto, je vois Ryan Cherki également qui est parti à l'échauffement. Ils sont 3-4 là-bas être parti, donc oui, je pense qu'il y a des chances qu'on voit des petits protégés Pia d'ici la fin de ce match, et notamment Ryan Cherki,
2: Dembélé là. Oui. Juste, excuse-moi Nico, hein, juste une phrase pour dire que Graham Arnold, le coach des Irakiens, s'est installé en Irak quand on lui a proposé le poste. Il est allé s'installer dans le pays pour comprendre le pays et pour être un sélectionneur qui sait à qui il s'adresse et qui comprend comment vivent les gens en Irak.
3: Mais par contre, il cherche un gardien.
2: Oui.
3: Depuis des années.
2: Ça s'est vu un peu.
3: Ça se sent un peu.
0: C'est terrible quand même parce qu'effectivement il fait la rotation suite à une grosse boulette de son gardien numéro 1 face à la Norvège et là.
2: Après moi je suis désolé mais son match il était pas si mauvais à son gardien non, face à la Norvège. Il aurait mieux fait de le garder hein, franchement. Mais bon. Je sais pas, c'est pas moi la coach. Hein.
0: Allez, le dégagement justement là, ça va être récupéré par les Bleus. Il y a une faute, hein, oui, il y a faute sur Michael Olise. Ils vont récupérer le ballon les Français. Même si on proteste là du côté de l'équipe irakienne, c'était une obstruction hein, sur Michael Olise, mais franchement, il allait partir sinon.
1: Non, mais il est sifflé pas hein, depuis le début, hein, l'arbitre, ce genre de petit bloc là, comme ça sur le côté, donc c'est pour ça que ça râle un peu.
0: Et c'est joué rapidement avec Michael Olise.
3: Une petite information, les amis.
0: La ballon perdu encore par Jules Koundé.
3: Ouais. Pardon, excuse-moi, Nicolas. Juste petite information pour dire que vraiment la pluie est en train de troubler tout le monde, puisque là, c'est la sélection espagnole qui a dû arrêter ses entraînements et son entraînement du côté de Chattanooga. Il a fallu tout arrêter, puisque les orages étaient en train d'arriver aussi dans leur secteur. Voilà, c'est en train de brasser un peu cette Coupe du Monde.
0: Oui, bah on va sans doute assister à d'autres péripéties du genre. Hein. Ça, c'est une certitude. On sait que bah, on l'a vu au Mondial des clubs. En fait, il y a eu 6 matchs, hein, je crois, perturbés plus ou moins longtemps par des risques orageux au Mondial des clubs, dont ce fameux Chelsea-Benfica qui avait duré 4h30. On n'a pas battu le record ce soir, mais franchement, on est pas mal. Donc, 6 matchs sur je sais plus combien il y en avait d'organiser, on va prendre un peu le même tarif hein, de toute façon. Et puis si c'est pas le risque d'orage, ça peut être autre chose, des chaleurs extrêmes. Hein, je pense à certains stades. Je pense qu'on va voir pas mal quand même de matchs perturbés par des phénomènes climatiques. Mais bon, on était prévenus. Mais c'est vrai que ce soir, celui de l'équipe de France, en tout cas, c'est le premier perturbé à ce point, on va dire.
2: Et vous imaginez que la finale soit perturbée comme ça?
0: Ouais, c'est terrible, hein. On est un peu dans la même zone. Hein. De toute façon, ici, c'est des zones orageuses, c'est des zones estivales, et surtout, encore une fois, c'est des stades sans toit. Il y aura un toit, il y aura pas de problème. La vraie question que je me pose, c'est imaginer au Stade de France cette situation-là. Le Stade de France, il y a un toit. Le stade n'est pas totalement refermé, mais bon, est-ce que dans ce cas-là, on est sur des risques comme ça, ou est-ce que c'est vraiment la configuration de ces stades ouverts qui génère cette espèce de protocole qui est, on le rappelle, pas un protocole UEFA, mais un protocole qui découle des lois fédérales américaines. Donc effectivement, ça peut être le cas pour la finale. Bon, on n'y est pas encore pour l'instant. Les Bleus, ils aimeraient bien retourner à New York le 19 juillet, effectivement. Et pour l'instant, la route, elle passe par Philadelphie. Elle est chaotique ici, en Pennsylvanie. Prochain match, ce sera à Boston, on le rappelle, face à la Norvège, qui du coup joue en ce moment même. Et pour l'instant, ça se passe bien pour l'équipe de France. La 65e, 2-0, doublé de Kylian Mbappé après son premier doublé face au Sénégal. En voilà un deuxième, 16e but en Coupe du Monde, 60e but en bleu, 16e but en Coupe du Monde. Ça veut dire que ça y est, il est revenu à hauteur de Miroslav Klose, l'Allemand. Sauf que il y a un Argentin qui s'appelle Léo Messi et qui va très très vite également sur cette Coupe du Monde en termes de statistiques et qu'on est à 18. Allez, la 65e ici à Philadelphie et les Bleus qui sont devant, 2-0 pour l'équipe de France face à l'Irak.
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2: Avec aussi Bruno Salomon en studio avec nous et Nicolas Perronnet, journaliste au service des sports de Radio France, qui nous fait vivre le match France-Irak depuis le stade à Philadelphie.
0: C'est un petit filet extérieur. Oh, Dembélé qui s'emmène ce ballon, qui arrive à se retourner dans la surface de réparation face à deux défenseurs irakiens. Derrière, je l'ai vu au fond, et ces petits filets extérieurs, ils ont tremblé les filets, mais pas du bon côté.
2: C'était pas mal quand même.
1: Ah, c'était surtout l'enchaînement. Il aime hein, ces petits espaces comme ça. Il arrive facilement à se retourner. À partir du moment où on a les deux pieds, on est très à l'aise avec sa coordination. C'est vraiment pas passé loin.
0: Dembélé encore dans la surface. Il est là le but. Il est là le but. Yeah, il est là.
6: but d'Ousmane Dembélé dans cette Coupe du Monde. Servi par qui? Servi par Michael Olise, bien évidemment. Et cette fois, il se l'emmène sur son pied droit. Et cette fois, il croise parfaitement sa frappe. 3 buts à 0 pour l'équipe de France. Et Ousmane Dembélé débute enfin sa Coupe du Monde. Il est intenable sur cette seconde période. L'équipe de France prend le large, les amis.
1: On a l'impression que c'est facile en fait. Il est dans la surface de réparation, il n'a pas besoin de prendre l'info plus que ça parce qu'il est aux abords du but adverse. Et vraiment son contrôle orienté. Ensuite il enchaîne parfaitement croisé. J'ai pas l'impression qu'il y avait énormément de force. C'est juste qu'il y a énormément de précision. Ça va lui faire du bien. Ça le récompense aussi dans tous ses efforts.
3: Et la belle image avec Ousmane Dembélé, l'un de ceux qui est venu lui faire un gros câlin, c'est son pote d'Evreux, Dayot Upamecano, qui est venu le prendre dans les bras. Ils ont eu un petit smile tous les deux.
1: Et intéressant aussi, je te coupe Nico, mais il se remet, il est en position de hors-jeu, Ousmane Dembélé, et vraiment la récupération, Rabiot, il s'est bien battu aussi. Là, c'est un gros travail collectif, et après, voilà, c'est chirurgical devant le but. Et bravo à Ousmane Dembélé, ça récompense beaucoup de choses.
0: Et tout le monde est content du côté de l'équipe de France. Franchement, quand on voit les réactions, quand on voit les sourires, on a vu Jules Koundé qui était très très vite avec lui, et derrière le sourire radieux du Ballon d'Or et des sourires sur tous les visages des coéquipiers. C'est vrai que c'était un petit peu le sujet des derniers jours, c'est-à-dire Ousmane Dembélé qui a été un petit peu critiqué suite à son premier match, hein, qui a eu un petit peu de retard à l'allumage. Il a été défendu hier en conférence de presse par Kylian Mbappé, qui a dit que c'était du quatuor offensif pour lui le meilleur des quatre malgré tout en première période face au Sénégal. Il a remis un petit peu à Ousmane Dembélé dans le rôle qui pour lui fait d'Ousmane Dembélé un attaquant magnifique, même quand il ne touche pas beaucoup de ballons. C'est-à-dire, oui, ce que vous ne voyez pas ou ce que vous voyez moins, c'est les espaces qu'il libère, c'est le temps qu'il me donne par exemple par ses courses, par ses positionnements, par ses aspirations de défenseur. Et ça, c'est vrai qu'il a pris sa défense hier totalement. Et là, bah, c'est la réponse d'Ousmane Dembélé aux critiques qui ont émaillé son début de Coupe du Monde. Et la passe de Michael Olise, bon, bah, ça, on en a l'habitude de ces espèces de passes laser, la plein axe. Mais alors, franchement, dans la défense irakienne, Michael Olise, il se régale avec ses petits caviars là. Et celui-là, bah, il a fait mouche. Et bah, c'est tombé pour l'équipe de France. 3-0. On joue quoi? La 68e. Je sais pas si vous seriez d'accord avec moi, mais je pense que la facture, elle peut être lourde pour les Irakiens ce soir.
2: Charlotte, pas une facture lourde?
1: Oui, ça peut être une facture lourde. Ça va dépendre aussi de l'équipe de France si on veut mettre encore de l'intensité. Et je pense que là, va avoir des changements. Là, on voit Ryan Cherki, il est rentré. Il va avoir envie de aussi être efficace, donner un bon ballon ou marquer.
3: Juste vous signaler, 25e minute de jeu entre la Norvège et le Sénégal. Le score est toujours de 0-0. Et juste vous dire aussi qu'on a vu en image une embrouille entre Basile, le gardien de but irakien, et son défenseur Hassem, qui lui a mis la brique sur le deuxième but.
2: Ah ouais.
3: Et ils ont commencé encore à se brasser sur le troisième. Donc ça va être la fête dans le vestiaire irakien.
2: Il y a eu deux entrées du côté irakien. Et là, Nico, deux entrées qui arrivent du côté français.
0: Ouais, c'est fait, l'entrée de Ryan Cherki et l'entrée de Désiré Doué. C'est Ousmane Dembélé qui a laissé sa place à Désiré Doué, et Michael Olise qui a laissé son poste à Ryan Cherki. On est sur du poste pour poste, on va dire, ou presque, même si Désiré Doué évidemment va aller se mettre là-bas plutôt du côté droit. Et Ryan Cherki, lui, il occupe vraiment le cœur du jeu. On lui place de Michael Olise. On a donc un quatuor qui est désormais composé de Désiré Doué, qui est justement en possession du ballon là, avec Ryan Cherki qui le touche à son tour, Kylian Mbappé devant, l'ex-Lyonnais désormais à Manchester City, et Bradley Barcola qui est toujours là sur son côté gauche. Allez, peut-être trouver justement Barcola. Non, Lucas Digne décide de jouer finalement derrière lui avec William Saliba. Décrochage de Ryan Cherki, qui on sent a envie de toucher des ballons. Jules Koundé là-bas qui prend son couloir, qui va être servi par une belle talonnade. Et la technique de Désiré Doué, il perd là le ballon, dommage, sur justement sa petite combinaison entre les deux entrants, Désiré Doué et Ryan Cherki. Il avait tout fait bien, Désiré Doué, et puis Ryan Cherki était un petit peu mettre le bazar là-dedans, et finalement le ballon est perdu. Et les Irakiens vont essayer de se dégager, toujours ce pressing très très haut là. Ryan Cherki, il est en train d'aller chercher les défenseurs irakiens qui ont le mérite hein, quand même d'essayer de relancer toujours court, de créer du jeu malgré tout à l'heure cette énorme boulette qui a donné le deuxième but à l'équipe de France. Alors c'est sur une phase de remise en jeu certes et une phase arrêtée, mais voilà, ils jouent hein, les Irakiens malgré tout, même si le bloc est très bas évidemment, ils balancent pas loin devant, ils ont le mérite au moins d'essayer de se montrer face à cette équipe de France, même si c'est très très compliqué, que les ballons comme en première période sont récupérés rapidement par les Bleus, et que franchement quand vous êtes irakien, que vous venez d'en prendre un troisième, que Michael Olise sort et que vous voyez rentrer Ryan Cherki, bon bah
2: ouais, c'est dur hein. Mentalement,
0: c'est quand même assez dur, ouais.
2: Charlotte, comment tu fais mentalement dans ces cas-là, tu...
1: Bah, en fait, ils sont obligés de jouer un petit peu leur jeu en essayant de produire quelque chose. Ils n'ont pas les joueurs qui peuvent faire des différences offensivement en termes de vitesse et de percussion. Donc, ils sont obligés d'essayer de grappiller des quelques mètres en possession de balle. Mais là, les Français, défensivement, même si en début de seconde, je les ai trouvés un peu timides dans le pressing, mais vraiment, ils sont très, très sérieux, ces Français.
2: Là, Manu Koné vient de rater une passe, Nico.
0: Ouais, bah c'est peut-être la première du match, hein, je sais pas, mais en tout cas, moi, il m'a fait forte impression. On le voit un petit peu moins en seconde période, mais en fait, il a moins de ballons à ratisser qu'en première, parce que les Bleus vraiment monopolisent le ballon depuis le retour tardif des vestiaires. Et quand on doit le récupérer, bah, quand c'est pas Manu Koné, c'est Adrien Rabiot là, qui le récupère, mais alors vraiment avec une facilité déconcertante. C'est compliqué hein, forcément ce match face au bleu pour l'Irak. Alors le sélectionneur australien, on le rappelle, de l'équipe d'Irak, hier en conférence de presse, il nous a dit que il allait proposer à l'équipe de France de mettre trois gardiens sur la pelouse ce soir. C'était la petite blague pour répondre à l'attaque de feu française. Bah franchement, il y a déjà 2 sur 3 qui passent un très vilain mondial. Mais les Irakiens vont pouvoir quand même mettre enfin un ballon en cette seconde période dans la surface de réparation, parce qu'ils viennent d'obtenir un corner qui va être tiré de la droite vers la gauche devant le virage irakien là, avec du blanc.
2: Ils sont forts sur les coups de pied arrêtés, les Irakiens. C'est une noir,
0: ouais, malgré la sortie sur blessure d'Aymen Hussein, la principale arme offensive, qui est effectivement un très bon joueur de tête, hein, mais qui est sorti sur blessure. Et ben ils vont aller le jouer effectivement ce corner avec 6 joueurs là dans la surface de réparation. Et ce corner qui va être tiré sortant pied droit du côté droit. Et la reprise, deuxième poteau, on s'est un petit peu troué là du côté de l'équipe de France et de William Saliba, trop court. Et derrière, heureusement que la reprise elle passe au-dessus, que le geste technique il n'est pas totalement assuré. Parce que
2: il était tout seul
0: au deuxième poteau, ouais.
1: Bah, ils étaient 2 pour un joueur, donc attention, c'est une défense un peu mixte où on est en zone et on est en individuel, donc pas être trop attiré par le ballon lors des coups de pied arrêtés.
0: Ouais, c'est il a tout de suite réagi là derrière Saliba à cette erreur de marquage, en se demandant un petit peu comment cette situation avait pu arriver, mais en tout cas elle est arrivée et heureusement que ça passe largement au-dessus des buts de Mike Maignan, qui à part se faire tremper ce soir quand même a passé une soirée.
2: Ouais, c'est vrai, ça doit être très long pour lui. Hein. Waouh!
1: Bah justement, allez, c'est là qu'on doit être encore plus concentré pour les gardiens.
2: Ouais.
1: Et je peux vous dire que Franck Raviot, l'entraîneur des gardiens, il est très très exigeant. Je l'ai côtoyé à Clairefontaine, donc je peux vous dire qu'il nous faisait peur, même à nous les filles, donc qui étaient les gardiennes, s'occupaient des gardiennes et des gardiens, il l'a encore, entraîneur des gardiens à l'INF de Clairefontaine. Donc je peux vous dire l'exigence, il la connaît. Donc Mike Maignan, il doit rester absolument vigilant.
0: Allez, on fait une attaque placée, là, une séquence de possession qui dure un petit peu côté irakien, et le bon ballon dans la surface de réparation, et pourquoi pas pour l'Irak. Ouah, le centre en retrait qui est contré, heureusement pour les Bleus, c'est récupéré. Allez, ils montrent un petit peu le bout de leur nez là, les Irakiens. Il y a faute là sur Désiré Doué, par contre non, dit monsieur l'arbitre, ça laisse jouer, même si un Irakien s'est visiblement fait mal là sur le contact. L'action qui se poursuit pour les Irakiens, le centre et derrière, ah ben voilà Mike Maignan qui s'illustre ou presque pour accompagner du gant gauche le ballon en sortie de but. Il ne l'a pas touché, mais au moins il a plongé sur sa gauche, parce que bah, y avait quand même en embuscade Ali Alamadi là, qui est allé prendre le dessus hein, très clairement sur William Saliba, et derrière en se jetant il est à la réception de ce ballon. La reprise elle est pas mal, mais ça passe à côté des buts de Mike Maignan, qui de toute façon c'est Luc Aline par contre, ouais, qui passe pas devant là.
1: On s'est fait avoir aussi hein, de la part de Saliba, il était sur les talons et c'était pas assez bien orienté pour juger cet appel contre appel de l'Allemagne qui fait une rentrée intéressante. Hein, c'est pas simple, hein, pour un attaquant de rentrer aussitôt dans un match. Et MacMignan, il a juste mis son corps en opposition au cas où que le ballon vienne sur lui. En plus, il a failli se prendre le poteau.
0: Il n'y avait pas de danger pour MacMignan, mais c'est vrai que bon, au moins ça lui a fait un petit presque arrêt, on va dire, à MacMignan, une situation en tout cas sur son côté gauche, on en parlait, mais qui passe effectivement une soirée totalement tranquille. Là, les Bleus à nouveau à l'attaque, presque, en tout cas ce ballon qui est loin devant là-bas, mais beaucoup trop profond. Et Barcola qui était beaucoup trop loin pour aller le récupérer. L'affluence, 68 324 personnes ici ce soir à Philadelphie, qui ont vécu une drôle de soirée, qui ont passé plus de temps que prévu dans ce stade, ou en tout cas dans ces coursives, avec cette interruption de plus de 2 heures, cette mi-temps interminable suite à cet orage qui a perturbé la rencontre. Et justement, ça fait longtemps que je n'avais pas regardé le ciel, mais il est encore bien noir. Hein. Non. Il est encore bien bien noir, on va pas porter la poisse, il reste 14
1: Nico,
0: minutes à jouer.
1: À la 89e.
3: L'horreur.
0: Les Irakiens qui sont à nouveau à l'attaque, ils sont mieux, hein, depuis le troisième but, paradoxalement, là, les hommes de Graham Arnold, et ils sont en train de montrer que malgré tout, il y a de la qualité dans cette équipe. Certes, ce sont des joueurs qui évoluent pour l'immense majorité d'entre eux dans des championnats mineurs. Il n'y a qu'un seul joueur dans cet effectif, dans la liste des 26 Irakiens, qui évolue dans l'un des 5 grands championnats européens, qui est à Venise, et qui promue en Serie A. Donc on n'est pas non plus dans le gratin des clubs européens. Donc franchement, évidemment que c'est un choc des extrêmes, et qu'ils font ce qu'ils peuvent face à l'armada des Bleus. Mais voilà, ils essaient de montrer des choses, et puis ils jouent, quoi, quand même, malgré tout. C'est pour ça que c'est la philosophie de Graham Arnold. De toute façon, à 3-0, vous n'allez pas remettre le bus derrière. Ils sont là pour se montrer. C'est la première fois qu'ils ont une opposition comme ça. Évidemment que le niveau et l'écart de niveau est énorme, et que le 3-0, pour l'instant, il est presque finalement pas très cher payé pour cette équipe d'Irak qui aurait pu en prendre plus. Mais ils ont le mérite au moins de tenter malgré tout dans cette fin de match, même si ça donne rien, si ce n'est des ballons récupérés par les Bleus. Allez, avec Ryan Cherki là, qui récupère ce ballon dans sa moitié de terrain. Le rythme a clairement baissé, oui, à droite là-bas. Désiré Doué qui est parti, qui va lever la tête et trouver Ryan Cherki. Ryan Cherki qui va aller provoquer quasiment plein axe. Voilà le petit festival de Ryan Cherki. Là, vous avez entendu le oh du public, c'est que on aime les.
2: Les rencontres,
0: les petits crochets. On aime un petit peu moins les ballons perdus derrière, mais en tout cas, les petits passements de jambes et le crochet de Ryan Cherki, ça fait toujours son petit effet. Tout comme les accélérations de Kylian Mbappé. On est dans une consommation aussi très américaine du sport, donc forcément les stars, quand elles sont au rendez-vous et quand on voit des petits gestes comme ça, ça fait réagir dans les tribunes. Allez, Ryan Cherki peut-être pour le nouveau dribble, non, ce sera pour Lucas Digne sur
2: son côté
0: gauche.
2: Le public est massivement resté, il n'y a pas un siège vide dans le stade. Bruno, tu voulais dire quelque chose?
3: Non, mais ça, deux choses, vous avertir pour l'autre match, puisque maintenant on en suit un deuxième.
0: Non, il n'y aura pas pénalty a priori pour les Bleus. Tu peux y aller, Bruno, mais il y a une situation litigieuse.
3: Norvège-Sénégal, toujours 0-0, 34e minute de jeu. Et après, moi, je pose une question. Il attend quoi, Didier Deschamps? Il y a 3-0 et il ne fait pas de changement. Il fait juste un Cherki pour.
2: Et Doué.
3: Doué, t'es pas obligé, quoi. Doué, tu peux le mettre sur. Qu'est-ce que tu le fais jouer maintenant? Fais jouer un peu ton équipe. Tu vas aller affronter la Norvège. Tu sais très bien que c'est un match.
1: Non, mais tu fais sortir Rabiot. Tu fais sortir Upamecano, Saliba qui a mal au dos.
3: Ouais, c'est ça. Moi, je n'arrive pas à comprendre que fait le sélectionneur là-dessus. C'est pas le match le plus important. Alors oui, bon, t'as ton ticket pour les 16e.
1: Bah, parce qu'après, c'est possible qu'il veut quand même garder en haleine beaucoup de joueurs, parce qu'il va faire tourner contre la Norvège. Où là, vraiment, il y aura du temps de jeu pour tout le monde. Et les grandes stars, on va dire, ne joueront quasiment pas contre la Norvège.
2: Donc, garder au maximum contre la Norvège. Là, je fais un petit point classement. Nico, tu nous dis s'il se passe quelque chose sur le terrain.
0: Mais ouais, bien sûr.
2: La France a 6 points avec les deux victoires, avec cette victoire qui se profile. 6 points avec une différence de but de 5. La Norvège a 4 points avec une différence de but de 3. Donc, si la Norvège bat la France,
1: oui,
2: on passe deuxième du groupe. Donc, on peut pas faire tourner. C'est pas comme un match.
1: Il faut pas faire trop tourner, mais tu seras obligé de tourner malgré tout.
2: Ouais. Mais tu vois, c'est pas un troisième match.
0: Est-ce que c'est une mauvaise chose d'être deuxième du groupe?
2: C'est une bonne question. On va regarder d'ailleurs ce qui va se passer. Voilà. En tout cas, Sénégal 3e avec 1 point, Irak 4e avec 0 point et une différence de moins 6.
0: En fait, c'est compliqué de se projeter parce que évidemment les deuxièmes matchs des groupes sont pas finis, etc. Mais ce qui se profile quand même, sans parler d'adversaires, mais pour parler de tendance, en fait, on a quand même une partie haute de tableau où c'est le tableau de la mort. Mais il y a un énorme avantage. C'est de rester en fait sur cette côte est et de quasiment pas faire de déplacement, hormis peut-être une demi-finale à Dallas. Et ça, on sait que Didier Deschamps, pour lui, c'est hyper important. Attention quand même à Barcola.

0: pour la poser, mais forcément le débat il va peut-être intervenir avant la Norvège.
1: C'est un peu trop tôt pour se le dire, mais je vais le dire.
0: Oui. Là, je sais pas, je sais pas si. Non, il a jamais vraiment fait ça, Didier Deschamps, donc on verra, mais je pense que vraiment c'est un calcul à faire. Après, il était tellement heureux d'être dans ce groupe là avec peu de déplacements. Il est tellement attentif à ça, en fait, à ce qui se passe en dehors des matchs, de pas s'user sur une Coupe du Monde. Il est tellement performant là-dedans, dans cette gestion-là.
2: Il y a deux changements là. Il y a Akliouche et Malogusto qui entrent en jeu.
0: Ouais, exactement, à la place de Barcola pour le premier et de Jules Koundé pour le deuxième. Ça va faire plaisir à Charlotte, ça. 8 minutes pour Malogusto.
2: T'es contente, Charlotte?
3: Oui, je suis contente, mais
0: c'est trop tard.
2: On sent pas.
3: Non, mais on est la 82e, quoi. Ouais. On est la 82e. Je rejoins Bruno. Je pense qu'il faut faire des changements avant. Là, on a une qualité d'équipe, on a un effectif, pas comme si les remplaçants étaient bien moins forts que les titulaires. Donc,
1: il faut essayer de matcher tout le monde, pas leur donner un peu de temps de jeu.
3: Non, mais en fait, tu te dis, Koundé, il a passé une saison cata au Barça. Tu sais que physiquement, il est pas à 100%. Tu sais que tu comptes sur lui, il a des chances. Ça y est, c'est Koundé, ça va être le latéral. Bah, en fait, à un moment donné, tu dois grappiller toutes les minutes qu'il faut pour qu'il récupère, clairement.
1: Juste puisque Nico se posait la question, hein, si les Bleus terminaient par exemple deuxième, en cas de deuxième place dans ce groupe, la France affronterait son homologue du groupe E, composé de l'Allemagne, de la Côte d'Ivoire, de l'Équateur et du Curaçao.
2: Ah, si donc, c'est pour avoir la Côte d'Ivoire, super.
1: Ouais, voilà.
2: Ça c'est la deuxième place.
1: Ça c'est la deuxième place. Et si c'est la première place, alors là, multitude de champs possibles et de combinaisons. Ça serait un adversaire qui sera issu soit du groupe A, B, C, D ou F. Voilà, donc c'est pas facile d'anticiper sur qui tu vas tomber. Voilà, en fait, en gros, d'être deuxième, ça te permet de savoir où tu vas. Mais Allemagne-Côte d'Ivoire, quand tu vois le match de la Côte d'Ivoire face à l'Allemagne et le match qu'ils ont fait aussi contre nous en match amical, je suis pas sûr que ça soit la meilleure des choses de tomber contre.
0: Ouais, mais si t'es premier, je crois que tu prends l'Allemagne en huitième. Et t'es dans le tableau de l'Espagne et du Maroc, etc. Enfin, si les logiques sont respectées, évidemment, on en est
1: bien
0: pas
1: sûr.
0: Là. On fait un peu de foot fiction, mais je crois que dans tous les cas, tu croises la route de l'Allemagne. Mais c'est vrai qu'un 16e face à la Côte d'Ivoire, c'est pas cadeau. Ouais, oui, ça c'est clair. Ouais. Ouais. Mais bon, on n'en est pas là, mais bon.
1: En tout cas, on peut déjà savoir les Espagne, on est qualifié. C'est quand même l'info de la soirée. Oui, non, c'est l'info de la soirée, c'est quand même important.
2: Bien sûr.
1: Ok, l'info de la soirée, c'est qu'il est 2h40. Normalement, si tout se passe bien, c'est à ce moment-là que Pierre va craquer. Donc, retenez bien le truc.
2: Je dors, moi. C'est bon. Laissez-moi dormir. D'ailleurs, il y a Kevin sur le chat qui nous dit « Je vis et taf de nuit, 2-3 heures de sommeil me suffisent. Dormir est une mauvaise habitude que les parents nous apprennent tout petit. On vous suit toujours et on vous écoute 21h sur 24, maison, taf et voiture.
1: Ben, » c'est gentil.
2: Merci Kevin. Hein.
1: Non, mais quand même, dormir 5 ou 6 heures, c'est bien aussi. Hein,
3: ouais.
1: C'est
3: un truc 3 heures par nuit.
2: Non, moi je meurs au bout de 2 jours. Ouais. Impossible.
3: Moi, après, faut pas me parler de la journée.
2: C'est clair. Pardon Nicolas, excuse-nous, mais voilà.
1: Allez, la 85e. Des États-Unis.
0: Non, j'étais en train de demander. Non, alors je vais vous raconter ma vie. J'étais en train de demander à Jeffrey Marianne qui m'accompagne si on dormait à Philadelphie ce soir ou si on faisait comme prévu la route pour aller après New York parce que demain moi j'ai un Angleterre-Ghana qui m'attend et franchement, et ben oui, c'est pas mal. C'est très Coupe du Monde, ça, Angleterre-Ghana. Ah ouais. C'est sympa comme affiche. Sauf que du coup, ça nous a mis un petit peu dans la sauce aussi cette interruption-là. Bref, je vous raconte ma vie. Et donc j'ai pas la réponse. Bon, on va dormir quelque part, il n'y a pas de souci. Allez, les quatre dernières minutes dans le temps réglementaire pour l'équipe de France. Allez, qui a son billet effectivement pour les 16e de finale. Comme c'est l'habitude désormais depuis 2014, après le fiasco de 2010, à chaque fois l'équipe de France a passé la phase de groupe. Et là, franchement, c'était quand même servi sur un plateau malgré les difficultés face au Sénégal en première période. On a une très belle deuxième période face au Sénégal et puis là, un match dont on a quand même du mal à tirer beaucoup de conclusions, si ce n'est encore les statistiques soignées de la part de Kylian Mbappé, auteur d'un doublé ce soir, tant quand même l'opposition irakienne était faible dans ce match si particulier dont on retiendra surtout évidemment le contexte et cette interruption interminable. Et Kylian Mbappé, peut-être encore, là qui va se mettre sur son pied droit, oui, aller trouver Adrien Rabiot.

0: Et derrière lui, Malo Gusto pour un de ses premiers ballons touchés. Adrien Rabiot encore. Le débordement qui ne donnera rien. La tentative plutôt de Malo Gusto. Et les Bleus qui jouent arrêtés avec Marnes Akliouche. Touche le ballon, qui le retouche, qui va aller voir ses défenseurs. Et Manu Koné, désormais dans l'axe. Lucas Digne. Allez, Kylian Mbappé pour peut-être l'accélération qui combine avec Akliouche, le 1-2. Et il faut l'intervention d'un défenseur irakien là pour que Kylian Mbappé soit privé de ce ballon. Et on va repartir avec Manu Koné. Un petit peu longue, hein, forcément, cette fin de match. Kylian Mbappé, la reprise. Oh, elle était bien assurée celle-ci. Tout à l'heure, il y a eu une petite louche hein, pour Dorian Cherki, pour Kylian Mbappé, qui nous a fait une reprise de volée qui ressemblait un petit peu à sa reprise de volée de la finale face à l'Argentine au Qatar et qui est allé largement à côté des buts. Et là, on sent qu'il s'est appliqué parce que ce ballon, il vient aussi de l'arrière. Il s'est appliqué à cadrer et il a cadré Kylian Mbappé sur ce ballon, mais il n'a pas mis la puissance et surtout, ça n'a pas inquiété du tout le gardien irakien. Mais on sent que Kylian Mbappé a envie d'aller mettre le troisième et d'aller claquer le triplé ce soir malgré tout.
1: Charlotte.
2: Ouais, c'est ce qui est intéressant, c'est que dès que Upamecano a le ballon, Kylian Mbappé est toujours dans sa diagonale et fait toujours un appel contre appel pour se rendre disponible parce qu'il sait que d'ailleurs Upamecano a une qualité de jeu long qui est vraiment au-dessus de la moyenne. C'est vraiment une qualité en plus.
1: But pour la Norvège. Et ouverture du score pour la Norvège à la 44e minute de jeu par Pedersen, le défenseur. 1-0 pour la Norvège qui domine depuis le début de la rencontre face au Sénégal. C'est Edouard Mendy, le gardien de but sénégalais, qui a maintenu les Lions à flot jusqu'à la 44e minute de jeu. 1-0 pour les Norvégiens, les amis.
0: La dernière minute ici, on commence à vider un petit peu les tribunes, là, les spectateurs qui ont résisté à la pluie, mais pas à l'envie d'aller éviter les longues files d'attente du métro, puisque les jeux sont faits. Évidemment, l'équipe de France va se qualifier en 16e de finale. L'équipe de France va facilement et largement s'imposer ce soir face à l'Irak.
3: Du coup, la Norvège se rapproche de la France, hein, avec 6 points de chaque côté. Dans le groupe.
0: Et
1: Oui,
0: pour l'instant, oui. Ah bah, avant la fin, oui. Et à la différence de but, on en est.
3: La France est à 5 et la Norvège est à 4. Donc on est à 1.
0: Allez, Kylian Mbappé dans la surface. Kylian Mbappé pour le triplé. La frappe de Kylian Mbappé, elle s'envole. Cette frappe, pied gauche, premier poteau, les bras en croix. Kylian Mbappé, la déception de ne peut-être pas aller chercher le triplé ce soir. Et pourtant, la vitesse du capitaine de l'équipe de France
1: avait encore frappé. Il y a un moment donné, la chasse au record, c'est sympa, mais il y a Désiré Doué à droite qui est tout seul, cage grande ouverte. Je suis désolé. Capitaine doit aussi donner ces ballons-là.
0: Il va sortir Kylian Mbappé. Il est ovationné par le public de Philadelphie sur cette dernière action. C'est vrai qu'il y a Désiré Doué à droite.
2: Ouais, tu peux balader un joueur.
0: Ouverte quand même. Hein.
2: C'est que s'il avait fait son contrôle derrière sa jambe d'appui pour se remettre sur son pied droit. Et là, il y avait un petit décalage à créer. Mais là, il avait fait la différence. Pour moi, Bruno, t'es pas objectif sur cette action. Mais par contre, dommage parce qu'il manquait quelques centimètres. Là. Son pied d'appui était un petit peu loin au moment de la frappe. C'est pour ça que la frappe est pas se dérobe comme ça.
0: Akliouche dans la surface. Allez, peut-être le quatrième quand même des Bleus, même si ce ne sera pas un triplé de Kylian Mbappé. Non. Adrien Rabiot là, qui s'est arraché pour aller chercher ce ballon et qui ne va pas pouvoir éviter la sortie de but. J'ai reçu des gouttes, c'est véridique. J'ai reçu des gouttes,
3: ah
0: les
3: non,
0: amis.
3: Non,
0: mais
3: non.
0: Il reste un peu.
1: Deux minutes, tiens bon. Nico, tiens bon.
3: Faire les fesses, Nico.
0: Il reste 2 minutes, effectivement, le temps additionnel. Merci à messieurs de ne pas avoir mis 10 minutes en plus. Là, 2 minutes, c'est très bien, c'est parfait. Voilà, on va plier ce match. On va se qualifier. Et on va éviter une nouvelle interruption. Kylian Mbappé qui est remplacé, on l'a pas dit, par Marcus Thuram. Pour les premières minutes de Marcus Thuram dans cette Coupe du Monde, il n'en aura pas beaucoup. Il jouera certainement davantage, on l'imagine, face à la Norvège encore. Quoique, pour reprendre la conversation de tout à l'heure, on verra bien les scénarios éventuels de ce match et les débats autour de ce match. On n'y est pas encore. Et les Bleus qui sont toujours en possession du ballon pour tenter d'aller, pourquoi pas, mettre le quatrième vraiment pour la gloire, pour parachever un petit peu la soirée, cette soirée si particulière, trop bizarre qu'a vécu l'équipe de France et tous ceux qui ont suivi ce match. Malo Gusto sur le côté droit, les toutes dernières secondes On va peut-être même pas aller la jouer. Allez, le centre peut-être avec Ryan Cherki dans le trafic. Ouais, la talonnade pour Marnès Akliou. Akliou dans la surface de réparation. Il est bien couvert par la défensière Aken face à trois joueurs, mais il conserve quand même le ballon. Il va réussir à le piquer et à centrer en direction de Marcus Thuram. On en restera là. C'est terminé. L'équipe de France, au terme d'un match incroyable par son contexte, se qualifie en 16e de finale de la Coupe du Monde. La victoire 3-0, le doublé de Kylian Mbappé, le premier but dans la compétition, Ousmane Dembélé, et une mi-temps interminable, une interruption de match de plus de 2 heures suite à ce risque d'orage dont on va certainement plus parler dans les jours qui viennent que de cette qualification. Mais bon, voilà, le boulot est fait, ça y est, les Bleus sont en 16e de finale.
1: Et les 16e de finale se joueront, s'ils sont premiers les Français, le lundi 29 ou le mardi 30 juin si on est deuxième.
3: Ouais, écoute, Nicolas Perronnet, on va commencer par te remercier parce que tu nous as fait un commentaire le plus long du monde. Donc,
1: champion. Donc,
3: merci. Merci beaucoup Nico, vraiment de nous avoir fait vivre ce match qui s'est joué dans des conditions vraiment dantesques. Il n'y a pas eu de catastrophe, c'est le principal, pas de foudre qui est tombé sur le stade, donc voilà, c'est évidemment le plus important. Nico, je te propose avant de se séparer qu'on prenne en ligne un auditeur qui s'appelle Mickaël et qui est toujours avec nous, qui est toujours réveillé à 2h49. Et juste on va conclure notre soirée, notre longue soirée avec Mickaël. Salut Mickaël.
4: Oui, bonsoir à tous.
3: Salut Mickaël. Bonsoir Mickaël.
4: Bonjour maintenant, devrais-je dire.
3: Non, arrête, je vais pleurer. Mickaël, tu es où toi?
4: Alors moi, j'habite à Orléans et en tout cas, grâce à vous, j'ai pu écouter, parce que je rentrais tard, j'ai pu écouter la première mi-temps à la radio. Et en tout cas, je voulais vous remercier parce que je pense que ouais, c'est vrai que vous avez été des animateurs à avoir fait le plus long match en commentaire et c'est quand même exceptionnel.
3: Écoute, on a bien rigolé, on a réussi, mais ça ne m'étonne pas du tout de nous, mais on a réussi à tenir le crachoir. Donc ça, c'était vraiment une soirée qu'on n'oubliera pas, je pense. En tout cas, merci beaucoup, Mickaël, de nous donner ce petit mot.
4: On est d'accord, si on nous avait dit qu'il y avait 2 heures d'attente, je ne suis pas certain qu'on aurait tous attendu, mais là,
3: exactement.
4: En fin de compte, vous nous avez tous tenus en haleine.
3: Mais même nous on aurait envoyé un disque entier, on se serait barré manger une pizza, tu vois.
4: C'est clair.
3: Donc là, voilà, on a tenu, c'était très cool. Charlotte Lorgeret, pareil, bravo, merci, parce que tu as réussi à garder ton cap pendant toutes ces longues
2: J'ai
3: heures.
2: J'ai réussi à pas craquer, parce que ouais. Il y a eu des petits moments de craquage.
3: Ouais, alors après, t'as pas encore vu la vidéo de quand tu danses sur Shakira.
2: Mais j'ai pas envie de la voir.
3: Parce qu'il y a une vidéo qui existe, hein, donc voilà. Je pense que ce serait pas mal qu'on se fasse un petit montage demain. Bruno,
1: oui.
3: Heureusement que t'étais là.
1: Ouais, c'est gentil.
3: Heureusement que t'étais là.
1: C'est gentil.
3: Là,
1: merci.
3: Je me suis dit, ok, mi-temps très très long qui s'annonce. Ça va, il y a Bruno.
1: Voilà,
3: ça devrait
1: tu donnes le crachoir. Il va s'énerver contre Kylian Mbappé, il n'y a pas de souci.
3: Écoute, t'as été assez mesuré.
1: Oui,
3: finalement.
1: À part sur le dernier ballon,
3: ouais,
1: voilà, parce que je voulais que Désiré
3: Doué
1: son petit ballon.
3: Charlotte, elle t'a bien taclé comme
1: ouais,
3: il faut.
1: Ouais, mais très bien. La Charlotte, sur le terrain. Elle
2: comme
1: m'a,
2: sur le terrain.
1: Voilà, elle m'a mis un énorme tampon. Tout est calme. Tu restes calme. Il faut féliciter, en tout cas, toute l'équipe, parce que là, ça a été tout un... Il y avait plein de gens derrière.
3: Oui. Mais oui, je sais pas, parce que tu vois, on est avec Mickaël, mais en plus, maintenant, on a Asdine au télé. Les gars, ça fait 4 heures qu'on vous demande d'appeler. Il est 2h50 et maintenant vous prenez votre téléphone.
1: Allez, Asdine. Allez.
3: Bon, Asdine. Bon, bisous à Mickaël déjà.
5: Salut la team.
3: Salut Asdine. Comment ça va?
5: Salut. Ben oui, écoutez, ça va super bien. Mais moi, je vous ai écouté depuis le début.
3: Oh, t'es fort.
5: Et j'attendais le moment opportun pour passer avec vous à l'antenne, sachant que j'ai été présent sur WhatsApp aussi. Donc, tout
3: énorme.
5: À fait. Et ouais. Et je te salue, mon cher Bruno.
1: Merci, c'est gentil.
5: Et des analyses pertinentes me manquent, notamment entre le PSG et les Girondins de Bordeaux. équipe des Girondins en perdition et qui part aux oubliettes, malheureusement. Mais bon, c'est
1: t'es
5: pas
1: de quel
5: le sujet
1: coin,
5: du oui.
1: T'es de quel coin?
5: Je suis de Bordeaux.
1: Oui, forcément.
5: C'est moi qui t'ai envoyé le message, Bruno, par rapport à Martin.
1: Ah, très bien. Merci, c'est gentil.
5: Ouais. Et voilà, tout à fait. Et qu'on souhaite entendre durant cette Coupe du Monde pour des analyses pertinentes, pourquoi pas.
1: Oui, il va dormir pour l'instant.
3: Ouais, j'espère qu'il est couché. Là, j'espère que Martin est roupi depuis longtemps. Hein.
5: On peut exagérer. On a entendu avec Willy et sur Radio Resto avec Arthur.
3: C'est vrai.
5: Bravo Pia et Claire aussi pour vos analyses et footballistiques, parce que vous avez su justement conjuguer bonne humeur et justement professionnalisme durant cette soirée et même je pense pendant ce mondial. Et bravo au concepteur justement qui a eu cette fameuse idée justement d'émission.
3: Eh ben merci Azine, okay. C'est adorable.
5: Merci.
3: Vraiment.
5: Et salut à Yoann Guérin qui prend la relève.
1: Oui, c'est à 5h.
3: Il doit déjà être en train de préparer ou de taper et sur son réveil.
1: On va voir des gens qu'on ne connaît pas. Oh, mais ouais. Qu'est-ce que vous faites là à cette heure-là?
3: C'est surtout c'est eux qui vont halluciner.
1: Ouais, c'est ça.
3: Ça va sentir le bouc quand tu vas arriver dans le studio. Ils vont se dire, mais qu'est-ce que c'est que ce bide?
1: C'est clair, cette chaleur dans ce studio.
3: Je te jure. Bon, excusez-moi les amis, je vous aime, hein, mais là j'ai vraiment envie d'aller me coucher, pardon. Hein. Mais je vais quand même faire le. Alors je vais essayer d'oublier personne.
1: Tu dois
3: personne.
1: Tenir jusqu'à 7 minutes à tenir.
3: Non, mais
1: jusqu'à 3h du matin.
3: C'est mort.
1: Mais non,
3: c'est
1: mais au moins. Mais au moins c'est voilà, c'est
3: deux
1: un
3: minutes.
1: Peu symbolique, 3h du matin.
3: 2 minutes.
1: Allez,
3: non,
1: Pia,
3: minutes.
1: Encore un effort.
3: Tu sais que Bruno. Bruno, moi je peux repartir. Bruno et moi, on a commenté un match entre 3h et 5h du matin l'année dernière en Coupe du Monde des clubs.
1: Tout à fait, Coupe du Monde des clubs.
3: PSG Botafogo.
1: Tout à fait.
3: Tout seul dans le studio.
1: Donc on est capable.
3: On peut aller
1: jusqu'à 3h. Regarde, 6 minutes, allez. Et on fait le décompte.
3: Charlotte,
1: 6 minutes, on peut faire au moins l'homme du match. Qui est l'homme du match?
3: Mais si. Au secours.
1: Mais moi, je suis désolé, il faut relancer.
3: Bon, attends, merci Asdil.
1: Merci Asdil.
3: Merci à Mickaël aussi. On vous embrasse. Déjà, je vais prendre 30 secondes ou une minute même pour remercier tous ceux qui sont en régie parce qu'il y a beaucoup de monde en régie et eux aussi, ils ont tenu le cap jusqu'à la fin de la soirée. Donc, merci à Clément, le rédacteur en chef de cette émission. Merci à Mathilde, la réalisatrice. Merci à Emma, qui stressait parce qu'elle savait que j'allais appeler Manon, mais non, je l'ai appelée Emma. J'avais le bon prénom cette fois. Emma, qui est la technicienne qui a été à la régie. Merci à Yanis, qui était au standard. Merci au Lucas, à Lucas, qui a modéré vos messages sur le chat de la chaîne YouTube. Et il a eu du boulot ce soir, donc c'était très cool de l'avoir avec nous. Merci à tous ceux qui nous suivent aussi, les patrons, les collègues qui nous suivent depuis chez eux et qui demain vont nous dire « Ah là là, vous avez réussi à tenir la baraque, c'est cool !» Et ben voilà, on est content d'être là aussi grâce à vous. Bon, les gars, franchement, 5 minutes de plus,
1: allez,
3: c'est tanné.
1: Mais oui, mais il faut aller au bout.
3: 40
1: l'homme
3: secondes et on est bon.
1: L'homme du match.
3: C'est qui ton homme du match? T'as 10 secondes.
1: Eh ben, Ousmane Dembélé, pour avoir enfin déclenché.
3: Ok,
1: passe
3: très bien.
1: Passe D et but.
3: Ok, Charlotte.
2: Moi, je dis Manu Koné.
1: Ah bien.
3: Manu Koné. Excellent.
1: Et toi?
3: Mike Maignan. Non, je rigole.
1: Qui a failli quand même se prendre un poteau, quoi.
3: Ouais, c'est vrai. On se retrouve du coup vendredi pour le prochain match. Norvège-France.
1: Des horaires décents.
3: À 21h. Après, on ne sait pas à quelle heure
2: du
3: ça
2: coup,
3: finira.
2: On vient à 2h, c'est bon. On se met à 2h.
3: C'est ça. Et c'est l'heure de retrouver les buts commentés par Nicolas Perronnet. C'est le Zap Foot. Merci à tous. On vous aime. C'était une soirée très cool. Maintenant, on va décrocher les drapeaux. Ciao.
0: Le voilà encore Michael Olise avec Mbappé, la frappe de Mbappé, le but exceptionnel encore une fois de Kylian Mbappé, pied gauche, limite de la surface de réparation, la frappe sèche, 1-0 pour l'équipe de France, ça devait finir par arriver, et Kylian Mbappé qui vient marquer son 15e but Coupe du Monde avec l'équipe de France pour sa 100e sélection. Un début de match largement à la faveur de l'équipe de France. France 1, Irak 0. Le but à la 14e du capitaine des Bleus.
3: Ah, Nico, qu'est-ce qui se passe?
0: Ouais, eh ben on doit évacuer les amis. Ce qui devait arriver est arrivé. Message, effectivement. Tout le monde est en train de quitter le stade. Je vais vous le faire en français parce que c'est en anglais, mais il y a une sévère tempête qui est en approche. Voilà ce qu'on peut lire sur les écrans géants du stade. Et donc tout le monde est appelé à se mettre à l'abri. Ça veut dire quitter les tribunes et aller se mettre dans les coursives. Je pense qu'a priori on est parti pour une demi-heure d'interruption, mais voilà, au conditionnel, je vous confirme tout ça dès que je peux.
3: Ça fait pile 2h qu'on meuble. c'est la mi-temps la plus longue du monde. Plus longue qu'un match, plus une mi-temps.
6: Et le but de Kylian Mbappé. Et le 2-0. Oh, le but de Gag. La boulette énorme de la défense irakienne, du gardien irakien. Et il est offert à l'équipe de France. Totalement offert à l'équipe de France. Et offert à Kylian Mbappé. Le doublé pour le capitaine de l'équipe de France qui soigne les statistiques.
0: Dembélé encore dans la surface. Il est là le but.
6: Il est là le but. Il est là le premier but. Ousmane Dembélé dans cette Coupe du Monde. Servi par qui? Servi par Michael Olise, bien évidemment. Et cette fois, il se l'emmène sur son pied droit. Et cette fois, il croise parfaitement sa frappe. 3-0 pour l'équipe de France.
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2: Et à 20h sur votre radio ici, c'est l'heure de Décibel, toute l'actualité musicale avec ce soir un invité dont je sais que, dès que vous entendrez le nom, une musique mystique démarrera dans votre tête. Le nom de mon invité, c'est Hera. Et la musique, c'est ça. C'est l'œuvre d'un homme, compositeur et producteur, Eric Lévy, dont le parcours commence avec le rock, le hard rock, passe par les États-Unis, croise le pape Jean-Paul II et jacouille la fripouille. Et au milieu de tout ça, Hera, donc un succès énorme et un 8e album qui vient de sortir et qui va vous surprendre.
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2: Salut à toutes, salut à tous. Merci de nous avoir rejoints. On passe ce lundi soir ensemble, le premier jour de juin, les amis. Décibel en direct jusqu'à 21h avec l'anniversaire du jour, Alanis Morissette. La découverte, Monte Marco, un jeune artiste dont vous n'avez pas encore entendu parler. Si c'est le cas, c'est pas grave, c'est normal, ça vient de sortir. On découvrira Monte Marco ensemble tout à l'heure. Et puis un blind test autour des moyens de transport en musique. Si ça vous inspire, appelez dès maintenant Sadika, qui est au standard, Sadika, le numéro 0810 055 056, 0810 055 056. Le cadeau du soir, c'est 8, le nouvel album d'Hera. Bonsoir Eric Lévy.
4: Bonsoir.
2: Je suis ravie de vous accueillir dans Décibel. Je le disais tout à l'heure, j'ai vu que ça vous a fait sourire. On entend le mot Hera et tout de suite on entend... Incroyable la marque laissée par cette musique.
4: Oui, c'est
2: Ameno.
4: Vrai. Oui, oui.
2: D'ailleurs, votre prochaine tournée s'appelle Ameno Tour.
4: Oui.
2: Elle est toujours donc au cœur de vos concerts.
4: Oui.
2: Est-ce que vous pouvez me raconter si au moment où vous avez créé Ameno, qui n'est pas juste une musique, mais aussi une création linguistique,
4: oui.
2: Est-ce que vous sentiez que vous teniez quelque chose de particulier ?
4: Absolument. J'étais assez sûr de moi, je dis ça en toute humilité bien sûr, mais depuis ma jeune enfance, j'ai toujours aimé tous les grands tubes, quels qu'ils soient, du classique, du hard rock, de tas de musiques différentes. Donc j'ai une oreille assez, quand j'aime, vous savez, j'entends les choses qui
2: vous
4: marchent bien.
2: Vous entendez ce qui marche.
4: J'ai une bonne oreille,
2: ouais,
4: pour ce qui marche. Et j'ai réussi. Alors, j'ai eu cette oreille pour moi-même, donc c'est un peu bizarre à dire, mais. Voilà, donc j'étais persuadé que ça allait bien marcher, mais pas dans ces proportions-là. Mon rêve, c'était de faire 500 000 albums. Je me rappelle, je me dis, je fais 500 000 albums entre l'Allemagne, les pays de l'Est, parce que je sais qu'ils sont assez friands de,
2: oui,
4: de dramatique, de l'épique, tout ce qui est un peu opératique comme ça. Non. Et bah voilà, on a fait 10 fois plus. Donc
2: bah ouais, vous avez vendu 15 millions d'albums en,
4: oui,
2: tout, hein, avec,
4: oui, entre tous les albums.
2: Ouais,
4: voilà, ouais.
2: C'est ça. Et alors, vous parliez d'oreille, cette oreille du tube que vous avez. Les patrons de maisons de disques et les programmateurs radio, à l'époque, l'ont pas eu, en fait. Hein.
4: Oui. On va dire même pas du tout.
2: Ils ont dit, mais non, ça ne marchera jamais.
4: Oui, oui, oui, on me l'a carrément dit, oui, ça ne marchera pas.
2: Ouais.
4: J'ai eu droit à tout. Enigma, c'était il y a 20 ans, il y a 10 ans. Enfin, bref, et puis, bon, je crois que je ne suis pas le seul à qui ça arrive, honnêtement. Mais là, c'était particulièrement général. Quoi. Je crois que j'ai fait tous les labels, tous les grands labels, on ne va pas les nommer. Et voilà, c'est une personne, en fait, dans un label, aux éditions... qui m'a dit, ah, ça c'est vraiment très bien. Et voilà, après...
2: Et la suite vous a donné raison, à vous et à lui d'ailleurs.
4: Oui, oui, exactement.
2: Exactement. Alors, avant de parler de ce 8e album d'Hera qui vient de sortir et de la belle tournée qui l'accompagne, alors comme vous avez un emploi du temps de ministre, la tournée, on en parle maintenant et elle aura lieu en 2028.
4: Oui.
2: Enfin, de ministre, non, c'est mieux qu'un ministre même, parce que vous, c'est dans le monde entier, c'est plus,
4: oui,
2: qu'un ministre.
4: Oui, oui, on va dire ça. Bon. Mais la tournée, c'est vrai qu'on dit 2028, on a l'impression que c'est dans 2 ans, mais en fait, c'est dans 1 an et demi, ça passe,
2: oui,
4: assez
2: ça,
4: vite, parce qu'on démarre en hiver, là, on est à l'été quasi.
2: Ah bah, donc, premier jour de juin.
4: Voilà.
2: Ça s'approche, exactement. Okay. Mais avant ça, donc, j'aimerais qu'on explore votre parcours, Eric Lévy, parce qu'avant Hera, il s'est passé plein de trucs intéressants musicalement pour vous. Ça commence par le rock, je le disais, le hard rock.
4: Oui,
2: et le groupe Shaking Street.
4: Absolument.

0: Shaking Street et la chanteuse Fabienne Shine. C'est ça, ça c'est vos débuts sous votre nom à vous,
1: oui,
0: en fait,
1: c'est
0: qu'avant
1: la
0: vous jouiez un peu avec Higelin.
1: Non, Higelin, c'est vraiment, c'est même pas, c'est une petite parenthèse qui a duré quelques soirs.
0: D'accord.
1: Parce que j'avais rencontré, sa femme m'avait arrêté dans la rue en me disant, bon, si j'étais musicien, j'avais une guitare à la main, donc c'était un peu vilain. Et elle m'avait dit, je vais te présenter mon mec, elle me dit, et je vois un type, les mains couvertes de cambouis jusqu'au coude, il était en train de réparer son moteur, il avait une espèce de camionnette, vieille camionnette, et il me dit, voilà, je joue à la Pizza du Marais ce soir, je cherche un musicien pour m'accompagner, voilà.
0: Donc, la Pizza du Marais qui est devenue après le théâtre des Blancs-Manteaux.
1: Possible.
0: Oui, c'est ça, après. C'est pareil.
1: Et il y avait 40 personnes, vous voyez, au
0: Excellent.
1: Sous-sol.
0: Ouais.
1: Et voilà, j'y vais quelques soirs avec lui. Après, on est resté amis un certain temps, mais avec tout le respect que j'ai pour lui, c'était pas du tout ce que ma direction musicale, vous voyez.
0: Ouais. Oui, vous, c'était pas. Le hard rock. Hein.
1: Oui, absolument. Donc j'étais très loin de ce que voulait faire Jacques en même temps, mais bon, on a sympathisé, il a trouvé un gars qui voulait l'accompagner ce soir-là, voilà, c'est fait comme ça.
0: Et quand on pense que le seul groupe français qui a été remarqué par les Américains, c'est Trust, alors c'est vrai, Trust a été remarqué, aimé par les gros groupes internationaux, mais c'est le cas aussi de Shaking Street, parce que vous avez tourné aux États-Unis.
1: Oui, oui, absolument. Vous saviez, à l'époque, il n'y avait pas les réseaux sociaux, il n'y avait même pas MTV, donc c'est pas du tout, mais je crois que s'il y a le seul groupe vraiment, qui a vraiment... fonctionner au niveau des tournées au niveau où on était, c'était Shaking Street en fait, parce qu'on a tourné avec des gros groupes, Black Sabbath, Blue Oyster Cult, AC/DC, on a fait des grosses tournées, et c'est vrai que pour des petits français qui débarquaient, on est passé du, vous voyez, ça a été très très vite.
0: Bah oui.
1: Oui, ça a été très rapide tout ça.
0: C'est un parcours dingue quand même.
1: Oui, mais c'est une belle époque, parce qu'à l'époque il y avait à la fois Trust, Téléphone, on se connaissait tous. Hein. Dans Shaking Street, j'avais la moitié de Téléphone au départ. Il y avait Louis Bertignac. Et pareil, très vite, on a vu que voilà, on n'était pas partis dans la même direction.
0: Mais
1: en toute amitié, tout s'est passé très bien. Et Trust, je connaissais très bien Nono, le guitariste à l'époque. Enfin,
0: oui.
1: On se connaissait tous, et finalement, on a réussi ces trois groupes-là. Eux, ils ont choisi de faire du français, donc forcément ils étaient voilà. Et moi, j'ai choisi un parcours qui était autre. Donc, et le fait qu'il y ait aucune communication via les réseaux sociaux, qui n'existait pas, la presse, on n'en parle pas. Donc, si vous voulez, on a eu un parcours un peu discret.
0: Ouais. Ah oui, moi j'ai appris la connaissance de Shaking Street en préparant notre interview.
1: Oui.
0: Et j'ai vu les salles que vous avez faites aux États-Unis.
1: Oui,
0: les tournées.
1: C'est vrai que voilà, donc c'est une belle expérience. Et sa forme, après, voilà.
0: Alors, vous vous demandez peut-être, les amis, comment on passe de Shaking Street, que vous avez entendu, ton groupe de hard rock français, à ERA. Eh bien, ça passe par des musiques de films. Que trépasse si je faiblis.
1: Oui, c'est ça.
0: Les visiteurs, c'était pas votre première musique de film, puisque le réalisateur Jean-Marie Poiré vous avait demandé avant de faire la musique de l'opération Cornet de Bif.
1: Absolument.
0: Ouais. Et vous vous sentiez l'âme d'un compositeur de musique de film ?
1: Je vais être très honnête avec vous, j'ai toujours pensé que la musique de film, c'était beaucoup plus facile à faire que l'exercice d'un artiste qui parle.
0: Parce qu'il n'y a pas de parole ?
1: Non, parce qu'on fait une musique de film, on a un support image.
0: Oui.
1: Donc on n'a pas soucié de comment ça commence, comment ça termine, ça coupe directement.
0: Okay.
1: Déjà, voilà, à moins d'avoir aucune inspiration, je pense que n'importe quel compositeur digne de ce nom, si on lui donne un bon film, vraiment d'être vraiment mauvais, c'est un exercice relativement facile. Le plus dur dans la musique de film, c'est pas de faire la musique, c'est d'entretenir la relation avec les réalisateurs, les producteurs. Ça c'est autre chose.
0: Ouais.
1: C'est une personne. Il faut des un profil psychologique particulier. Vous voyez ce que je veux dire? Mais au niveau de la musique même, c'est un peu un cadeau. Un bon film, c'est un cadeau, vous voyez, pour moi.
0: Ouais. Et en tout cas, Jean-Marie Poiré, il a tellement aimé le travail que vous avez fait donc, sur l'opération Cornet de Bif, qu'il vous confie la musique des visiteurs. Et là, vous avez cette fulgurance qu'on retrouvera après dans ERA. C'est cette ambiance, évidemment, du Moyen-Âge qui est dans le film. Et vous créez ce générique des visiteurs qu'on a encore tous dans l'oreille aujourd'hui.
1: Voilà.
0: On voit Jaco, voilà. Il a fripouille, non mais c'est fou.
1: Ouais. Oui, puis ça donne un côté, ça grandit les personnages.
0: Oui.
1: Parce qu'au départ, Jean-Marie m'avait demandé par réflexe, fais-moi une musique à la Robin des Bois, un truc un peu, voilà. Et puis, entre vous et moi, la musique moyenâgeuse, il n'y a rien de plus embêtant, quoi. C'est assez ennuyeux, même très ennuyeux. Après, les musiques de films, Romain des Bois, bon, tout ça, c'est pas très. c'était un peu facile, je sais pas comment vous dire. Donc, comme je voulais faire ERA déjà en amont depuis quelques temps, c'était le bon timing, c'est le hasard en fait. Ouais. Hein. Et je lui proposais donc ce morceau que vous venez d'écouter, qui s'appelait Ena et Volare. Et tout de suite, bien sûr, bon, ça lui a plu, c'est normal. Et bon, je l'ai dit plusieurs fois déjà depuis quelques temps, mais c'est vrai que le film est bien sûr génial. Hein, avant même que j'arrive, les dialogues, les acteurs, tous les personnages, le scénario. Mais disons que la musique a amené ce côté mystique.
0: Oui, oui, qui aurait manqué autrement.
1: Épique,
0: oui. Oui,
1: oui. On n'était pas une musique de comédie. Vous voyez, ça donnait un peu de le personnage, voilà, Godefroy de Montmirail, ça devient un grand personnage avec la musique, vous voyez ce que je veux dire?
0: Oui, et ça donne un cachet historique un peu aussi.
1: Oui,
0: on
1: oui,
0: se dit,
1: voilà.
0: Ah, c'était comme ça le Moyen-Âge. Enfin, oui, c'est
1: oui,
0: fou
1: oui,
0: comme la musique a ce pouvoir. Hein.
1: Ouais. Voilà, donc elle est indissociable du
0: oui,
1: film.
0: Complètement.
1: Du succès du film.
0: Alors, d'où vient cette idée, Éric Lévy, pardon, mais il faut nous expliquer.
1: Oui.
0: C'est ce langage, alors qui n'est pas du grec, mais qui pourrait ressembler un peu à du grec, mais en même temps, c'est une langue inventée, et je pense que c'est la langue du morceau des visiteurs qu'on a entendu, mm-hmm. et qui est la langue d'Ameno aussi.
1: Oui, oui, c'est pareil. Enfin, oui, c'est. J'essaye de trouver des sonorités qui correspondent aux émotions projetées par la musique. Vous voyez ce que je veux dire ?
0: Mm-hmm.
1: Pour être simple. Parce qu'en fait, la raison pour laquelle, si vous dites pareil, j'apparais pas sur les pochettes.
0: Ah non, c'est comme Daft Punk. Hein. Vous ne connaissez pas le visage
1: oui,
0: de Hera.
1: Daft Punk, ils avaient leur casque et tout. Il y avait un côté un peu branché, futuriste et tout, qui était parfait d'ailleurs.
0: Ouais.
1: Mais Hera, il n'y a carrément personne.
0: Ouais.
1: Et il n'y a pas non plus de texte en donc les gens si vous voulez ils peuvent pas écouter une musique qui leur plaît avec un des phrases qui donnent un sens à la chanson. Il reste que les émotions de la musique.
0: C'est ça.
1: Donc on part chacun part un peu dans ce qu'il veut. Après bien sûr, j'ai des textes en anglais qui accompagnent aussi les entre les passages de chorale. Ce sont toujours un peu sur les thèmes du
0: oui,
1: bien.
0: Oui, on entendra ouais. tout à l'heure d'ailleurs sur le 8e album, il y en a.
1: Oui, ouais. voilà, oui, ouais. voilà.
0: Donc, en tout cas, l'idée est dingue et c'est vrai que ça fonctionne parce que comme personne ne comprend, ça parle à tout le monde.
1: Oui, c'est un peu ça. Ça donne la place, la musique prend toute la place.
0: C'est ça. Alors pour le plaisir, on va réécouter Ameno et pour que vous puissiez chanter donc en yaourt, mais j'allais dire, c'est même pas du yaourt là.
1: Non.
0: En fait, chacun peut chanter comme il veut, ce sera toujours correct.
1: Absolument.
0: C'est ça la beauté avec Hera. C'est parti. Éric Lévy est notre invité ce soir dans Décibels.

0: Era Ameno, vous avez bien chanté hein, chez vous. Bah oui, c'est normal, Décibel, c'est fait pour ça. Éric Lévy, l'homme, le compositeur, le producteur derrière Era est avec nous ce soir, car Era 8, 8e album bien nommé donc, vient de sortir, et la tournée 2028, les amis, qui passera partout en France en février-mars 2028, dans les Zénith, dans les Arénas. Ne ratez pas Era, le 15 février à Rouen, le 17 à Lille, le 18 à Strasbourg, je parle bien de février 2028, mais la billetterie est déjà ouverte, le 20 février à Nice, puis Aix, Dijon, Nantes, Brest, Poitiers, Bordeaux, Toulouse, et au mois de mars 2028, à Lyon, à Bruxelles, à Paris, et au Colisée de Chartres. Comment ça se fabrique, votre musique? Je parle de la musique de Era. Quand on entend ses chœurs et ses orchestres, etc., racontez-moi, Éric Lévy, comment ça se fabrique?
1: Ben, j'aborde ça, enfin, on parlait de film tout à l'heure, pour moi, comme si je faisais la musique d'un film, en fait. Sauf le film, on va dire, il est un peu dans ma tête, il est pas... Voilà, c'est un film qui n'a pas été écrit ni réalisé, mais c'est vraiment une musique de film pour moi. Les thèmes de chorale, après, il y a toute une production où... bien sûr, j'ai des batteries, des basses, enfin, vous voyez, il n'y aura pas dans un film forcément, mais tous les thèmes de chorale, les thèmes de voix, j'aborde ça comme ça, ouais. C'est comme une saga, vous voyez, le premier album, deuxième album, il y a toujours un lien entre les albums après.
0: Donc les fans peuvent suivre en fait l'histoire
1: d'Era. Oui, un fil conducteur vraiment.
0: Au fil des albums.
1: Oui, voilà. Après l'inspiration, il n'y a pas d'explication, vous savez, ça reste, c'est un mystère, on ne va pas...
0: Ah bah si on savait comment ça marche, évidemment on en ferait des pilules, mais ça n'est pas possible. Alors, si vous connaissez de Era, notamment Ameno, vous vous dites, ah bah je sais, l'influence principale, c'est Carmina Burana par exemple. Alors quand vous écouterez Era 8, vous ne serez pas dépaysé, il y a effectivement ces influences que vous aimez, ces chorales et ces musiques épiques qui sont toujours là.

0: arrêtez-moi si je me trompe, Eric Lévy, il y a aussi plein d'autres choses dans ce 8e album, plein d'autres influences.
1: Oui, oui, il y a toute la partie aussi un peu, j'irais dire, nostalgie, romantisme, il y a du romantisme, avec Saint-Pierre et Déo, il y a une très belle voix ténor, une mélodie cœur, j'ai fait aussi une reprise dans tout les 8 albums derrière, j'ai fait une fois une reprise, et là, c'est la deuxième fois, j'ai fait Everything's Gonna Be Right.
0: Mais oui, incroyable.
1: Mais il y a la voix du pape Jean-Paul II au début et dans le morceau. Et pour moi, c'était comme une espèce de boucler la boucle avec, vous savez, quand j'ai écrit le I Believe pour la venue du pape à Paris.
0: Ah oui.
1: Donc c'est une manière de, voilà, c'est un peu fermer le truc. Mais
0: voilà. Faut qu'on parle de cette histoire-là. On est en 1997. Oui. Donc vous avez cartonné avec la musique des Visiteurs. Vous avez été nommé au César, etc. Ouais. Et donc le chef d'orchestre Myung Moon Chung, qui est en charge du programme musical du Vatican, prévoit évidemment la musique pour la venue du pape Jean-Paul II.
1: Oui, voilà,
0: the
1: exactement.
0: Pape, en France, non mais c'est The Pape quand même, Jean-Paul
1: II. Oui, en plus
0: II,
1: c'est celui qui nous a tous marqué,
0: bah
1: beaucoup plus que les autres. Il avait un côté star.
0: Et puis il avait un tel visage de gentil.
1: Oui,
0: enfin, c'était incroyable.
1: Et puis il a une voix incroyable.
0: Et on vous a demandé d'écrire un morceau.
1: En fait, oui, Michon nous vous parlait, il voulait pas reprendre une œuvre du classique, il voulait une œuvre originale. Alors au départ, ils ont fait un appel d'offres, comme on fait. Un peu les habitués, Vangelis, Jean-Michel Jarre, on m'avait dit, peut-être deux, trois autres. Et on m'a raconté, alors, je sais plus qui m'a dit ça, mais ça plaisait pas trop à Chung. Et il a écouté, il entend une musique à travers la porte. Il avait un fils qui écoutait la musique, il dit ça, c'est quoi ça? Il a dit c'est quoi? Il a dit c'est R.A. Et donc, c'est comme ça que j'ai été contacté.
0: Ah, d'accord. D'accord.
1: Et voilà.
0: Et cette musique a été jouée, voilà, en présence du pape.
1: Oui, c'est une belle musique en plus parce qu'elle est rentrée un peu dans le répertoire des ténors. Elle est quasiment rentrée dans le répertoire classique, enfin moderne classique, je sais pas comment on appelle ça. Il y a plein de ténors qui l'ont repris. Il y a Catherine Jenkins, je sais pas si vous connaissez.
0: Oui.
1: Qui a même appelé son album I Believe. Donc c'est un morceau qui a beaucoup circulé et il a été chanté par Didi Bridgewater et Andrea Bocelli le jour de l'événement.
0: Devant 900 000 personnes, parce que quand Jean-Paul II faisait un concert, croyez-moi, ça faisait dizaines de stades de France.
1: Ouais, lui, il fait directement 10 stades de France. Et en plus, ce qui était très bien, il y a une très très belle énergie, puis il n'y a que des jeunes.
0: Ouais.
1: Donc c'est 900 000 jeunes quand même, c'est assez incroyable.
0: C'est magnifique.
1: Oui.
0: C'est magnifique. Alors ce Everything's Gonna Be Alright, c'est une chanson que vous connaissez, qui avait été chantée par
1: Sweetbox.
0: Un groupe qui s'appelle Sweetbox. Samplait déjà de la musique classique. Hein.
1: Oui, c'était sur la musique de Bach. Oui.
0: Exactement. Et donc, vous en avez fait un des premiers singles du nouvel album d'Era. Vous savez quoi? On va l'écouter, on va se rendre
1: absolument.
0: Compte pour dire à tout le monde que oui, bien sûr, Era, c'est si, mais c'est aussi ça.

0: Moment de douceur dans Héra 8 et la voix du pape Jean-Paul II.
1: Voilà.
0: C'est un beau moment.
1: Oui, c'est un beau mélange.
0: Vous aviez pu lui parler à Jean-Paul II ?
1: Non, je vous dis, lors de cette occasion, il était fatigué à cette époque-là. Donc, ouais. À un moment, j'étais sur scène, il était, voilà, mais il est impressionné. Enfin, comme le cardinal Lucigier ou le pape Jean-Paul II sont des gens, on est impressionné, pas forcément parce que c'est le pape, mais il n'y a pas de hasard, vous voyez.
0: Oui. II, on ne leur a pas donné le job en se disant oui, ça fera l'affaire.
1: Ils ont un charisme incroyable. Enfin, ces gens, on sent quand même que c'est pas une opération de marketing. Quoi.
0: Non, mais c'est dingue, vous avez vraiment croisé des
1: figures. C'est intéressant parce qu'on passe de Black Sabbath au pape, tout ça, c'est assez. Ce qui est bien dans la musique, c'est.
0: Moi, j'ai hâte de lire votre bouquin de souvenirs. Hein. Ça c'est évident. Alors je le disais, avant qu'on écoute Everything's Gonna Be Alright, qui franchement si on tombe dessus, on se dit pas tout de suite, ah bah oui c'est Héra.
1: Oui bien sûr, bien sûr.
0: Il y a dans l'album plein d'influences. Il y a par exemple le hard rock, on a compris que ça c'était vos racines. Et ça c'est hyper important, je pense à la chanson Freedom.

0: ça pourrait être du Black Sabbath.
1: Oui, oui.
0: On en parlait tout à l'heure.
1: C'est vrai. Ah bah oui.
0: Ah, oui. Avec un petit côté aussi Ronnie James Dio.
1: Ouais, oui,
0: enfin,
1: absolument.
0: Dans la voix.
1: Oui, oui. C'est ça, absolument.
0: On y est. Hein.
1: On y est.
0: Donc, quand on commence avec le hard rock à l'adolescence, de toute façon, on l'oublie jamais.
1: C'est pour la vie.
0: Et il y a aussi des moments acoustiques.

0: for the Braves.
1: Oui.
2: Ça, c'est votre petit côté hippie, un peu.
1: Hippie?
2: Non, je sais pas.
1: Bon,
2: un peu hippie,
1: au bord du feu. Si vous voulez, il y a la version acoustique, mais juste après, il y a la version symphonique, pour les braves, justement.
2: Pour les vrais braves.
1: C'est pas pour effrayer les gens tout de suite, il fallait un peu les amener doucement.
2: D'accord.
1: La vraie version.
2: Donc en fait, vous les préparez avec la version acoustique et
1: exactement,
2: ensuite vous envoyez les guitares électriques.
1: Oui, enfin, c'est plutôt une formation symphonique assez puissante. Voilà.
2: Et le sens de ma question, c'était aussi, en fait, avec ERA, vous ne vous refusez rien, même si vous savez que les gens ont Ameno dans la tête,
1: oui,
2: et donc un canevas assez précis de ce qu'on va entendre.
1: Oui.
2: Vous, ça vous amuse finalement d'aller sur d'autres territoires?
1: Oui, tant que les voix sont belles, si vous voulez, pour moi, la base, voilà, il faut toujours des belles voix, des belles mélodies, la puissance des voix, voilà. Oui, c'est un peu le.
2: Ouais.
1: Tant qu'il y a ça, ça va.
2: Comment vous organisez vos castings de voix?
1: Alors, les castings de voix, écoutez, sur YouTube. Je n'organise pas, je vais chercher tous les chanteurs que j'ai eus, j'ai trouvé sur YouTube.
2: Ah, incroyable!
1: Oui. Et tout ce qu'on m'a proposé via les canaux pro, c'était toujours une catastrophe. Mais on m'a posé. Non, mais donc YouTube, on trouve tout. En fait, c'est génial. On contacte les gens. J'ai un ténor qui vient d'Australie. J'ai une soprano qui vient du Canada. C'est vraiment le. Je passe du temps sur YouTube et voilà.
2: Et vous après, écoutez les voix.
1: Oui, j'écoute. Oui.
2: C'est beau. Et la chorale. Alors
1: la chorale, c'est particulier parce que faut trouver des gens qui soient ouverts à. Faut un peu casser les codes de tout ce qu'ils ont appris. Oui, déjà, faut savoir chanter sans vibrer. Parce que les trois quarts des gens dans le classique, ils chantent, en fait, c'est un trémolo, un vibrato.
2: Ouais.
1: Et, ce qu'on a, c'est pas très un peu ennuyeux, ce que je vous dis, mais il y a très peu de gens qui savent chanter,
2: droit
1: sans, dans Noéra, il y a pas un vibrato. Si vous écoutez bien n'importe quel titre, il y a zéro vibrato. Imaginez une seconde Ameno avec un vibrato, ce sera assez. Terrible.
2: On n'y croirait pas.
1: Voilà, c'est horrible, je pense.
2: Donc, désapprendre certaines techniques.
1: Non, ils le savent déjà, au départ. Donc, ça réduit considérablement le. Voilà. Et puis, au fil du temps, j'ai réussi à créer une équipe, ce qui compte pour moi, c'est les qualités aussi souvent humaines des gens avant. Voilà. Pour que ça se passe bien, vous voyez.
2: On a hâte de découvrir tout ça sur scène. On va parler de la tournée The Ameno Tour, la tournée de ERA partout en France en 2028. D'ici moins d'une minute, à tout de suite.
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2: On a appris plein de choses depuis le début de cette émission. ERA, c'est Eric Lévy. Et si vous connaissez bien sûr par cœur. Déjà, dites-vous que vous n'êtes pas les seuls, hein, puisque ERA est 12 fois platine en France, mais cette fois en Argentine, triple platine en Italie ou encore aux Pays-Bas. ERA, c'est le deuxième artiste français le plus vendu à l'étranger en 2024. Parce que s'exporter, c'est important. 15 millions d'albums vendus à travers le monde. Ça aussi, c'est très important comme chiffre. Les streams et YouTube, parce qu'on peut dire, oui, ok, mais c'est du passé. Pas du tout. Vous avez dépassé le milliard de streams sur les plateformes de streaming et 3 milliards de vues sur YouTube. Donc,
1: oui,
2: c'est encore complètement d'actualité.
1: Oui, c'est intemporel, en fait.
2: C'est intéressant comme statistique.
1: Oui, c'est vrai.
2: Vous regardez ça? Vous faites attention à ça?
1: Pas vrai. Ça m'intéresse, mais je regarde pas trop, non?
2: Non.
1: Non.
2: Il y a des gens pour vous qui font ça très bien, j'imagine.
1: Oui, non, mais ça me fait plaisir, bien sûr. Et le côté intemporel, je m'en aperçois par rapport au public qui rajeunit. Au fur et à mesure que le projet vieillit, le public rajeunit. C'est-à-dire qu'on a plus en plus de. Vous savez, vous regardez les statistiques, tranches d'âge, je crois qu'on a de plus en plus de 18-25.
2: Qui écoutent en streaming 35. Et qui viennent au concert.
1: Oui, de plus en plus, oui.
2: C'est génial.
1: Parce que vous savez pourquoi? C'est tout ce monde du Seigneur des Anneaux jusqu'à Game of Thrones, tout cet univers qui est devenu les jeux vidéo, qui plaît beaucoup. Et c'est vrai que Hera, c'est pile la musique qui va bien avec cet univers, vous voyez, donc... Ça leur plaît.
2: C'est ça, c'est toujours d'actualité. Donc, réjouissez-vous, peuple de France. Hera sera chez nous. Donc, en tournée, en février-mars 2028. Les billetteries sont déjà ouvertes. Et comme disait Eric Lévy tout à l'heure, c'est pas dans deux ans, en fait, février 2028, c'est dans un an et demi.
1: Voilà.
2: Donc, voilà.
1: Et en plus, il y a un truc enfin, qui est nouveau pour moi et tous les gens avec qui on joue, c'est on fait l'Accor Arena. Parce que d'habitude, on a fait la scène musicale, le Palais des Congrès. L'Accor Arena, c'est un peu un événement en soi. Enfin, moi, en tant que musicien, l'Accor Arena, c'est quand même, il y a un truc un peu plus, c'est one step.
2: Je précise pour ma mère qui écoute, maman, c'est Bercy. Voilà, Accor Arena, c'est pas tout le monde qui a la ref. C'est Bercy.
1: Ah oui, c'est Bercy, oui.
2: Bah ouais.
1: En plus, très belle salle. En plus, j'ai été voir Jamiroquai il y a quelques mois. Le son est très bon, c'est très grand, c'est une belle salle.
2: C'est très très beau, Bercy.
1: Donc, ça va nous permettre de faire un très beau show et j'ai hâte.
2: Paris Accor Arena, le 4 mars 2028. Voilà. Hera sur scène, ça ressemble à quoi ?
1: Ça ressemble à un opéra, parce qu'on est 23 sur scène.
2: Oh, et si vous voulez, je suis contente que vous me disiez ça, j'avais peur que... Ah ouais, vous êtes nombreux sur scène.
1: Ah oui, vous pensez que j'étais tout seul à Mélita ?
2: Non, pas tout seul, mais je me demandais comment on pouvait restituer...
1: Oui, bah écoutez, il faut restituer, comme il y a un côté un peu puissant, on ne peut pas le faire à 4, c'est clair.
2: Ah, c'est bien.
1: Donc 23, à un moment on était 28, mais là on est 23, c'est le chiffre parfait. Et ça ressemble à un opéra parce qu'il y a 14 choristes, 4 chanteurs, 2 solistes qui sont 2 issus du métal, 2 du classique, ténor, soprano. Et les choristes dont je vous parle, ils sont constamment en mouvement comme dans un opéra. C'est un opéra, tout le monde bouge, se déplace. Il n'y a pas des gens qui restent à l'idée. Donc ils connaissent tout par cœur, il n'y a pas de partition, vous voyez, tout est. Avec les costumes, les lumières. Donc ça, pour moi, c'est un vrai opéra.
2: On ne verra pas votre visage ?
1: Ah, bah si, je suis sur scène.
2: Ah, on verra votre visage ?
1: Oui, moi, je joue de la guitare quand on est sur scène. Oui, je suis là. Vous n'allez pas manquer ça, quand même. C'est un peu la récompense ultime d'aller sur scène.
2: Bah, c'est ça.
1: Oui.
2: Donc, 23 musiciens sur scène. Eric Lévy, l'homme que vous n'avez peut-être jamais vu. Eh bien, vous le verrez, puisqu'il sera là avec sa guitare. Et Hera, donc, The Ameno Tour. Est-ce que vous allez d'ailleurs apporter un traitement particulier à ce méga tube Ameno? Est-ce que vous réorchestrez?
1: Oui, oui. On a déjà une version qu'on appelle Ameno Metal en concert qui marche très, très bien. Oui, bien sûr, je vais trouver une idée pour que ça va faire un truc un peu spécial, bien sûr. Aussi, sur Hera, on a des versions, c'est vraiment pas quand les gens viennent au concert, on est très loin de l'album, mais c'est toujours mieux que l'album. Je sais pas comment vous dire. Si on jouait des versions d'album sur scène, ça serait un peu ennuyeux, vous voyez, les gens.
2: Vous avez envie d'encore plus d'intensité.
1: Ouais, c'est ce que j'ai appris, si vous voulez, à travers le hard rock. Et en faisant des tournées avec Black Sabbath, AC/DC, où c'est toujours super efficace. Et donc, moi, j'ai cette école-là, vous savez, de comment faire pour que.
2: Et vous avez vu. Vous avez vu de vos yeux vus et de vos oreilles entendus. Voilà. The Ameno Tour en 2028 à Rouen, Lille, Strasbourg, Nice, Aix, Dijon, Nantes, Brest, Poitiers, Bordeaux, Toulouse, Lyon, Bruxelles, Paris et Chartres. Les billetteries sont déjà ouvertes. Eric Lévy, c'était un plaisir de vous avoir.
1: Moi aussi, merci beaucoup.
2: Merci beaucoup.
1: Merci à vous.
2: On se quitte en écoutant Will You Call My Name.

0: Era 8 est disponible. Nouvel album d'Era, on en reparle tout à l'heure puisque je vous le fais gagner au Blind Test.
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0: Le concert de Santa au cinéma, c'est pour cette semaine, les amis, jeudi soir. Alors, si ce n'est pas déjà fait, essayez de trouver des places. Donc, pour cette projection unique dans 80 cinémas partout en France, ce sera donc ce jeudi, le 4 juin, histoire de vivre en immersion le concert qui a valu à Santa une nomination Victoire de la musique. Hein, cette tournée Recommence-moi qui a été magistrale. 50 zéniths à guichet fermé, une performance très spectaculaire avec Santa qui chante tout en haut avec son piano dans les airs.

0: Santa et rendez-vous sur Google. Vous écrivez Santa au cinéma, tout simplement, et vous trouverez facilement les séances près de chez vous. Une date unique, ce jeudi 4 juin.
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0: Et on joue au blind test avec... Ah ah ! Gilles et Caroline, bonsoir.
2: Bonsoir Émilie, bonsoir Caroline.
3: Salut.
0: Salut, fait Caroline. Je fais un petit point hein, pour celles et ceux qui se demanderaient mais qu'est-ce qui se passe au standard. Gilles et Caroline se sont rencontrés en direct dans Décibel pour jouer au blind test. Ils ont continué la discussion au standard et puis ensuite un peu dans la vraie vie quoi. Gilles et Caroline, on peut dire ça comme ça.
2: Ben voilà, oui.
0: Ben ouais, ça fait plaisir. Ouais. Alors, vous en êtes où ? Vous allez vous marier ?
2: Non,
0: non, Caroline, non, elle veut pas. Caroline, elle a dit non direct. Elle fait, oh non.
2: Elle veut pas se marier, Caro ?
3: Ben non, on est pas rendu là encore.
0: Bon, Gilles, il y a peut-être une étape à passer avant, je ne sais pas. En tout cas...
2: Non, mais oui, déjà, il faut se rencontrer, déjà.
0: Ah ben c'est ça, voilà. Dans la vraie vie. Mais
2: oui,
0: ça fait
2: déjà.
0: Plaisir d'entendre vos voix ensemble. Moi, ça me fait toujours très, très plaisir. Parce qu'en plus, vous êtes de très bons joueurs au blind test. Et Gilles, voulant toujours un peu draguer Caroline, de toute façon, la laisse gagner à la fin. Donc, c'est parfait.
3: C'est pas forcément vrai.
0: C'est vrai ? Bon, alors on va voir. De toute façon, vous le savez, le blind test de Décibel est un blind test qui récompense tous les participants. Donc, et Gilles et Caroline, vous allez chacun recevoir un exemplaire de Hera 8, le nouvel album qui est magnifique, de Hera, donc, et dédicacé, puisqu'il était avec nous.
2: En plus, ça m'est super, voilà.
0: Voilà. Donc vous en aurez un chacun. Puis si un jour vous vous installez ensemble, bah vous en mettrez un chez Gibert. Enfin, où vous voulez. Pour le revendre vos disques, quoi. Voilà, à la brocante. Bref.
3: Un chez Albopéa, un chez Albénir.
0: Ou exactement, on peut faire ça aussi. Caroline a le sens pratique. Quand je m'étais installée, c'est fou ça. Quand je m'étais installée avec le père de ma fille, alors on s'est séparés depuis, mais comme. Je tenais beaucoup à mes disques et qu'on en avait certains en double. Il avait dit, ah bah tiens, ceux qu'on a en double, on a qu'à les mains. J'ai fait non. Et j'avais mis des gommettes vertes sur mes exemplaires que j'avais planqués dans un placard. Et du coup, bah, après le Covid, quand je me suis tirée, je savais où prendre mes disques.
3: Ah, je prends les gommettes vertes et je me casse.
0: C'est ça, j'ai dit, les gommettes vertes, c'est à moi. Salut. Donc voilà, non mais les objets de valeur, genre les disques, foutez des gommettes, on sait jamais. Voilà, c'est ma leçon du jour. Gilles et Caroline, on va donc jouer avec les moyens de transport en chanson. Il va falloir retrouver le plus rapidement possible le nom des interprètes de ces chansons et à la fin, tout le monde gagne, ok ?
2: D'accord, sans problème, Caroline.
0: Non, moi c'est Émilie. Gilles est un petit peu obsédé par Caroline. Mais je comprends.
2: Ah oui, non, mais c'est un truc de fou, oui.
0: Je comprends, Gilles, Caroline.
2: On va se voir au mois d'août, là.
0: Ah, mais c'est formidable. Très bien. Oui. Vous nous raconterez, vous passerez à l'antenne en septembre.
2: Mais je vous raconterai, Émilie.
0: Ben oui. Bon, Gilles et Caro. On y va. Un premier extrait, une première chanson et un premier moyen de transport. Dites-moi, qui chante ça ?
2: Oui.
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0: À bicyclette. Mais oui.
3: On cherchait pas le chanteur.
0: On cherchait le chanteur Yves Montand. Mais attention, Gilles, il a tout donné. Il a dit le nom de la chanson, le moyen de transport. Il a même chanté un petit bout du. Non, là, le point va chez Gilles. Même avec toute la mauvaise foi dont je suis capable, et vous savez que j'en ai une bonne raison, un silo. Mais là, c'est pour Gilles. Hein. Non, là, je peux rien faire, Caro. Mais on continue. Autre moyen de transport, autre chanson. On cherche bien l'interprète. Qui chante ça ?
3: Rocamadour, je sais pas quoi là.
0: Ah, c'est pas Rocamadour, mais bien tenté. C'est un groupe de rock français, Caro. Oui, c'est Téléphone.
2: Bravo, Caro.
0: Téléphone. Bah oui, après la bicyclette d'Yves Montand, on durcit le ton avec le métro de Téléphone. On est à égalité. Caroline a trouvé Téléphone, Gilles a trouvé Yves Montand. Dernier moyen de transport et dernière chanson du blind test de ce soir. Je rappelle que quoi qu'il arrive, vous avez tous les deux gagné l'album d'Hera.
3: Alors, c'est... Le petit train.
0: Oui, et comment s'appelle le groupe?
3: Les Amis de Tricot.
0: Oui. Bravo.

0: Quel numéro? Alors,
1: bon,
0: elle a gagné.
1: Enfin, Gilles, tout va bien. Un point pour Gilles, deux points pour Caroline. Petite précision aussi, si vous faites une fête ou une boum autour du train, n'oubliez pas que cette chanson d'Erita Mitsuko parle des trains de la mort qui emmenaient les déportés dans les camps en Allemagne ou en Pologne. Donc voilà, c'est pas un train à prendre à la légère, même si la chanson est extrêmement sautillante et la voix de Catherine Ringer est absolument époustouflante. Il s'agit d'une histoire triste racontée dans cette chanson. Caroline, oui. Caroline a gagné. Qu'est-ce qui s'est passé, Gilou?
2: Félicitations, Caro.
1: Ah,
0: oh
1: bah
0: oui,
1: c'est bien.
0: C'est joli joueur.
1: Oui, il est très beau joueur, il faut bien le dire, Gilles, à cette qualité-là, et bien d'autres, j'imagine, que tu nous décriras, Caro, à la rentrée prochaine, puisque vous allez vous voir en août. Donc moi, je veux, dès la première émission, on rentre de vacances le 31 août. Hein. Décibel, 31 août, rentrée. Donc voilà, moi, le 31 août, je veux un petit blind test avec vous, et surtout, un compte-rendu de votre date du mois d'août.
2: Ah mais sans problème, et puis si on fait une cérémonie, promis, on t'invite, Émilie. Hein.
1: J'espère bien.
0: Il invite
2: la
0: chanson.
2: Je l'ai dit en plus.
0: Hein. Ah bah voilà. Il dit la chanson.
1: Oui,
0: on arrive.
1: Génial. Allez, je vous embrasse tous les deux, Caroline et Gilles, et je vous propose d'aller conduire une bagnole avec les Beatles.

0: la face A de Rubber Soul, magnifique sixième album des Beatles, sorti en 65. C'était Drive My Car.
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0: La découverte du jour, c'est un jeune garçon qui s'appelle Monte Marco. Il vient de Marseille et ne fait pas de rap. Incroyable, non? Bah oui, quand même, c'est assez dingue. Il est agrégé de mathématiques, auteur, compositeur, interprète. Et je pense que vous allez adorer sa toute nouvelle chanson qui s'appelle Monge.

0: s'appelle Monte Marco et c'est notre coup de cœur du jour. Son premier EP 1, 2, 3 est disponible. Et cette chanson-là, oh, quel tube! Ça s'appelle Monstre.
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0: Et c'est déjà l'heure de la dernière chanson de l'émission, chanson anniversaire. Et aujourd'hui, direction le Canada pour les 52 bougies d'Alanis Morissette, qui avait tellement cartonné en 95 avec son troisième album Jagged Little Pill. Et cette chanson dingue avec l'harmonica Hand in My Pocket.

0: Il était incroyable, ce troisième album d'Alanis Morissette, sorti il y a donc un peu plus de 30 ans, 1995. Jagged Little Pill, donc dessus il y avait ce tube-là, Hand in My Pocket. Il y avait aussi You Out of Know, la pire chanson de vengeance après rupture du monde. Un truc incroyable, tellement venimeux. Et puis il y avait Ironic aussi. C'est vraiment un album à réécouter. Et voilà, c'était l'occasion de souhaiter un très bon anniversaire à Alanis Morissette. Allez, Décibel, c'est terminé pour ce soir. Merci à l'équipe. Il y avait Iris Guitoni, Christophe Hulens, Elodie Biancamaria, Sadika Raou et Franck Moilier. Oui, il faut du monde pour préparer cette émission. Que voulez-vous que je vous dise? Parce que l'animatrice est un peu feignasse. Demain, on sera avec Mishka Assayas qui vient de sortir un super bouquin sur les Rolling Stones. Very Good Stones Trip. Demain, 20h. Bisous.
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6: Bonjour la France, j'espère que tu vas bien la France, j'espère que t'as pas encore trop chaud la France. Comment ça va Éric Bastien?
7: Ah écoutez, je commence à avoir un petit peu chaud et je pense que ça va me mettre de mauvaise humeur jusqu'à vendredi. Je préfère
6: Allez, c'est parti, encore une fois.
7: Il y a du chonchon là.
6: Ah oui, bon, de toute façon c'est tous les jours. Hein. Un jour c'est parce que vous avez mis votre chaussette à l'envers, un jour c'est parce qu'il fait chaud,
7: Voilà. Comment voulez-vous que je sois de bonne humeur en sachant que je ne gagne jamais à ce jeu?
6: Et c'est de ma faute ça, c'est de la faute des auditeurs? Ils sont obligés de supporter votre caractère? Allez, je vous rappelle donc que toute la semaine, nos petits auditeurs chéris jouent avec nous. Que de vendredi, c'est la finale. Que le premier prix pour la finale, c'est 2 jours en famille ou entre amis au festival Grande Marée à Jullouville. C'est au cœur de la baie du Mont-Saint-Michel. Vous allez pouvoir écouter plein d'artistes que vous aimez. Par exemple, Julien Clerc.
7: Allez,
6: dansez. Écoutez aussi Benabar.
8: C'est l'effet papillon.
6: Et il y aura évidemment Zaz, Kenji, les Cooks, mais il y aura aussi Christophe Maé.
9: Je suis tombé sous le charme.
6: Et voilà. 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
7: Ben moi aussi, je suis tombé sous le charme de la machine Malongo.
6: Bien sûr.
7: Et surtout de la fille Malongo, parce que je ne vous ai pas dit que j'ai rencontré la fille Malongo.
6: Oh là, qu'est-ce qu'il va nous raconter encore comme connerie?
7: Elodie Malongo. Ouais, exactement.
6: C'est celle-là.
7: Ben, c'est la fille à Joe.
6: Mais c'est bien parce que il y a peut-être le bac français qui est passé. La fille à Joe. Ben, oui.
7: La fille à Joe. C'est la fille à Jojo.
6: Ouais, bien sûr, tu vas au coiffeur aussi.
7: Allez. Me plaît beaucoup, Elodie. Et voilà, je pense que je vais peut-être l'inviter à ce beau festival et elle va me révéler, parce que je ne sais pas le conjuguer, les secrets de fabrication de la machine d'espresso.
6: Bon, enfin, en gros, si vous gagnez pas le séjour, il y a 32 dosettes, la machine est
7: cyber en verre.
6: Allez, on accueille nos candidats, Sigrid et Marie-France.
7: C'est de plus en plus compliqué.
6: Bonjour les amis, comment ça va?
7: Bonjour.
10: Bonjour.
6: Alors, Sigrid, tu joues avec ICI Poitou.
10: Tout à fait.
6: Voilà, ça veut dire que tu habites pas loin du Poitou, enfin dans le Poitou.
7: Quelle perspicacité.
10: Entre autres.
6: Voilà. Tu habites, alors t'as 47 ans, tu habites à Clusset-la-Pommeraye. J'ai bon?
10: Eh ben, c'est tout à fait ça. Récemment, on vient d'acheter avec mon amoureuse une maison à Clusset-la-Pommeraye.
7: Waouh.
6: Alors comment tu t'appelles quand t'habites à Clusset-la-Pommeraye?
10: Un Clusséen. Le gentil de Clusset, c'est Clusséen.
6: Clucéen. Alors, mon petit Clucéen, donc, tu as une chérie qui s'appelle Aurélie.
10: Oui.
6: Tu as un petit surnom trop mignon qui c'est Zig.
10: Ouais, c'est plutôt un diminutif, ouais.
6: Ouais, Zig. Ouais, enfin, on dit pas Siegfried, quand même.
10: Bah si, en allemand, on dit Siegfried.
6: Ah oui, mais là, on dit Siegfried en français, on est d'accord.
10: Bah, en français, on dit Siegfried.
6: Voilà, bon, je vais t'appeler Zig, ça ira bien.
7: Zig,
10: ouais, c'est bien.
6: Alors, Ziggy, qui s'appelle Ziggy, il est saisonnier. Donc, ça veut dire qu'il est directeur d'un bar et d'un resto à la montagne quand la station, elle est ouverte. C'est ça?
10: C'est exactement ça.
6: Et t'es dans quelle station?
10: La station de Valfréjus, en Savoie.
6: Oh, sympa, du ton. Et quand ça fait, c'est ouvert de quand à quand?
10: Alors, en général, la station va, en général, à peu près du 15 décembre au 15 avril.
6: Pas mal.
10: Pour l'hiver, et après, juillet-août. Pour l'été.
6: Ça, c'est pas mal. Alors, t'as été prof de tir à l'arc. T'as fait beaucoup de trucs.
10: C'est vrai.
6: Hein. T'as été facteur.
10: Oui.
6: T'as été dans des villages clubs pour faire animateur.
10: Exactement.
6: Directeur de centre aéré.
10: Aussi.
6: Et petit, tu voulais être vendeur en boulangerie.
7: Oh là.
10: Ouais.
6: Alors, vendeur en boulangerie, pourquoi? Pour manger les bons becs et les pains au chocolat ou comment ça se passe?
10: Eh ben, je sais pas pourquoi, mais c'est vrai que quand on nous demande à l'école, tu veux faire quoi plus tard? Je disais vendeur en boulangerie.
6: Eh ben oui.
10: Je sais pas.
7: On en revient à la crêpe au sucre.
10: Les gens et puis compter les sous-sous.
6: Ouais, manger le stock, ouais, tu parles. Aïe, aïe, aïe, aïe. Bon, alors écoute, on va immédiatement marquer le premier point, car tu es dans la team d'Amidoland.
7: Oui.
6: Avec la première question, vrai ou faux, tiens, un petit extrait de Goldman. Alors, figure-toi qu'au Japon, il y a une ville qui a testé un permis piéton pour apprendre aux habitants à marcher sans regarder leur téléphone. Est-ce que c'est vrai qu'au Japon, il y a une ville qui a testé le permis piéton pour apprendre aux gens à marcher sans regarder le téléphone? C'est vrai ou faux? Top chrono, 5 secondes.
10: Je dirais vrai.
6: Non, c'est faux. Il n'y a pas de permis piéton. Alors, il y a des villes qui ont installé des feux au sol avec des campagnes anti-smartphone. Mais alors, au Japon, ils sont tellement organisés que de toute façon, il n'y a pas de problème. Pas de points, mais tu...
7: Ah, Marie-France est avec nous dans le nord de la France. Bonjour, Marie-France.
11: Bonjour, Eric.
7: Bonjour, bienvenue. Tu habites à Quesnoy-sur-Deule. Est-ce que je l'ai bien prononcé? J'ai pas écorché le nom?
11: Impeccable.
7: Et alors, les habitants de Quesnoy-sur-Deule dans le Nord, on les surnomme, on les appelle les...
11: Les
7: Quesnoisiens.
11: Les
7: Quesnoisiennes, voilà, ben on salue tout le monde. Merci Marie-France d'être avec nous sur ICI, mariée déjà depuis pas mal de temps, j'imagine.
11: Oui, à 44 ans.
7: Ah oui, ça s'applaudit quand même, 44 ans, on parlera de cette belle rencontre avec monsieur qui s'appelle comment d'ailleurs? Comment s'appelle?
11: Christian.
7: Il t'a donné de beaux enfants ou tu lui as donné de beaux enfants peut-être plutôt?
11: Oui, deux belles filles.
7: Deux belles filles. Comment s'appellent-elles?
11: Alors, Anaïs, ouais. Et Julia.
7: Alors, elles sont grandes, j'imagine, Anaïs et Julia.
11: Ah oui, 41 et 36.
7: Ah oui, c'est pas mal. Qu'est-ce qu'elles font, tes filles, dans la vie?
11: Ah, bah, il y en a une, elle est dans la justice. On en parle beaucoup en ce moment.
7: Ok, d'accord.
11: Et l'autre, elle travaille en banque.
7: Dans la banque. Bon, bah, t'es fière d'elles. Est-ce qu'elles sont restées dans la région ou est-ce qu'elles sont loin de toi, du coup?
11: Non, il y en a une qui est sur Paris parce qu'elle est née à Paris.
7: Ouais.
11: Bon, elle est repartie à Paris, en fait.
7: D'accord.
11: Et l'autre est restée dans la région.
7: Ok. Retraitée, tu as travaillé dans le groupe EDF toute ta carrière. Qu'est-ce que tu faisais dans l'électricité?
11: Pas tout à fait, hein. Je n'ai pas fait toute ma carrière. Hein. Oui, en partie. Donc, j'étais surtout acheteuse.
7: D'accord.
11: Et après, j'ai fait de l'immobilier d'entreprise.
7: Oui, parce que tu as commencé comme acheteuse industrielle et tu as fini dans l'immobilier logistique. Et finalement, tu es comme Siegfried parce que petit, tu voulais faire autre chose qui n'a rien à voir, c'était quoi?
11: Ah, je voulais être laborantine, tout bêtement.
7: Rien à voir du tout. Bon, écoute Marie-France, sois la bienvenue dans la compétition. J'espère que vraiment ça va le faire entre nous. Moi, je n'en doute pas.
6: Entre nous.
7: Mais j'aimerais quand même bien... Non, on est quand même mardi, j'aimerais bien un candidat pour moi, là, pour vendredi, s'il vous plaît. S'il vous plaît. Voici ta question avec un petit extrait de L'âge de glace. Le dessin animé.
6: Il y a un nouveau âge de glace qui va sortir, là.
7: En plus, des mammouths, oui. Question autour des mammouths. Des mammouths vivaient encore des siècles après la construction des pyramides. Est-ce que c'est vrai ou faux selon toi qu'il y avait des mammouths qui vivaient encore des siècles après la construction des pyramides? Top chrono, 5 secondes.
11: Faux.
7: Eh bien, c'est vrai. La grande pyramide de Khéops a été construite vers 1260 avant Jésus-Christ. Or, une petite population de mammouths a survécu, notamment en Russie, jusqu'aux alentours de 2000 avant JC, soit 500 années plus tard.
6: JC Vandamme, ouais.
7: Bien sûr.
6: Allez, ça fait 0 et 0. Et là, tout de suite, c'est Clara Luciani.
7: Bien sûr.
6: Eh oui. Respire encore. On adore vous écouter ici. Vous respirez, bien évidemment. On vous aime. À tout de suite, mes petits chatons.

0: inspire encore. Fouah. Clara Luciani, oh, j'ai pris une bonne inspiration pour gagner là.
1: Allez, jingle.
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1: Et ici, nous sommes avec Siegfried et Marie-France, qui n'ont pas de points, mais qui vont en marquer, évidemment. Alors, Siegfried qui joue avec ici, Poitou, qui habite à Cussey-la-Pommeraye, qui évidemment a fait plein de choses dans sa vie, puisque nos auditeurs sont exceptionnels.
3: Évidemment.
1: Et alors, il paraît qu'en plus, c'est un bricoleur. Voilà, ça, c'est un gros bricoleur.
3: Oh,
1: oh là là.
3: Oh,
1: tu viens d'acheter ta maison, et du coup, comment ça va se passer? Il paraît que tu vas tout faire.
4: Bah, je vais tout faire, on va tout faire avec mon amoureuse, puisque elle est bricoleuse au moins autant que moi. Mais oui, on va tomber des murs, on va refaire des murs, on va refaire la salle de bain, on va refaire quoi.
1: Oui, allez, acquis la peinture, la maçonnerie, le carrelage, bim bam boum, allez hop. Mais vous allez
4: exactement.
1: Pas faire. Vous avez des copains quand même, vous allez pas faire ça que tous les deux.
4: Alors on a déjà refait une maison avec tous les copains. Voilà, on avait inventé le concept de la trappe-chouille, c'est-à-dire qu'on venait travailler et on faisait la chouille en même temps.
1: Ah, mais ça c'est bien, parce que la trappe-chouille, ça, du coup la maison elle se fait plus longtemps, mais on se marre.
4: Exactement.
1: Voilà, ça c'est bien la trappe-chouille, j'aime bien ça.
3: Excusez-moi, on a entendu ça, je voudrais juste avoir une petite vérification, c'est bien le générique de déco. C'est bien l'émission qui revient sur M6.
1: Oh oui, on est en train de chercher des maisons, on fait des castings, tout ça.
3: Mais vous serez sur M6 à la rentrée. Non, mais je dis ça.
1: À la rentrée, on sait pas. Faut qu'on trouve la maison déjà.
3: Oh, je vais vous regarder.
1: Alors, il paraît qu'on a une petite spécialité culinaire qui s'appelle la patate savoyarde.
4: La patate savoyarde, bah mon Dieu, bah bien sûr.
1: Alors, est-ce qu'il peut expliquer à sa copine Valérie qu'est-ce que c'est la patate savoyarde?
4: Bah, la patate savoyarde, c'est simple, on n'y qu'une patate qu'on vide après.
1: Ouais.
4: Et une fois qu'on l'a vidée, on prend la chair de la pomme de terre, on la mixe avec des lardons, du reblochon, quelques petites herbes et de la crème fraîche. On refourre la patate, on y met du beaufort par-dessus et on passe ça au four.
1: Eh ben, c'est bon ça, dis donc,
3: c'est pas
1: mal, on l'adore. On l'adore. Bah, vive la patate savoyarde. Bon, allez, la patate savoyarde, tu vas marquer ton premier point. Là. Voilà. On refait une question vraie ou faux. Tiens, je te mets Nicole Croisille et je te pose la question. Alors, écoute bien cette question. Aux États-Unis, une conductrice a été verbalisée pour avoir téléphoné au volant alors qu'elle était amputée de la main. Est-ce que c'est vrai ou faux?
4: Ben oui, c'est vrai.
1: Eh oui, c'est non mais la folie du truc. C'est-à-dire que c'est évidemment que c'est impossible. Hein. Donc ça a été on a annulé la contravention. Les gars ils mettent des amendes à des gens qui n'ont pas de main. Donc si tu veux, ils peuvent pas tenir les téléphones. C'est complètement dingue. Premier point pour Siegfried.
3: Je sais pas, vous savez, Marie-France, c'est une fille qui travaille dans la justice. Elle nous l'a dit. Elle peut peut-être arranger le truc. Hein, je sais pas.
1: C'est en ce moment les juges, les avocats, les procureurs, ils sont bien embêtés. Hein.
3: Mais sans indiscrétion, elle fait quoi dans la justice? La profession en fait.
5: Non, je peux pas le dire pour l'instant.
3: Voilà, FBI. Marie-France, qui est retraitée, qui travaillait dans un groupe EDF, qui était acheteuse industrielle, qui a travaillé aussi dans l'immobilier logistique. Et alors, on fait un petit peu de pétanque, il paraît. Pas vraiment de sport, mais un peu de pétanque. C'est sympa, ça va. C'est pas
5: oui,
3: trop...
5: oui, oui, oui.
3: Ouais, c'est
5: bon,
3: trop méchant, ça.
5: Non. Voilà, non, c'est pas méchant. Mais quand on en fait tout un après-midi, c'est quand même... on marche beaucoup.
3: Bah, je confirme. Du jardinage. En revanche, le jardinage, oui. Tu as créé un petit potager. Ressemble à quoi ton potager?
5: Ah, un beau petit potager.
3: J'imagine.
5: C'est un beau rectangle.
3: Ouais. Qu'est-ce qu'il y a dedans?
5: Oh, bah, il y a des tomates, il y a des potirons, des crêtes, de l'estragon, du thym. Du céleri, de la ciboulette, de la sarriette, des haricots verts. Beaucoup de choses.
3: Non, c'est super, tu fonctionnes en circuit court, quoi. Tu vas te servir à la maison directement et ça va dans l'assiette. C'est extraordinaire d'avoir ça. Pour ce petit potager. Alors, parlons juste un petit mot sur la cuisine, parce que tu cuisines beaucoup. Et tu t'es lancé, j'aimerais bien que tu nous expliques ce que c'est, dans le pain Tangsong, qui est une méthode japonaise. C'est quoi?
5: Alors, en fait, j'ai découvert ça sur Internet, hein, tout bêtement. Hein, je ne l'ai pas trouvé ici à Kenya.
3: Ouais.
5: Mais en fait, ça rend la mie. En fait, quand on fait du pain, moi je fais beaucoup de pain, différents pains, et même de la brioche, et en fait, ça rend la mie très, très moelleuse.
3: Oh là.
5: Et c'est vrai que c'est extraordinaire. En fait, c'est tout bête à faire. Hein. On mélange de la farine avec de l'eau et du lait, ou oui. l'un ou l'autre. En fait, on le cuit. On cuit cette pâte avec de la farine. Ça devient comme de la gélatine.
3: D'accord.
5: Et on l'incorpore ensuite à la pâte.
3: J'ai bien compris.
5: Et en fait, on voit que c'est très, très moelleux, en fait.
3: Et ça s'appelle le pain tangzhong, donc méthode japonaise, paraît-il, oui. ultra simple, que tu accompagnes oui. d'ailleurs des petits plats. Je sais que tu fais de la tourte au maroilles, de la oui. carbonade flamande.
5: Oh, oui.
3: Mais Valérie.
5: Tiramisu.
3: En plus, tes propres pâtes, on adore ça. Oh là là, tu nous régales. Allez, passons à la question, parce que là, j'ai envie de passer à table. Ah, oh, c'est génial,
5: oui.
3: tellement fin. Question pour un point.
5: Oui.
3: Extrait. Somewhere over the rainbow. L'arc-en-ciel. Le rose fait partie des couleurs de l'arc-en-ciel. Je l'affirme, est-ce que c'est vrai ou faux? Top chrono, le rose, la couleur rose fait partie des couleurs de l'arc-en-ciel. Et oui, c'est faux. Le rose n'apparaît pas dans un arc-en-ciel, contrairement au rouge ou au bleu. Ça ne correspond pas du tout à une onde précise de lumière. Félicitations. Ça fait un premier point, Marie-France.
1: Ben non. Elle a dit quoi? Elle a dit faux.
3: Elle a dit faux. Le rose ne fait pas partie des couleurs.
1: On est sûr de ça? Tu veux dire qu'elle a un premier point?
3: Bah, attendez, demandez un replay à Maître Coupez. Hein,
1: mais non, je
3: Coupez.
1: Rigole. Tu vois pas que je t'ai
3: fait.
1: Mais bien sûr.
3: Je suis tellement habitué à ne pas marquer de points que vous me foutez un doute réel, quoi. Je ne sais plus.
1: Allez.
3: Elle a dit faux, faux, vrai.
1: Ah oui, bah écoutez, moi je sais pas. Hein, donc, on départage ça pendant une chanson que j'aime d'amour. Je le sais, ma préférence. Ah, allez, oui. Julien Clerc, ma préférence, c'est vous, je vous aime, à tout de suite.
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0: ma préférence, celle de Julien Clerc. Moi, c'est Valérie Damido, ma préférence. Moi, c'est comme ça.
1: Mec,
0: c'est comme ça depuis 2 ans. Moi.
1: Allez.
0: Ben oui, mais vous le voyez pas que je vous aime.
1: Oh, si, on le voit bien là.
0: Ah oui, c'est vrai.
1: Non, ça va, on le voit, on a des.
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1: On a des indices. Alors, ouais. Nous sommes au taquet avec Siegfried et Marie-France qui ont un point chacun. Alors, Siegfried qui joue avec ici, Poitou. Comme ça, on aimerait déjeuner avec Adèle et Xarchopoulos.
3: C'est la réponse que j'ai apportée. Ouais. Je ne sais pas trop qui répondre, puisque du coup, moi, j'ai été éduqué en partie par ma grand-mère et à table, on ne parlait pas trop.
1: Ah.
3: Donc, quitte à pas parler, autant se faire plaisir avec les yeux.
1: T'as bien raison, j'ai envie de te dire. Et alors, un truc qui m'a fait beaucoup rire, tu as un talent inutile, tu sais plier la dernière phalange de tes doigts.
3: Oui.
1: Mais est-ce que tu sais faire comme dans Star Trek, les deux doigts là qui se... Tu vois, Lucie? Tu sais pas le faire?
3: Ouais, je vois le V.
1: Tu sais pas le faire.
3: Alors, j'y arrive
1: pas. Comme Joule. T'y arrives
0: pas? Ah non, Joule, c'est comme ça.
1: Ah bah dis donc, bah écoute, bon, mais tu sais déjà plier la dernière phalange de tes doigts, c'est vachement bien.
0: Tout le monde y arrive dans l'équipe, on a tous essayé. Hein.
1: Alors, on va jouer au quiz musical. Alors, aujourd'hui, c'est de la chanson française, de la grande chanson française. C'est le Zizi, hein, le Zizi de Pierre Perret.
0: Et ça fait toujours plaisir à petit Zizi.
1: Exactement. Oh là là là là.
0: Tais-toi.
1: Alors, la chanson du Zizi va s'arrêter à 2 reprises et tu devras trouver les 2 mots manquants. C'est parti.

0: Pouette. Toutou, vous serez tout sur le zi, le vrai, le faux, le lait, le...
1: Hein, le vrai, le faux, le lait, le beau.
0: Le beau, le mou, qu'un grand coup, le gros touffu, le petit. Eh, le grand riné, le Montpellier. Et alors, beau et joufflu, on écoute tout de suite si c'est ça.

0: Montpellier, bravo. Allez, le beau, le joufflu. Mon petit zig, ça te rapporte 2 points. Ah, je suis à
1: 2 points sur le zizi.
0: C'est pas mal, ça.
2: Pas mal. Hein. On n'avait jamais fait ça encore. On n'avait jamais fait cette chanson. Bon, Marie-France, alors, dans un instant, le quiz musical. Mais justement, la musique, toi, t'aimes bien. Parce qu'avec ton mari, Christian, 44 ans de mariage, on rappelle, vous collectionnez les 45 tours des années 50, 60, 70 et un peu les années 80 aussi.
3: Oui, parce qu'en fait, après, il n'y a plus de production de 45 tours.
2: Bah, ils en font, ça ressort.
3: Oui, mais très très peu. En fait, on sort des 33 tours, mais très très peu.
2: Et des 78. Alors, t'as combien de disques à la maison? Parce que quand on est collectionneur...
3: Pas 2000, peut-être.
2: Ah oui, c'est ton mari, Valérie, qu'on a aussi beaucoup.
0: Ah, 2005, ouais.
2: 2005, ouais. Entre 2000 et 3000 pour Marie-France. Et surtout, t'as acheté des jukebox aussi.
3: Oui.
2: Deux.
3: Ah, ça, c'est merveilleux.
2: Ouais. Pourquoi?
0: C'est beau, les jukebox.
3: Ah oui. Alors, il y en a un, c'est un Wurlitzer, c'est la chapelle, en fait, qu'on voit dans les films. Hein. Ouais, c'est le One More Time. En fait, il est arrondi en haut. Hein. Je ne sais pas si vous voyez.
0: Ouais, moi, je vois très bien.
3: Et l'autre, c'est un Seaburg, parce que, en fait, c'est le seul jukebox qui lit les petits trous et les grands trous des 45 tours.
2: Génial, ça doit être génial. Voilà. Ça. Et en plus, t'achètes les 10 dans les braderies. Enfin, voilà, c'est super. Avec les deux jukebox et les 2000 vinyles, tu dois te régaler. Alors, peut-être que ça va être très simple pour toi. Cette chanson du groupe Image. Le tube a 40 ans cette année. Il est sorti en 1986. C'est Les Démons de Minuit. La chanson s'arrête à 2 reprises. À toi de trouver les deux mots. On écoute.

0: redonne la phrase. 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Justin, il faut le mot,
1: bar.
0: Tout, un bar. Justin bar qui éclaire le trottoir d'un...
1: Néon rouge.
0: Néon rouge, bar et néon, vérifions
2: rue
0: immédiatement.
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0: Attention, on chante.
3: Justin
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0: Bravo, barre et néon rouge. Bravo, 2 points Marie-France, c'est bien.
4: Allez, ça fait 3 points pour Siegfried, 3 points pour Marie-France, c'est magnifique. Vous avez une égalité parfaite.

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2: Je vous rappelle que cette semaine, nos candidats s'affrontent pour gagner vendredi leur place en finale. Le premier prix, il s'agit de 2 jours en famille ou entre amis au Festival Grande Marée à Julouville, au cœur de la baie du Mont-Saint-Michel. C'est un séjour pour 4. Vous avez une nuit avec petit déjeuner à l'hôtel du musée de Granville. 100 euros de carburant sont offerts pour aller à ce festival où vous pourrez écouter Kenji, Julien Clerc, Benabar, Zaz, Christophe Maé. Que des pointures. Si vous ne gagnez pas ça, vous gagnez la machine expresso Malongo avec 32 dosettes et 6 verres en verre. On reprend la compète avec Siegfried et Marie-France. Alors, Siegfried à 3, Marie-France à 3. Siegfried joue avec ici Poitou. Alors, Siegfried, il a monté une petite association pour organiser un festival du rhum arrangé ?
3: Et ouais, tout à fait. Juste pour l'occasion, on s'est fait plaisir, on a monté une assoce. J'ai monté une assoce et on a organisé le festival du rhum arrangé.
2: Bien sûr, ça consiste en quoi ? Hein ?
3: Eh ben, ça consiste à préparer un rhum arrangé chacun et après à les goûter pour élire le meilleur.
2: Oui, on donne des petites notes sur le goût, sur comment c'est beau, tout ça.
3: Exactement, il y a 3 notes. Une note au visuel, ouais, pour la couleur du rhum, une note à l'odeur et une note au goût.
2: Très bien.
4: Tout ça avec modération, monsieur.
2: Tout ça avec un petit concert, surtout pour bien s'ambiancer quand on a bien goûté puis reniflé, hein.
3: Eh ouais, on avait fait venir Schizofred, un artiste de Savoie.
4: Schizofred, j'adore.
3: Un one-man band.
2: Eh ben,
3: je vous incite tous à écouter Schizofred sur YouTube.
2: Ah, eh ben, génial, on va aller voir ça. On va bien voir comment que c'est tout ça. Alors, c'est bien ce petit festival. Alors, dis donc, on va parler de ta rencontre avec ta chérie.
3: Aïe.
2: Eh oui, bah oui, parce que Siegfried, il a travaillé, je vous l'ai dit, hein, dans des village clubs. Il était animateur et un jour, il passe dire bonjour au village club où il avait bossé. Et il devait partir à New York, mais bon, au village, ils avaient besoin de quelqu'un. Alors il est resté. Alors qu'est-ce qui s'est passé ?
3: Eh ben, il s'est passé que j'ai fait la saison, donc du coup, avec l'équipe en place, et qu'il y avait 2 petites animatrices qui étaient bien sympathiques. Et puis, il y en a une. Elles habitaient ensemble. Elles étaient logées ensemble. Et du coup, l'une a fait venir son copain, donc elle m'a demandé si je pouvais héberger la deuxième pendant quelques jours, le temps que son copain et elle puissent passer ces quelques jours ensemble au calme. Donc j'ai accepté, forcément.
2: Bah bien sûr, tu penses. Et du coup, bah voilà, c'était il y a 21 ans, pouf, paf, pif, hein, on a fait colicoloc, et puis voilà.
3: Eh oui. Comme dit le copain Eric, faut savoir être gentleman quand même.
2: Évidemment, bien sûr, enfin, cette petite. Allez, le festival du rhum arrangé des rencontres arrangées.
4: Ils sont bien arrangés, les deux, là.
2: Voilà. Ah, bah, ça. Alors, on va jouer pour que tu marques peut-être.
4: Attendez, j'ai du Schizofred. Attendez, enlevez le son. C'est Schizofred.
3: Ouais, il est tout seul.
4: Ouais, c'est bien.
3: Il est tout seul.
4: Ah ouais.
3: Il s'en remixe, il se loupe.
4: Ouais.
3: Et après, à la fin, il joue de la batterie par-dessus.
4: Ouais,
3: c'est vraiment exceptionnel ce qu'il fait. C'est très, très bon.
2: Magnifique. Alors, mon chat, c'est la question à choix multiples. Je te pose la question, je te propose des choix de réponse. Tu auras 10 secondes pour me donner ton choix. On va écouter l'hymne. C'est l'hymne de l'équipe de France chanté par Matt Pokora. Parce que l'équipe de France entre en compétition ce soir dans la Coupe du Monde. Et c'est un premier match face au Sénégal. Alors on va faire un petit QCM spécial bleu. Écoute bien. L'équipe de France de foot détient un record parmi les sélections européennes. Quel est ce record ? Avoir remporté le plus de Coupes du Monde ? Avoir disputé le plus de finales de Coupe du Monde au 21e siècle ? Avoir marqué le plus de buts dans une Coupe du Monde ? Ou, évidemment, avoir comme gardien de but Éric Bastien.
4: Exactement.
2: Alors, c'est quoi le record de l'équipe de France ? Remporter le plus de Coupe du Monde ?
3: Les finales.
2: Les finales de Coupe du Monde ?
3: Au 21e siècle, ouais.
2: Eh ben, écoutez, c'est une bonne réponse, oui.
3: Oh oui.
2: Eh oui, ils ont disputé le plus de finales de Coupe du Monde au XXIe siècle. La finale en 2006, 2018, 2022, soit 3 finales. Bravo, tu as 3 points de plus, c'est 6.
4: Bon, si vous entendez un enfant, c'est normal. Hein. Il est à côté de moi, c'est le mien, ne vous inquiétez pas, tout va bien. Allez les Bleus, c'est le premier match, on l'a dit ce soir. Hein, c'est à retrouver sur ici, en direct, hein, avec les commentaires pour tout ce mondial. Sénégal, c'est à 21h. Marie-France, t'es foot ou t'es pas foot du tout?
5: Un peu.
4: Oui, je sentais bien que c'était pas... Non, pas, voilà. Tu regardes un sport à la télé, peut-être? Tu aimes bien, je crois, le tennis, le patinage...
5: Le tennis, oui.
4: Ah ouais, t'as suivi Roland-Garros un petit peu, toi?
5: Un peu, oui. Un peu.
4: D'accord. Je vais ranger ma question. Tu travailles un petit peu dans le jardin, t'as évoqué ton potager, on parlait tout à l'heure des jukebox et des 2000 disques 45 tours que tu as à la maison. Et je sais que quand tu fais le jardin, tu aimes écouter ça.
5: Santana, Europa.
4: Waouh, Santana, c'est vrai? Alors, ça te permet de faire un jardin meilleur? Tu bêches mieux en écoutant Santana?
5: Non, mais la musique me plaît, donc...
4: Je comprends. Alors, tu es un peu timide, même si ça s'est arrangé avec le temps. Et je ne sais pas si tu étais timide il y a déjà quelques années de ça, pour la rencontre avec Christian. On va en parler. C'était en boîte? Comment s'appelait la boîte?
5: Le Fleury,
4: elle était où? C'est où la boîte Le Fleury?
5: Oh, c'était dans le Grand Brésil.
4: Ok. Alors, c'était la dernière fois ce jour-là que tu allais dans cette boîte, oui. Avant de partir pour tes études, alors que lui, c'était la première fois qu'il venait. C'est comme ça que vous vous êtes rencontrés. C'est drôle, hein?
5: Exact.
4: Et cette année-là, en 79, on écoutait ça.
6: Et si ce soir, on dansait le dernier slow, comme si...
4: Et justement, il y a une histoire de slow, Marie-France. Tu racontes un petit peu?
5: Ah oui, effectivement. La soirée, battait son plein. C'était un dimanche soir en plus.
4: Ouais.
5: Il y avait régulièrement des séries de slow à l'époque.
4: Oui, le quart d'heure américain. Voilà.
5: Non, pas tout à fait. C'était pas vraiment le quart d'heure américain. C'était encore à l'ancienne.
4: D'accord. Il t'a invité, t'as pas voulu y aller. Je synthétise.
5: Non.
4: Ouais. T'as pas voulu.
5: Non, effectivement, j'ai pas voulu y aller.
4: C'est un petit vent, quoi.
5: Et puis, comme j'étais embêtée par d'autres.
4: Par d'autres garçons.
5: Il est repassé. Là, j'ai dit oui.
4: Et voilà. Et finalement, il t'a sauvé la mise. Et vous êtes mariés depuis 1982 et ensemble depuis 79. Noce de topaze, bravo. Voici cette question à choix multiples. On y va. Petit extrait.
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4: Sous les ponts de Paris, quel artiste français, on l'a vu dans l'actualité, on a vu les images, a récemment transformé le Pont Neuf à Paris en une immense caverne éphémère? Est-ce que c'est Richard Orlinski? Est-ce que c'est l'artiste JR? Est-ce que c'est Christo? Ou notre maroufleuse de choc, évidemment, qui était au Pont Neuf et boum, elle nous a fait une caverne. Valérie Damido, top chrono. Richard Orlinski, JR, Christo ou Valoche?
5: JR.

0: Marlène Marlin, hein, ouais. C'est ça.
1: Le Ne Marlin.
0: Sitinge the one air.
1: Et voilà, Len Marlin sitting down here.
0: Je prends des cours cet été en anglais. En
1: jingle.
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1: Ici, nous sommes avec Siegfried et Marie-France qui ont 6 points chacun. Siegfried joue avec ici Poitou, Marie-France avec ici Nord. Alors, notre Siegfried, hein, il a beaucoup voyagé, il adore voyager. À Kiel, Madagascar, Maroc, Cap-Vert, Thaïlande, Singapour. Il a été évidemment aussi à Madagascar. Et quand tu étais à Madagascar, tu as appris une chanson. Quelle était cette chanson, mon petit canard ?
3: Cette chanson s'appelle, alors je ne sais pas si je le dis bien, parce que je ne parle pas vraiment malgache, mais elle s'appelle Djaribanou.
1: Et alors, comment tu peux la chanter là ?
3: Ouais, je peux essayer.
1: Vas-y.
3: Dari, nakuza, danaraye, natuki, sakweke, ye, ye, lazavavi, malemi, fandae.
1: Ah ouais, bah, c'est pas mal, Céline, t'as l'original.
0: Bravo.
1: Wow. Et voilà. Bon, c'est pas mal quand même. Donc c'est le groupe Egema, ça passe à la radio, il est à l'aéroport de Madagascar, il chante doucement sa chanson en attendant, ta ta ta, la douanière lui demande si c'est la chanson, si c'est bien cette chanson qu'il chante et lui dit que c'est qui, c'était qui ?
3: Elle me dit que c'est elle, la chanteuse du groupe.
1: Et voilà, et du coup ?
3: Et du coup, bah, on a papoté, on a discuté, elle a pas trop regardé un peu ce qu'il y avait dans mon sac, ce qui était plutôt pas mal.
1: Parce que t'avais 500 grammes de vanille.
3: Ouais, je dépassais un petit peu les quotas.
1: Et voilà, mais comme t'as chanté la chanson sans le savoir de la douanière, et voilà, t'as eu de la vanille.

0: En 10 ans.
1: C'est pas ses crèmes.
0: C'est pas ses crèmes à la vanille, comme dirait l'autre.
1: Exact.
0: Alors, tu as 6 points. Elle a 6 points. Donc là, c'est la question à 5 points. Est-ce que tu vas la gagner? On va voir ça tout de suite. Attention, petit Bourville.
2: Salade de fruits.
0: Jolie, jolie, jolie.
2: Tu plais à mon père.
0: Alors,
2: ma mère.
0: Écoute-moi bien.
2: Salade de fruits jolie.
0: Quel fruit donne son nom à une célèbre expression désignant une personne prétentieuse? On dit avoir le. Top chrono 10 secondes.
1: Le melon. Avoir le melon.
0: Avoir le melon. Est-ce que c'est avoir le melon? Avoir la framboise, avoir le...
3: Ah, la fraise.
0: Avoir la fraise.
3: Le cassis.
0: Avoir le cassis.
3: L'ananas.
0: Non, bien sûr que c'est le melon, bien sûr. Et évidemment, voilà, bravo, 5 points de plus, tu as 11.
3: Marie-France est avec nous, elle a 6, on n'arrive pas à vous départager pour le moment, ce qui n'était pas le cas d'hier, hein. Aujourd'hui on a des candidats qui sont au coude à coude.
0: Oui.
3: Marie-France qui joue avec Issy-Nord, qui habite à Quesnoy-sur-Deule, Marie-France qui collectionne les 45 tours, et qui a un petit côté Pierre-Richard, on va se le dire, avec cette anecdote, un jour t'es tombé en panne, ce qui arrive à tout le monde, en panne d'essence.
0: Ça arrive à tout le monde, c'est vrai.
3: Bon, c'était en pleine ville, j'ai l'impression que ça te fait déjà rire, on est à un carrefour... Mais le téléphone portable n'existe pas encore, car ça, c'était il y a très longtemps. Du coup, qu'est-ce que tu as fait pour t'en sortir?
4: Déjà, on m'a aidé pour garer la voiture, parce que sinon je bloquais toute la circulation.
3: Ouais.
4: Donc on était en plein hiver, hein, c'était au mois de décembre, on venait d'emménager dans une nouvelle maison. Mmh. Voilà. J'ai trouvé un café.
3: Voilà, tu étais dans un bar.
4: On allait téléphoner.
3: C'est ça.
4: Mon mari, qui était rentré, rentré bien avant moi.
3: Okay.
4: Donc, j'avais une pièce de monnaie, une seule, dans mon porte-monnaie à l'époque. Et donc, je téléphone. Mon mari décroche. Je lui dis, je suis en panne vraisemblablement d'essence, parce que ma jauge ne bougeait plus depuis un certain temps, donc c'était un peu troublant quand même.
3: Bien évidemment.
4: Donc, il me dit, bah oui, j'arrive, et il raccroche. Bon, il savait pas où j'étais.
3: C'est-à-dire que voilà, il a raccroché tellement dans la précipitation que t'avais plus de pièces, tu pouvais pas la rappeler. Il a dit j'arrive et du coup il savait pas où t'étais, donc il est jamais venu. Tu t'en es senti comment alors?
4: Comment?
3: Bah tu t'en es senti.
4: Je rentre à pied.
3: Et t'es rentré à pied. Oh là là, ma peau. Oh là là. Oui, effectivement, ça c'est pas de chance. Ça c'est pas de chance.
4: Ouais, c'est pas de chance.
3: Un petit mot sur Johnny. On parlait de Johnny Hallyday hier. C'était son anniversaire. Ça aurait été son anniversaire. Il aurait eu 83 ans. Fan de Johnny. T'as été le voir à 4 reprises en concert.
4: Oui. Oui, oui. D'abord ici sur Villeneuve-d'Ascq, donc au stade Villeneuve-d'Ascq. Ensuite sur Lens, ensuite au Zénith, et ensuite le dernier c'était les Vieilles Canailles, très bien.
3: Vieille canaille avec Eddie Mitchell, avec Dutron aussi.
4: Dutron,
3: exactement.
4: Oui.
3: Une de ses dernières tournées d'ailleurs, je crois que c'est même la dernière tournée.
4: C'était sa dernière tournée, c'était 6 mois avant.
3: Bon, allez, pensez pour notre Johnny. On joue, Marie-France, c'est la question cash, c'est la question qui vaut 5 points, pas de proposition de réponse. Écoute bien, sois attentive. Combien y a-t-il de lettres dans le mot? Je te donne un mot, il faut me dire combien il y a de lettres. Rhododendron. Rhododendron, top chrono, 10 secondes.
4: Oh, c'est beaucoup ça. 3, 6, 8, 10, 12, 13.
3: 13. Rhododendron, il y en a 13. Je pense que tu vas sacrément t'en vouloir parce qu'il n'y en a que 12.
4: Oh mince.
3: Je t'invite à écrire le mot après l'émission et tu verras qu'il y a 12 lettres pour cet arbuste à fleurs colorées.
0: Eh bien, ça nous fait 11 pour Siegfried, 6 pour Marie-France et tout de suite une nouveauté, Amir à l'imparfaite.

0: parfaite pour moi.
1: C'est la nouveauté, c'est Amir, ça s'appelle à l'imparfaite sur ici.
0: Eh ben, c'est parfait ça, tout ça.
1: C'est comme vous, hein.
0: Oh là là, je suis imparfaite, t'as raison.
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0: Nous sommes au taquet avec Siegfried qui a 11, Marie-France qui a 6. Alors, Siegfried, il va falloir m'expliquer ce choix de chansons que tu aimes bien, parce que, allez, tiens, on va écouter. Los. Rien n'a changé. Alors, les poppies, c'est plutôt ma génération, mon chat.
3: Eh ben, et puis celle de Marie-France.
0: Exactement, puisque... Ben oui, Marie-France, elle a 66, moi j'ai 61. Pourquoi tu aimes les poppies, mon petit chaton?
3: Eh ben, je sais pas, mais c'est vrai que c'est le choc des générations. Marie-France a dit qu'elle a rencontré son amour en 79.
1: C'est ça.
3: C'est l'année où je suis né.
0: Eh ben voilà. Et voilà. Donc, bon. Et t'aimes bien les poppies.
3: Les poppies, souvenir du centre aéré.
0: Ah voilà.
3: Où on faisait des petits spectacles et puis bah, on avait fait un spectacle avec cette chanson. Et
0: du coup,
3: voilà.
0: Les poppies. Très bien. Alors écoute-moi bien, tu as 11. Là, c'est le bingo, il va falloir que tu déchires tout. Donc écoute bien ma question. À mon top chrono, tu vas avoir 10 secondes pour me donner un maximum de peintres, les peintres célèbres, tous les peintres du monde entier, tous les peintres célèbres. Top chrono, 10 secondes.
3: Manet, Monet, Picasso, Chagall, Dali,
0: C'est bon, tu m'en as donné 5. Il y avait Renoir, il y avait Van Gogh, il y avait Rembrandt, il y avait Cézanne. Tu m'en as donné 5, c'est parfait.
1: Oui. Alors, le schéma est clair, il a été très bon, hein, Marie-France, sur toute la ligne.
0: Oui.
1: Il a 11 points. Toi, tu as 6, parce que bah, voilà, t'as pas trouvé le rhododendron. Bon, là, on est sur le bingo. Le bingo, il vaut 10 points. Pour encaisser les 10 points et peut-être avoir une petite chance d'être avec nous vendredi, c'est celui qui marque le plus de réponses. Donc, il a fait 5. Faut que tu fasses 6. C'est pas compliqué. Sur ton bingo, tu fais 6. Tu seras avec nous. Est-ce que c'est clair? Ouais?
4: Oui.
1: Bon, je te mets pas la pression, je t'explique juste la règle du jeu. Marie-France, on a écouté Johnny, on a écouté Les Vieilles Canailles parce que tu nous as dit que tu l'avais vu 4 fois en concert, mais tu aimes aussi.
0: Moi, ma chanson préférée de Elvis, c'est Suspicious Minds.
1: Ah,
0: on adore, hein.
1: Bon, de toute façon, voilà, on pense à Johnny, on pense à Elvis, hein. Il était fan d'Elvis notamment. Marie-France. L'heure de vérité a sonné, seras-tu avec moi vendredi, je le souhaite. Tu vas avoir 10 secondes pour ce bingo, pour me citer un maximum d'écrivains ou écrivaines.
0: Non, écrivains.
1: Ah, c'est juste des écrivains, donc c'est au masculin. Hein. Un maximum d'écrivains célèbres. Ok, top chrono, 10 secondes.
4: Flaubert, Maupassant, Zola, Stendhal.
1: Moi j'en ai
0: 5 aussi. Alors ça fait une égalité parfaite. Qu'est-ce qu'on fait? Vite, on va vous départager avec une question pourcentage. C'est celui qui répond au plus près sans dépasser.
1: Exactement. Voici la question. Elle arrive tout de suite et je vous demande quel pourcentage de femmes y a-t-il dans les effectifs de la gendarmerie en France?
0: Alors vas-y. Alors vas-y, Siegfried, combien de pourcentage de femmes dans la gendarmerie?
3: Je vais dire 24%.
0: 24, ok.
1: Marie-France?
4: 20,
1: ok.
3: Oh, elle est maline.
1: Ouais, mais elle a le droit. La bonne réponse, c'est 22. Donc, il fallait pas dépasser la bonne réponse.
0: Et bah voilà. Donc, c'est Marie-France qu'on retrouvera en finale vendredi.
1: Oh, bien vu, Marie-France.
0: Je suis très triste, mon petit Siegfried.
1: Oui, Marie-France.
0: Mais ça s'appelle la chance. Voilà. Bravo, Marie-France. Tu nous rejoins vendredi en finale pour tenter de gagner 2 jours au festival Les Grandes Marées à Jullouville ou la machine à café Malongo. Mon petit Zig-Zig, écoute, je suis désolée. J'étais bien.
1: Une prochaine fois,
0: mon chat. Je vous embrasse tous. Je remercie Céline à la réalisation, Maître Coupez au savoir, Iki à la technique, Alex au standard, Maître Bastien.
1: Mais je vous en prie.
0: Hein?
1: Oui.
0: Voilà.
1: Je suis à la demain. Enfin, moi j'ai une candidate. Je suis content.
0: Ouais, c'est bien. Allez, un candidat chacun. À demain, mes petits canards. Je vous embrasse très fort. Dis donc, il n'est pas un peu l'heure d'aller se coucher?
1: Oui, parce que là, on vient de passer un bon moment avec le best-of d'Otake. Faut quand même qu'on récupère pour tout à l'heure, là. Hein.
0: Et puis surtout, c'est l'heure que Johan Guérin nous informe.
1: Il est là, Johan Guérin?
0: Mais oui!
1: Le grand Johan Guérin?
0: Bien sûr!
1: Il arrive tout de suite avec ici, dès 5h.

0: portrait.
1: Le portrait, titre de Calogero, à retrouver sur son album Les Feux d'Artifice.
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1: Bonjour, bon réveil. On a une question ce matin pour vous. Est-ce que vous avez réussi à dormir? Difficile avec les températures qui ne baissent pas vraiment la nuit. On pense bien fort à vous. Les Lève-tôt, courage en ce mardi caniculaire. L'équipe pour vous accompagner, Emeline, Elory, Savaria, Mélodie et Aude Razo. Bonjour Aude.
4: Bonjour Yuel Guin, bonjour à tous. Si vous êtes levé à cette heure-ci, c'est que vous n'avez probablement pas suivi le match des Bleus hier soir jusqu'au bout. Vous avez bien fait, il s'est fini à 3h du matin. 3-0, score final, je vous donne le score quand même contre l'Irak.
1: Mais oui, évidemment, on va en parler ce matin. 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
1: Mardi 23 juin, très bon réveil, soyez les bienvenus, il est 5h. Et la France est donc qualifiée pour les 16e de finale du mondial de foot.
4: Scénario rocambolesque. 3-0, score final contre l'Irak, doublé de Kylian Mbappé, un but aussi du Ballon d'Or, Ousmane Dembélé, mais il a fallu veiller très tard pour voir tout ça, parce que l'événement du match, c'était ça, on était à la mi-temps, et on était en direct sur notre radio ici.
5: Qu'est-ce qui se passe?
6: Ouais, on doit évacuer les amis, ce qui devait arriver est arrivé. Message effectivement. Tout le monde est en train de quitter le stade. Je vais vous le faire en français parce que c'est en anglais, mais il y a une sévère tempête qui est en approche. Voilà ce qu'on peut lire les écrans géants du stade.
4: L'interruption aura finalement duré 2 heures. Le match a repris à 2h du matin heure française et forcément ça a changé beaucoup de choses selon notre consultante pendant tout ce mondial, Charlotte Lorgerie.
7: C'est très très dur de s'arrêter comme ça aussi longtemps. Faut savoir qu'il y a toute une préparation avant les matchs, mais s'arrêter aussi longtemps, 2 heures, c'est vraiment une gestion des staffs, hein, de part et d'autre, à prendre des responsabilités. Donc, je pense qu'il y avait aussi l'appréhension de se faire mal, d'avoir une mauvaise blessure ou lors de duels de repartir et d'avoir une blessure. Donc, c'est dur les premières minutes parce qu'on repart sur quelque chose où on doit réveiller le corps et les muscles. Mais c'est vrai que je pense que ça a gâché un petit peu le spectacle.
4: Bon, spectacle un peu gâché, mais la qualif est assurée, c'est l'essentiel. Qualification aussi de la Norvège qui a battu le Sénégal cette nuit, 3-2. La première place du groupe se jouera donc vendredi entre la France et la Norvège. On retient aussi que Kylian Mbappé fêtait hier sa 100e sélection, chapeau bas. Lionel Messi, lui, est devenu le seul et unique meilleur buteur de l'histoire du mondial, doublé de l'Argentin contre l'Autriche, ce qui lui fait 18 buts en Coupe du Monde, record absolu.
1: À la une aussi, la chaleur extrême qui s'étend de plus en plus.
4: Et là aussi, on parle record. Ce midi, nouveau record, ce sont 54 départements qui seront en alerte rouge à la canicule, soit 38 millions de Français. La chaleur suffocante, insupportable. Et Noémie Bonin, déjà les premiers reports pour les épreuves orales du bac.
8: On en est à plus de 5200 jeunes concernés, la grande majorité dans l'académie de Poitiers, mais aussi celle de Bordeaux, Lyon, Montpellier et de Normandie. Ce sont les sessions de cet après-midi et d'hier après-midi déjà qui sont reportées à la semaine prochaine. Tout ce qui est prévu en matinée est maintenu. Pour la suite, les oraux programmés demain et jeudi, la décision se fera au cas par cas. Les lycées s'adaptent, les collèges et les écoles aussi. 1350 établissements étaient carrément fermés hier. Plus de 4000 ont mis en place des aménagements. Après le bac, l'autre grande échéance, c'est le brevet. Première épreuve écrite de français prévue ce vendredi. Pour l'instant, il n'est pas question de le reporter puisque les jeunes candidats sont convoqués le matin et évitent a priori les heures les plus chaudes.
4: La galère aussi sur les rails et pas de miracle pour ce TGV lourd de Paris qui accusait hier soir quasiment 6 heures de retard. Incident caténaire en gare de Bordeaux à cause de la chaleur. Il a fallu interrompre le trafic. Il a repris en fin de journée. La France a vécu hier la 3e troisième journée la plus chaude jamais enregistrée. On en sait plus sur ce drame terrible à Carpentras. Ces deux garçons de 2 et 4 ans retrouvés morts dans une voiture en pleine chaleur. Selon la procureure de Carpentras, les enfants avaient échappé à la surveillance de leur mère et s'étaient enfermés eux-mêmes dans la voiture. La mère qui a découvert les enfants n'a pas encore été entendue. Au regard de son état de santé, précise le parquet.
1: Les premières sanctions sont tombées dans l'affaire Liana.
4: Deux gendarmes de Condon dans le Gers sont mutés d'office avec retrait des fonctions de police judiciaire. Et à Auch, le ministre de la Justice demande à ce qu'un substitut du procureur se voie retirer ses fonctions d'enquête, tous soupçonnés d'avoir commis des erreurs, d'avoir négligé les multiples alertes contre le suspect Jérôme Barella. Jean-Philippe Deniaux.
0: Les gendarmes et le magistrat n'ont pas perçu l'urgence à traiter ce dossier prioritairement, indique le ministre de l'Intérieur, en référence aux conclusions du pré-rapport, soulignant notamment que le dossier Barella était resté sur la pile des affaires courantes au parquet d'Auch et que les gendarmes de Condon n'avaient procédé à aucun acte d'enquête depuis le mois de février, malgré les 8 appels à l'aide de la mère de la jeune plaignante. Des erreurs individuelle donc, mais aussi structurelle, puisque les hiérarchies n'ont pas été en mesure de détecter de tels manquements, souligne Gérald Darmanin hier soir sur le plateau de TF1.
3: Il y a ici ou là, sans doute est-ce un cas exceptionnel, mais je vais quand même le vérifier, une mauvaise organisation. C'est-à-dire qu'il n'y a pas de corde de rappel lorsque un magistrat, un enquêteur de la gendarmerie ou de la police n'est pas capable de partager et de ne pas suivre une enquête. Donc oui, nous allons revoir non seulement nos process, mais évidemment, et s'il le faut, revoir des organisations très profondément au ministère de la Justice.
0: Ce sont désormais des enquêtes individuelles qui permettront de caractériser les fautes que les deux gendarmes et le magistrat sont soupçonnés d'avoir commises, avec à terme d'éventuelles nouvelles sanctions à leur encontre.
4: Et le syndicat de la magistrature réagit à ces sanctions. Il dénonce une opération de communication. L'image à suivre ce soir, c'est l'entrée au Panthéon de l'historien Marc Bloch, soldat résistant assassiné par la Gestapo en 1944. La cérémonie sera présidée par Emmanuel Macron et elle sera ouverte au public.
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1: Et les météos, justement, on en parle ce matin avec les nuits chaudes qui ont concerné la moitié du pays cette nuit. Ce sera le cas jusqu'à la fin de semaine avec des niveaux de chaleur jamais atteints sur plus des trois quarts du territoire demain et jeudi. Le soleil règne donc sur notre pays aujourd'hui avec le maintien d'une chaleur très forte. À Lille, Cherbourg et Grenoble, on a par exemple 21 degrés. On a à Strasbourg et à Reims 22, 23 à Quimper et Bourges ce matin, 24 à Paris et Toulouse, 26 à Marseille, Nantes et Bordeaux, et en journée, prévoyez des maximales de 29 à 34 degrés au nord de la Somme et sur certaines plages méditerranéennes. Notez bien 35 à 39 degrés partout ailleurs et parfois jusqu'à 40 à 42 degrés sur l'ouest du pays, notamment des terres bretonnes et des pays de la Loire au sud-ouest, et très localement 43 degrés encore possible en Poitou-Charentes. On pense bien évidemment à vous et pensez à vous hydrater évidemment.
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1: 5h07, excellent réveil, profitez-en pour aérer aussi et faire rentrer un peu de fraîcheur qu'il est possible d'avoir à cette heure-ci. Si vous avez une piscine, peut-être une pièce avec de la clim.
4: Fraîcheur, tout est relatif.
1: On est prenant. Non mais c'est ça, mais oui, non mais à cette heure-ci, c'est une très légère fraîcheur.
4: C'est en tout pas cas, frais du tout.
1: Non mais nous on est preneurs. Non mais c'est moins chaud que sur le reste de la journée. Non mais c'est vrai. Mais en tout cas, nous on est preneurs de vos bons plans, n'hésitez pas si vous en avez. Il n'y a pas de honte, c'est Michel Berger.

0: Michel Berger, il n'y a pas de honte à 5h10. Très beau réveil.
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0: Bon, ce matin, on va aller chercher un peu de fraîcheur au Mont-Saint-Michel, parce qu'il y a une page d'histoire qui se tourne là-bas. L'été 2027, les frères des fraternités de Jérusalem quitteront définitivement l'abbaye après 25 ans de présence. La raison, ils ne sont plus que deux, alors qu'une communauté exige au moins 3 membres. Alors surtout, la vie de moine sur le rocher est un immense défi entre l'isolement total des soirées d'hiver et le tourbillon des millions de visiteurs en journée. Mais que les pèlerins et les visiteurs aussi plus largement se rassurent, le Mont ne perd pas son âme puisque ce sont les sœurs qui, elles, vont rester sur place. Ce sont elles donc qui vont continuer d'assurer les offices et de faire rayonner la magie de ce lieu. 5h11 dans l'actualité ce mardi, Oda.
3: Le ventilo, le brumisateur, le blanc de Meudon, la couverture de survie, chacun son astuce pour faire baisser la température. On vous donne quelques bons plans dans quelques minutes.
0: Ils sont bienvenus. Côté musique, le réveil se partage au son de Womack & Womack. Teardrops, Womack & Womack arrive dans 5 minutes, mais avant, par ici, les économies.
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0: Bonjour Valère Correa.
5: Bonjour Johan, bonjour Aude.
3: Bonjour.
0: Chaque jour avec vous, un bon plan pour notre pouvoir d'achat. Et aujourd'hui, vous vouliez nous parler vélo.
5: Oui, j'ai découvert un site assez génial qui répertorie tout un tas d'aides dont vous pouvez bénéficier autour du vélo. C'est le site mesaidesvelo.fr, facile à retenir. En fait, c'est un site ouvert, c'est-à-dire qu'il est nourri par les internautes qui partagent des infos sur les aides. C'est très important parce que le gros sujet des aides autour de l'achat de vélo ou de la réparation, c'est qu'en fonction d'où on habite, de sa situation, du moment de l'année, ça change. Donc pour essayer de s'y retrouver dans la jungle des aides et de se remettre en selle à moindre coût, voilà un bon plan. Vous découvrirez d'ailleurs qu'il existe différents niveaux d'aides. Les aides d'État, qui ont certes disparu, enfin, elles existent sur le papier. Elles pourraient peut-être revenir un jour, mais il y a encore des aides locales, des aides régionales. Elles, ça marche, et par nature, elles dépendent de là où vous vivez.
3: Et ce site, il est facile d'utilisation. On peut facilement savoir si on peut bénéficier d'un coup de pouce.
5: Oui, c'est hyper simple. Vous saisissez votre code postal ou le nom de votre ville, tout simplement. Ensuite, selon les localités, vous renseignez votre fourchette de revenus et certaines informations selon les critères de l'aide. Par exemple, si vous êtes en situation de handicap, et là, vous avez le montant des aides qui la propose, et reste à vous tourner vers la collectivité en fonction de ce qui vous correspond. Achat d'un vélo à assistance électrique, d'un vélo classique, neuf, d'occasion, réparation, vélo cargo. Ce site mesaidesvelo.fr peut vraiment vous aider à vous remettre aux deux roues. Le vélo, un moyen de transport assez imbattable pour réduire vos dépenses, pour vous déplacer. Bien sûr, on ne peut pas toujours et tout le temps faire du vélo, mais parfois quand on teste, on se rend compte que ça fonctionne sur certains trajets. Vous avez pensé au vélo d'ailleurs pour vos trajets quotidiens, vous connaissiez ce site, pensez à m'écrire par ici leséconomies@radiofrance.com.
0: Merci Valère, demain on parlera des récupérateurs d'eau de pluie précieux en cette saison de forte chaleur pour notamment arroser le jardin. Tous les bons plans à retrouver demain.
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0: 5h14, autre question ce matin. Quelles sont vos astuces pour lutter contre la chaleur?
3: Nos logements se transforment en bouilloire. Difficile de trouver le sommeil, on peut en témoigner.
0: Ah oui.
3: Et c'est encore pire quand on a ni store ni volet pour se protéger du soleil. Alors place au système D. On est en Touraine ce matin avec le micro ici de Manon Vautier-Cholet.
6: Au deuxième étage de son petit immeuble daté sur Cher, les Velux de Mélanie brillent de mille feux.
7: J'ai mis des couvertures de survie sur les Velux, tout simplement avec du produit à vitre ou de l'eau. Faut mettre le côté gris dehors et le côté jaune à l'intérieur. Et puis voilà.
6: Son thermomètre affiche déjà
7: 31,9 à l'intérieur et 37,6 dehors. Je pense que j'ai dû perdre peut-être 1 ou 2 degrés quand même. Je sens que la température baisse.
6: Pour quelques euros, c'est déjà ça de prix.
7: Des serviettes mouillées sur les fenêtres, on se mouille régulièrement. régulièrement les ventilateurs.
3: Autre option, mélanger du blanc de Meudon à de l'eau pour l'étal et sur sa vitre extérieure. À Tours, la Biocoop est carrément en rupture.
6: En effet, là, on s'est fait un peu dépasser par ce sujet-là.
3: Anne est la gérante.
6: C'est une super bonne astuce écologique et pas très coûteuse. Du coup, on va réapprovisionner les stocks en fonction.
3: Il n'est jamais trop tard pour protéger ses vitres, ajoute Sandra Gérard, conseillère énergie à l'Agence départementale d'information sur le logement.
8: Il faut savoir qu'un mètre carré de vitrage avec le rayon solaire, ça produit 500 watts. C'est l'équivalent d'un radiateur dans une petite pièce. C'est énorme.
3: Et selon elle, ça peut permettre de gagner 4 voire 5 degrés à l'intérieur. Bon, 4 ou 5 degrés, on prend.
5: Oui.
3: Hein. Notre reporter l'évoquait, il y a des ruptures de stock sur le blanc de Meudon pour protéger les fenêtres. Rupture de stock aussi, vous l'avez constaté, sur les clims et les ventilos. On voit pas mal de gens assez désespérés arpenter les rayons. Certains font tous les magasins sans succès. Dans certains supermarchés, il ne reste plus que les petits éventails pour se faire un peu d'air. Et clairement, ça suffira pas.
0: Non. Est-ce qu'on peut se faire livrer via Internet ?
3: Alors là, pareil, j'ai regardé, les délais sont très très longs. Je vous le dis tout de suite, vous n'avez quasiment aucune chance que le climatiseur que vous avez commandé ce week-end arrive d'ici la fin de la semaine.
0: Bon courage à vous, en tout cas, qui vous levez d'ailleurs de bon matin pour affronter cette nouvelle journée caniculaire. 5h16, restons au frais en écoutant la radio et ce soir devant la télé. Chaque voix compte, c'est la nouvelle émission d'Adeline François qui permet à des citoyens d'échanger en direct avec des députés sur le plateau de la chaîne parlementaire. On en parle dans les coulisses télé, mais avant, place à Womack & Womack et leur titre Teardrops.

0: Womack and Womack, Teardrops à 5h20 sur votre radio ici. L'éphéméride de ce 23 juin, on souhaite une bonne fête au Audrey. Bon anniversaire aujourd'hui à la chanteuse Duffy, 42 ans. Pleine Coupe du Monde aussi, on a une pensée pour un certain Zizou.
1: C'est son anniversaire.
0: Zinedine Zidane a 54 ans.
1: C'est
0: aujourd'hui.
1: Un signe.
0: Oh là là, oui, on va avoir la troisième étoile, c'est certain.
1: Et puis, pas comme si son anniversaire tombe à chaque fois tout. Pendant la Coupe du Monde.
0: Oui, c'est vrai, bah oui. Bon, 56 ans aussi pour le musicien Yann Tiersen, que vous connaissez notamment pour cette musique. La valse d'Amélie qu'on retrouve dans le film Amélie Poulain. Et putain, le 23 juin 1995, le 33e long métrage d'animation de Disney sortait sur les écrans américains. Pocahontas, un tournant pour le studio qui a mis en scène pour la première fois une héroïne principale adulte et inspirée d'un personnage historique réel porté par cette chanson L'air du vent que vous entendez. Film qui a remporté 2 Oscars. Rien que ça.
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0: On retrouve Patrice Gascon avec ses coulisses télé. Aujourd'hui, Patrice, vous vous êtes intéressé à une émission quotidienne qui s'adresse aux citoyens que nous sommes. Elle s'appelle « Chaque voix compte ».
3: C'est le grand rendez-vous d'actualité quotidien de la chaîne LCP, la chaîne parlementaire.
4: Bonsoir à tous et bienvenue dans Chaque Voix Compte sur LCP.
3: Et celle qui vous accueille dans Chaque Voix Compte du mardi au vendredi à 19h30, elle s'appelle Adeline François. Un visage que vous aviez peut-être déjà découvert lorsqu'elle était sur BFM TV. Sur LCP Canal 8 de votre TNT, Adeline François décrypte et informe chaque jour sur des sujets bien ancrés dans nos préoccupations quotidiennes. Et elle donne toute sa place à la parole du citoyen parce que oui, les téléspectateurs peuvent intervenir chaque jour dans l'émission qui est tournée au cœur du Palais Bourbon à l'Assemblée Nationale. Dites-moi Adeline François, si je cherche un peu la petite bête, qu'est-ce qu'il y a de différent des autres, votre talk show Chaque Voix Compte ?
5: Déjà la différence avec les autres, c'est qu'il y a moi. Ça fait très prétentieux de dire les choses comme ça, mais on se démarque déjà avec les visages de cette émission, le mien, mais aussi les chroniqueurs qui m'entourent. Et puis, il y a ce lien avec le public que moi, j'ai vraiment envie de développer. D'abord, du mardi au jeudi, les téléspectateurs peuvent interagir directement par le biais d'un QR code, ce qui se fait aussi, évidemment, ailleurs. Mais le vendredi, nous, on a pris le parti de recevoir du public en plateau qui vient directement interpeller les députés. Et en fait, ça fonctionne.
3: Vous l'avez dit, c'est un horaire qui est très compliqué puisqu'il y a une grosse concurrence. Pourquoi aller comme ça à la concurrence frontale avec des talk-shows connus, puissants, avec des Barthès, des Hanouna, des Anne-Elisabeth Lemoine?
5: Historiquement, cette émission, elle existe depuis 25 ans. Il y a une émission quotidienne sur LCP à 19h30. Donc à la rigueur, j'ai presque envie de vous dire, on était là avant. Donc on va pas changer cet horaire-là. Après, je rappelle que les audiences de LCP ne sont pas mesurées. Donc nous, notre mission, évidemment qu'on a envie qu'il y ait des gens qui nous regardent, mais nous, on a une vraie mission de service public, où on va pas décider d'un sujet parce que c'est ça qui va faire de l'audience. On va décider d'un sujet parce qu'on a la conviction qu'on peut apporter des clés de compréhension au public.
3: Adeline François qui vous en dit plus sur son magazine quotidien Chaque Voix Compte à 19h30 sur LCP. Et parce que ma voix compte aussi, je m'en servirai demain pour de nouvelles coulisses télé.
0: Et on sera au rendez-vous. Merci Patrice. 5h24. Tiens, en arrivant au boulot ce matin, vous allez sûrement dire bonjour à vos collègues en serrant la main. Ben oui, mais pourquoi on serre avec la main droite? Ben oui, grande question. Stéphane Bern a la réponse. On vous répond, mais avant c'est Christophe Maé avec La Lune. Bon réveil.

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1: La Lune et Christophe Maé, 5h27, chaque jour avec votre radio ici, un peu d'histoire avant l'actu. Stéphane Bern, ce matin, on voyage au temps de la première poignée de main.
2: Savez-vous pourquoi on ne serre jamais la main gauche? Sauf si on est scout. Se serrer la main aujourd'hui, c'est un geste banal, un réflexe automatique pour se dire bonjour ou conclure un accord. Mais ce geste a une histoire qui n'a rien de pacifique. On trouve déjà des traces de ce geste dans l'Antiquité, avec des représentations de poignées de main gravées sur des stèles.
3: Tu n'étais pas obligé de l'embrasser, tu aurais pu le serrer la main.
2: La pratique se perpétue au Moyen-Âge. En tendant leur main droite, celle qui manie l'épée, les chevaliers prouvent leur intention pacifique. Autant vous dire qu'à cette époque, les chevaliers gauchers étaient les plus dangereux. Au XIXe siècle, sur les marchés paysans aussi, on se serre la main, cette fois pour dire son accord sur une affaire. Ce qui est bien plus simple que des paraphes en bas des 17 pages d'un contrat signé en 3 exemplaires, vous l'avouerez.
4: Ben ça va, t'es content, c'est fini, t'es sorti, t'as plein, je te dis, voilà.
2: D'abord, un signe de non-agression et de confiance, ce geste est peu à peu devenu un code social qui s'est étendu des usages officiels jusqu'aux relations du quotidien, jusqu'à devenir un symbole de confiance et de respect, compris de tous.
4: Serre-moi la main.
2: Mais il existe une exception.
5: Scout toujours ?
2: Chez les scouts, on se serre la main gauche. Une tradition héritée du fondateur du scoutisme, Robert Baden-Powell. Il aurait instauré cette pratique après un voyage en Afrique, lors duquel il observe que les guerriers se saluent de la main gauche. Non pas celle qui attaque, mais celle qui défend en tenant le bouclier. Pour se serrer la main, il faut donc baisser la garde. Un geste de confiance encore plus fort. Autrefois, pour saluer quelqu'un, on lâchait son épée en marque de respect. Aujourd'hui, quand on salue quelqu'un par respect, on lâche notre téléphone.
1: Merci beaucoup Stéphane Bern. Bah tiens, ne lâchez pas trop vite le téléphone, parce que si vous avez envie de vous évader en vacances, en week-end, mieux vaut connaître les bons endroits à visiter. Pour cela, on vous offre ce matin le guide de voyage Michelin qui fête ses 100 ans. 0810 055 056, c'est à vous de jouer. Nous sommes le mardi 23 juin, il est 5h30, toute l'actualité en français dans le monde, c'est le 90 secondes avec vous Drazo.
6: Un scénario rocambolesque, mais c'est fait. L'équipe de France valide son ticket pour les 16e de finale du Mondial de foot. Victoire 3-0 contre l'Irak. Le match a été interrompu pendant plus de 2 heures à cause d'un orage. Il s'est fini à 3h du matin. Kylian Mbappé, encore auteur d'un doublé, fêtait sa 100e sélection en équipe de France. Doublé aussi pour Lionel Messi contre l'Autriche. L'Argentin est désormais le seul et unique meilleur buteur de l'histoire du Mondial avec 18 buts. La chaleur gagne du terrain. 54 départements français seront ce midi en alerte rouge à la canicule. Record absolu de température hier à Rennes, à Bordeaux, à Angers. Il a fait plus de 43 degrés à Château-Meillan dans le Cher. Un TGV lourd de Paris accusé hier soir 5h40 de retard. Trafic interrompu en gare de Bordeaux. Des câbles d'alimentation électrique ont été abîmés à cause de la chaleur. Le trafic a repris en fin d'après-midi. Les premières sanctions dans l'affaire Liana, deux gendarmes de Condon dans le Gers sont mutés d'office avec retrait des fonctions de police judiciaire. Et à Auch, un substitut de procureur se voit retirer ses fonctions d'enquête, soupçonné d'avoir négligé les plaintes contre le suspect Jérôme Barella. Le syndicat de la magistrature dénonce une opération de communication. Les obsèques d'Éric Roy, l'entraîneur du Stade Brestois, seront célébrées cet après-midi à Nice. Et le groupe Ultra Brestois 1990 met en vente un t-shirt caritatif King Eric avec le visage d'Éric Roy. Les bénéfices seront versés à l'association Mon Cartable Connecté. Éric Roy en était le parrain.
1: L'info du jour nous emmène ce matin à Carpentras.
6: Là où s'est joué ce terrible drame, deux petits garçons retrouvés morts dans une voiture en pleine canicule. Ils avaient 2 et 4 ans. C'est tout un quartier qui est sous le choc, David Doba.
7: C'est dans une impasse résidentielle d'un quartier populaire que s'est déroulé le drame. Sous une chaleur suffocante, en tout début d'après-midi, alors que le mercure flirtait avec les 35 degrés, les riverains ont vu débarquer pompiers et policiers. Séverine habite juste en face.
8: De la fenêtre de ma cuisine, on aperçoit les pompiers. On les a tous vus arriver. On a dû le voir vers 13h30 à peu près, le temps qu'ils arrivent. Et ils ont dû repartir, il devait être 15h30. 50, 16 heures même. Et ils sont restés très longtemps. Le SAMU, les pompiers, on a vu tout le monde, la police.
7: Très rapidement, l'information a fait le tour du voisinage. Les enfants âgés de 2 et 4 ans étaient connus dans le quartier, notamment par Amandine, qui habite à quelques dizaines de mètres des lieux du drame.
0: Je les voyais souvent jouer dans la piscine, je les entendais souvent parler, rigoler ensemble. Et voilà, quoi, pour moi, c'est une famille normale. La maman est toute seule et je pense que c'est la maison de la mamie aussi.
7: Et selon les premiers éléments de l'enquête, les deux enfants se seraient enfermés volontairement dans la voiture en échappant à la surveillance de leur mère, une femme d'une trentaine d'années en état de choc qui a été hospitalisée.
6: La mère qui a découvert les corps de ses enfants dans cette voiture, elle n'a pas encore été entendue. Au regard de son état de santé, c'est ce que précise le parquet. La procureure de Carpentras précise aussi que les causes de la mort restent à déterminer, mais que bien sûr, la piste de la canicule est privilégiée. La chaleur tue. Dimanche, trois personnes âgées sont mortes en Gironde en raison des fortes chaleurs. Elles avaient 80, 89 et 95 ans.
1: Et la chaleur qui va une nouvelle fois nous accompagner ce mardi. Quelques records. On va donner quelques records relevés hier par Météo France. 42 degrés à Sens, c'est en Charente-Maritime. On a eu 41 degrés 9 à Bordeaux, 41 degrés 2 à Poitiers. C'est supérieur aux 40 degrés 8 observés. C'était le 17 juillet 1947 à Poitiers. Le soleil va régner donc sur le pays, avec le maintien d'une chaleur très forte. Alors, pour les températures ce matin, à Lille, Cherbourg et Grenoble, on a 21 degrés, 22 à Strasbourg et à Reims, 23 à Quimper et Bourges, 24 à Paris et Toulouse, 26 à Marseille, Nantes et Bordeaux. Vos messages aussi sur la page Facebook ici. On a Martine qui est à Dieppe, qui a relevé 21 degrés, 22 à Cran-Chevrier, c'est en Haute-Savoie, on salue Edgar. Même température à Urune dans le Pays Basque, merci Marie-Laure. On a 24 en Périgord-Vert à Mialet, merci Ginette. 25 au Vendoux, on salue Eddy, puis 27 degrés déjà à la souterraine dans le département de la Creuse avec cette info de Franco. En journée, prévoyez des maximales de 29 à 34 degrés au nord de la Somme et sur certaines plages méditerranéennes, 35-39 degrés partout ailleurs. Ça va grimper même jusqu'à 40 voire 42 degrés sur l'ouest, notamment des terres bretonnes et des pays de la Loire au sud-ouest, et très localement 43 degrés encore possible en Poitou-Charentes.
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1: 5h34, on espère, malgré cette chaleur, que vous allez bien. La nuit n'a pas été très fraîche et la journée sera encore très chaude. Pensez à vous hydrater, à vous protéger. On pense aussi aux personnes les plus fragiles. Et pour le réveil, c'est avec Michel Polnareff. Très bon mardi.

0: pièges et arnaques et Aude, les escrocs ciblent de plus en plus les retraités.
1: Oui, l'Agir Carco tire la sonnette d'alarme, je vais vous expliquer.
0: Côté musique, je vois arriver notamment Shakira. Zou, bah oui, l'hymne du mondial de foot, on l'écoute dans... C'est pas du tout l'hymne du mondial, Zou, c'est le film... Zootopie, voilà.
1: Ah, c'est ça.
0: Bah oui, l'hymne du mondial, c'est Die Die. On l'écoute en tout cas dans 5 minutes, le temps d'accueillir Mireille qui est avec nous depuis le département de l'Indre. Bonjour Mireille.
2: Oui, bonjour.
0: Soyez la bienvenue, comment ça va ce matin à 5h40?
2: Ça va très bien, merci.
0: Vous subissez pas trop la chaleur, vous?
2: Un petit peu comme tout le monde, si, mais bon, il faut s'adapter, il n'y a pas le choix de toute façon.
0: Bah justement, comment est-ce que vous adaptez? Parce que je pense que vous avez des bons conseils à nous partager, parce que vous êtes infirmière, Mireille.
2: Oui, c'est ça. Bah, écoutez, j'ai par habitude de dire le petit ventilateur, ma foi, c'est bien la solution qui marche bien, avec éventuellement une bouteille d'eau froide ou un torchon mouillé à proximité pour faire une ventilation un petit peu humide.
0: Ouais.
2: Voilà, puis ben... De l'eau froide sur les gants de toilette, sur les serviettes, sur un petit peu d'humidification avec les petites bombes à eau. Voilà.
1: Moi, j'aime bien je me mets sous le robinet et je me mouille les poignets avec de l'eau froide.
0: Mais
1: c'est hyper efficace.
0: Mais c'est ce qu'on dit pour justement faire baisser aussi la température au niveau des poignets, mettre de l'eau fraîche sur les poignets. Même quand on a des maux de tête aussi, on souffle, apporter du frais dessus. C'est une très bonne astuce, je vous remercie.
1: Heureusement que je suis là quand même.
0: Mais oui, c'est vrai. Vous pourriez être infirmière, Aude, vous voyez. Vous avez une nouvelle recrue avec vous, Mireille. Aude qui va vous accompagner. Vous êtes.
2: Eh bien, super.
0: Comment est-ce que vous fonctionnez, Mireille? Vous êtes dans un hôpital, vous partez, vous faites une tournée en voiture à la rencontre des patients?
2: Oui, c'est ça. Je vais partir bientôt là pour faire les soins à domicile, effectivement.
0: Et donc là, vous passez la matinée au volant avec la chaleur. Là aussi, c'est difficile.
2: Et oui, il faut aussi faire avec. Hein. On n'est malheureusement pas les pires, hein, parce qu'on a quand même des voitures avec climatisation. Donc, je pense que c'est quand même un petit moyen entre deux patients de se rafraîchir. Et puis la gourde d'eau, et comme vous dites, l'eau froide, les mains, les pieds, comme on peut.
0: Ouais, bah en tout cas, on vous souhaite un bon courage pour cette grande journée. Mireille, en tout cas, nous, ce matin, on vous offre un exemplaire du guide de voyage Michelin qui fête ses 100 ans. J'espère que les vacances arriveront bientôt pour vous, Mireille.
2: Ouais, c'est super. Merci beaucoup.
0: Voilà une belle journée qui démarre pour vous.
2: Bah,
0: voilà. Belle journée, Mireille. À très bientôt. Merci de votre fidélité.
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0: C'est pas vrai, le rendez-vous anti-arnaque. Aude, votre message ce matin s'adresse aux retraités.
1: Soyez sur vos gardes, vous êtes des cibles privilégiées pour les escrocs. C'est l'Agir Carco qui tire la sonnette d'alarme, la caisse de retraite complémentaire des salariés du privé. Non, elle ne propose pas de mutuelle. Non, elle ne propose pas de complémentaire santé. Non, elle ne fait jamais d'offre commerciale. Voilà, donc si vous, retraités, vous recevez un appel, un mail qui vous parle de ça ou que vous voyez une pub sur les réseaux sociaux pour une mutuelle avant ou une complémentaire santé Agir Carco, c'est forcément un gros mensonge. Le but, c'est quoi? C'est de récupérer un maximum d'informations sur vous et si possible, bien sûr, vous soutirez de l'argent.
0: Et Aude, est-ce que beaucoup de retraités se font piéger par ce genre d'arnaque?
1: Oui, malheureusement, et surtout, beaucoup sont très angoissés à l'idée de se faire piéger. Vous êtes nombreux, les retraités, à me contacter pour me dire que vous êtes perdus dans tout ça, que vous n'arrivez plus à démêler le vrai du faux, que ça vous fait peur. Alors, je vous réponds déjà que c'est normal, c'est normal de ne pas savoir, et surtout, ce n'est pas une fatalité, pas du tout. Tenez, je vous donne 3 conseils, mais alors tout simple. Vous ne transmettez jamais à personne, mais vraiment personne, vos identifiants, mots de passe, carte bleue, ni par message, ni par téléphone. Quelqu'un d'honnête ne vous les demandera pas, donc vous ne les donnez pas, c'est logique. Deuxième point, si l'assurance retraite ou l'Agir Carco a quelque chose d'important à vous dire, ça se passe sur agir-arco.fr ou

0: sur l'assurance-retraite.fr, nulle part ailleurs. Vous vous connectez tout seul et directement sur votre espace personnel. Dernier point, changez le mot de passe. Une ou deux fois par an. Alors je sais, c'est pénible, on ne sait plus où on l'a mis, on s'en souvient jamais, mais faites-le vraiment, c'est important.
1: C'est vrai qu'on ne le fait pas assez, ça, changer de mot de passe. Merci pour ces bons conseils à retrouver sur ici.fr, page C'est pas vrai. Et puis à 5h44, voici Shakira avec le titre Zoo.

0: Shakira, ça vous met en joie ça de bon matin?
1: J'adore, moi ça me fait danser.
0: Bon, moi ce qui me met en joie, c'est le résultat du match hier, France-Irak 3-0. On parle Coupe du Monde, on décrypte la rencontre avec le journal L'Équipe. Soyez avec nous, rendez-vous dans moins de 2 minutes sur votre radio ici. Très bon début de journée, c'est l'équipe d'ici matin qui nous rejoint en studio à 5h48, tour d'horizon de l'actualité près de chez vous. Bonjour.
2: Et bonjour la Loire, bonjour la Haute-Loire, bonjour David Belver.
3: Bonjour Pauline, bonjour tout le monde.
2: La Loire et la Haute-Loire, toujours en vigilance orange à la canicule.
3: Oui, malgré des températures extrêmement élevées hier sur nos deux départements au cours de la troisième journée la plus chaude de l'histoire de notre pays, on ne passe pas encore en vigilance rouge. Invité à 7h45 ce matin, le directeur de cabinet du préfet de la Loire. On verra avec lui quelles mesures sont encore envisageables pour traverser c'est au mieux cette séquence. Et pour ne prendre aucun risque, l'un des points d'attention, c'est la chaleur dans les établissements scolaires. On sera à la Talaudière ce matin, où la nouvelle mairie a acheté la semaine dernière des climatiseurs pour les écoles. Et puis à Saint-Paul-en-Jarret aussi, c'est la salle du Puy qui est ouverte au public pour y trouver un petit peu de fraîcheur.
4: Ils peuvent venir avec leurs livres, leurs tricots, leurs mots croisés, venir discuter, venir jouer aux cartes. Ils seront toujours bien accueillis dans cette salle qui est fraîche. On essaye de tout faire pour rendre la vie plus agréable.
3: Et ce matin, on sera aussi régulièrement à vos côtés dans les rues de Saint-Étienne. Premier rendez-vous à 6h30 à la gare Château-Creux. À la une aussi ce matin, la victoire de la France contre l'Irak. 3-0 à la Coupe du Monde avec notamment un doublé de Kylian Mbappé.
5: Ça n'arrête pas d'aller et venir dans la surface de réparation. Le voilà encore, Michael Olise avec Kylian Mbappé. La frappe de Mbappé, le but !
3: Un but exceptionnel de Kylian Mbappé. Match interrompu 2 heures cette nuit à cause des orages. Les Bleus sont qualifiés pour les 16e de finale.
2: Ouais, et toute l'actualité, vous allez pouvoir la découvrir sur votre radio ici Saint-Étienne-Loire. À partir de 16h, on découvrira des points fraîcheurs dans la Loire.
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0: 5h49, la une de la presse spéciale Coupe du Monde.
1: Avant la pluie, l'éclair de Mbappé. C'est en une du journal L'Équipe ce matin.
0: Et on débriefe le match France-Irak avec Anthony Thomas, rédacteur en chef adjoint à L'Équipe. Bonjour Anthony.
7: Bonjour.
0: 3-0 pour les Bleus. Qu'est-ce que vous retenez de cette rencontre plutôt insolite dans son déroulé?
7: C'est vrai que cette rencontre était interminable pour les téléspectateurs, pour les spectateurs et même les joueurs, puisqu'il a fallu attendre 2 heures entre les demi-temps à cause d'une alerte orage. Donc ça a vraiment été vraiment un événement unique pour les joueurs donc et pour tout le monde autour. Et bon, finalement, ça les a pas tellement perturbés puisque la rencontre s'est terminée avec 3 buts, une victoire qui permet de se qualifier pour les 16e de finale et puis un groupe qui joue vraiment bien, qui vit bien quoi.
0: Ouais, et vous avez bouclé votre une justement avant la fin du match. C'est aussi un peu compliqué. Voilà.
7: Ah, c'est surréaliste. Bon, déjà, c'est vrai que nous sommes dans une organisation particulière où on a bien sûr des envoyés spéciaux, mais donc à Paris, on s'organise pour boucler le journal. D'habitude, c'est on va dire minuit et demi pour envoyer toutes les pages à l'imprimerie. Là, pendant la Coupe du Monde, on essaie de repousser un petit peu. La limite, c'était 2 heures. Et là, finalement, quand l'annonce a été officialisée, ouais, donc d'un report de la deuxième mi-temps, là on a dû bricoler. Donc il y a eu de la magie qui a été faite avec un récit partiel. Mais en fait, tous les récits, tous les articles, par contre, se retrouvent sur le numérique, là où on a vraiment l'analyse, les notes. Et justement, nos journalistes ont été discutés avec les joueurs qui ont raconté ce qui s'était passé pendant cette mi-temps interminable.
0: Ouais. Bon, parlons de Kylian Mbappé, qui est auteur d'un doublé. C'était sa 100e sélection avec les Bleus. Il était primordial d'être au rendez-vous pour lui. C'était important. Il l'a dit d'ailleurs en conférence de presse d'avant-match.
7: Oui, il l'a dit. Après, c'est vrai qu'il a été, comme d'habitude, très bon en conférence de presse avant-match. On voit que c'est vraiment maintenant un joueur qui a réussi à prendre vraiment main son rôle de capitaine. Donc, il a dit que c'était important pour lui en tant qu'attaquant et en tant que capitaine de vraiment prendre ses responsabilités. Là, il a été encore une nouvelle fois excellent, puisque donc deuxième doublé en 2 matchs. Ouais. Qui suit un petit peu le rythme de Messi, qui est devenu aussi quelques heures avant le meilleur buteur historique de la Coupe du Monde. Et là, il a encore une frappe du gauche pour Mbappé, c'est plutôt rare pour lui. Une deuxième but après la reprise, justement, pour vraiment assurer le break. Et puis ensuite, il a essayé de jouer avec vraiment toute l'équipe. On l'a même vu faire des replis défensifs assez spectaculaires. Donc il a été impliqué. Autour de lui, toute l'attaque a été vraiment intéressante. Donc c'est ça qui est intéressant, quoi. Derrière ce doublé, en fait, l'équipe était très très bien.
0: Et Anthony, en un mot, troisième but qui est signé Ousmane Dembélé. Il a joué une carte importante hier soir et enfin lancé sa Coupe du Monde.
7: En un mot, en tout cas, oui, pour lui, peut-être un déclic. En tout cas, ses coéquipiers l'ont beaucoup cherché et il a été plutôt très bon. Il a été décisif et on a vu la joie qu'il a partagée avec Mbappé. Donc, je pense que c'était l'un des objectifs de Didier Deschamps d'associer son ballon d'or au jeu et à la réussite de son équipe.
0: Et le prochain match, ce sera vendredi face à la Norvège. Anthony Thomas, merci beaucoup de votre présence.
7: Merci, bonne journée à tout le monde.
0: Et je pense que vous allez pouvoir aller vous reposer, dormir maintenant, Anthony.
7: Oui, on va encore lire vraiment tous les récits qu'on a et après on va aller se coucher. On attend vraiment les prochains matchs.
0: Et bah bon courage en tout cas. Merci infiniment, rédacteur en chef adjoint à l'équipe. La une ce matin, je rappelle, avant la pluie, l'éclair de Mbappé. À très bientôt, 5h53. Parlons des vacances avec un sujet qui fait tiquer. Attention, la tendance des suppléments bagages cabine dans les avions.
1: Ah oui.
0: Et ça fait grincer les dents. Ah, ça, c'est insupportable. Muret Jean Noir a recueilli vos réactions, mais avant, direction Porto Vecchio avec Julien Doré.

0: Yann Doré, le titre Porto Vecchio, ça sent bon les vacances, ça fait plaisir. 5h56, chaque jour Muriel Jordan s'arrête sur une tendance, une expression à la mode, un phénomène de société qui raconte notre époque. Et ce matin Muriel, c'est un carton rouge que vous avez envie d'attribuer.
1: Ah ouais, un carton attribué aux compagnies aériennes. Non, c'est pas un coup franc que je siffle, mais un sale coup. Imaginez, vous êtes tranquillement chez vous, en train de faire votre valise. Le combat commence. 30, 40, 50, 75 minutes de combat, de lutte acharnée pour enfin réussir à faire rentrer dans votre valise cette pile de livres que vous ne lirez jamais en vacances. Ou cette pile de t-shirts que vous ne porterez jamais non plus, parce qu'il pleuvra sans doute cet été en Bretagne. Je rigole, les Bretons, je dis ça pour éviter que tous les Parisiens débarquent. Bref, on voit de plus en plus apparaître des suppléments sur les bagages cabines, pratique qui autrefois était plutôt réservée aux low cost. Et bien cette fois, même Air France, KLM ou Lufthansa s'y mettent, donnant lieu à une nouvelle classe tarifaire, l'économie basique ou économie mini, ça dépend de quelle compagnie, ça s'appelle différemment, ou comment vous racketter encore un peu plus d'euros, l'air de rien. Pour la faire courte, tu pars avec un petit bagage cabine, tu payes en plus, tu pars avec un gros sac à dos, tu payes en plus, tu pars avec ta belle-mère relou, tu payes en plus. Ah non, mince, non, ça passe par contre. Bref, pour n'importe quoi qui dépasse un peu, tu payes en plus. Pour éviter de casquer, il ne faut emporter qu'un seul petit objet personnel de dimension 40 x 30 x 15 cm. Ça, c'est bon, c'est inclus. Mais si ça dépasse, attention au supplément. Alors, pour l'éviter, certains ont de l'imagination.
2: J'ai mon petit sac maniable que j'adore. Je peux le remplir au maximum. Et si il est trop gros, je l'enfile ma parka et je le mets derrière, comme ça. En général, ça passe.
3: Regardez, je suis à l'aéroport, ils veulent me faire payer un supplément bagage énorme parce que mon bagage cabine est trop gros. Heureusement, j'ai une astuce, je vous la donne tout de suite.
1: Et dans la vidéo, vous voyez le mec qui met tout dans son suite. En tout cas, vérifiez ce qui est inclus ou non avant de réserver, parce que le prix affiché ne comprend plus forcément tout. Et bonne chance quand vous lirez les toutes petites conditions générales de vente. Généralement, il faut un bac plus 15 pour les comprendre.
4: Et pour éviter ces frais supplémentaires, Muriel, il y a aussi des modèles de sacs et de valises pour gagner de la place avec des roues démontables. Ah oui. Ça, j'ai vu. C'est pas mal, non?
1: Oui, des concepteurs de sacs et de valises cabines qui se plient en quatre pour nous faire gagner de la place.
5: Cet entrepreneur français s'est lancé un défi fou, concevoir la meilleure valise cabine du marché, partant de zéro. L'objectif est clair, faire passer l'intérieur de ta valise de ça à ça.
6: Et clairement, c'est une petite révolution dans le monde du voyage.
7: Il faut absolument qu'on parle de cette valise.
1: Il existe aussi des sacs de compression autour de 10 euros les trois, alors ça c'est hyper utile pour gagner de la place. Bref, les suppléments sur les bagages cabines, c'est devenu tendance et on s'en passerait bien, franchement. Concernant les bagages à main, les compagnies aériennes ont la main beaucoup trop lourde.
0: Ça c'est clair, merci beaucoup Muriel. Je sais pas si vous avez vu aussi cette vidéo d'une personne qui s'est vue refuser son bagage cabine. En fait, il a tout mis ses vêtements sur lui. Il est devenu bibindome, le gars, c'est génial. En tout cas, 5h59, c'est l'équipe d'Ici Matin qui nous rejoint en studio. Bon mardi.
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10: Et on va éviter de rajouter des couches de vêtements dans la Loire et la Haute-Loire. Bonjour David Valverde.
11: Bonjour Pauline, bonjour tout le monde. Ouais, effectivement, juste le petit t-shirt, ça ira.
10: Alors, je veux pas dire, je veux pas me vanter. Mais le 3-0, c'est qui l'avait parié?
11: Ah.
10: Je suis passé devant sur les pronostics.
11: Mais vous êtes même pas dedans.
10: Non, c'est pas vrai. Mais je l'avais dit à la radio. Oui. J'avais dit 3-0. C'est moi qui gagne aujourd'hui. Allez, on va parler de la chaleur dans la Loire et la Haute-Loire et on va vous aider du mieux possible pour affronter cette canicule exceptionnelle.
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10: Bonjour tout le monde, mardi 23 juin, à nos côtés, il est 6h. La France qui a vécu hier la troisième journée la plus chaude de son histoire.
11: Oui, c'est la journée d'un mois de juin la plus suffocante jamais enregistrée. 29,2 degrés en moyenne dans notre pays, avec de très nombreuses villes qui ont battu leur record absolu. Pas de record dans la Loire et la Haute-Loire, mais le thermomètre s'est affolé, Pauline Berger.
12: Alors dans le détail, dans nos deux départements, ça se joue à pas grand-chose, mais il a fait un petit peu plus chaud dans la Loire. La maximale, c'est 39 degrés à Balbigny, en plein cœur du département, suivi de Roanne avec plus de 38 degrés. Alors qu'en Haute-Loire, la température la plus haute, c'est 37 à Bassan-Basset. Il a aussi fait très chaud à Tirange avec 36 degrés, c'est 3 degrés de plus qu'au Puy-en-Velay. Et au contraire, la commune la plus fraîche, entre guillemets, c'est en altitude aux Estables, dans le sud de la Haute-Loire, avec 25 degrés. Alors si on retourne dans la Loire, la canicule a un petit peu épargné les communes également dans les hauteurs comme à Sauvin où il n'a fait que 27. À Saint-Étienne, le thermomètre est monté jusqu'à 36, à Montbrison jusqu'à 37 comme à Bourg-Argental. Des températures caniculaires donc, mais pas de record battu. Les records absolus datent toujours du mois d'août 2023 où il avait fait plus de 40 degrés dans la Loire.
11: La Loire et la Haute-Loire toujours en vigilance orange ce matin à la canicule. On va voir si la vigilance rouge nous guette avec notre invité de 7h45, Adrien Sperry, le directeur de cabinet du préfet de la Loire. Pour l'instant, 54 départements sont en vigilance rouge. Ça concerne 39 millions de Français. Et votre radio ici, Saint-Étienne-Loire, est à vos côtés ce matin. Si vous avez des bons plans fraîcheurs, déjà, vous pouvez nous contacter sur les réseaux sociaux et au 04 77 10 00 10. Et puis, on ira se balader à vos côtés toute la matinale dans les rues de Saint-Étienne. On sera à la gare Château-Creux, par exemple, dans l'info d'ici, de 6h30. Parmi les gros points de vigilance, il y a bien entendu les établissements scolaires. À Saint-Étienne, les parents sont appelés, s'ils le peuvent, à récupérer leurs enfants cet après-midi. À la Talaudière, la nouvelle municipalité a acheté 5 climatiseurs portables pour les installer dans les écoles de la commune. Ils ont été livrés hier matin. Mathilde Montagnon, vous êtes à l'école maternelle Jean Platé.
13: Les enfants attendent leur melon en discutant. On n'entend même pas le climatiseur qui bourdonne doucement dans un coin de la cantine. Mais c'est un vrai plus pour la mère, Annie Domenichi.
14: On est bien là ? C'est supportable.
13: C'est elle qui a décidé d'acheter la semaine dernière des appareils portatifs pour essayer de rafraîchir les écoles. Une initiative appréciée par les parents de cette maternelle Jean Platet, comme Mélanie.
15: C'est un bon investissement qui devrait avoir les mairies pour les écoles, justement.
13: D'autant que toutes les communes ne le font pas, souligne Lauriane.
16: Moi, j'ai d'autres collègues au travail où ils n'ont pas tout ça. Ils n'ont ni ventilateur, ni clim, ni rien du tout. Donc, je trouve ça très responsable qu'ils aient pensé sur la Talaudière à nos petits bouts de chou.
13: Même si pour Shannon, il faudrait encore aller plus loin.
17: Ouais, les climobiles, c'est pas suffisant. Ça doit faire un peu de fraîcheur, mais pas tant que ça.
13: La maire de la Talaudière, élue il y a tout juste 3 mois, reconnaît que la solution des climatiseurs portables est temporaire. Ce qu'il faut, c'est une réflexion sur le long terme.
18: Bon, cette année, on fait un petit peu à l'emporte-pièce. Là, je pense qu'il faut avoir une réflexion globale sur tout ce qui accueille des enfants. Mais ça, c'est toute une étude à faire. Je vous dis 3 mois qu'on est là, on n'a pas encore tout le détail de tout ça. Mais c'est en cogitation, mais là on part au plus pressé, de façon à ce que nos petits soient bien.
13: Avec une tolérance des enseignants pour les enfants qui seraient absents de l'école dans les prochains jours.
11: Et dans les collèges de nos départements, c'est dans ce contexte de canicule que la fin des cours approche, avec les épreuves du brevet dès vendredi. D'ailleurs, il y a une grève en Haute-Loire, au collège Boris Vian à Retournac. À la rentrée, on va y passer de 3 classes à 2 classes de 6e avec une surcharge d'élèves. Hier, enseignants et personnels ont également fait grève pour contester les choix de l'inspection académique sur le nombre de classes au collège Jean Monnet à Issingeaux et au collège Lafayette au Puy-en-Velay. On en revient à la canicule et à la recherche de fraîcheur forcément aujourd'hui. Renseignez-vous, hein, les communes communiquent souvent sur leurs réseaux sociaux, sur les lieux ouverts au public pour une séquence de répit dans une salle fraîche. Exemple à Saint-Paul-en-Jarret, c'est la salle du Puy qui est ouverte de 9h à 19h tous les jours, surtout à destination des seniors, explique Marie-Christine Courbert, la première adjointe.
19: Cette salle du Puy, elle est là pour les accueillir. Elle est centrale et elle est bien placée. Ils peuvent venir avec leurs livres, leurs tricots, leurs mots croisés, venir discuter, venir jouer aux cartes. Et ils seront toujours bien accueillis dans cette salle qui est fraîche. Vous pouvez le constater. Il y a un frigo avec de l'eau fraîche. Ils ont quelques jeux à disposition, Scrabble, la bonne paye. Puis après, il y en a qui amènent leurs propres jeux. Ils ont la médiathèque aussi qui est juste en dessous, où ils peuvent aller chercher un livre au cas où. On s'est fait prendre de cours pour la télévision, parce que la personne qui nous la met ne reviendra que la semaine prochaine, donc ils n'auront pas la télévision pendant quelques jours. On essaye de tout faire pour rendre la vie plus agréable.
11: Mais ça va être dur encore quelques jours avec cette canicule. Le point précis, Pauline, avec la météo dans 2 minutes.
10: Une 60aine de personnes se sont rassemblées hier soir sur les marches du tribunal de Saint-Étienne.
11: Ouais, quelques heures après le rendu d'un rapport qui pointe toutes les défaillances dans l'affaire Liana, avec des sanctions déjà contre 2 gendarmes et contre un substitut du procureur de la ville d'Auch dans le Gers. Les manifestants stéphanois pointaient surtout hier le système plutôt que les défaillances individuelles. Écoutez Géraldine Blanchard-Vicard, elle est directrice d'Espace, l'association qui aide les victimes de violences sexuelles.
20: Les erreurs, oui, certainement, il y en a eu. Il y a eu beaucoup de manquements, à mon avis. C'est habituel, malheureusement. Alors, pas d'aussi graves erreurs, bien sûr, mais c'est habituel par manque de personnel. Ça, c'est certain. À tous les niveaux, au niveau de la police, au niveau de la justice, au niveau des associations qui meurent de plus en plus parce qu'il y a un manque de subventions vraiment très important. Il ne faut ni blâmer la justice, ni la police, ni... C'est général. C'est à un niveau absolument catastrophique où l'erreur est encore plus présente et encore plus multipliée puisqu'il n'y a pas assez de personnes pour pouvoir travailler correctement.
11: Et les associations prévoient de se réunir de nouveau lundi prochain devant le tribunal et puis samedi 4 juillet pour réclamer une loi intégrale contre les violences faites aux femmes et aux enfants. Et puis la victoire cette nuit de l'équipe de France de foot, 3-0 contre l'Irak, 2 victoires en 2 matchs pour les Bleus, qualifiés pour les 16e de finale de la Coupe du Monde, match interrompu pendant 2 heures à cause de violents orages. Ça a eu un impact sur le jeu, explique notre consultante, l'ancienne Stéphanoise Charlotte Lorgeret.
2: C'est très très dur de s'arrêter comme ça aussi longtemps. Faut savoir qu'il y a toute une préparation avant les matchs, mais s'arrêter aussi longtemps, 2 heures, c'est vraiment une gestion des staffs hein, de part et d'autre. C'est dur les premières minutes parce qu'on repart sur quelque chose où on doit réveiller le corps et les muscles. Mais c'est vrai que je pense que ça a gâché un petit peu le spectacle.
11: Et les Bleus joueront la première place du groupe contre la Norvège. Ce sera vendredi à 21h, les 6h07.
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11: Vigilance orange, canicule sur la Loire et la Loire, Pauline.
10: Toujours, et côté salut, là-bas, ça va être simple, hein, du soleil du matin au soir sur les deux départements avec des températures largement au-dessus des normales de saison. Cet après-midi, on va monter jusqu'à 41 degrés en pleine, compter de 30 à 33 degrés sur les hauts plateaux. Dans le détail, ça nous donne 31 degrés aux Estades prévues cet après-midi. Au Bessa également, au Col de la République, 36 degrés au Puy-en-Velay, 38 à Saint-Étienne et à Brioude, 39 à Roanne et 41 degrés prévus à Feur au pire de la journée. Alors le conseil du jour, on boit avant d'avoir soif, on limite les efforts aux heures les plus chaudes et on prend des nouvelles des proches les plus isolés. Hydratation, transport, travail, école, commerce, marché, trajet du matin. Ce matin, on va rester avec vous, proche de vous, et on va traverser cette journée chaude ensemble sur Ici Saint-Étienne-Loire. Vous avez des conseils fraîcheurs, vous avez des lieux qui vous accueillent, vous nous laissez un message sur WhatsApp, vous nous appelez au 04 77 10 00 10. Cette matinée, on l'a fait ensemble.
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10: Mais on n'a pas oublié l'essentiel de votre matinée, la musique pour bien se réveiller. Earth, Wind and Fire avec Let's Groove. Il est 6h passé de 9 minutes. Je vous souhaite un bon début de journée. Et allez, on aère du mieux possible, mais il va falloir bientôt fermer les fenêtres.

0: Wind and Fire. Ça donne le sourire, ça, tout de même. Il est 6h passé de 12 minutes. Installez-vous.
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0: Le mardi 23 juin. Et le mardi 23 juin, c'est quoi? Eh bien, c'est l'anniversaire de Zinedine Zidane. Ah, Zizou. Zizou qu'on connaît aussi pour ça.
3: Attention, c'est la danse du coup de boule.
0: Il fête ses 54 ans, champion du monde 98, ballon d'or, entraîneur triple, vainqueur de la Ligue des Champions et son fameux coup de boule. Un autre joueur 98 fête son anniversaire, le numéro 4. Est-ce que vous vous souvenez qui c'était le numéro 4? Patrick Vieira, qui fête ses 50 ans aujourd'hui. Un immense milieu de terrain, champion du monde 98, champion d'Europe 2000. Et en parlant de foot, entre stress, prolongation, match tardif, comment vous supportez, vous les Bleus, sans faire exploser votre cœur? Vraie réflexion qu'on va avoir avec le docteur Kierzek dans une minute.
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0: 6h15, il est temps d'accueillir le docteur Kierzek sur votre radio ici. Bonjour docteur, avec vos conseils et ce matin, on va parler foot et Coupe du Monde bien sûr. Alors, comment être supporter et protéger son cœur? Parce que oui, le stress, c'est pas très très bon.
7: Bonjour à toutes et à tous, la Coupe du Monde de football bat son plein entre les matchs de nuit. Les émotions fortes, notre corps et notamment notre cœur est mise à rude épreuve. Alors, il faut pas dramatiser, mais il faut juste être conscient du mécanisme. Quand on regarde un match, le corps ne fait pas la différence entre une menace réelle comme un prédateur et une menace psychologique comme une action décisive par exemple. On entre en mode combat. Le cerveau va libérer alors de l'adrénaline, c'est l'hormone du stress, et conséquence immédiate, le cœur s'emballe, on le sent bien d'ailleurs, la tension artérielle monte en flèche, on pourrait essayer d'ailleurs en mettant un tensiomètre, et les artères se contractent. Il y a une étude emblématique dans le New England Journal of Medicine, qui est un grand journal américain de médecine, qui avait montré que lors de la Coupe du Monde de 2006, le risque de faire un accident cardiovasculaire était multiplié par 2,66 les jours de match de l'équipe nationale allemande. Alors c'est un vrai pic de stress, oui bien sûr le public c'était des Allemands, c'est un vrai pic de stress collectif. Pour une personne en bonne santé, c'est pas très grave, mais pour une personne fragilisée, ça peut être l'étincelle qui déclenche un infarctus.
0: Alors que pouvez-vous conseiller pour profiter pleinement du match sans mettre notre santé en danger?
7: Sans mauvais jeu de mots, c'est le cœur du sujet. Il ne faut surtout pas se priver de vivre ces moments de passion, évidemment, mais il faut les vivre intelligemment. Je vais vous donner quatre conseils clés. Conseil numéro un, le plus important, les personnes qui ont déjà eu un infarctus, qui souffrent d'hypertension ou diabète, doivent impérativement prendre leur traitement ce jour-là. Ne surtout pas l'oublier. Et si vous sentez une gêne thoracique inhabituelle, on appelle le 15. Conseil numéro 2 pour tout le monde, on surveille sa consommation d'alcool et tabac. Et oui, l'alcool associé à la chaleur, ça déshydrate, ça fait grimper le rythme cardiaque et le tabac, c'est de l'adrénaline pure, donc c'est le cocktail explosif. Conseil numéro 3, la respiration. Avant le match ou à la mi-temps, prenez 2-3 minutes pour respirer calmement. Vous inspirez par le nez, vous expirez par la bouche sur plusieurs secondes. C'est de la cohérence cardiaque. Et conseil numéro 4, si vous êtes à risque, évitez de regarder le match seul. Soyez accompagné, évitez aussi de vous mettre dans une situation de stress supplémentaire, comme être dans une ambiance de stade surchauffé. Restez plutôt tranquille à la maison, allez, avec quelques potes. Bon match et d'ici là, portez-vous bien.
0: Merci beaucoup, docteur Kierzek. 6h passées de 17 minutes. Matinale spéciale canicule ce mardi sur ici Saint-Étienne-Loire. Direct sur le terrain, témoignages d'auditeurs, travailleurs, commerçants et usagers des transports avec des infos pratiques et les bons réflexes pour affronter la forte chaleur. Forte chaleur cet après-midi. On n'oublie pas, nous sommes toujours en vigilance orange à la canicule sur nos deux départements de la Loire et la Haute-Loire. Alain Souchon, l'amour à la machine. Ça c'est la suite de votre playlist matinale. Allez, bon réveil tout le monde dans la Loire et la Haute-Loire.

0: L'amour à la machine, Alain Souchon sur votre radio, ici Saint-Étienne-Loire. 15 degrés chez Claude à Alrac, 17 degrés à Feur chez Elisabeth. On attend vos températures du matin. Direction page Facebook, ici Saint-Étienne-Loire. Merci de participer. Tous les matins, on part à votre rencontre avec Fred Nicolas. Aujourd'hui, attendez, mais il y a beaucoup de bruit autour de vous.
1: Voilà, alors aujourd'hui, vous entendez un drôle de bruit. Oui, on va vous expliquer un petit peu ce que c'est. C'est une vieille machine qui, en fait, est un métier à tisser. Alors, je vais essayer d'en savoir un petit peu plus, justement, avec un monsieur qui se trouve juste à côté. Je vais lui poser des questions, parce que ce métier à tisser, visiblement, il date pas d'hier. Hein. Ah bah voilà, ça va mieux quand ça s'arrête. Bah dites donc, il fait du bruit ce métier à tisser, bonjour.
2: Tous les métiers à tisser font du bruit.
1: Votre prénom c'est ?
2: Jean-Claude.
1: Enchanté, moi c'est Fred. Alors expliquez-moi, on est devant une machine, c'est un vieux métier à tisser ?
2: Oui, il date des années 1900-1910, mais bon, c'est des métiers qui ont fonctionné et il y en a encore quelques-uns qui fonctionnent.
1: Oui.
2: Suivant les produits qui sont faits.
1: Alors on le retrouve au musée du tissage et de la soierie. C'est à Bussière, bien évidemment. Racontez-moi, il a une histoire ce métier à tisser.
2: C'est un métier à tisser qui a été récupéré dans les années 70 et qui a été adapté pour pouvoir être transporté dans les salons, dans les foires, dans les choses comme ça.
1: Il marchait à l'époque en 1970.
2: Oui, c'est un métier qui sort d'un atelier de tisseur à domicile, comme il y avait beaucoup dans la région, dans les monts du Lyonnais. Et on l'a transformé pour être adapté. Alors c'est un métier soierie, mais on ne tisse pas de la soie dessus pour l'instant, parce que c'est pas possible en déplaçant.
1: C'est de la
2: cotonnade, quoi. Mais c'est un système jacquard, un principe jacquard avec une carte perforée à l'arrière, donc qui sert de programme. Pour faire le dessin, créer le tissu.
1: C'est un peu technique, mais en gros, on est en train de tisser une petite écharpe. Vous l'avez compris, du fil vert, du fil blanc. C'est une écharpe qui est verte et blanche, forcément. Elle sort pas rouge, hein. On est bien d'accord. Bon, et ce savoir-faire, justement, ce qui est passionnant, c'est que vous essayez un petit peu de le transmettre aux générations qui arrivent.
2: Tout à fait, puisqu'on fait beaucoup d'animations avec des enfants, et puis on a eu parfois des... on a beaucoup d'archives qui sont consultées par des étudiants ou par des choses comme ça, des gens comme ça. Et on a eu des fois des étudiants qui sont venus
1: découvrir
2: ça. Et on en a même une qui était originaire de pas très loin, puisqu'elle était de Noirétable, qui a, elle, créé des tissus qui sont toujours exposés à la Sorbonne, puisqu'elle était à l'école à la Sorbonne, en master à la Sorbonne.
1: Voilà, et puis on vous invite franchement à venir découvrir cette machine. Il y a d'autres machines également au musée.
2: Et on en a une douzaine de métiers qui tournent tous.
1: Bon, je veux dire les découvrir. Merci à vous.
2: Merci.
0: Fred Nicolas qui découvre toujours un petit peu plus la Loire et la Haute-Loire. On va poursuivre ensemble avec vos informations de 6h30. Ils vont pas tarder. Suite de votre playlist pour bien se réveiller. Téléphone se prépare. Un autre monde avec 5 degrés de moins, ça peut être pas mal. Justement, les météo et les températures. Eh bien oui, c'est chaud, on est toujours en vigilance orange canicule dans la Loire et la Haute-Loire. Vous avez peut-être un petit endroit de fraîcheur à nous partager. 04 77 10 00 10.
3: 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Voici Bonneville, Elonne dans la Lune. Après plus de 100 concerts, plusieurs festivals et des premières parties de Feu Chatterton, Charlie Winston, Solane ou encore Vianney, Bonneville dévoile la première chanson achinée de son premier album, Vide Dressing, attendu le 3 juin 2026.

0: Alone dans la Lune est un single pop aux influences indie rock qui aborde le besoin de lâcher prise face à l'anxiété contemporaine. Bonneville est actuellement en tournée avec déjà plus d'une trentaine de dates partout en France. Bonneville, un coup de cœur, ici Saint-Étienne-Loire.
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10: Il est 6h27, l'heure de retrouver votre horoscope. Un signe fait parler de lui.
11: Oui, le signe du cancer avec Jupiter, Mercure et le Soleil à présent.
12: Bélier, c'est une journée qui vous relie à l'autre ou vous oppose à lui et la famille est aussi d'actualité.
13: Taureau, journée au cours de laquelle vous vous sentirez seul ou incompris, mais bon, c'est passager.
14: Gémeaux, la lune est en bel aspect avec votre signe et votre cœur bat fort pour quelqu'un.
15: Cancer, vous êtes en pleine ébullition, esprit et corps, peut-être l'occasion de prendre une nouvelle direction dans votre vie.
16: Lion, malgré du succès en société, ce qui vous importe, c'est d'être d'abord en accord avec vous.
17: Vierge, il est question de vos finances, mais plus généralement d'amitié solide.
18: Balance, sûr, il se passe quelque chose qui vous remue et vous saurez parler, vous faire entendre.
19: Scorpion, deux planètes et le soleil sont dans votre secteur voyage, vous partez pour de vrai ou en rêve.
20: Sagittaire, la lune vous fait du bien, acceptez les invitations et puis voyez du monde, vous serez ravi.
21: Capricorne, il est temps de vous engager côté cœur ou côté job, ce jour est important.
22: Verseau, il y a du dépaysement en vue. Autre chose, vous êtes davantage solidaire des uns et des autres.
23: Poisson, ce qui prime, c'est de créer des moments de retrouvailles avec ceux qui comptent pour vous.
24: Et pour nous tous, on s'invente un super destin.
25: Merci beaucoup, Catherine Véguier, votre horoscope que vous retrouvez tous les jours sur ici.fr. Et également sur ici.fr, vous allez pouvoir retrouver plein d'idées fraîcheurs dans la Loire et la Haute-Loire, des espaces pour vous rafraîchir. On a fait tout un dossier dessus. D'ailleurs, toute l'équipe est mobilisée pour vous sur le terrain pour raconter comment la Loire et la Haute-Loire vivent cette journée de très forte chaleur. Nous sommes toujours en vigilance orange. L'idée est simple, vous donner les infos utiles, les bons réflexes, les points de vigilance. Mais vous allez entendre aussi vos astuces et nos astuces pour tenir le coup sans finir en merguez. Allez, on va passer cette journée ensemble.
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25: Et bonjour à tous les téléspectateurs de France 3 qui nous rejoignent cette belle matinée du mardi 23 juin. Bonjour David Valverde.
26: Bonjour Pauline, bonjour tout le monde.
25: Alors, petite nuit ou pas petite nuit ?
26: Petite nuit, j'ai plus subi que la nuit passée. Ouais, effectivement.
25: Au niveau des températures, pas à cause du match de la Coupe du Monde.
26: Je n'ai pas regardé, non.
25: En même temps, vu le match à rallonge...
26: Oui, voilà, c'était le piège.
25: Allez, on va poursuivre ensemble. Dans
10: quelques instants, nous serons à la gare Château-Creux de Saint-Étienne.
26: Oui, pour voir effectivement comment ça se passe dans l'un des lieux de passage de notre département avec de nombreux voyageurs qui, par exemple, prennent le train pour aller à Rouen, mais surtout pour aller à Lyon avec des températures d'ores et déjà élevées. On sera avec Emma Julie d'ici quelques instants. Matinale spéciale, effectivement, à votre rencontre pour comprendre comment vous vivez cette journée de vigilance orange à la canicule dans nos deux départements. On retrouve Audrey Azo d'abord pour l'actu en français dans le monde.
0: La France valide son ticket pour les 16e de finale du mondial de foot après un scénario ubuesque. 2 heures d'interruption à la mi-temps, le stade évacué à cause des orages, score final 3-0 contre l'Irak, doublé de Kylian Mbappé qui fêtait sa 100e sélection. La Norvège est aussi qualifiée pour les 16e après sa victoire 3-2 contre le Sénégal. La première place du groupe se jouera donc vendredi sur le match France-Norvège. Les deux garçons retrouvés morts dans une voiture en pleine canicule à Carpentras s'étaient enfermés eux-mêmes dans le véhicule selon le parquet. Ils avaient 2 et 4 ans. Leur mère en état de choc, elle n'a pas encore été entendue. La canicule qui gagne du terrain. Il faisait 27 degrés dès 5 heures ce matin à Biscarrosse, à Limoges, à Rennes, à Angers. Et ce midi, près de 39 millions de Français seront concernés par une alerte rouge canicule dans 54 départements. Grosse perturbation hier en gare de Bordeaux à cause de la chaleur. Et pas de miracle pour un TGV lourd de Paris. Il accusait hier soir 5h40 de retard. Le syndicat de la magistrature dénonce une opération de communication après les premières sanctions dans l'affaire Liana. 2 gendarmes de Condon dans le Gers se sont mutés d'office avec retrait des fonctions de police judiciaire. Et à Auch, un substitut du procureur se voit retirer ses fonctions d'enquête. L'image à suivre ce soir, c'est l'entrée de Marc Bloch au Panthéon, résistant assassiné par la Gestapo en 44. C'est la première fois qu'un historien entre au Panthéon.
26: Votre radio ici, Saint-Étienne-Loire, est donc à vos côtés ce matin dans le cadre de cette vigilance orange à la canicule dans la Loire et la Haute-Loire. C'est Emma Julie qui va sillonner la ville de Saint-Étienne pour comprendre comment vous traversez cet épisode suffocant, étouffant. Bonjour Emma.
2: Bonjour David, bonjour à tous et à toutes.
26: Vous êtes en direct du parvis de la gare Château-Creux à la rencontre notamment de celles et ceux qui prennent le train, peut-être pour aller à Lyon avec déjà des premiers voyageurs. Forcément, il fait 24 degrés déjà à la gare.
2: Oui, il fait 24 degrés et les voyageurs, effectivement, ont de petits yeux. J'ai croisé, par exemple, Félicité, donc, qui est stéphanoise. Elle a pris son train il y a à peu près 10 minutes pour Paris. Et elle m'a expliqué que la nuit n'a pas été évidente. Elle a eu beaucoup de mal à dormir. Elle rejoint un ami, donc, à Paris, donc, dans la zone rouge. Elle appréhende un peu. C'est pourquoi elle a déjà prévu 2 grosses bouteilles d'eau dans son sac. Et puis, après, il y a des voyageurs qui ont un peu plus de chance, par exemple Alexis qui lui aussi monte à Paris, travaille dans le BTP, dans les bureaux, et il monte à Paris pour une formation. Mais lui, il a un peu de chance, il habite en Haute-Loire, à Saint-Ferréol, donc il m'explique qu'il a un peu plus frais que dans les grandes agglomérations. Lui aussi, il appréhende ce trajet jusqu'à Paris. La nuit, il ferme les volets, il n'a pas spécialement envie d'installer la clim chez lui, surtout par conscience écologique. Et puis il m'a expliqué qu'en tout cas il trouvait que cette chaleur était très inquiétante, surtout le fait qu'elle arrive dès la fin mai en fait. Voilà. Et puis bien sûr, il y en a qui souffrent encore davantage de cette chaleur. Devant la gare, j'ai croisé Myriam, 30 ans, qui est à la rue depuis 12 ans maintenant. Elle dort donc tout près de la gare en fait, hein, à Saint-Étienne, et elle m'explique qu'en ce moment les conditions sont particulièrement difficiles. Elle attend une place d'hébergement dans une pension de famille, elle est sur liste d'attente et elle souffre particulièrement de la chaleur. Elle m'a expliqué qu'elle a un ami sans domicile fixe également qui a dû être transporté à l'hôpital la semaine dernière parce qu'il souffrait trop de la chaleur. Mais elle m'a expliqué que malgré sa situation, elle pense avant tout aux personnes âgées, aux personnes vulnérables, et elle pense qu'il souffre davantage qu'elle.
26: Emma, en quelques mots, est-ce que il y a des dispositifs particuliers qui sont mis en place à la gare Château-Creux pour faire face justement à cette canicule?
2: Non, justement, pas grand chose. Alors j'ai parlé avec un cheminot qui préfère rester anonyme. Il m'a expliqué que Jean Castex, hein, donc le président directeur général de la SNCF, a assuré que 3000 agents étaient mobilisés pour prendre soin des passagers. Et il m'expliquait en fait que ici, non, il y a pas d'agents supplémentaires, en tout cas à Saint-Étienne. Lui avait un avis assez tranché sur le fait que pour ce qui est de la distribution de bouteilles d'eau, pour l'instant, il n'y en a pas non plus. Et son avis, c'était que finalement, les gens doivent prendre leur disposition. Et d'après lui, c'est pas forcément la SNCF en fait, de prendre en charge les usagers à ce niveau-là. Il avait un avis assez tranché, ce monsieur.
26: Merci.
2: Voilà,
26: merci,
2: la température à la gare SNCF de Saint-Étienne-Château-Creux.
26: Merci beaucoup pour ces précisions. Merci de nous avoir fait vivre, effectivement, ces quelques instants, ce début de journée à la gare Saint-Étienne-Château-Creux. On va vous retrouver dans une heure avec les agents des espaces verts, les éboueurs, tous les agents municipaux de Saint-Étienne, finalement, qui aussi vivent des heures compliquées avec, eh bien, aussi ce défi pour toutes et tous, celui de trouver des coins fraîcheurs. On en parlera dans le prochain journal du côté de Saint-Paul-en-Jarret, notamment, et puis la météo qui a joué des tours aux footballeurs de l'équipe de France de foot, malgré une victoire 3-0. Les Bleus s'imposent face à l'Irak après des nombreux orages et 2 heures d'interruption. Allez, 6h35. Notre météo, c'est la vigilance rouge qui ne nous concerne pas. Pour l'instant, on va le dire ça comme ça, on reste en orange sur le département.
3: Et pourtant, quelle chaleur. Mais quelle chaleur cette nuit. Vigilance orange, donc pour la Loire et la Haute-Loire. Côté ciel, c'est simple. Du soleil du matin au soir sur les deux départements, avec des températures qui ne cessent de grimper. Cet après-midi, il fera au-delà des 41 degrés en pleine, compté de 30 à 32 degrés sur les hauts plateaux. Dans le détail, ça nous donne 31 degrés sur nos hauteurs, aux Estades, mais également au Bessat, 36 au Puy-en-Velay, 38 à Saint-Étienne et à Brioude, 39 à Rouen, 41 degrés prévus à Feur cet après-midi. Alors le conseil du jour, on boit avant d'avoir soif, on limite les efforts aux heures les plus chaudes et on prend des nouvelles des proches isolés. Plus que jamais, on compte sur vous et si jamais vous avez des astuces fraîcheurs, c'est une matinale dédiée à vous. On attend vos astuces au 04 77 10 00 10, c'est notre WhatsApp.
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3: Matinale spéciale canicule, on vous donnera évidemment des astuces fraîcheurs. On en a trouvé plein dans la Loire et la Haute-Loire. Mais avant, tout de même, votre musique pour votre matinée, pour un bon réveil. Voici Téléphone avec Un autre monde. Bon début de journée.

0: Danser, mais pas aux heures les plus chaudes. Hein. Attention, on limite les efforts. Téléphone un autre monde, il est 6h41.
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0: Bonjour les Ligériens, les Altiligériens, je suis ravie de vous retrouver ce matin. Peut-être une petite nuit pour vous, vous avez eu chaud cette nuit. Allez profiter du courant d'air de la matinée, je vois qu'il fait 17 degrés à faire par exemple chez Magali. Il y a également des températures qui vont en dessous des 20 degrés un petit peu partout dans la Loire et la Haute-Loire. C'est le moment de profiter. Allez, il y a une discipline qui brille chez nous, je ne sais pas si vous connaissez le breakdance. Les championnats de France ont eu lieu il y a quelques jours et résultat cocorico. Pour les Ligériens, il y a Sia qui est championne de France pour la 4e année consécutive et Damani, vice-champion de France. On leur a demandé si entre eux ça se battait un petit peu avec Martin Moulier. C'était hier dans 100% sport. Écoutez,
3: franchement, on se bat avec la danse.
4: Ouais, on se bat avec la danse, on se bat surtout à l'entraînement ou même en compétition. Mais bah, on est frères et sœurs, mais on est aussi adversaires. Hein. Quand on est ensemble, on s'entraide. Mais c'est vrai qu'à partir du moment où on est adversaire, bah, il n'y a pas de cadeau. Quoi.
3: Ça rigole plus du tout.
5: Bah, alors, c'est qui le meilleur?
4: C'est Sia.
3: C'est Damani.
5: Damani, il n'y a pas le breakdance au prochain JO. Je sais que toi, tu n'avais pas pu y participer à Paris. C'est une frustration?
4: Ouais, frustrant. Bah, c'est surtout qu'en fait, je n'ai même pas pu tenter la qualification. En fait. Parce que j'étais blessé, mais ma sœur elle y a participé, donc c'est comme si j'y avais participé aussi. Donc
5: Et j'imagine que ça doit être aussi difficile pour les athlètes de haut niveau que vous êtes, d'à la fois faire les compétitions mondiales, nationales, régionales. En tout cas, toi, t'es de toutes les compétitions, Sia.
3: C'est vrai que moi, vu que j'aime la compétition et j'aime danser, ça me dérange pas de passer du régional à l'international. J'aime tout type de compétition. Et ce qui est bien, c'est qu'à chaque fois, on trouve des adversaires différents à affronter. Moi, je kiffe, par exemple, des fois tomber contre Damani, alors que des fois, je peux tomber contre aussi des big girls, enfin, des danseuses et des danseurs, donc de tous les pays du monde. Donc, moi, ça me plaît. Et voilà.
5: Ah, vous l'avez dit plusieurs fois, hein, vous êtes des adversaires. Ça veut dire que c'est mixte? Toutes les compétitions de breakdance le sont?
4: En fait, ça dépend. Par exemple, aux Jeux Olympiques, c'était pas mixte. Il y avait une catégorie fille et une catégorie garçon. Mais en tout cas, les compétitions hors circuit fédéral, il y en a beaucoup des mixtes. Et c'est bien parce que, ben, en fait, c'est là qu'on voit que même une fille peut battre un gars. Il n'y a pas de différence. Et bah, la preuve avec Sia, elle m'a déjà battu en compétition comme moi je l'ai déjà battu. Et donc ouais, c'est cool.
5: Ouais, c'est cool, pas de genre, pas d'âge. Toi Sia d'ailleurs, t'étais très jeune, 16 ans hein, je crois quand t'as participé au JO de Paris. Celui qui a été médaillé d'argent me semble-t-il, il avait 35 ans.
3: C'est ça, il avait 35 ans. Donc il y a vraiment pas d'âge dans le break, c'est ça qui est bien, c'est que tout le monde peut participer et tant que t'as le niveau en fait, tu peux être présent. Donc c'est ça qu'on aime bien et nous on nous parle pas d'âge. J'ai toujours eu cette question de t'es trop jeune, etc. Mais pas du tout. Moi, je ressens pas ça. C'est vraiment le niveau et c'est ça que j'aime dans le break.
0: Les frangins Sia et Damani. Sia qui a fini championne de France pour la 4e année consécutive, vice-champion de France pour Damani. Et on va pouvoir les retrouver pour les mondiaux en décembre prochain. Évidemment, qui sait Saint-Étienne-Loire va les suivre au plus proche. Allez, il est 6h44. Bientôt, ça va être l'heure de fermer les fenêtres pour pouvoir garder la fraîcheur à l'intérieur. Et en parlant de fraîcheur, on va parler de nos animaux qui eux aussi en souffrent. Est-ce que vous avez le droit d'emmener votre chien à la piscine? Attention, parce que même si vous avez le droit, il y a les noyades, il y a le chlore, il y a les otites, les bons réflexes à connaître. On va en parler dans une minute avec notre vétérinaire.
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6: Regardons l'heure ensemble, 6h passées de 46 minutes. L'été, eh ben oui, on aimerait bien que nos animaux n'aient pas trop chaud. Alors, voir son chien plongé dans une piscine familiale, ça fait toujours sourire. Mais attention, parce que ce bassin peut se transformer en véritable cauchemar. On en parle aujourd'hui avec le docteur Pierre Fabin, notre vétérinaire, pour parler baignade et chien, pour que ça reste un plaisir.
7: La première idée reçue qu'on a, c'est qu'on pense que tous les chiens savent nager. Eh ben, c'est faux. Les races lourdes et massives comme les bulldogs ou les carlins coulent à pic. Et les teckels aux pattes courtes ou les chiens âgés un peu arthrosiques ne sont pas des bons nageurs. Et même pour un labrador, au final, le problème ce n'est pas d'y tomber, c'est d'en sortir. Dans une piscine, les bords sont verticaux et glissants. Un chien peut s'épuiser sur les margelles, paniquer et se noyer. La première règle, c'est d'apprendre physiquement à votre chien où se trouvent les escaliers. Accompagnez-le dans l'eau et guidez-le vers les marches. Ensuite, la seule vraie sécurité quand vous n'êtes pas là, c'est une barrière physique ou un volet rigide fermé.
6: Alors si notre chien sait où sortir et qu'on le surveille de près, faut-il quand même limiter son temps de jeu ou faire attention à l'eau de la piscine en elle-même ?
7: Eh bien oui, l'eau de la piscine, c'est une véritable soupe chimique. Qu'elle soit traitée au chlore, au brome ou au sel, elle n'est pas bonne si elle est avalée en grande quantité. Le grand classique, c'est le chien qui boit la tasse en nageant pour attraper sa balle ou qui confond carrément le bassin avec sa propre gamelle. S'il en avale trop, ça se termine le soir même en vomissement violent et en diarrhée aiguë. L'astuce, c'est toujours de laisser une grande gamelle d'eau fraîche juste à côté du bassin et de l'inciter à boire avant qu'il plonge. Ensuite, limiter les sessions de nage à 15 ou 20 minutes maximum pour ne pas qu'il s'épuise.
6: Alors une fois que la session de baignade est terminée et qu'il sort de l'eau, est-ce qu'on le laisse se sécher tranquillement au soleil au bord de la pelouse ?
7: Alors il vaut mieux éviter pour ne pas déclencher de graves problèmes de peau. Le chlore ou le sel qui sèche au soleil va détruire le film protecteur de sa peau. Très vite, il va se gratter et faire des grosses plaques rouges. Le rinçage à l'eau claire est obligatoire après chaque baignade. Prenez un jet d'eau tiède et insistez bien sous le ventre, les aisselles et les pattes. Ensuite, les oreilles, l'eau de piscine qui stagne dans le conduit auditif du chien est un cocktail idéal pour une otite foudroyante. Avec une compresse ou une serviette, pensez à toujours sécher soigneusement l'intérieur du pavillon, surtout pour les chiens oreilles tombantes.
6: Allez, c'est noté. Merci beaucoup, docteur Pierre Fabin, votre vétérinaire, avec plein d'astuces sur l'été et sur comment affronter cette chaleur avec vos animaux. C'est tout disponible sur ici.fr. Madonna avec Holiday. Ouh, je vois que la suite arrive. On va parler de vous. Piscine, médiathèque, brumisateur, les bons plans fraîcheurs près de chez vous pour tenir la canicule dans la Loire et la Haute-Loire. On va en parler dans les 3 plus 10 Saint-Étienne-Loire. Non, exactement, si je regarde, 4 minutes 5. Allez, bonne matinée tout le monde sur votre radio ici Saint-Étienne-Loire.

Les vacances, il va falloir un petit peu patienter, mais c'est bientôt là pour tous nos jeunes. Madonna sur votre radio, ici Saint-Étienne Loire, bienvenue. Il est 6h51, avec cette chaleur, on cherche tous le petit coin qui sauve la journée. Alors je vous ai demandé vos coins fraîcheurs. Et sur notre page Facebook, Juliette de Marle et Thierry de Firmini montent sur les hauteurs du Pilat pour manger au frais le plus possible. Beaucoup d'entre vous filent aussi sur les bords de Loire. Et côté piscine, j'ai trois idées pour vous. Par exemple, Lausanne à Monistrol-sur-Loire, avec bassin, pataugeoire et spa. Le Petit Bois à Saint-Just-Saint-Rambert, familial, avec vue sur les monts du Forêt et la piscine découverte à Saint-Didier-en-Velay, ouverte juillet et août de 11h à 19h. Et là, ils vont faire en avance potentiellement une ouverture avec ces fortes chaleurs. Vous voulez d'autres idées? Direction ici, .fr. Bon, et en cette semaine caniculaire, les mairies ligériennes se sont activées pour proposer des locaux, comme par exemple à Saint-Étienne, l'ensemble des EHPAD et des résidentes autonomie disposent d'une grande pièce climatisée. Elle sera ouverte et elles sont ouvertes de 9h à 17h du lundi au dimanche pour accueillir les Stéphanois. À Saint-Chamond, la municipalité conseille à ses citoyens d'aller se mettre au frais à la médiathèque climatisée Louise Labbé. Elle est ouverte de 13h à 18h les mardis, jeudis et vendredis, et de 10h à 18h les mercredis. À Île-Saint-Jean, par exemple, les personnes âgées et les personnes à risque pourront être accueillies dans les locaux climatisés du cinéma d'Île-Saint-Jean de 13h à 17h, durant les heures les plus chaudes de la journée. Il y a des bruits humidisateurs qui sont également à disposition 24 heures sur 24 de leur jardin du pôle sportif sur l'ancien emplacement de la piscine. Allez, on regarde ensemble. Il y a également autre chose avec la chaleur. Bon plan fraîcheur au Coteau. On part dans le Roannais cette fois-ci. Les jeux d'eau du parc Béco sont ouverts. Alors c'est totalement gratuit, ouvert tous les jours de 10h30 à 19h30 jusqu'au 30 août prochain. Si jamais vous avez vous aussi un coin fraîcheur dans la Loire et la Haute-Loire, merci beaucoup d'ailleurs, Pat. Tous ces bons plans, c'est grâce à vous qu'on les a. Vous nous les donnez directement sur notre page Facebook ici Saint-Étienne-Loire ou un petit message au 04 77 10 00 10, c'est le numéro de notre WhatsApp. Emmanuel Moire, Beau Malheur, ça c'est la suite de votre musique. Je vous souhaite une bonne matinée dans la Loire et la Haute-Loire et prudence avec cette journée classée orange en vigilance canicule. 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

0: Beau malheur d'Emmanuel Moir. Bah oui, toute la musique que vous aimez de bon matin sont à retrouver sur votre radio ici Saint-Étienne-Loire. Où je m'adresse à vous, David Valverde. Vous qui avez des petits monstres à la maison.
1: Oui.
0: Vous avez réussi à supprimer le téléphone quand vous souhaitez pas qu'il le possède entre les mains?
1: Oui, on met des limites de temps, donc du coup,
0: ça
1: il est utilisable. Le téléphone n'est pas utilisable, donc
0: ils ont pas réussi à...
1: Non, ils sont pas encore experts
0: en la matière.
1: Experts informaticiens, donc ils peuvent pas contourner ça.
0: On va essayer d'en rire dans l'humour en tube juste avant vos informations de 7h.
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0: 6h58, l'heure de retrouver Fred Ballard pour l'humour en tube. Le smartphone, on en parlait, le téléphone qui est désormais greffé aux mains de nos ados. Alors, comment faire pour l'enlever? On a tenté l'expérience avec une mère d'ado qui a relevé le défi.
5: Je trouve que vous avez fait ce truc là, charmant du siècle dernier. Vous avez discuté.
6: Oui, tous les quinquas de type Florence Foresti se souviennent de ces moments très marrants du temps jadis où on se racontait plein de trucs en face-to-face avec la bouche et tout. Hein. On discutait, c'est fou quand on y pense.
5: Oui, alors pour les plus jeunes, discuter... Comment dire, c'est un peu comme chatter, tu vois, mais en vrai. Du coup, on peut se faire les smileys nous-mêmes.
6: Mais oui, c'est dingue, à l'époque, on pleurait de rire en vrai, avec des Kleenex, le mascara qui coule et tout. On n'allait pas chercher l'emoji qui chiale, mais bon, il faut vivre avec son temps, l'époque est digitale et tous les parents vont devoir se battre pour la survie du QI de leur enfant.
7: Et plus t'avances dans les âges, plus c'est catastrophique. Moi, j'ai un pote à moi, son fils, il a 12 ans, alors... Lui était persuadé que son gamin était un génie, parce que toute la journée, il lit du Hugo, du Chateaubriand. Et en fait, il s'est aperçu que le gamin planquait son téléphone dans les bouquins. Et moi, je m'en doutais, parce que le gamin est complètement con.
6: Voilà, bah, si vous n'arrivez pas à évaluer le niveau intellectuel de votre enfant à l'ère du numérique, Fabrice Eboué peut s'en charger, avec ou sans pincettes, mais toujours avec le fou rire. Pas l'émoji, hein, le vrai.
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0: Nous sommes le mardi 23 juin et on va le passer ensemble. Il est 7h. L'heure de retrouver l'actualité présentée par David Valverde. La Loire et la Haute-Loire toujours en vigilance orange à la canicule.
1: Oui, des températures extrêmement élevées hier sur nos deux départements au cours de la troisième journée la plus chaude de l'histoire de notre pays. 39 degrés à Balbigny. En Haute-Loire, la température la plus haute, ça a été 37 degrés, notamment du côté de Bassambassé. À Saint-Étienne, il a fait 36. À Montbrison, 37. Pas encore de record absolu chez nous. Ça sera peut-être pour aujourd'hui. Et dans ce contexte, le moindre coin de fraîcheur, c'est un vrai trésor. À la Grand-Croix, la commune met à disposition la salle de l'Étoile. À Saint-Paul-en-Jarret, c'est la salle du Puy. Et la gestion des canicules, c'est une priorité désormais dans cette commune pour la première adjointe au maire, Marie-Christine Gourbert.
8: On commence à savoir faire parce qu'on en a eu quand même pas mal depuis 2008. Je pense que toutes les communes doivent en être au même point et doivent réfléchir à peu près aux mêmes choses. On y pense quand même depuis plusieurs années parce que on a quand même, vous voyez, fait plusieurs projets de géothermie. C'est pas de la climatisation, c'est du rafraîchissement, mais je peux vous dire que c'est agréable. Le CCAS, il connaît son rôle pour récupérer les adresses. Puis avec le portage de repas qui est organisé par le CCAS aussi, ça nous permet d'avoir un petit lien supplémentaire avec des personnes âgées. On pense aux enfants, on pense aux personnes âgées. Donc on anticipe quand même pas mal. Et planter des arbres aussi, ça fait déjà plusieurs années qu'on plante des arbres au maximum.
1: Et dans vos communes, s'il y a des bons plans fraîcheur, on est preneur hein, pour s'en faire le relais. Vous nous appelez au 04 77 10 0010, c'est Séverine qui vous répond ce matin. Un petit message aussi sur nos réseaux sociaux, ça fonctionne. À 7h30, on sera avec les agents municipaux stéphanois, celles et ceux qui travaillent notamment sur les espaces verts, pour voir comment ils traversent cette vigilance orange. Et puis invité à 7h45, le directeur de cabinet du préfet de la Loire. On verra avec lui ce qui nous sépare encore de la vigilance rouge, qui concerne déjà 54 départements. Et puis, quelles mesures sont encore envisageables pour traverser au mieux cette séquence et pour ne prendre aucun risque. On ne prend aucun risque en ce qui concerne les enfants. C'est pour ça qu'à Saint-Étienne, les parents ont encore la possibilité, s'ils le souhaitent et s'ils le peuvent, de récupérer leurs enfants cet après-midi. La chaleur dans les établissements scolaires, c'est un point noir à chaque canicule. À la Talaudière, la nouvelle municipalité a acheté la semaine dernière des climatiseurs pour les écoles. Écoutez la maire Annie Dominicini.
9: La semaine passée, nous nous sommes aperçus quand même qu'il faisait très chaud. Les services techniques passent dans les classes le matin pour vérifier la température. Elle avait tendance plus ou moins à monter, entre autres dans cette école où la température était beaucoup plus élevée que dans les autres. 27, ce qui paraît pas mal déjà, hein, surtout quand on prend les températures avant l'ouverture des classes, donc à 8h30. Voilà, donc c'était pas possible de continuer de garder les enfants à cette température-là. Donc on a décidé d'acheter et de mettre en place des climatisations portables. On en a acheté 5 et on en a mis une par école qu'on déplace en fonction, voilà, donc à la cantine pendant que les enfants sont à la cantine, peut-être aussi au moment de la sieste pour les plus petits, donc on le mettra dans la salle où ils font la sieste et on la transporte. C'est pas l'idéal, mais c'est mieux que rien.
1: On est attentif aux plus fragiles ce matin, naturellement, et notamment aux petites bêtes. Hein. 6 Français sur 10 sont un animal de compagnie qui souffre aussi de cette chaleur. Les décès d'animaux de compagnie victimes d'un coup de chaud ont augmenté de quasiment 10% ces derniers jours. C'est l'alerte lancée par le service 3115 Urgence Vétérinaire. 3115, c'est le numéro de téléphone à contacter si vous avez un problème avec votre chien ou votre chat. On reste ensemble pour vivre du mieux possible cet épisode de canicule sur votre radio locale ici, Saint-Étienne-Loire. Je vous donne un mot de cet incendie qui a eu lieu ce matin juste après 5h du côté de Saint-Jean-Bonnefonds au pôle festif et sportif. 18 sapeurs-pompiers mobilisés pour un feu de toiture qui va laisser des dégâts mais qui a pu être maîtrisé.
0: 7h04, de la colère encore une fois hier soir sur les marches du tribunal de Saint-Étienne.
1: Oui, cette colère qui ne retombe pas même après les premières sanctions tombées suite aux défaillances du système judiciaire dans l'affaire Liana, une 60aine de personnes effectivement rassemblées pour demander bien plus encore, Mathilde Montagnon.
10: Sur les marches du tribunal, entre deux pancartes colorées, un panda en peluche, une moto de police ou encore un Pikachu.
11: J'ai amené un petit ourson bleu, voilà, pour représenter l'enfance.
10: C'est Valérie qui est venue déposer ce nounou.
11: Moi, ça me touche à un point, c'est terrible en fait. Voilà. L'idée, c'était de représenter l'enfance et l'innocence qui est bafouée.
10: Une innocence bafouée et des enfants que la justice n'a pas su protéger. Et si le rapport d'enquête sur la gestion du dossier Liana met en avant des dysfonctionnements individuels, c'est un peu trop facile, selon Catherine Bresse, la directrice de SOS Violence Conjugale.
12: Ils cherchent à couper des têtes, en fait, ils cherchent des noms, alors que c'est le fonctionnement, voilà, il y a un manque cruel d'argent, en fait, et on le sait, nous, pour les victimes de violences conjugales, avec leurs enfants qui sont victimes également, et on voit beaucoup de dossiers classés sans suite, parce que les OPJ n'ont pas le temps de faire des enquêtes. C'est vraiment des problèmes financiers, il n'y a pas suffisamment de monde du côté de la police, de la gendarmerie, il n'y a pas suffisamment de monde du côté des tribunaux, enfin, on fait vraiment les frais d'un manque de moyens.
10: Les associations prévoient de se réunir de nouveau lundi prochain devant le tribunal, puis samedi 4 juillet pour réclamer une loi intégrale contre les violences faites aux femmes et aux enfants.
1: Reportage de Mathilde Montagnon, et puis vous l'avez vécu cette nuit en écoutant ici Saint-Étienne-Loire, si vous êtes un petit peu insomniaque et surtout si vous avez une patience à toute épreuve. 3h40, c'est la durée du match entre la France et l'Irak. La première période a pu se jouer normalement, ensuite des orages ont perturbé la suite, interruption de plus de 2 heures, scénario attendu mais inédit, Julien Froment.
13: Le premier but de Kylian Mbappé le lundi, le deuxième le mardi. Cette rencontre restera pour toujours dans la grande histoire de l'équipe de France et dans celle du sélectionneur Didier Deschamps qui préfère en rire.
14: C'est le plus long match et la plus longue mi-temps que j'ai pu être sélectionneur.
13: Les Bleus ont géré tant bien que mal cette interruption. Le défenseur Jules Koundé.
15: On n'avait pas d'informations au début si on allait reprendre, quand, dans quelles conditions. On a essayé tout d'abord de rester chaud, rester actif en faisant du vélo, mobilité, ce genre de choses. Car on a su que voilà, ça allait prendre un peu plus de temps, donc on a eu le temps de se décontracter aussi un petit peu. Et puis après, quand on a été fixé sur l'heure, on a eu le temps de se reconcentrer, se réchauffer pour repartir.
13: Des nerfs mis à rude épreuve, même pour le capitaine Kylian Mbappé.
16: Émotionnellement, nerveusement, c'est très difficile. On devait rester concentré, on devait rester concerné dans le vestiaire. Rester une heure et demie, quasiment deux heures dans le vestiaire et rester concentré, c'est très difficile. Ça demande beaucoup. Les joueurs ont fait un grand effort, le staff aussi, pour essayer de laisser concerner tous les joueurs, c'est très compliqué.
13: Mais tout est bien qui finit bien, qualification en poche et pas de nuages en vue avant de défier la Norvège vendredi prochain à Boston.
1: Et ce sera à vivre, bien entendu, en écoutant ici Saint-Étienne-Loire.
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1: Et à 7h08, le point sur la météo, Pauline.
0: Oui, je vois que par exemple, il fait déjà 25 degrés chez Joseph. Alors, Marie-Christine nous signale 22 degrés déjà du matin à Balbigny. 18 degrés à Hertin chez Ghislaine. Et vous, alors, il fait combien? On parle de cette météo, de cette chaleur sur ici Saint-Étienne-Loire, notre page Facebook. Pardon. Alors, toujours vigilance orange pour la Loire et la Haute-Loire. Côté ciel, c'est simple. Soleil du matin au soir sur les deux départements avec des températures largement au-dessus des normales de saison. Cet après-midi, il fera au-delà des 41 degrés en plaine, comptez jusqu'à 32 degrés sur les hauts plateaux, 31 degrés à Chalmazel, 36 degrés au Puy-en-Velay, ça augmente avec 38 degrés à Saint-Étienne et Brioude, 39 à Rouen, jusqu'à 41 degrés à Feur cet après-midi. On regarde vos conditions de circulation ce matin, des difficultés qui vont se situer à Givors en direction de Lyon par la 47 avec 5 à 10 minutes en plus sur votre trajet, des ralentissements qui commencent à Saint-Romain-en-Givors. Des difficultés de circulation avec les premiers coups de frein, notamment si on regarde à la Ricamari, mais sinon ça circule à Rouen, au Puy-en-Velay, tout roule et tant mieux. Vous avez des difficultés? Vous nous appelez 04 77 10 00 10.
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0: Et avec cette vigilance orange, le conseil du jour, on boit avant d'avoir soif, on limite les efforts aux heures les plus chaudes et on écoute ici Saint-Étienne-Loire. Voici les frérots de la Vega avec Sweet Darling.

0: amoureux de la Vega avec Sweet Darling. Alors, je veux pas m'avancer, mais ça sent la reprise pour les frérots de la Vega. On en parlera de cette nouveauté musicale sur votre radio ici Saint-Étienne-Loire. Il est 7h12.
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0: Bonjour, bonjour. J'espère que malgré la chaleur, vous avez bien dormi dans la Loire et la Haute-Loire. Bon, on a de très très beaux cadeaux ce matin. Toute cette semaine, vous jouez pour être dans la sélection finale pour remporter une initiation golf pour deux personnes au golf des Étangs à Savigneux pour découvrir, tester, apprendre les premiers gestes et passer un bon moment au grand air. Et vous repartez pas les mains vides. Certes, vous êtes dans la sélection, mais vous remportez en plus de ça un beau chapeau collector de l'été qui est à remporter pour affronter les fortes chaleurs. Rendez-vous à 7h20. Ce matin, matinale spéciale canicule, toute l'équipe d'ici Saint-Étienne-Loire est mobilisée avec vous sur le terrain et à l'antenne pour vous donner les infos utiles, les bons réflexes et entendre comment vous vivez cette forte chaleur près de chez vous. Dans un instant, avec mon œil, on va parler de cette canicule.
3: Oui, la canicule qui n'est pas la même pour tout le monde selon notre tenue de travail. Vous savez, certains sont obligés de porter certains équipements, ils ont chaud, d'autres ont le droit de venir en short au boulot, c'est pas pareil.
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0: 7h passées de 14 minutes. Mon œil avec David Oussiou. Plus de la moitié de la France se réveille ce matin en vigilance rouge canicule.
3: Oui, alors nous, on est en vigilance orange, mais malgré tout, eh bien, les températures vont encore aujourd'hui dépasser par endroits les 40 degrés avec l'enjeu d'avoir la tenue la plus légère possible, David.
6: Et tout est dans le possible selon votre métier, parce que comme pour le logement que nous habitons, il n'y a pas d'égalité face à la canicule jusqu'à votre tenue. Donc, si vous êtes derrière un bureau climatisé, c'est nettement plus facile. Si vous avez droit à la chemise ouverte, aux Bermudas, c'est pas la même canicule. Et si la clim du boulot flanche, la loi vous donne même le droit de demander le télétravail depuis l'an dernier. Si vous êtes au contact du public, vous devez rester présentable même à 40 degrés parce que l'image de l'entreprise, elle ne prend pas de vacances. Si vous êtes sur un chantier, dans un champ, en uniforme de sécurité, là, casque, manches longues, pantalons, chaussures fermées, c'est une obligation, la loi le dit même noir sur blanc. Mais depuis l'an dernier, la chaleur est officiellement classée comme un risque professionnel, au même rang que le bruit ou les produits chimiques. Un employeur qui ne protège pas un salarié exposé risque jusqu'à 10 000 euros d'amende, 30 000 en cas de récidive et même de la prison à la clé. Enfin, le plus savoureux dans tout ça, ceux qui ce matin sont en train de préparer leur costume, leur cravate pour aller travailler, ne peuvent pas compter sur les députés pour avoir pitié d'eux. Parce que voilà une profession, c'est peut-être la seule en France qui a durci son propre code vestimentaire alors que les canicules s'enchaînaient. En 2022, Éric Ciotti, qui était député LR, voulait carrément rendre la cravate obligatoire. Il n'a obtenu que la moitié de sa victoire, la veste, oui, la veste, aujourd'hui, en 2026, est obligatoire pour les hommes à l'Assemblée. Au moins une chose est sûre, si la canicule s'aggrave, on sait qui changera de tenue en dernier.
3: Et ce matin, on sera avec des agents municipaux stéphanois qui doivent porter un équipement obligatoire, qui doit leur donner bien chaud, forcément. Ce sera dans un quart d'heure, dans l'info d'ici.
0: On va parler d'une bonne nouvelle dans la Loire et la Haute-Loire. À Sorbier, des femmes transforment la prévention du cancer du sein en élan collectif entre sport adapté, ateliers d'autopalpation, une braderie aussi solidaire qui est organisée. On vous parle de tout ça dans Ici ça marche, ça arrive juste après votre musique. On se réveille ensemble avec Queen.

0: Je le dis toujours, un bon Queen, et c'est parti, la journée peut être lancée. Ça y est, vous avez fermé les fenêtres. On le rappelle, la Loire et la Haute-Loire restent en vigilance orange canicule. Pensez à boire régulièrement, même sans la sensation de soif. Évitez les efforts physiques aux heures les plus chaudes. Gardez les volets fermés si vous le pouvez. C'est dès maintenant d'ailleurs que les températures vont augmenter. Prenez des nouvelles des personnes fragiles autour de vous. Et si vous connaissez un lieu frais, ouvert dans votre commune, partagez-le nous. 04 77 10 00 10, c'est le numéro à contacter et disponible également sur WhatsApp. Merci beaucoup, on a déjà plein d'astuces disponibles sur ici.fr. Il est 7h21. Il n'y a pas qu'en octobre qu'ici Saint-Étienne-Loire se mobilise pour la prévention du cancer du sein. Martin Moulier, bonjour. Dans votre rubrique Ici ça marche aujourd'hui, des femmes inspirantes qui organisent déjà leur prochain atelier ce vendredi.
1: L'association Amarose a fêté son 10e anniversaire en 2026. Basé à Sorbier, c'est un collectif d'environ 90 adhérentes qui œuvre pour la reconstruction des victimes du cancer du sein par la pratique d'une activité physique adaptée à travers notamment
2: un grand challenge qu'on réalise tous les deux ans qui est la Voga Longa.
1: Patricia est bénévole au sein de l'association Amarose.
2: C'est-à-dire qu'on participe à cet événement international qui est une course de 32 km à la rame sur Venise. Donc là, cette année, on a eu la chance d'accompagner 24 nouvelles femmes pour faire ce grand challenge, ce grand défis de reconstruction et qu'elles ont relevé brillamment.
1: Et pour continuer à emmener le plus de femmes possible chaque année à Venise, il faut collecter des fonds.
2: Ce qui est important en fait pour nos adhérentes, c'est qu'il n'y ait pas de coût financier ou le minimum pour faire ces activités. Donc on essaye par différentes occasions d'éventuellement tenir une buvette pour un club sportif, proposer des journées avec des stands et des ventes de goodies lors de fêtes de quartier. Et puis Octobre Rose qui permet aussi de beaucoup faire parler de notre association, vu qu'on rentre dans le cadre de la sensibilisation au cancer du sein.
1: Et certaines des adhérentes finissent même par rejoindre durablement l'association en proposant par leur vécu du cancer du sein des ateliers de prévention et d'autopalpation, par exemple. Une association proactive, donc, mais qui ne dit jamais non à un coup de main. Même des coups de main de personnes non touchées par le cancer du sein, des coups de main des mairies, des clubs sportifs ou encore de certains professionnels.
2: Au mois de mars, on a eu du coup une marque de vêtements indépendante et Laura, représentée par Géraldine Thomas, qui nous a proposé un défilé. Donc tous les bénéfices liés aux entrées et à la buvette ont été reversés à Amarose, qui a fait un petit événement challengeant pour nos filles, parce qu'en fait c'était aussi le défi de défiler avec les vêtements proposés par Géraldine.
1: L'association Amarose, c'est donc la promotion du sport auprès des victimes du cancer du sein, mais également tous ces événements au cours de l'année qui sont autant d'étapes de reconstruction pour ces femmes et de sensibilisation pour le grand public. Un aspect que souligne volontiers Patricia.
2: C'est compliqué en fait la prévention santé en France. Si on est cloisonné dans un bâtiment, la CPAM, on n'y va pas. Mais du coup, il faut toucher un peu en fait les familles, les clubs sportifs.
1: En parler autour de nous.
2: Et c'est surtout ça en fait, c'est sortir de l'idée que j'ose pas en parler, je suis malade et c'est grave en fait. On cache plus le fait qu'on perd ses cheveux, on cache plus qu'on peut vivre avec. C'est devenu assez commun de connaître quelqu'un dans notre entourage. Une femme sur 8 dans sa vie va être concernée. On reste pas sur le côté triste de la chose, on essaie plutôt de rebondir. Alors avec les activités physiques et avec en fait la vie de la sauce qui est plutôt belle et florissante. Hein.
1: Belle, florissante et utile, l'association Amarose qui a sorti. Prouve une fois encore qu'ici, ça marche.
0: Et ce vendredi 26 juin, l'association vous donne rendez-vous au pôle sportif à l'Arena à Sorbier pour une braderie solidaire. Mesdames et messieurs, on joue ensemble. Il est 7h24 cette semaine. Vous pouvez repartir avec une initiation golf pour deux personnes aux étangs de Savigneux. C'est pour découvrir le golf, tester, apprendre les premiers gestes. Une initiation au top pour deux personnes. Et en plus de ça, vous repartez pas les mains vides, étant donné qu'on vous offre un beau chapeau collector ici Saint-Étienne-Loire. Mais à une condition, répondre à ma question. Savigné, c'est à côté de Montbrison ou de Saint-Chamond? 04 77 10 00 10, vous nous appelez. Jean-Jacques Goldman, il sauve des vies. Le temps de composer le numéro et de jouer avec nous. Je vous souhaite une bonne matinée et bon courage avec la chaleur. On va la supporter ensemble sur votre radio ici Saint-Étienne-Loire dans la Loire et la Haute-Loire.

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1: On a un petit souci technique, Jean-Jacques Goldman sauve des vies, il est 7h25, on va poursuivre ensemble avec votre jeu, comme d'habitude ça arrive dans une minute, et puis à 7h30, vos informations. N'oubliez pas qu'on fait une matinale spéciale canicule sur votre radio ici Saint-Étienne-Loire, si jamais vous souhaitez participer avec nous parce qu'on a besoin de vous, de coins de fraîcheur, c'est disponible, et bien vous allez directement page Facebook ici Saint-Étienne-Loire. Bonne journée tout le monde, et cette journée canicule en orange d'ailleurs, orange, on va l'affronter ensemble.
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1: Mesdames et messieurs, on va poursuivre cette matinale ensemble, matinale spéciale. On rappelle, dans la Loire et la Haute-Loire, on reste en vigilance orange canicule. Pensez à boire régulièrement, même sans sensation de faux soif. Évitez les efforts physiques aux heures les plus chaudes. Gardez les volets fermés si vous le pouvez. Prenez des nouvelles des personnes fragiles autour de vous. Et si vous connaissez un lieu frais ouvert dans votre commune, partagez-le nous. Ça peut aider d'autres auditeurs ce matin. Notamment, je vois que Christine nous a signalé qu'elle, son petit droit en coin de fraîcheur, c'est à Saint-Victor-sur-Loire. Alors si jamais vous voulez découvrir tout ça, directement vous allez là-bas, voilà. Et si jamais vous voulez autre chose, eh bien vous pouvez nous le mettre directement sur notre page Facebook ici Saint-Étienne-Loire. On parle et on diffuse ensemble. Bon, on regarde la suite au programme d'Abby Badbert pour cette matinale spéciale canicule. On va aller directement au plus proche de vous et on va prendre des nouvelles de nos auditeurs.
5: Exactement, c'est une matinale spéciale canicule. Alors c'est vrai qu'on veut pas être catastrophiste, hein, mais on subit ensemble ces fortes chaleurs avec des températures particulièrement élevées. Il n'y a pas eu de record sur la journée d'hier sur la Loire et la Haute-Loire, mais malgré tout, eh bien, on flirte avec les 40 degrés. Est-ce qu'on va les dépasser aujourd'hui par endroit? On le saura en fin de journée. Je vous donne rendez-vous à 7h45, aux alentours de 7h45. On sera avec le directeur de cabinet du préfet de la Loire qui va nous donner les toutes dernières informations. Est-ce qu'on risque de passer en vigilance rouge, on le saura avec lui sur cette journée. Quelles sont les mesures qui sont envisagées par l'État pour subir le moins possible cette situation? On le saura avec lui, Adrien Spéry, invité d'ici Saint-Étienne, aux alentours de 7h45.
1: Je vous propose de jouer maintenant. On va jouer avec Laurent. Bonjour Laurent.
6: Bonjour.
1: Ah, Laurence alors, pas Laurent. C'est une voix féminine, non? C'est une Laurence. Bonjour Laurence, comment allez-vous ce matin?
6: Eh ben ça va très bien, ma foi.
1: Vous avez fermé les volets, ça y est?
6: Pas encore, mais j'ai bien ouvert et là je vais fermer les volets, oui, en effet.
1: Alors comme ça, on a envie de gagner une initiation golf pour deux personnes au golfe des Étangs à Savigny?
6: Ah oui, ça serait trop sympa, vraiment, ça serait trop chouette.
1: Et en plus de ça, un beau chapeau ici Saint-Étienne-Loire?
6: Eh ben ouais, c'est sympa ça aussi, pour se protéger du soleil, bien sûr.
1: Exactement, mais vous vendez mieux que moi. Alors je vous demandais, Savigneux, c'est à côté de Montbrison ou de Saint-Chamond?
6: De Montbrison.
1: À côté de Montbrison. Et c'est une bonne réponse. Félicitations, Laurence. Bon, merci. Courage avec ces fortes chaleurs. Vous avez eu jusqu'à combien de degrés, vous?
6: Oh, 35.
1: 35 degrés, pas à l'intérieur, si?
6: Non, pas à l'intérieur. Non, ouais. À l'intérieur, il doit faire une trentaine de degrés, oui.
1: Allez, restez hydratés, protégez-vous et merci de nous avoir choisis. Belle journée, Laurence.
6: Merci.
1: À bientôt.
6: Merci, vous aussi. Merci.
1: Au revoir. Au revoir.
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1: Donc matinale spéciale canicule, vous l'avez compris, qui se poursuit dans un instant.
5: Oui, on sera avec les agents municipaux stéphanois pour voir comment ils vivent cet épisode de canicule. On en parle après l'actu en France et dans le monde en 90 secondes avec Audrazo qui commence avec la victoire des Bleus cette nuit face à l'Irak.
0: Un scénario rocambolesque, mais c'est fait. L'équipe de France valide son ticket pour les 16e de finale du mondial de foot. Victoire 3-0 contre l'Irak. Et image incroyable, le stade évacué à la mi-temps. Le match interrompu pendant plus de 2 heures à cause d'un orage. Il s'est fini vers 3h du matin. Kylian Mbappé, encore auteur d'un doublé, fêtait sa 100e sélection en équipe de France. Doublé aussi pour Lionel Messi contre l'Autriche. L'Argentin est désormais le seul meilleur buteur de l'histoire du mondial. Météo France prévient, de nouveaux records de chaleur seront battus très probablement aujourd'hui. Et attention aux baignades dans les zones non surveillées. La ministre des Sports, Marina Ferrari, recense une 20aine de décès par noyade depuis le début du week-end. 54 départements et plus de 38 millions de Français seront concernés ce midi par une alerte rouge à la canicule. À Carpentras, les deux garçons retrouvés morts dans une voiture s'étaient enfermés eux-mêmes dans le véhicule, selon le parquet. Ils avaient 2 et 4 ans et la piste de la canicule est bien privilégiée. Les premières sanctions sont tombées dans l'affaire Liana. Deux gendarmes de Condom dans le Gers sont mutés d'office avec retrait des fonctions de police judiciaire. Et à Auch, un substitut du procureur se voit retirer ses fonctions d'enquête. Les obsèques d'Éric Roy, l'entraîneur du Stade Brestois, seront célébrées cet après-midi à Nice. Et le groupe Ultra Brestois 1990 met en vente un t-shirt à son effigie. Les bénéfices seront reversés à une association dont il était le parrain.
5: La vigilance orange canicule se poursuit sur la Loire et la Haute-Loire. On est à vos côtés ce matin pour comprendre comment vous vivez au plus près de vos préoccupations et de vos difficultés. Emma Julie, on vous retrouve. Vous êtes en direct du Centre Technique Municipal à Saint-Étienne. C'est tout près de Geoffroy Guichard avec les agents de la ville, c'est ça?
7: C'est ça. Oui, tout à fait. Je me trouve en fait avec les agents de la ville qui sont actuellement en réunion avec quelques élus. Adrien Bétou, hein, qui donc de la Nature en Ville, Isabelle Dumestre, donc adjointe au RH, et puis Julie Tohoki, première adjointe. Ils sont justement en train d'échanger sur leurs conditions de travail, notamment en cette période de canicule qui est intense, qui est difficile pour eux qui travaillent en extérieur. Et je me trouve justement avec Nicolas, du coup, qui travaille aux espaces verts depuis 20 ans maintenant. Nicolas, vous travaillez aux espaces verts, notamment au bord de l'autoroute en ce moment. Ça doit chauffer un peu.
8: Ça chauffe. Voilà. Et ben, on n'a pas le choix en même temps de continuer nos missions malgré ces températures. Donc, et ben, on s'hydrate. Beaucoup d'eau, dodo, de l'eau. Pas du furan, hein, c'est de l'eau fournie par le service. Voilà, nous avons des packs d'eau à disposition. Voilà, nous essayons d'adapter notre travail, nos missions comme on peut. Il est compliqué pour nous et pour les plantes en même temps, car beaucoup d'arrosage, les plantes souffrent également. Il n'y a pas que nous, il n'y a pas que les agents. Donc nos missions, ça complexe le travail. Le végétal, il faut prendre soin du végétal et des humains aussi également, en mettant le moyen humain. Nous nous adaptons et nous faisons encore des horaires en poste, donc à 14h, la journée est finie. On peut.
7: C'est adapté par rapport à d'habitude, 14h?
8: C'est toute l'année comme ça. Mmh. Hein. Voilà. Donc, et là, on a la possibilité, par la direction, au souhait des agents de maîtrise, nos chefs d'équipe, qui peuvent nous proposer de commencer une heure avant. Donc, au frais, on peut commencer à 5h et finir à 13h. C'est le souhait de tous les agents. À 100%, quoi. Il faut que tout le monde soit d'accord.
7: Il y en a qui le font ou c'est
8: oui,
7: pas...
8: Oui, il y a des équipes qui le font.
7: Et c'est quoi la tenue de jardinier? Parce qu'il y a ça aussi, la tenue qui est lourde, des gants, enfin...
8: La tenue que nous sommes en jaune, hein, c'est pour l'habit sécurité, hein, c'est les EPI. Nous n'avons pas le choix, donc c'est pantalon et jaune et t-shirt jaune. Les gants, bien sûr. Des fois, ça dépend des machines, mais on a des équipements de protection plus chauds. Ben, on n'a pas le choix. On est obligé de travailler pour la sécurité. On n'a pas bien le choix. Voilà. Et nous avons quand même des petits chapeaux de paille ou casquettes. Non, mais voilà, l'équipement, ben oui, il est compliqué, mais on n'a pas le choix.
7: Très bien. Merci beaucoup, Nicolas. Donc, je rappelle que vous travaillez aux espaces verts de la ville de Saint-Étienne. Merci pour votre témoignage.
5: Et merci Emma Julie, on vous retrouve dans une heure devant une école stéphanoise à la rencontre des enfants et des parents. La sonnerie va bientôt retentir dans les écoles avec une journée encore une fois très très compliquée dans le journal de 8h. On sera dans les écoles de la Talaudière cette fois avec cette nouveauté expliquée par la mère Annie Dominichini.
9: On a décidé d'acheter des climatisations portables. On en a acheté 5 et on en a mis une par école qu'on déplace et on la transporte. C'est pas l'idéal, mais c'est mieux que rien.
5: Et nous sommes en vigilance orange. Qu'est-ce qui nous sépare de la vigilance rouge? Quelles sont les mesures envisageables pour le département de la Loire? Réponse dans 10 minutes avec notre invité, le directeur de cabinet du préfet de la Loire, Adrien Spéry. Allez, la météo en détail avec vous, Pauline, pour ce mardi.
10: Non, toujours cette vigilance orange, on l'a compris, pour la Loire et la Haute-Loire, vigilance orange canicule. Côté ciel, c'est simple, du soleil du matin au soir sur les deux départements, avec des températures largement au-dessus des normales de saison. Cet après-midi, comptait jusqu'à 40 degrés en plaine, voire 41, 32 degrés sur les hauts plateaux, sur nos reliefs. Dans le détail, ça nous donne 31 degrés sur nos hauteurs, et ensuite, on augmente 37 degrés au Puy-en-Velay, 38 pour Saint-Étienne, Firminy, mais également Brioude et Montbrison, 39 à Rouen, 41 à Feur cet après-midi. Soyez prudents, vigilants, n'oubliez pas les plus faibles et également nos animaux. On le rappelle, vous buvez même sans avoir soif, vous évitez le soleil, vous restez à l'ombre et vous appelez les personnes les plus sensibles, les plus fragiles. Il est 7h36, des conditions de circulation habituelles de début de matinée avec quelques points de ralentissement au niveau de Givors sur la 47 en direction de Lyon. Rajoutez 5 minutes en plus sur votre trajet. Pas de ralentissement autour de la rocade stéphanoise pour l'instant. C'est au Chambon-Feugerolles qu'il y a des points de ralentissement sur la N88 en direction de Saint-Étienne.
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10: 7h passées de 36 minutes. Élie Medeiros, il fait combien chez vous dès le réveil? Je vous attends, page Facebook ici Saint-Étienne-Loire. 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

0: Élie Médéros sur votre radio, ici Saint-Étienne-Loire. Il est 7h passé de 40 minutes. Vous venez d'arriver, bienvenue tout le monde.
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0: Bonjour, bonjour.

0: Gaga.
1: Complètement Gaga.
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0: Bonjour Olivier, c'est une chronique un petit peu plus sérieuse aujourd'hui.
1: Oui mon blé, il faut bien y faire des fois. Bonjour à tout le monde. En France, ne pas avoir d'accent, ça veut dire pour la majorité des gens parler avec un accent standard, avec un accent qu'on appelle neutre. Par exemple, quelqu'un qui parle avec des sonorités stéphanoises ou toulousaines aurait un accent, alors que le présentateur du journal de 20h, lui, n'aurait pas d'accent. Mais cette façon de voir les choses est une construction purement idéologique. Du point de vue de la linguistique, c'est un mythe. En effet, l'accent français standard, c'est un accent. Disons que c'est un accent qui a un peu mieux réussi socialement que les autres. C'est un accent plus prestigieux pour des raisons historiques et sociales. Donc c'est un peu difficile de dire que c'est un accent neutre, puisque souvent ça place la personne qui a cet accent-là dans une position supérieure, consciemment ou inconsciemment. Du point de vue linguistique, un accent c'est un ensemble de caractéristiques phonétiques ou phonologiques, de prononciation donc. C'est un ensemble de traits de prononciation. C'est donc la même chose pour l'accent standard que pour l'accent stéphanois ou toulousain. Mais un accent différent de l'accent standard est souvent perçu et décrit comme un écart avec les normes de cet accent de référence. Et donc la variation par rapport au standard peut être perçue comme une erreur, voire une faute. La personne qui a l'accent stéphanois ou toulousain peut donc être évaluée de façon négative, voire moquée. Alors si la moquerie est sympathique, pas de réel problème peut-être. Mais ça peut aussi faire partie de ce qu'on appelle une discrimination à l'accent, qui peut vous bloquer pour avoir par exemple accès à certaines positions de responsabilité ou à certaines professions. C'est pour ça que Christophe Heuzé, député de l'Hérault, a déposé une proposition de loi visant à promouvoir la France des accents. Ses arguments étaient les suivants. L'accent peut générer une grande souffrance lorsqu'il est moqué et lorsqu'il devient une barrière pour obtenir un rendez-vous ou accéder à un poste. Cette singularité peut parfois se transformer en véritable frein. Nos accents sont une sorte de patrimoine vivant qu'il faut protéger plutôt que gommer. Voilà ses arguments. Cette proposition de loi a été adoptée en 2020 par l'Assemblée nationale, mais pas par le Sénat. Ça viendra peut-être.
0: Merci beaucoup, Olivier Aiglin, que vous retrouvez également sur nos réseaux sociaux, ici Saint-Étienne-Noir. On vous sollicite aujourd'hui pour une matinale spéciale canicule. Canicule dans la Loire, vigilance rouge, école, baignade, restriction. Pour l'instant, on est en vigilance orange. Mais quelles mesures sont possibles? La préfecture nous répond dans moins de 5 minutes.
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0: une des nouveautés de la jeune mariée, Louane, avec Chien. Il est 7h46, vous écoutez votre radio locale, ici Saint-Étienne-Loire.
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0: Quasiment 40 degrés hier dans de nombreuses communes de la Loire. Quelles mesures sont étudiées par la préfecture de la Loire? On en parle avec notre invité.
3: C'est le directeur de cabinet du préfet de la Loire, Adrien Sperry. Bonjour à vous.
4: Bonjour monsieur.
3: Merci d'être dans nos studios ce matin.
4: Merci
3: au moment où on se parle. Monsieur Sperry, on reste dans la Loire en vigilance orange. Les prévisions, vos informations vous laissent elle imaginer un passage en vigilance rouge dans les heures qui viennent?
4: Alors nous sommes effectivement en vigilance orange, c'est-à-dire pendant plus de 3 jours consécutifs des températures en journée supérieures à 35 degrés et des températures la nuit supérieures à 19 degrés. À l'heure où je vous parle et selon les informations qui me sont transmises au quotidien par Météo France, d'ici à demain, il n'y a pas d'indication qui laisserait penser à un passage en rouge. À plus long terme, ce que l'on sait, encore une fois, à l'heure où je vous parle, c'est que les températures vont commencer à baisser entre dimanche et lundi prochain.
3: Donc on va s'en sortir plutôt mieux que d'autres départements, si on peut le dire comme ça.
4: On peut peut-être le dire comme ça. Effectivement, on n'est pas parmi les départements qui connaissent les vagues de chaleur les plus préoccupantes.
3: Un passage en vigilance rouge, si jamais ça devait arriver, qu'est-ce que ça entraînerait en matière d'évolution opérationnelle, peut-être en matière de moyens, en matière de choses qui seront mises en œuvre?
4: Donc, là, nous sommes en vigilance orange et donc les services de l'État se limitent à des recommandations, à des indications, à de l'accompagnement des principales collectivités, des organisateurs d'événements, des écoles. Dès lors qu'on passerait en vigilance rouge, ça indiquerait davantage de prescriptions et d'interdictions. Donc on changerait de posture s'agissant des services de l'État. Deuxième élément, on serait également amené à activer le centre opérationnel départemental pour avoir un suivi assez étroit de la pression opérationnelle, notamment sur les services des sapeurs-pompiers et sur les services d'urgence. Troisième élément, il y aurait beaucoup plus d'obligations qui s'imposeraient vis-à-vis des employeurs, notamment pour les travaux qui s'effectuent en extérieur. Voilà les trois principales données qui évolueraient en cas d'un passage en rouge.
3: Et nous n'en sommes pas encore là, vous l'avez bien précisé ce matin sur ici Saint-Étienne-Loire. Malgré tout, est-ce que vous constatez une activité supplémentaire, peut-être dans certains domaines, pour les forces de l'ordre, dans les hôpitaux? C'est sensible, il y a des évolutions?
4: Alors c'est assez contrasté à vrai dire. On observe, s'agissant de la sollicitation du 15, donc des services du SAMU, plutôt une baisse au cours des derniers jours de l'ordre de 4%, ce qui est assez surprenant. En revanche, on sent un procédé de vase communicant vers les sapeurs-pompiers, où là, on a une augmentation sensible du nombre d'appels, du nombre d'interventions de l'ordre de 15 à 20% sur le week-end. Pas de signaux faibles, en revanche, du côté des services de police ou de gendarmerie, même si on a une forte augmentation des tapages du fait sans doute de gens qui restent éveillés plus tard la nuit en raison des fortes chaleurs.
3: Alors il est 7h49, certains se préparent à amener les enfants à l'école ce matin. On sait qu'à Saint-Étienne, on a la possibilité d'aller chercher les enfants cet après-midi. Là aussi, vous laissez la possibilité aux communes de mettre en place ce genre de consigne-là?
4: On laisse effectivement la possibilité aux communes, puisqu'en vigilance orange, c'est du ressort effectivement du maire. On pense que d'ailleurs c'est une bonne pratique dès lors qu'il y a des solutions d'accueil pour les enfants qui ne pourraient pas être gardés l'après-midi. Saint-Étienne l'a mis en place, d'autres communes également dans le département l'ont mis en place en lien avec l'éducation nationale, et c'est effectivement une mesure de bon sens et une bonne pratique qu'on peut recommander.
3: Il y a d'autres mesures qui sont envisagées, même si j'ai bien compris qu'il faudrait que la vigilance rouge soit déclenchée pour que ça soit quasiment automatique, mais je ne sais pas, abaisser la vitesse sur les routes, ce genre de choses-là, on peut le mettre en place aujourd'hui, on y réfléchit?
4: Alors là, effectivement, on parle d'un autre sujet, mais qui est corrélé au sujet des chaleurs, c'est l'alerte pollution.
3: Voilà.
4: Là, on est en recommandation. Pour l'instant, on reste en recommandation, mais en cas d'alerte de vigilance, pardon, orange sur la pollution, on pourrait être amené à prendre des mesures un peu plus prescriptives sur le sujet.
3: Le risque aussi, et on l'a constaté la semaine dernière avec le décès d'un homme de 33 ans qui s'est noyé dans la Loire, c'est effectivement d'aller dans des zones de baignade non surveillées avec ces risques-là. Quel message de prévention vous voulez passer ce matin, monsieur Sperry?
4: Je vous remercie d'en parler. Effectivement, on assiste à des drames comme celui de l'année dernière avec les deux jeunes qui s'étaient tués également à proximité de Saint-Victor-sur-Loire. La première, la La première des recommandations que je donne, c'est de ne pas se baigner dans les endroits qui ne sont pas surveillés. La deuxième recommandation que je donne, c'est qu'à partir du moment où il y a une forte chaleur, il y a un risque important d'hydrocution. Et donc, il faut absolument prendre toutes les mesures de bon sens pour sa santé physique afin d'éviter justement ces chocs qui peuvent mener à des situations tragiques comme on a pu l'observer la semaine dernière. Donc, se limiter au lieu de baignade de surveiller, il y en a quand même un certain nombre dans la Loire, et même en lieu de baignade surveillée, voilà, faire attention à soi, se mouiller la nuque, voilà, des mesures de bon sens qu'on a appris quand on était petit.
3: Et d'une manière générale, pour conclure, pour traverser au mieux cet épisode de canicule, on est en vigilance orange. On souffre tous, c'est dur, on dort mal. Quel message, là aussi, vous voulez passer aux habitants du département de la Loire ?
4: Premier message, boire de l'eau. Deuxième message, éviter les activités sportives et singulièrement pendant les horaires les plus chauds de la journée. Troisième message, éviter de boire de l'alcool puisque ça déshydrate. Et enfin, dernier message qui est sans doute le plus important, penser à nos aînés, appeler ses proches.
3: Voilà, prendre des nouvelles.
4: Prendre des nouvelles,
3: c'est ce qui est important. Merci Adrien Sperry d'avoir été avec nous ce matin, directeur de cabinet du préfet de la Loire. Merci de vous être rendu disponible
4: merci
3: et d'avoir dispensé ces messages-là. Merci beaucoup, il est 7h52.
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0: Mike and the Mechanic, ça c'est la suite de votre musique. Je vous souhaite une bonne matinée et merci d'avoir choisi votre radio locale. Ici Saint-Étienne-Loire, matinale spéciale canicule, on reste proche de vous.

0: mécanique sur votre radio, ici Saint-Étienne-Loire. Vous nous écoutez dans la Loire et la Haute-Loire et vous faites bien. On continue cette matinale spéciale canicule avec celles et ceux qui ont chaud, bien chaud avec nous, les boulangers. Parce qu'en effet, entre les fours, les fournées, les premiers clients du matin, ça grimpe vite. Johan Rock est en direct du boulangerie à Saint-Étienne. Bonjour Johan.
1: Oui, Pauline, bonjour à vous. Je suis derrière le comptoir à côté de Anne, qui est vendeuse dans cette boulangerie climatisée, je le précise. Bonjour Anne.
2: Bonjour.
1: Vous êtes arrivée depuis quelle heure ce matin?
2: 5h30.
1: Est-ce qu'elles sont particulières ces dernières journées de chaleur dans la région?
2: Elles sont agréables jusqu'à 7h et au-delà, on sent un peu de tiédeur.
1: Et les clients, justement, est-ce qu'ils vous en parlent de cette canicule au quotidien?
2: Oui, quasiment tous. Quasiment tous se plaignent un peu et ont très envie de rester chez nous qui avons une belle boulangerie climatisée.
1: Ah oui, c'est-à-dire qu'on vient à la boulangerie et puis finalement on s'éternise, on prend un café, on boit un verre d'eau.
2: Exactement, on a pas mal de personnes qui profitent de la terrasse aux premières heures de la journée avec, comme vous dites, un petit café, une petite viennoiserie et ça fait un démarrage un peu plus sympa avant de se cloîtrer entre quatre murs.
1: Anne, une de vos collègues me disait que certains changent, modifient leur habitude de consommation. Certaines viennent un jour sur trois, justement, achètent le pain en stock pour ne pas avoir à revenir tous les jours et éviter la chaleur.
2: C'est ça, pour éviter d'avoir à ressortir sur les journées très chaudes, ils stockent et mettent au congèle les morceaux de pain pour ne même pas sortir de chez eux.
1: Et Jacques, dans tout ça, Jacques, c'est votre boulanger. Lui, la chaleur, il connaît au quotidien, toute l'année. Est-ce que ça l'impacte aussi, cette chaleur, ou finalement, ça ne change rien?
2: Ça change pas vraiment. Parce qu'effectivement, dans le fournil, devant les fours, toute l'année, il y a une température très élevée.
1: Est-ce que vous la craignez, cette période estivale? On est au tout début de l'été, deux vagues de canicule déjà. Comment vous voyez les choses?
2: La vérité, c'est que personnellement, je ne me plains pas parce qu'en habitant en campagne, entouré d'arbres et pouvant dormir les fenêtres ouvertes, c'est pas un vrai problème. Mais quand même, pour la vie au quotidien, on se freine, pas de sport, pas de...
1: Voilà. On va se retrouver tout à l'heure. Merci Anne. On sera sur un quai de tramway pour voir comment les usagers partent au travail ce matin à Saint-Étienne.
0: Merci beaucoup Johan. Johan Rock qui était à Pause Boulange, c'est rue Pablo Picasso, juste à côté de la Cité du Design. Prenez une petite viennoiserie s'il vous plaît. 7h58, l'heure de retrouver Stéphane Bern. Juste avant l'actualité, on retrouve Stéphane. Bonjour Stéphane.
3: Bonjour Pauline. Bonjour la Loire et la Haute-Loire.
0: Oh, ce matin, on va parler de scouts. On voyage au temps de la première, mais toute première, poignée de main.
3: Savez-vous pourquoi on ne serre jamais la main gauche? Sauf si on est scout. Se serrer la main aujourd'hui, c'est un geste banal, un réflexe automatique pour se dire bonjour ou conclure un accord. Mais ce geste a une histoire qui n'a rien de pacifique. On trouve déjà des traces de ce geste dans l'Antiquité, avec des représentations de poignées de main gravées sur des stèles.
4: Tu n'étais pas obligé de l'embrasser, tu aurais pu lui serrer la main.
3: La pratique se perpétue au Moyen-Âge. En tendant leur main droite, celle qui manie l'épée, les chevaliers prouvent leur intention pacifique. Autant vous dire qu'à cette époque, les chevaliers gauchers étaient les plus dangereux. Au 19e siècle, sur les marchés paysans aussi, on se serre la main, cette fois pour dire son accord sur une affaire. Ce qui est bien plus simple que des paraphes en bas des 17 pages d'un contrat signé en 3 exemplaires, vous l'avouerez.
5: Ben ça va, t'es content, c'est fini, t'es sorti, t'as plein, je te dis, voilà.
3: D'abord, un signe de don d'agression et de confiance, ce geste est peu à peu devenu un code social qui s'est étendu des usages officiels jusqu'aux relations du quotidien, jusqu'à devenir un symbole de confiance et de respect. Compris de tous.
5: Serre-moi la main.
3: Mais il existe une exception.
6: Scout toujours ?
3: Chez les scouts, on se serre la main gauche. Une tradition héritée du fondateur du scoutisme, Robert Baden-Powell. Il aurait instauré cette pratique après un voyage en Afrique, lors duquel il observe que les guerriers se saluent de la main gauche. Non pas celle qui attaque, mais celle qui défend en tenant le bouclier. Pour se serrer la main, il faut donc baisser la garde. Un geste de confiance encore plus fort. Autrefois, pour saluer quelqu'un, on lâchait son épée en marque de respect. Aujourd'hui, quand on salue quelqu'un par respect, on lâche notre téléphone.
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0: Ce matin, on reste à vos côtés pour cette journée de forte chaleur. Il est 8h. La France a vécu hier la troisième journée la plus chaude de son histoire.
6: Oui, c'est même la journée d'un mois de juin la plus suffocante jamais enregistrée dans notre pays. 29,2 degrés en moyenne avec de très nombreuses villes qui ont battu leur record absolu. Pas chez nous, pas dans la Loire et la Haute-Loire. Malgré tout, le thermomètre s'est affolé, Pauline Berger.
8: Alors dans le détail, dans nos deux départements, ça se joue à pas grand-chose, mais il a fait un petit peu plus chaud dans la Loire. La maximale, c'est 39 degrés à Balbigny, en plein cœur du département, suivi de Roanne avec plus de 38 degrés. Alors qu'en Haute-Loire, la température la plus haute, c'est 37 à Bassan-Basset. Il a aussi fait très chaud à Tirange avec 36 degrés. C'est 3 degrés de plus qu'au Puy-en-Velay. Et au contraire, la commune la plus fraîche, entre guillemets, c'est en altitude aux Estables, dans le sud de la Haute-Loire, avec 25 degrés. Alors si on retourne dans la Loire, la canicule a un petit peu épargné les communes également dans les hauteurs, comme à Sauvin, où il n'a fait que 27. À Saint-Étienne, le thermomètre est monté jusqu'à 36, à Montbrison jusqu'à 37, comme à Bourg-Argental. Des températures caniculaires donc, mais pas de records battus. Les records absolus datent toujours du mois d'août 2023, où il avait fait plus de 40 degrés dans la Loire.
6: La Loire et la Haute-Loire toujours en vigilance orange à la canicule ce matin. Pas de vigilance rouge a priori aujourd'hui, ni même demain. C'est ce que nous a confirmé Adrien Sperry il y a quelques instants, le directeur de cabinet du préfet de la Loire. 54 départements dans le pays sont en vigilance rouge. Ça concerne 39 millions de Français. Votre radio ici, Saint-Étienne-Loire, est à vos côtés ce matin. Si vous avez des bons plans fraîcheur, vous pouvez nous contacter sur les réseaux sociaux et au 04 77 10 00 10. On va continuer de se balader durant cette matinale dans les rues de Saint-Étienne. Allez, d'ici une grosse dizaine de minutes, on sera sur un quai de tram. Et puis, aux alentours de 8h30, on sera devant une école stéphanoise pour prendre des nouvelles des plus petits. Justement, l'un des gros points de vigilance, ce sont les établissements scolaires. À Saint-Étienne, les parents sont appelés, s'ils le peuvent, à récupérer leurs enfants cet après-midi. Et à la Talaudière, la nouvelle municipalité a acheté 5 climatiseurs portables pour les installer dans les écoles de la commune. Ils ont été livrés hier matin. Mathilde Montagnon, vous êtes à l'école maternelle Jean Platé.
9: Les enfants attendent leur melon en discutant. On n'entend même pas le climatiseur qui bourdonne doucement dans un coin de la cantine. Mais c'est un vrai plus pour la mère, Annie Domenichi.
10: On est bien là ? C'est supportable.
9: C'est elle qui a décidé d'acheter la semaine dernière des appareils portatifs pour essayer de rafraîchir les écoles. Une initiative appréciée par les parents de cette maternelle Jean Platet, comme Mélanie.
11: Oh, c'est un bon investissement qui devrait avoir les mairies pour les écoles, justement.
9: D'autant que toutes les communes ne le font pas, souligne Lauriane.
12: Moi, j'ai d'autres collègues au travail où ils n'ont pas tout ça. Hein. Ils n'ont ni ventilateur, ni clim, ni rien du tout. Donc, je trouve ça très responsable qu'ils aient pensé sur la Talaudière à nos petits bouts de chou.
9: Même si pour Shannon, il faudrait encore aller plus loin.
13: Ouais, les climobiles, c'est pas suffisant. Ça doit faire un peu de fraîcheur, mais pas tant que ça. Hein.
9: La maire de la Talaudière, élue il y a tout juste 3 mois, reconnaît que la solution des climatiseurs portables est temporaire. Ce qu'il faut, c'est une réflexion sur le long terme.
14: Bon, cette année, on fait un petit peu à l'emporte-pièce. Là, je pense qu'il faut avoir une réflexion globale sur tout ce qui accueille des enfants. Mais ça, c'est toute une étude à faire. Je vous dis 3 mois qu'on est là, on n'a pas encore tout le détail de tout ça. Mais c'est en cogitation, mais là on part au plus pressé, de façon à ce que nos petits soient bien.
9: Avec une tolérance des enseignants pour les enfants qui seraient absents de l'école dans les prochains jours.
6: Voilà pour les écoles, un mot des collèges. Hein. C'est dans ce contexte de canicule que la fin des cours approche avec les épreuves du brevet dès ce vendredi. Il y a une grève en Haute-Loire au collège Boris Vian à Retournac. À la rentrée, on va y passer de 3 classes à 2 classes de 6e, avec donc une surcharge d'élèves. Hier, enseignants et personnel ont également fait grève pour contester les choix de l'inspection académique sur le nombre de classes au collège Jean Monnet d'Issingeaux et au collège Lafayette du Puy-en-Velay. On en revient à la canicule et à la recherche de fraîcheur forcément aujourd'hui. Renseignez-vous, hein, les communes communiquent souvent sur les lieux ouverts au public pour une petite séquence de répit dans une salle fraîche. Exemple à Saint-Paul-en-Jarret, c'est la salle du Puy qui est ouverte de 9h à 19h tous les jours, surtout à destination des seniors, explique Marie-Christine Gourbert, la première adjointe.
15: Cette salle du Puy, elle est là pour les accueillir. Elle est centrale et elle est bien placée. Ils peuvent venir avec leurs livres, leurs tricots, leurs mots croisés, venir discuter, venir jouer aux cartes. Et ils seront toujours bien accueillis dans cette salle qui est fraîche. Vous pouvez le constater. Il y a un frigo avec de l'eau fraîche. Ils ont quelques jeux à disposition, Scrabble, la bonne paye. Puis après, il y en a qui amènent leurs propres jeux. Ils ont la médiathèque aussi qui est juste en dessous, où ils peuvent aller chercher un livre au cas où. On s'est fait prendre de cours pour la télévision, parce que la personne qui nous la met ne reviendra que la semaine prochaine. Donc ils n'auront pas la télévision pendant quelques jours. On essaye de tout faire pour rendre la vie plus agréable.
6: Voilà, ça va être encore dur quand même. Quelques jours avec cette canicule. Le point précis sur votre météo, il arrive dans deux minutes.
0: Une soixantaine de personnes se sont rassemblées hier soir sur les marches du tribunal de Saint-Étienne.
6: Oui, quelques heures après le rendu d'un rapport qui pointe toutes les défaillances dans l'affaire Liana, avec d'ores et déjà des sanctions. Les manifestants stéphanois pointaient hier surtout le système plutôt que les défaillances individuelles. Écoutez Géraldine Blanchard-Vicard, elle est directrice d'Espace. C'est l'association qui aide les victimes de violences sexuelles.
16: Les erreurs, oui, certainement, il y en a eu. Il y a eu beaucoup de manquements, à mon avis. C'est habituel, malheureusement. Alors, pas d'aussi graves erreurs, bien sûr, mais c'est habituel par manque de personnel. Ça, c'est certain. À tous les niveaux, au niveau de la police, au niveau de la justice, au niveau des associations qui meurent de plus en plus parce qu'il y a un manque de subventions vraiment très important. Il faut ni blâmer la justice, ni la police. C'est général, c'est un niveau absolument catastrophique où l'erreur est encore plus présente et encore plus multipliée puisqu'il n'y a pas assez de personnes pour pouvoir travailler correctement.
6: Et les associations prévoient de se réunir de nouveau lundi prochain devant le tribunal. Et puis la victoire cette nuit de l'équipe de France de foot, 3-0 contre l'Irak, notamment avec un doublé du capitaine Kylian Mbappé.
17: Ça n'arrête pas d'aller et venir dans la surface de réparation. Le voilà encore, Michael Olise avec Kylian Mbappé. La frappe de Mbappé, le but !
6: Ça, c'était le premier but de Kylian Mbappé. Match interrompu pendant 2 heures, plus de 2 heures, 2h10 à cause de violents orages. 2 victoires en 2 matchs pour les Bleus qualifiés pour les 16e de finale de cette Coupe du Monde. Les Bleus joueront la première place du groupe contre la Norvège vendredi à 21h.
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6: Et à 8h08, je vous redonne cette information livrée par la préfecture de la Loire il y a quelques instants sur notre antenne. Pas de passage en vigilance rouge, ni aujourd'hui, ni a priori demain. On reste donc en vigilance orange sur les départements de la Loire et de la Haute-Loire.
0: Alors que on signale déjà des températures au-delà des 25 degrés, 27 degrés à Bergson, notamment chez Martine. Lina qui nous signale 24 degrés à Tizy-les-Bourgs ce matin. Romain, 22 degrés à Saint-Étienne. Et comment ça va se passer aujourd'hui? Eh bien, du soleil, du matin au soir et des températures qui vont aller au-delà de la quarantaine de degrés. Si on regarde dans le détail, 36 au Puy-en-Velay, 38 à Saint-Étienne, Évry ou 39 à Roanne, 41 degrés prévus à Feurs cet après-midi. Soyez vigilants, soyez prudents. On regarde également vos conditions de circulation ce matin. Ça circule au Puy-en-Velay et à Roanne. Il y a des difficultés de circulation autour de la rocade stéphanoise avec des points de ralentissement, notamment à Saint-Genès-l'Air en direction d'Andrézieux-Boutéon. Comptez 5 minutes en plus sur votre trajet. Ralentissement également tout autour du centre commercial Style sur la 72 en direction d'Andrézieux-Boutéon. Comptez 5 minutes également en plus sur votre trajet et des ralentissements qui vont se situer à Givors en direction de Lyon. 5 à 10 minutes en plus sur votre trajet en sachant que les premiers coups de frein arrivent du côté de Saint-Romain-Angers. Vous avez d'autres difficultés, vous nous appelez 04 77 10 00 10.
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0: Et on le rappelle, hein, si jamais vous devez sortir aujourd'hui, partez équipé, bouteille d'eau, chapeau, vêtements amples et clairs, pause à l'ombre dès que possible, même pour un petit trajet. Avec ces températures, le corps prend très vite, mais alors des coups de chaud. Daniel Balavoine, Sauver l'amour, c'est la suite de votre musique. Cette matinale, on la passe ensemble. 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

0: Daniel Balavoine, 8h passées de 13 minutes. Vous avez choisi votre radio locale, mais venez, installez-vous.
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0: 8h13 sur votre radio, ici Saint-Étienne-Loire. Bonjour tout le monde. Bon, vous avez choisi la bonne radio, on s'occupe de vous ce matin. Journée spéciale canicule, étant donné que la Loire et la Haute-Loire, nous sommes en vigilance orange. On va rester à vos côtés dans cette journée de forte chaleur, avec l'info près de chez vous. 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Et puis dans quelques instants, c'est pas vrai, votre rendez-vous anti-arnaque présenté par Audrazo. Attention, un message qui s'adresse ce matin aux retraités. Soyez sur vos gardes, vous êtes la cible privilégiée de beaucoup, mais alors beaucoup d'arnaques. On en parle dans une minute.
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0: 8h15 sur votre radio ici Saint-Étienne-Loire. Matinale spéciale ce matin. Oui, il fait chaud. Nous sommes en vigilance orange canicule dans la Loire et la Haute-Loire. Et à cette occasion, nous sommes partis en direct avec nos micros pour découvrir la tendance chez vous. Johan Rock, vous êtes en direct de Saint-Étienne.
5: Oui, devant l'arrêt d'un tramway à Saint-Étienne. Je suis avec Laurel. Bonjour Laurel.
6: Bonjour.
5: Comment s'est passée la nuit dernière? Autrement dit, est-ce qu'il a fait chaud chez vous?
6: Non, pas trop. Ventilateur, volet fermé la journée, tout allait bien.
5: Vous partez travailler. Est-ce qu'il fait d'ailleurs plus chaud au boulot qu'à la maison?
6: Oui, puisque c'est pas climatisé, dernier étage, sans isolation, il fait un petit peu chaud au travail.
5: C'est une période qui est compliquée pour vous, vos collègues, ou alors finalement vous prenez votre mal en patience, c'est comme ça et on peut pas faire autrement?
6: Moi je prends mon mal en patience et je me dis qu'il faut plus d'arbres dans les villes.
5: Bon, là on est sous des chênes.
6: Là on est très bien.
5: Il fait plutôt frais ce matin.
6: Sous les arbres, 8h15, normal, attendons 14h. Voilà, moi je suis plutôt à défendre la présence de beaucoup d'arbres en ville pour favoriser la fraîcheur en ville. De l'eau si possible, mais ici c'est pas possible, l'eau est sous terre.
5: Ça veut dire que vous appréhendez l'été qui arrive?
6: C'était tellement prévisible, j'allais dire que non, je l'appréhende pas. Je pense qu'il va falloir faire avec pour pas mal d'années.
5: Voilà comment ça se passe ce matin. Merci Laurel d'avoir été avec nous. On est devant le tramway qui arrive justement. On va partir au boulot avec les usagers qui bravent la chaleur pour cette nouvelle journée de canicule dans la région.
0: Merci beaucoup Johan Rock ce matin. Matinale spéciale canicule, la Loire et la Haute-Loire sous forte chaleur. Et toute l'équipe, vous l'avez entendu, mobilisée pour vous accompagner avec toutes les infos utiles, les bons réflexes, des directs. Et si jamais vous avez des coins de fraîcheur à nous partager dans la Loire et la Haute-Loire, faites-le nous savoir. 04 77 10 00 10. C'est l'heure de C'est pas vrai, votre rendez-vous anti-arnaque. Un message qui s'adresse aux retraités aujourd'hui. Soyez sur vos gardes. Oui, Audrazo, apparemment, les retraités sont les cibles privilégiées des escrocs.
7: Oui, c'est l'Agirc-Arrco qui tire la sonnette d'alarme, la caisse de retraite complémentaire des salariés du privé. Non, elle ne propose pas de mutuelle. Non, elle ne propose pas de complémentaire santé. Non, elle ne fait jamais d'offres commerciales. Voilà, donc si vous, retraités, vous recevez un appel, un mail qui vous parle de ça, ou que vous voyez une pub sur les réseaux sociaux pour une mutuelle avantageuse ou une complémentaire santé Agir Carco, c'est forcément un gros mensonge. Le but, c'est quoi? C'est de récupérer un maximum d'informations sur vous et si possible, bien sûr, vous soutirez de l'argent.
0: Alors Aude, est-ce que beaucoup de retraités se font piéger par ce genre d'arnaque?
7: Oui, malheureusement, et surtout, beaucoup sont très angoissés à l'idée de se faire piéger. Vous êtes nombreux, les retraités, à me contacter pour me dire que vous êtes perdus dans tout ça, que vous n'arrivez plus à démêler le vrai du faux, que ça vous fait peur. Je vous réponds déjà que c'est normal, c'est normal de ne pas savoir, et surtout, ce n'est pas une fatalité, pas du tout. Tenez, je vous donne 3 conseils, mais alors tout simple. Vous ne transmettez jamais vos identifiants, mot de passe, carte bleue, ni par message, ni par téléphone. Quelqu'un d'honnête ne vous les demandera pas, donc ne les donnez pas, c'est logique. Deuxième point, si l'assurance retraite ou l'Agir Carco a quelque chose d'important à vous dire, ça se passe sur agir-arco.fr ou sur l'assurance-retraite.fr. Nulle part ailleurs, vous vous connectez tout seul et directement sur votre espace personnel. Dernier point, changez le mot de passe. Une ou deux fois par an. Alors je sais, c'est pénible, après on ne sait plus où on l'a mis, on ne s'en souvient jamais, mais faites-le vraiment, c'est important.
0: Merci beaucoup. Les mots de passe, on les change. Ah bah, c'est un peu trop simple comme mot de passe, ça. Mamma mia, pourquoi pas. Il est 8h19, vous écoutez ici Saint-Étienne Loire, matinale spéciale, on va se rendre au plus proche de vous et on va découvrir une activité étrange dans la Loire et la Haute-Loire.

0: cette musique, c'est l'été. Mamma Mia, Abba. Il est 8h22. Installez-vous. Vous êtes sur votre radio locale ici, Saint-Étienne-Loire. De la semaine, Fred Nicolas part à votre rencontre dans la Loire et la Haute-Loire et il y a beaucoup de bruit aujourd'hui. Fred, c'est quoi ça?
1: Voilà, alors aujourd'hui vous entendez un drôle de bruit. Ce bruit, on va vous expliquer un petit peu ce que c'est. C'est une vieille machine qui en fait est un métier à tisser. Alors je vais essayer d'en savoir un petit peu plus justement avec un monsieur qui se trouve juste à côté. Je vais lui poser des questions parce que ce métier à tisser, visiblement, il date pas d'hier. Ah voilà, ça va mieux quand ça s'arrête. Dites donc, il fait du bruit ce métier à tisser, bonjour.
2: Tous les métiers à tisser font du bruit.
1: Votre prénom c'est ?
2: Jean-Claude.
1: Enchanté, moi c'est Fred. Alors expliquez-moi, on est devant une machine, c'est un vieux métier à tisser ?
2: Oui, il date des années 1900-1910, mais bon, c'est des métiers qui ont fonctionné et il y en a encore quelques-uns qui fonctionnent, suivant les produits qui sont faits.
1: Alors on le retrouve au musée du tissage et de la soierie. C'est à Bussière, bien évidemment. Racontez-moi, il a une histoire, ce métier à tisser.
2: C'est un métier à tisser qui a été récupéré dans les années 70 et qui a été adapté pour pouvoir être transporté dans les salons, dans les foires, dans les choses comme ça.
1: Il marchait à l'époque en 1970.
2: Oui, c'est un métier qui sort d'un atelier de tisseur à domicile, comme il y avait beaucoup dans la région, dans les monts du Lyonnais. Et on l'a transformé pour être adapté. Alors c'est un métier soierie, mais on ne tisse pas de la soie dessus pour l'instant, parce que c'est pas possible en déplaçant. C'est de la cotonnade, quoi. Mais c'est un système jacquard, un principe jacquard avec une carte perforée à l'arrière, qui sert de programme pour faire le dessin, créer le tissu.
1: C'est un peu technique, mais en gros, on est en train de tisser une petite écharpe. Vous l'avez compris, vert, du fil blanc. C'est une écharpe qui est verte et blanche, forcément. Elle sort pas rouge, on est bien d'accord. Bon, et ce savoir-faire, justement, ce qui est passionnant, c'est que vous essayez un petit peu de le transmettre aux générations qui arrivent.
2: Tout à fait, puisqu'on fait beaucoup d'animations avec des enfants, et puis on a eu parfois des... on a beaucoup d'archives qui sont consultées par des étudiants ou par des choses comme ça, des gens comme ça. Et on a eu des fois des étudiants qui sont venus découvrir ça. Et on en a même une qui était originaire de pas très loin, puisqu'elle était de Noirissable, qui a, elle, créé des tissus qui sont toujours exposés à la Sorbonne, puisqu'elle était à l'école à la Sorbonne, en master à la Sorbonne.
1: Voilà, et puis on vous invite franchement à venir découvrir cette machine. Il y a d'autres machines également au musée.
2: Et on en a une douzaine de métiers qui tournent tous.
1: Bon, je vais venir les découvrir. Merci à vous.
2: Merci.
0: Sacré Jean-Claude. Merci beaucoup Fred Nicolas qui nous fait découvrir un petit peu plus de notre territoire chaque jour. Il est 8h25.
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0: 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La Rousseau, le temps de composer le numéro. 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

0: vous connaissez les paroles de ça. Tu m'oublieras, j'imagine, là, dans la voiture. Vous avez chanté comme Sophie? Sophie de Saint-Étienne, oui. Bonjour.
1: Bonjour.
0: Oh, dans la voiture.
1: Oui, tout à fait.
0: Ah, ça va, tout se passe bien. Vous avez mis la clim à fond ou il n'y a pas la clim dans la voiture?
1: Si, j'ai mis la clim un petit peu, ouais.
0: Un petit peu. Hein. Ouh là là là là. Bon, tout se passe bien. Peut-être qu'un petit peu de chaleur, on est d'accord. Mais des places pour Jazz à Vienne, ça, on prend directement, peu importe la chaleur.
1: Oui.
0: oui. Pour lundi prochain, à 20h30, pour aller voir Jeff Mills. Et je vous ai posé cette question. Jazz à Vienne, c'est l'édition, là, combien d'éditions? Plus de 100 ou moins de 100 éditions pour Jazz à Vienne?
1: Ah, c'est moins de 100.
0: Alors, c'est la combien?
1: Ah ah. 45e.
0: Mais vous 45e. Êtes beaucoup trop forte. Félicitations. C'est bon, c'est
1: Merci.
0: Gagné, c'est remporté. Félicitations à vous, Sophie. Beaucoup trop, Merci. Fait. Est-ce que vous l'avez déjà fait?
1: Vienne, oui, je l'ai fait, ouais, bien sûr. C'est magnifique, c'est magique, Vienne.
0: Ah.
1: Il faut le faire au moins une fois dans ta vie.
0: Ah. Ouais. Et bien là, ça sera au moins une deuxième fois, Sophie.
1: Super.
0: Bon, je vous
1: Merci
0: souhaite
1: beaucoup.
0: Une très très belle journée. Profitez bien et courage avec la chaleur.
1: Merci, à vous aussi, au revoir.
0: Au revoir.
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0: À suivre évidemment la canicule vue d'une école stéphanoise.
3: Oui, c'est vrai que c'est l'un des enjeux effectivement sur cette période de vigilance orange sur le département de la Loire et de la Haute-Loire. Comment on peut résister à ces fortes chaleurs dans les établissements scolaires? On sera du côté de Saint-Étienne pour voir ce qu'il en est juste après l'actu en français dans le monde en 90 secondes avec Aude Razo. Aude, vous commencez naturellement par la canicule.
4: De nouveaux records de chaleur risquent d'être battus encore aujourd'hui, prévient Météo France. Il faisait 27 degrés dès 5 heures ce matin à Biscarrosse, à Limoges, à Rennes, à Angers. Et ce midi, près de 39 millions de Français seront cette fois concernés par une alerte rouge canicule dans 54 départements. Les deux garçons retrouvés morts dans une voiture en pleine canicule à Carpentras s'étaient enfermés eux-mêmes dans le véhicule, selon le parquet. Ils avaient 2 et 4 ans. Leur mère en état de choc, elle n'a pas encore été entendu. Grosse perturbation hier en gare de Bordeaux à cause de la chaleur. Un TGV lourd de Paris accusé hier soir 5h40 de retard. La France valide son ticket pour les 16e de finale du mondial de foot après un scénario ubuesque. 2 heures d'interruption à la mi-temps. Le stade évacué à cause des orages. Score final 3-0 contre l'Irak. Doublé de Kylian Mbappé qui fêtait sa 100e sélection. La Norvège est aussi qualifiée pour les 16e après sa victoire 3-2 contre le Sénégal. La première place du groupe se jouera donc vendredi sur le match France-Norvège. Grosse opération de sauvetage en mer hier dans le nord à Berck-sur-Mer. Plus de 70 personnes se sont retrouvées piégées par la marée, encerclées par la montée des eaux. Pas de victimes heureusement, certains ont pu s'accrocher au paddle des sauveteurs. L'image à suivre ce soir, c'est l'entrée de Marc Bloch au Panthéon, résistant assassiné par la Gestapo en 1944. C'est la première fois qu'un historien entre au Panthéon.
3: C'est l'actu principale de ce mardi matin. Le département de la Loire et de la Haute-Loire reste en vigilance orange. Pas de vigilance rouge, c'est ce que nous a dit la préfecture de la Loire. Ni pour aujourd'hui, ni a priori pour demain. On va continuer d'en parler. Bonjour Charles.
5: Bonjour David, bonjour à vous.
3: Après 9h, émission spéciale pour continuer de parler de cette situation qui est difficilement tenable. Vous allez parler de quoi précisément?
5: Justement, dans Bienvenue chez vous, toute la semaine, on s'intéresse à la chaleur, forcément David. Aujourd'hui, on va s'intéresser à notre sommeil. Je vous ai une petite cerne, David.
3: Ouais. Et ça a été compliqué cette nuit. Franchement, j'ai eu plus chaud que la veille.
5: Oui.
3: Et j'ai pas trouvé de solution. Vous en avez?
5: Eh ben justement, moi j'en ai pas. Non, mais notre invité en aura quelques-unes. Oui, avec Aurélie Delmas du Comité associatif des troubles du sommeil. Stéphano, on va s'intéresser au sommeil et à la chaleur, ou plutôt à la chaleur et comment on trouve le sommeil. Alors vous savez, il y a la petite astuce de mettre une jambe en dehors des draps, par exemple. Voilà, ça peut fonctionner. Quand il fait 31 degrés dans votre chambre, est-ce que c'est vraiment utile? Faut-il peut-être mettre la deuxième jambe en dehors des draps? On va essayer de voir quelles sont les astuces qui peuvent nous aider à bien dormir quand il fait vraiment très très chaud comme là. J'ai enregistré chez moi personnellement dans la plaine 29 degrés 6 à l'extérieur cette nuit. Alors on n'a pas tous la clim à la maison, on n'a pas tous des ventilateurs. D'ailleurs, faut-il mettre un ventilateur quand vous dormez dans votre chambre? Est-ce que c'est une bonne ou une mauvaise idée? On va défricher tout ça juste après les infos de 9h. On sera entre la mauvaise idée et la bonne idée. Vous savez, la fausse bonne idée. Enfin bref.
3: C'est un peu souvent comme ça avec vous, entre les mauvaises et les bonnes idées. Quand même.
5: Je suis souvent sur le fil. On va essayer de tomber du bon côté du fil. Les fausses bonnes idées, les bonnes idées, on en parle juste après les infos de 9h, David.
3: Merci beaucoup, Charles. À 8h33, Pauline, justement, la météo, cette vigilance, on le redit, les températures, vous nous annonciez des températures au-delà de 40 degrés pour aujourd'hui.
0: Exactement, au-delà de 40 degrés en pleine. Si on regarde dans les détails, eh bien, côté ciel, ça va être du soleil du matin au soir sur les deux départements. Cet après-midi, il va faire jusqu'à 41 degrés, comptez 32 degrés sur les hauts plateaux. 32 à Chalmazel, par exemple, ou aux Estables, 36 au Puy-en-Velay, 38 à Saint-Étienne et à Brioude, 39 à Roanne et 41 degrés à Feur cet après-midi. Soyez prudents, soyez vigilants, appelez les personnes les plus fragiles, les plus isolées et surtout, n'hésitez pas à boire, à bien vous hydrater, même quand vous n'avez pas soif. Il est 8h34, vos conditions de circulation ce matin, avec des difficultés notamment aux alentours de la rocade stéphanoise, difficultés de circulation à la Ricamari, en direction du centre de Saint-Étienne, vous le savez, par Saint-Gélaire, là, des difficultés, comptez 5 à 10 minutes en plus sur votre trajet. À Saint-Gélaire, justement, en allant en direction d'Andrézieux-Boutéon, 5 minutes en plus sur votre trajet également, sur la 72 au niveau du centre commercial Style, en direction d'Andrézieux-Boutéon, 5 minutes en plus sur votre trajet, et des difficultés qui vont également au niveau de la 47 en direction de Lyon, par la Grand-Croix et également Lorette. Soyez prudents, c'est 10 minutes en plus sur votre trajet ce matin. D'autres difficultés à nous signaler, je n'en vois pas à Roanne ou Puy-en-Velay, mais vous pouvez nous appeler au 04 77 10 00 10.
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0: 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Voici Laurent Voulzy avec Le Soleil Donne. Oui, il donne le soleil, ça tape aujourd'hui. Allez, courage tout le monde, vous écoutez votre radio locale et vous faites bien. 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

0: Laurent Voulzy, le soleil donne. Oh oui, le soleil donne. De la bonne chaleur sur la Loire et la Haute-Loire. Vigilance orange canicule aujourd'hui.
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0: Alors on fait que le rappeler, pensez à boire régulièrement, même sans sensation de soif. Évitez les efforts physiques aux heures les plus chaudes et gardez les volets fermés si vous le pouvez. On prend des nouvelles des personnes fragiles autour de vous. On va en direction d'une école.
3: Exactement, à l'école Fauriel à Saint-Étienne. Les enfants sont d'ores et déjà à l'intérieur. Emma Julie, on vous retrouve, vous êtes avec une parent d'élève.
4: Oui, tout à fait. Je suis avec Gaëlle Épina qui a justement déposé ses deux enfants. Il y a quoi à peu près 10 minutes, c'est à peu près ça. Il fait déjà assez chaud dehors. Hein. On commence déjà un petit peu à transpirer. On le sent bien. Gaëlle, vos enfants, donc du coup là actuellement, sont à l'école. Qu'est-ce

0: 70 millions d'euros, je crois, pour l'isolation thermique. Et c'est vraiment ça la solution, parce que moi, ça fait plusieurs années que je suis dans différents conseils d'école. Et en fait, les canicules au mois de juin, c'est pas épisodique, c'est tous les ans. Et c'est tous les ans qu'on répète la même chose. Donc j'espère vraiment que on va arrêter d'être au système D à chaque fois le 20 juin et de trouver une solution plus pérenne, parce que le problème va se renouveler tous les ans et de plus en plus.
1: Passer par l'isolation des locaux, parce que vous le disiez, la maîtresse a dû acheter d'elle toute seule avec ses sous en urgence des ventilateurs. Ça vous choque un petit peu qu'une institutrice soit obligée de faire ça?
0: Bah oui, évidemment que ça me choque, parce que alors c'est bien connu que les instituts achètent souvent des fournitures sur leur denier personnel, mais bon là le ventilateur c'est quand même plus une question de survie, j'allais dire, c'est pas le cas, mais de bien-être des enfants. Mais c'est vrai que là par exemple cette école à Foriel, c'est des énormes fenêtres. On a calculé que si on voulait mettre des volets, il y a 40 fenêtres, elles sont toutes vers le sud. Donc c'est sûr que c'est un montant, enfin je sais pas combien il y a d'écoles à Saint-Thé, mais c'est sûr que c'est des montants énormes, mais malheureusement on n'a pas le choix en fait.
1: Assez important. Et donc là cet après-midi, vous allez récupérer vos enfants, c'est pas compliqué, ou pas, c'est compliqué peut-être avec le travail?
0: Alors hier on n'a pas pu, aujourd'hui heureusement leur père ne travaille pas, donc il peut les récupérer, mais c'est vrai que après chez nous il fait 30 degrés aussi dans l'appart, donc on va essayer de trouver des astuces pour les rafraîchir, donc certainement à la piscine, voilà. J'aurais bien aimé les mettre au kitesurf, mais je crois que c'est un peu trop dur pour eux.
1: Vous leur avez donné une petite gourde aujourd'hui quand même pour l'école?
0: Ouais, de toute façon, ça pareil, il y a la gourde depuis la semaine dernière. Il y a aussi des pistolets à eau au périscolaire, ils font des batailles d'eau tous les soirs. Donc voilà, ils partent avec leurs pistolets à eau, ce qui est assez étonnant. Mais bon, eux, du coup, ça les fait marrer et au moins, on les récupère de bonne humeur à 17h30, donc ça, c'est bien.
1: Merci beaucoup, Gaëlle. Donc on l'entend, hein, des parents, voilà, qui... et des systèmes D, des parents et des instituteurs, institutrices qui utilisent des systèmes D pour rafraîchir les enfants et qui attendent de l'isolation. Voilà.
2: Merci Emma. Effectivement, on va pas se mettre au kitesurf. Certains peuvent aller en Bretagne, mais quoi qu'en Bretagne, il fait encore aussi chaud qu'ailleurs. Merci beaucoup Emma de nous avoir fait vivre ces instants et ces points de vue du côté des parents dans les écoles de Saint-Étienne qui sont toujours aussi chaudes. Dossier complet sur la canicule à retrouver sur ici.fr.
3: On parlait des enfants, mais personnes âgées ou en situation de handicap peuvent s'inscrire sur le registre de leur mairie en cas de plan d'alerte, ce qui est le cas, ce qui permet au service de repérer les personnes à contacter ou à accompagner. On va poursuivre ensemble, il est 8h43, 100% sport. Il y a une discipline qui brille chez nous, oui, le foot avec les Verts, mais pas que, le break dance. Les championnats de France ont eu lieu il y a quelques jours et résultat, cocorico pour les Ligériens, deux frangins ont gagné. Frangin Frangine, Sia, championne de France pour la 4e année consécutive, et Damani, vice-champion de France. Alors, on leur a demandé, c'est entre eux, ça se bataillait un petit peu.
4: Franchement, on se bat avec la danse.
5: Ouais, on se bat avec la danse, on se bat surtout à l'entraînement ou même en compétition. Mais on est frères et sœurs, mais on est aussi adversaires. Hein. Quand on est ensemble, on s'entraide. Mais c'est vrai qu'à partir du moment où on est adversaire, il n'y a pas de cadeau. Quoi.
4: Ça rigole plus du tout.
6: Alors, c'est qui le meilleur?
5: C'est Sia.
4: C'est Damani.
6: Damani, il n'y a pas le breakdance au prochain JO. Je sais que toi, tu n'avais pas pu y participer à Paris. C'est une frustration?
5: Ouais, frustrant. C'est surtout qu'en fait, j'ai même pas pu tenter la qualification, en fait, parce que j'étais blessé. Mais ma sœur, elle y a participé, donc c'est comme si j'y avais participé aussi.
6: Et j'imagine que ça doit être aussi difficile pour les athlètes de haut niveau que vous êtes, d'à la fois faire les compétitions mondiales, nationales, régionales. En tout cas, toi, t'es de toutes les compétitions, Asia.
4: C'est vrai que moi, vu que j'aime la compétition et j'aime danser, ça me dérange pas de passer du régional à l'international. J'aime tout type de compétition. Et ce qui est bien, c'est qu'à chaque fois, on trouve des adversaires différents à affronter. Moi, je kiffe, par exemple, des fois tomber contre Damani, alors que des fois je peux tomber contre aussi des big girls, enfin des danseuses et des danseurs, donc de tous les pays du monde, donc moi ça me plaît, et voilà.
6: Ah, vous l'avez dit plusieurs fois, hein, vous êtes des adversaires, ça veut dire que c'est mixte, toutes les compétitions breakdance le sont?
5: En fait ça dépend, par exemple aux Jeux Olympiques c'était pas mixte, il y avait une catégorie fille et une catégorie garçon, mais en tout cas les compétitions hors circuit fédéral, il y en a beaucoup des mixtes. Et c'est bien parce que c'est là qu'on voit que même une fille peut battre un gars. Il n'y a pas de différence. Et la preuve avec Sia, elle m'a déjà battu en compétition comme moi je l'ai déjà battu. Et donc ouais, c'est cool.
6: Ouais, c'est cool, pas de genre, pas d'âge. Toi Sia d'ailleurs, t'étais très jeune, 16 ans, hein, je crois, quand t'as participé au JO de Paris. Celui qui a été médaillé d'argent, me semble-t-il, il avait 35 ans.
4: C'est ça, il avait 35 ans. Donc il n'y a vraiment pas d'âge dans le break, c'est ça qui est bien, c'est que...

0: On peut participer et tant que t'as le niveau en fait, voilà, tu peux être présent. Donc c'est ça qu'on aime bien et nous on nous parle pas d'âge. J'ai toujours eu cette question de t'es trop jeune, etc. Mais pas du tout, moi je ressens pas ça, c'est vraiment le niveau et c'est ça que j'aime dans le break.
1: Le break dance, une discipline qui brille dans la Loire et la Haute-Loire. D'ailleurs, si vous voulez suivre tout ça, et en décembre prochain, il y a carrément la Coupe des Mondes, mais version break dance, vous allez pouvoir le suivre sur votre radio ici Saint-Étienne-Loire. Il est 8h46. La suite arrive avec les conseils du docteur Kierzek. On parlait de Coupe du Monde. Justement, vous êtes pas stressé encore plus que d'habitude? Et en plus avec les fortes chaleurs? On va essayer de diminuer le stress et sauver notre cœur dans quelques minutes avec le docteur qui arrive sur votre radio, ici Saint-Étienne-Loire.
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1: 8h47. Évidemment, il va faire chaud aujourd'hui. Soyez prudents. Alors, le conseil du jour, on le rappelle, on boit avant d'avoir soif. On limite les efforts aux heures les plus chaudes. On prend des nouvelles des proches isolés. Et on pense aussi à nos animaux. Évitez de les laisser sous le soleil, mettez une gamelle d'eau. Allez, on poursuit ensemble avec Marine Escroc. C'est la suite de votre musique. Bonne matinée tout le monde, bon mardi et courage avec les fortes chaleurs aujourd'hui.

La nouveauté de la Star Academy, Marine, avec Escroc. Il est 8h51. Vous l'avez compris, cette semaine caniculaire pour la Loire et la Haute-Loire. Alors les mairies ligériennes se sont activées pour proposer des locaux. Comme par exemple à Saint-Étienne, l'ensemble des EHPAD et des résidents autonomes, des résidences autonomie, disposent d'une grande pièce climatisée. Elle est ouverte de 9h à 17h du lundi au dimanche pour accueillir les Stéphanois qui en ont besoin. À Saint-Chamond, la municipalité conseille à ses citoyens d'aller se mettre au frais à la médiathèque climatisée Louise l'Abbé. Elle est ouverte de 13h à 18h les mardis, jeudis et vendredis, de 10h à 18h les mercredis. À Issingeaux, également en Haute-Loire, il y a des dispositifs. Les personnes âgées et les personnes à risque pourront être accueillies dans les locaux climatisés du cinéma d'Issingeaux de 13h à 17h durant les heures les plus chaudes de la journée. Il y a même des brumisateurs qui sont également disponibles 24h sur 24 dans le jardin du pôle sportif sur l'ancien emplacement de la piscine. La salle du conseil municipal aussi à Issingeaux est climatisée. Elle sera ouverte à partir du lundi 29 juin jusqu'au 28 août de 9h à midi et puis de 13h30 à 17h. Peut-être que vous avez d'autres idées, d'autres lieux climatisés qui sont ouverts et vous les mettre en avant. Eh bien, c'est sur votre radio ici Saint-Étienne-Loire qu'on vous les communique. Allez-y, n'hésitez pas. 04 77 10 00 10. Vous nous appelez, vous laissez un message sur WhatsApp, également sur notre page Facebook ici Saint-Étienne-Loire. Votre commune en possède forcément. Donc surtout, soyez prudents et buvez, s'il vous plaît, avec ces fortes chaleurs. Sting, ça c'est la suite de notre musique. Les conseils du docteur Kirzek ne vont pas tarder. Comment supporter la chaleur et en plus la Coupe du Monde avec tout ce stress? On va découvrir des astuces dans quelques minutes. Bonne matinée tout le monde et bon début de journée.

0: J'adore de bon matin pour bien commencer la journée. Un bon sting et c'est parti. Bonjour tout le monde, il est 8h55, l'heure de retrouver le docteur Kierzek. Bonjour docteur. On va parler foot et Coupe du Monde, bien sûr, mais pas que. Comment protéger son cœur de supporter? Parce que oui, le stress, c'est pas très bon.
1: Bonjour à toutes et à tous. La Coupe du Monde de football bat son plein entre les matchs de nuit. Les émotions fortes, notre corps et notamment notre cœur est mise à rude épreuve. Alors, il faut pas dramatiser, mais il faut juste être conscient du mécanisme. Quand on regarde un match, le corps ne fait pas la différence entre une menace réelle, comme un prédateur, et une menace psychologique, comme une action décisive, par exemple. On entre en mode combat. Le cerveau va libérer alors de l'adrénaline. C'est l'hormone du stress. Et conséquence immédiate, le cœur s'emballe. On le sent bien, d'ailleurs. La tension artérielle monte en flèche. On pourrait essayer, d'ailleurs, en mettant un tensiomètre, et les artères se contractent. Il y a une étude emblématique dans le New England Journal of Medicine, qui est un grand journal américain de médecine, qui avait montré que lors de la Coupe du Monde de 2006, le risque de faire un accident cardiovasculaire était multiplié par 2,66 les jours de match de l'équipe nationale allemande. Alors c'est un vrai pic de stress, oui, bien sûr, le public c'était des Allemands. C'est un vrai pic de stress collectif. Pour une personne en bonne santé, c'est pas très grave, mais pour une personne fragilisée, ça peut être l'étincelle qui déclenche un infarctus.
0: Alors, que pouvez-vous conseiller pour profiter pleinement du match sans mettre notre santé en danger?
1: Sans mauvais jeu de mots, c'est le cœur du sujet. Il ne faut surtout pas se priver de vivre ces moments de passion, évidemment, mais il faut les vivre intelligemment. Je vais vous donner 4 conseils clés. Conseil numéro 1, le plus important, les personnes qui ont déjà eu un infarctus, qui souffrent d'hypertension ou diabète, doivent impérativement prendre leur traitement ce jour-là, ne surtout pas l'oublier. Et si vous sentez une gêne thoracique inhabituelle, on appelle le 15. Conseil numéro 2 pour tout le monde, on surveille sa consommation d'alcool et de tabac. Et oui, l'alcool associé à la chaleur, ça déshydrate, ça fait grimper le rythme cardiaque et le tabac, c'est de l'adrénaline pure, donc c'est le cocktail explosif. Conseil numéro 3, la respiration. Avant le match ou à la mi-temps, prenez 2-3 minutes pour respirer calmement. Vous inspirez par le nez, vous expirez par la bouche sur plusieurs secondes. C'est de la cohérence cardiaque. Et conseil numéro 4, si vous êtes à risque, évitez de regarder le match seul. Soyez accompagné. Évitez aussi de vous mettre dans une situation de stress supplémentaire, comme être dans une ambiance de stade surchauffé. Restez plutôt tranquille à la maison, allez, avec quelques potes. Bon match et d'ici là, portez-vous bien.
0: Merci beaucoup, docteur Kierzek. Soyez vigilants. Vigilance canicule orange aujourd'hui sur la Loire et la Haute-Loire. Et on va continuer sur votre radio d'en parler. Comment faire face à la chaleur et comment bien dormir? Réponse dans quelques instants et à demain à la télévision.
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0: Et chaleur. Bonjour Charles Napoli.
5: Bonjour Pauline, bonjour à vous.
0: Ça se voit mes petites cernes là.
5: Alors je voulais pas être désobligeant ou
0: méchant,
5: mais vous avez des petits yeux.
0: C'est voilà, terrible.
5: Vous semblez un peu fatigué.
0: Vous voulez la vérité?
5: Il fait très chaud chez vous?
0: Il faisait plus chaud cette nuit chez moi qu'à l'extérieur.
5: Oui, parce qu'on a beau aérer, la chaleur reste un peu à l'intérieur, c'est compliqué, on n'a pas tous la clim à la maison. Est-ce que vous avez, Pauline, une petite astuce pour vous rafraîchir un petit peu la nuit?
0: Mais je crois qu'elle est pas bonne, donc vous allez pouvoir demander confirmation. Vous savez, prendre la douche gelée avant de s'endormir.
5: Ah bah surtout pas.
0: Mais voilà, savais. Et en plus, le pire du pire, je rajoute, vous savez, un ventilo.
5: Des glaçons. Des glaçons, de la menthe, du sucre et un petit peu d'eau pétillante et puis 2-3 autres trucs aussi.
0: Non. Mais vous savez, le parpaing de glaçons là.
5: Mais il faut.
0: Et ben je le mets sur la tête. Mais ça fonctionne.
5: Qu'est-ce que vous voulez que je vous dise aussi?
0: Oui, bon, bref, des bons conseils.
5: Justement, Pauline, effectivement, vous avez envie de vous rafraîchir avant d'aller vous coucher, par exemple. Ne prenez pas une douche froide. Pourquoi? Eh bien, la réponse, dans moins de 10 minutes sur votre radio, ici Saint-Étienne-Loire. Pauline,
0: merci beaucoup.
5: Bon repos et à demain.
0: Allez, je vais rester à la clim.
5: Oui.
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5: Après un bon mojito, ça refroidit aussi. Un Virgin, par contre, il est 9h. L'actu d'ici, c'est avec vous David Valverde de la Loire et la Haute-Loire. Toujours en vigilance orange à la canicule.
6: Et ça va durer encore quelques jours. Des températures extrêmement élevées hier sur nos deux départements au cours de la troisième journée la plus chaude de l'histoire de notre pays. Il a fait 39 degrés à Balbigny. La température la plus haute en Haute-Loire, ça a été du côté de Bassan-Bassé avec 37 degrés. Pas de record absolu chez nous. Ça sera peut-être le cas pour aujourd'hui. On annonce des températures au-delà de 40 degrés. On fera le point précisément d'ici quelques instants avec vous, Charles. Pas de vigilance rouge, a priori. C'est ce que nous a confirmé le directeur de cabinet du préfet de la Loire, Adrien Spéry, qui était ce matin notre invité à 8h moins le quart.
7: Alors nous sommes effectivement en vigilance orange, c'est-à-dire pendant plus de 3 jours consécutifs, des températures en journée supérieures à 35 degrés et des températures la nuit supérieures à 19 degrés. À l'heure où je vous parle, et selon les informations qui me sont transmises au quotidien par Météo France, d'ici à demain, il n'y a pas d'indication qui laisserait penser à un passage en rouge. À plus long terme, ce que l'on sait, encore une fois, à l'heure où je vous parle, c'est que les températures vont commencer à baisser entre dimanche et lundi prochain.
6: On souffre tous, c'est dur, on dort mal. Quel message, là aussi, vous voulez passer aux habitants du département de la Loire ?
7: Premier message, boire de l'eau. Deuxième message, éviter les activités sportives et singulièrement pendant les horaires les plus chauds de la journée. Troisième message, éviter de boire de l'alcool puisque ça déshydrate. Et enfin, dernier message qui est sans doute le plus important, penser à nos aînés, appeler ses proches.
6: Et la préfecture de la Loire qui rappelle également l'importance d'aller se baigner dans des zones surveillées pour éviter les drames comme celui de cet homme décédé la semaine dernière en se baignant justement dans la Loire. Interview complète du directeur de cabinet du préfet de la Loire à retrouver sur ici.fr en vidéo. Aucun risque en ce qui concerne les enfants à Saint-Étienne. Les parents ont encore la possibilité, s'ils le souhaitent et s'ils le peuvent, de récupérer leurs enfants cet après-midi. La chaleur dans les établissements scolaires, c'est un point noir. À chaque canicule, à la Talaudière, la nouvelle municipalité a acheté la semaine dernière des climatiseurs pour les écoles, explique la maire Annie Dominicini.
8: La semaine passée, nous nous sommes aperçus quand même qu'il faisait très chaud. Les services techniques passent dans les classes le matin pour vérifier la température. Elle avait tendance plus ou moins à monter, entre autres dans cette école où la température était beaucoup plus élevée que dans les autres. 27, ce qui paraît pas mal déjà, hein, surtout quand on prend les températures avant l'ouverture des classes, donc à 8h30. Voilà, donc c'était pas possible de continuer de garder les enfants à cette température-là. Donc on a décidé d'acheter et de mettre en place des climatisations portables. On en a acheté 5 et on en a mis une par école qu'on déplace en fonction, voilà, donc à la cantine pendant que les enfants sont à la cantine, peut-être aussi au moment de la sieste pour les plus petits, donc on le mettra dans la salle où ils font la sieste et on la transporte. C'est pas l'idéal, mais c'est mieux que rien.
6: Et dans vos communes, à vous, s'il y a des bons plans fraîcheur, on est preneur. Hein, pour s'en faire le relais, vous nous appelez 04 77 10 00 10. Vous nous laissez aussi un petit message sur nos réseaux sociaux. On va poursuivre avec les effets de la canicule sur notre sommeil juste après ce journal. Dans Bienvenue chez vous avec vous, Charles Napoli. Un petit mot de cet incendie ce matin à Saint-Jean-Bonnefonds, au pôle festif et sportif qui était en travaux. 18 sapeurs-pompiers ont été mobilisés pour un feu de toiture qui va laisser des dégâts, mais qui a pu être maîtrisé.
5: Il est 9h03, de la colère, encore une fois, hier soir, sur les marches du tribunal de Saint-Étienne.
6: Cette colère qui ne retombe pas même après les premières sanctions tombées suite aux défaillances du système judiciaire dans l'affaire Liana. Une soixantaine de personnes rassemblées pour demander bien plus encore, Mathieu de Montagnan.
9: Sur les marches du tribunal, entre deux pancartes colorées, un panda en peluche, une moto de police ou encore un Pikachu.
10: J'ai amené un petit ourson bleu, voilà, pour représenter l'enfance.
9: C'est Valérie qui est venue déposer ce nounours.
10: Moi, ça me touche à un point, c'est terrible en fait. Voilà. L'idée, c'était de représenter l'enfance et l'innocence qui est bafouée.
9: Une innocence bafouée et des enfants que la justice n'a pas su protéger. Et si le rapport d'enquête sur la gestion du dossier Liana met en avant des dysfonctionnements individuels, c'est un peu trop facile, selon Catherine Bresse, la directrice de SOS Violence Conjugale.
11: Ils cherchent à couper des têtes, en fait, ils cherchent des noms, alors que c'est le fonctionnement, voilà, il y a un manque cruel d'argent, en fait, et on le sait, nous, pour les victimes de violences conjugales, avec leurs enfants qui sont victimes également, et on voit beaucoup de dossiers classés sans suite, parce que les OPJ n'ont pas le temps de faire des enquêtes. C'est vraiment des problèmes financiers, il n'y a pas suffisamment de monde du côté de la police, de la gendarmerie, il n'y a pas suffisamment de monde du côté des des tribunaux, enfin, on fait vraiment les frais d'un manque de moyens.
9: Les associations prévoient de se réunir de nouveau lundi prochain devant le tribunal, puis samedi 4 juillet, pour réclamer une loi intégrale contre les violences faites aux femmes et aux enfants.
6: Un reportage de Mathilde Montagnon, et puis vous l'avez vécu cette nuit en écoutant ici Saint-Étienne-Loire, si vous êtes un peu insomniaque, surtout si vous êtes très patient. 3h40 de match entre la France et l'Irak, c'est un vrai temps de marathon, match marathon vraiment pour les Bleus, avec une interruption de 2h10 à cause d'orages sur la côte est des États-Unis. Scénario attendu mais inédit, les Bleus se sont imposés 3-0 face à l'Irak, qualifiés pour les 16e de finale de la Coupe du Monde. Rendez-vous vendredi à 21h pour France-Norvège. Le vainqueur terminera premier de ce groupe.
12: T'es longue la pause fraîcheur quand même, hein, ce soir.
6: T'as vu ? Eh, mais ils avaient soif. Ah, les casse penchées et glou-glou.
12: Pensez à bien vous hydrater justement aujourd'hui, particulièrement toute cette semaine. Buvez de l'eau sans attendre d'avoir soif. N'hésitez pas, 1 litre, 2 litres d'eau dans la journée, parce que il fait chaud. Je suis déjà en train de transpirer. Donc il va falloir que je passe à la fontaine à eau, parce qu'il va faire très chaud aujourd'hui dans la Loire et la Haute-Loire. Je vous donne les températures prévues par Météo France, David. Et ensuite, on se penche sur ce qu'on va voir en ressenti. D'accord, ouais. On va y aller progressivement. 32 degrés à Monistrol-sur-Loire, 33 degrés à Saint-Étienne, 33 à Saint-Galmier, 34 à Feurs et à Rouen. C'est pour ce matin.
6: Ah.
12: Pour cet après-midi, on aura jusqu'à 34 degrés à Issy-Saint-Jean, 35 au Puy, 36 à Monistrol et Saint-Étienne, 37 à Saint-Galmier et Montbrison, 38 degrés à Feurs et Bouin, 38 degrés également à Rouen, où nous aurons un risque d'orage en fin de journée qui ne fera pas baisser les températures. Vous rajoutez 3-4 degrés sur les températures que vous allez ressentir. Donc ça peut faire du 41 à Rouen en ressenti cet après-midi, 38 degrés, 39 degrés à Saint-Étienne, etc. Bref, il va faire hyper chaud aujourd'hui. Vous vous en doutez, le soleil sera de la partie pour aujourd'hui. Si vous avez dans votre entourage des personnes à risque, des personnes fragiles, alors je pense bien sûr à nos aînés, à nos parents, à nos grands-parents, mais aussi si vous connaissez des femmes enceintes par exemple, ou des gens qui ont des enfants en bas âge, n'hésitez pas à prendre de leurs nouvelles aujourd'hui, n'hésitez pas à leur passer un petit coup de fil, David.
6: Et il y a aussi des êtres auxquels on pense un petit peu moins, ce sont les animaux. Oui. Il y a une alerte qui a été lancée, la mortalité a augmenté de 10% sur les animaux de compagnie ces derniers jours. 31-15, c'est l'appel urgence vétérinaire en cas de souci avec votre animal de compagnie.
12: Figurez-vous qu'on a prévu d'en parler dans Bienvenue chez vous un de ces jours. Vous voyez, comme quoi, on pense à tout et on pense à vous, c'est le principal. Pensez à vous aussi, hydratez-vous beaucoup.
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12: Je vous parlais de soleil. Il y a du soleil tout le temps, il fait chaud tout le temps. Il y a du soleil même dans la nuit avec Gérard Blanc. Bienvenue chez vous, 9h07.

0: Gérard Blanc à 9h passé de 11 minutes, vous écoutez ici Saint-Étienne-Loire, bienvenue chez vous. 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
0: bienvenue chez vous. Tous les sujets de votre vie quotidienne, tous les sujets qui vous préoccupent sont déjà sur Ici Saint-Étienne-Loire. À l'image du jour, jusqu'à 9h40, les nuits chaudes, les nuits compliquées, quand le thermomètre grimpe. Justement, on en parle non pas de la météo, mais de nos nuits compliquées avec Aurélie Delmas du Comité associatif des troubles du sommeil stéphanois. Bonjour Aurélie.
2: Bonjour Charles.
0: Est-ce que vous, quand vous êtes en période de forte chaleur à la maison, vous dormez aussi bien qu'au printemps, par exemple, ou qu'en plein hiver? Est-ce que vous avez des difficultés à trouver le sommeil? Est-ce que vous vous réveillez plus souvent la nuit? Est-ce que vous avez des astuces pour parer à tout ça? On en parle au 04 77 10 00 10. Vous pouvez nous passer un petit coup de fil. Sinon, ça marche aussi via WhatsApp. C'est le même numéro de téléphone. Un petit WhatsApp et ça arrive directement dans le studio. Aurélie, dès qu'il fait chaud, on a tendance à dire qu'on dort moins bien. On a tendance à ressentir, et moi le premier, des difficultés à dormir. Pourquoi notre sommeil est-il aussi sensible à la température et pas simplement à la fatigue?
2: Alors c'est tout à fait normal, Charles. Pour s'endormir, notre corps il a besoin de perdre environ 1 degré en température. Si vous voulez, c'est notre vrai signal interne veille-sommeil. Donc forcément, quand la température extérieure augmente, on a plus de difficultés à faire diminuer la température au sein de notre corps et donc à s'endormir.
0: Donc on s'endort moins bien, réveille aussi des réveils intempestifs, et tout ça, ça fait des nuits qui sont, on va dire, fractionnées. Est-ce qu'on peut être plus touché? Est-ce qu'il y a des profils qui sont plus touchés que d'autres par les nuits dites chaudes?
2: Oui, les extrêmes de la vie, si je veux faire simple.
0: Les jeunes, savoir, donc les bébés et les très âgés.
2: Et les personnes âgées, parce que leur système de régulation interne est moins efficace. Donc il faut être d'autant plus vigilant avec ces personnes-là. Et puis on pense aussi aux personnes qui ont des problèmes de santé, comme de l'insuffisance cardiaque ou du surpoids. Et ceux-là aussi, il faut les surveiller. En tout cas, c'est des personnes qui peuvent être touchées assez rapidement par les problèmes de chaleur.
0: On va dire des personnes dites, pour généraliser, fragiles.
2: Oui. Tout à fait.
0: Des fragilités. Justement, au 04 77 10 00 10, on est avec Christine ce matin. Bonjour Christine.
3: Bonjour.
0: Est-ce que vous arrivez à dormir correctement quand il fait chaud?
3: Non, j'ai des problèmes, surtout qu'en plus je suis dans un âge où malheureusement il y a des bouffées de chaleur qui sont avec.
0: D'accord, ah oui, ouais.
3: Oui.
0: Oui, on n'a pas pensé à ça, effectivement. Ouais, ouais.
3: Et donc tout s'accentue, malheureusement. Ouais. Du coup, j'ai de la peine à dormir, je tourne dans le lit, je m'énerve, et puis je finis par m'endormir, je me réveille en pleine nuit, je suis toute mouillée, donc il faut se relever pour se rechanger.
0: Ouais.
3: Du coup, du mal de nouveau à se rendormir, et au petit matin, fatiguée, irritable. Voilà.
0: Ouais. Est-ce que vous dormez seule, Christine? Enfin, je veux dire, je me rends compte de ma question à la 10 ans. Est-ce que vous avez un mari, un conjoint qui dort avec vous et qui fait, par exemple, du bruit ou qui a aussi chaud que vous?
3: Non, lui, pour lui, ça se passe bien. Donc, c'est un peu énervant aussi de voir que ça se passe bien pour lui.
0: C'était le sens de ma question, effectivement.
3: Ah oui.
0: Ouais, ouais.
3: Voilà.
0: Du coup, vous réveillez tout le monde, quoi.
3: Ouais.
0: Est-ce que vous avez pu mettre en place des petites, des astuces ou des petites techniques pour essayer de pallier ces problèmes de sommeil et d'endormissement, Christine?
3: Eh bien, écoutez, déjà, quand il fait très très chaud, j'aère bien ma chambre la journée.
0: Oui.
3: Hop, quand il arrive, le soleil est trop, trop perçant, je referme les volets, je laisse tout ouvert.
0: Oui.
3: Avant d'aller se coucher, j'essaie de faire des courants d'air.
0: Ok. Bon.
3: Et puis, avant d'aller se coucher, une bonne douche, pas forcément froide, je dirais tempérée.
0: Ouais.
3: Et puis alors, je m'hydrate bien avant de coucher.
0: Ouais. Et après, vous vous réveillez parce que vous avez très envie d'aller faire pipi. C'est le serpent qui se mord la queue, cette histoire. En tout cas, merci pour... Oui.
3: Oui, tout à fait, c'est tout à fait ça.
0: Ouais. En tout cas, merci Christine pour votre témoignage ce matin sur votre radio ici Saint-Étienne. On parle du sommeil et de la chaleur avec Aurélie Delmas du CATS, le Comité associatif des troubles du sommeil stéphanois. On continue d'en parler, quelques bonnes astuces aussi pour essayer d'arriver à trouver le sommeil quand il fait 30 degrés, 31 degrés dans la chambre, c'est pas facile pour l'instant. Pour l'instant, Mylène Farmer, c'est à qui le tour? C'est sa nouvelle chanson, 9h16.

0: À qui le tour ? C'était Mylène Farmer sur votre radio ici Saint-Étienne-Loire. C'est la toute nouvelle chanson de Mylène Farmer que vous découvrez cet été. Elle va nous accompagner très probablement tout au long de l'été sur votre radio ici Saint-Étienne-Loire. Bienvenue chez vous.
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0: Notre sommeil est à l'honneur. Aujourd'hui, dans le dossier du jour, c'est jusqu'à 9h40. Avec vous, Aurélie Delmas, du comité associatif des troubles du sommeil stéphanois, le CATS. On s'intéresse à toutes ces petites habitudes qui peuvent transformer une nuit difficile en nuit blanche, alors qu'on voulait, justement, faciliter notre nuit. Par exemple, Jean-Luc nous dit, nous a passé un petit coup de fil au 04 77 10 00 10. Il nous dit, moi, je prends une douche froide et je rentre mouillé dans le lit. Bonne idée ou mauvaise idée, Aurélie? Alors moi déjà, mouillé dans un lit, ça mouille le matelas, donc pas dingue, moi oui. Je dirais ça.
3: Oui, mais vous avez raison Charles, et puis c'est vrai que la douche froide c'est vraiment une fausse bonne idée. Et je vais vous expliquer pourquoi, parce qu'en fait notre corps a chaud, donc on le refroidit de manière assez brutale avec la douche froide,
0: okay.
3: Et il se sent agressé, donc lui en réponse, il va chauffer. Donc finalement on a un effet contre-productif. Donc comme le disait Christine tout à l'heure, il vaut mieux opter pour une douche, ça c'est une très bonne idée.
0: Super.
3: Mais par contre plutôt tiède ou tempérée.
0: Ok, quitte à faire un petit coup de frais au début, peut-être pour se refroidir, puis remonter un peu en température.
3: Ouais, par exemple, de le faire de manière progressive, ça peut être une très bonne idée. Mais Charles, on pense à la planète, pas plus de 5 minutes la douche. Hein.
0: On pense à la planète, effectivement. Bernadette est avec nous ce matin, bonjour Bernadette.
4: Bonjour Charles, bonjour.
0: Bernadette, vous êtes sur la route ?
4: Eh oui.
0: Parce que c'est votre métier.
4: Je suis chauffeur routier longue distance, je pars toute la semaine.
0: Ouais.
4: Et puis, moi, je voulais témoigner parce que pour nous, c'est très compliqué de dormir certaines fois.
0: Ouais.
4: On fait beaucoup, moi, je fais beaucoup de décalé, c'est-à-dire de dormir le jour, dormir la nuit.
0: Ouais.
4: Et là, c'est ce que j'expliquais, là, j'ai commencé à 6 heures, je vais décharger mon premier client et ensuite, je vais me mettre en coupure pour repartir qu'à 3 heures du matin. Ça veut dire qu'il va falloir que je dorme en pleine journée.
0: J'ai une question très bête, Bernadette, dans les camions. J'imagine que vous avez un camion moderne.
4: Oui, assez, oui. Il a 7 ans.
0: Ah oui, mais il y a la clim dedans la nuit. Enfin, comment vous faites d'ailleurs? Le moteur tourne la nuit, ça
4: non,
0: marche comment
4: pas,
0: un camion?
4: J'ai pas de clim de nuit. Donc la nuit, c'est fenêtres ouvertes. J'ai un transpo. Donc ce que j'ai fait, c'est que j'ai acheté un vrai ventilateur de maison qui se pose sur une table.
0: Ouais.
4: Et avec ça, j'arrive à avoir un tout petit peu d'air. Mais par contre, quand il faut dormir la journée dans un camion, que vous êtes en plein soleil, parce que ils n'ont pas encore trouvé de couvrir tous les parkings.
0: D'accord.
4: Les voitures, ça va, on les couvre, mais les parkings camions, il n'y en a pas beaucoup qui sont couverts. Dans une cabine de camion fermée, il fait facilement entre 50 et 65 degrés.
0: Hein ? C'est intenable, on peut pas dormir à 60 degrés.
4: C'est intenable, c'est infernal. Et quand vous êtes sur un parking où vous êtes plein de camions les uns à côté des autres, où ça coupe l'air entre les deux camions, c'est très très compliqué de dormir. C'est très compliqué.
0: Mais c'est pas possible d'avoir, question bête hein, Bernadette, après je vous laisserai reprendre la route, mais c'est pas possible d'avoir des clims qui tournent la nuit dans les camions, les systèmes de refroidissement.
4: Climatisations de nuit, elles vont tourner pendant un certain temps, mais après elles vont s'arrêter. Et je vais vous faire une confidence, et ça, beaucoup, même quasiment tous les chauffeurs routiers qui sont obligés de dormir la journée le font, c'est qu'on dort avec le moteur allumé.
0: Ah, vous faites tourner le camion pour avoir la clim.
4: On est obligé, parce que sinon, vous imaginez les couches chaleur qu'on prendrait, c'est impossible.
0: Ouais.
4: On peut pas dormir, on peut pas.
0: En tout cas, on vous souhaite bon courage sur la route. Et puis justement, après, on va revenir dans notre dossier du jour sur le sommeil et sur la chaleur. Des conseils faciles qu'on pourrait appliquer dès ce soir pour prévenir le manque de sommeil dû à la chaleur. On en parle dans quelques instants.
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0: c'est un beau souvenir, non? Vous trouvez pas Nick Kershaw, Wouldn't It Be Good sur votre radio ici Saint-Étienne-de-Loire. C'était un des tubes de l'année 1984.
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0: Le dossier du jour avec Aurélie Delmas du comité associatif des troubles du sommeil stéphanois. Des difficultés à dormir, c'est ce qui nous attend peut-être dans les jours qui viennent. Aurélie, si je me couche le soir, j'ai aéré un peu ma chambre, je mets mon petit ventilateur qui tourne et qui vient comme ça balayer de l'air sur moi. C'est hyper agréable. Bonne ou mauvaise idée?
3: Alors, bonne et mauvaise.
0: Ah, vous êtes désagréable, c'est pas possible.
3: Ça peut être une bonne idée parce qu'en effet, ça rafraîchit l'air, ça on est bien d'accord.
0: Ouais.
3: Mauvaise, surtout si vous l'orientez vers votre visage, parce que le ventilateur a plutôt tendance à assécher nos muqueuses. Et nos muqueuses, c'est quoi? C'est la bouche, le nez, les yeux. Et donc, vous risquez de vous réveiller avec la bouche sèche. Et ouais, puis surtout d'être congestionné, voire d'attraper un rhume. Donc, si vous utilisez un ventilateur, orientez-le plutôt ailleurs que sur votre visage. Et puis, petite astuce, vous pouvez mettre par exemple un bol avec des glaçons juste devant le ventilateur, et comme ça, ça va humidifier l'air que le ventilateur va tourner.
0: Alimentation, hydratation, horaire de coucher, il y a des réflexes qui peuvent nous aider,
3: oui,
0: à parer la chaleur si on n'a pas de clim à la maison.
3: Oui. Alors l'alimentation, repas plutôt léger le soir pour faciliter quand même la digestion, donc on va faciliter l'endormissement, c'est toujours plus simple. Hydratation. Oui, quand même éviter de s'hydrater trop en fin de journée, parce que vous l'avez dit tout à l'heure, Charles, après on a plutôt envie de se réveiller parce qu'on a envie d'aller aux toilettes.
0: Ouais.
3: Donc il faut trouver le juste équilibre en fait.
0: Ouais. Ah ouais, c'est sympa comme stratégie. Certains disent sur internet, il y a des conseils de partout, une petite sieste dans la journée, ça peut compenser une mauvaise nuit liée à la chaleur.
3: Oui.
0: Est-ce que, alors oui, mais de façon ponctuelle ou oui sur le long terme?
3: Alors, oui, mais vous avez raison. Le mais, pourquoi? Une sieste, c'est très bien. C'est pas parce qu'on est feignant quand on fait la sieste, attention. Hein. Mais la sieste, par contre, il faut bien la pratiquer. C'est-à-dire qu'il faut éviter de faire des siestes longues. Et quand je dis longues, c'est plus de 35-40 minutes. Hein,
0: ah.
3: D'accord? Parce qu'à partir du moment où vous dormez plus, vous allez grignoter sur votre crédit de sommeil de la nuit.
0: Ah,
3: et donc,
0: ouais,
3: si vous dormez trop la journée, bah, la nuit, vous allez d'autant plus galérer.
0: On peut pas rattraper le sommeil de la veille?
3: Non, ça c'est pareil, c'est une idée reçue, ça qu'on a. Le sommeil ne se rattrape pas quand on l'a perdu, on l'a perdu. Mais pour revenir à la sieste, une sieste standard de 20 à 30 minutes peut être vraiment très récupératrice. Elle nous permet vraiment généralement de récupérer en énergie, en motivation, en concentration,
0: d'accord,
3: etc.
0: Donc c'est quand même pas mal.
3: Oui.
0: C'est quand même pas mal. Dans quelques minutes, on va s'intéresser dans votre dossier du jour à quel moment il devient important de demander de l'aide. C'est vrai que une nuit, deux nuits un peu difficiles, ça peut passer parce qu'on va pouvoir pas forcément récupérer son sommeil, mais récupérer de l'énergie. Quand ça devient chronique, quand c'est très régulier, quand les étés finalement sont chauds et longs, à quel moment on doit peut-être aller voir son médecin, faire un bilan et voir si ça peut pas cacher d'autres choses. On en parle dans quelques minutes dans votre dossier du jour sur Ici Saint-Étienne.
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0: D'autant qu'il va faire très chaud encore aujourd'hui. 35 degrés en Haute-Loire cet après-midi, entre 36 et 38 degrés dans la Loire. Des températures ressenties, prévues par Météo France, auxquelles vous pouvez rajouter 3 ou 4 degrés pour avoir le ressenti que nous aurons. Donc en fait, on ressentira 40-41 degrés cet après-midi dans la Loire et la Haute-Loire. Risque d'orage en fin de journée du côté de Roanne. L'orage qui ne fera pas vraiment baisser les températures, si j'en crois les prévisions de Météo France. Donc vous n'oubliez pas, on s'hydrate beaucoup le plus possible. Vous n'hésitez pas à boire, même si vous n'avez pas soif particulièrement, au moins 3 verres d'eau par heure, 2 litres à peu près sur la journée. Vous n'hésitez pas aussi à prendre des nouvelles de vos proches, de vos parents, de vos grands-parents qui vivraient peut-être tout seuls, pour s'assurer que tout va bien. La chaleur et la canicule présentes depuis quelques jours, quelques petits conseils pour passer l'été de la meilleure des façons. Tout d'abord, on s'hydrate, on reste à la fraîche, on laisse pénétrer les rayons du soleil le moins possible dans le logement. Le sol va emmagasiner de la chaleur et la diffuser dans la pièce, donc progressivement réchauffer le sol et l'air. Il est important de se protéger du rayonnement solaire en installant par exemple un brise-soleil, en fermant les volets, les persiennes, ou bien les rideaux, faute de mieux. Et surtout, vous prenez soin de vous. 9h33.
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0: Eddy Mitchell, là maintenant tout de suite, pour vous souhaiter quand même une belle journée alors que vous refermez les volets. Un peu de douceur avec Rio Grande. Non, pourquoi Rio Grande? Pas du tout. Rio Grande, ça marche aussi. 9h33, bienvenue chez vous.

0: Rio Grande, c'était Eddy Mitchell sur Ici Saint-Étienne-Loire. Il est 9h passé de 38 minutes. Bienvenue chez vous.
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0: Le dossier du jour touche à sa fin. Aurélie Delmas du CATS, le Comité Associatif des Troubles du Sommeil Stéphanois. On s'intéresse à la chaleur qui va nous accompagner cet été, qui nous a accompagné déjà pendant quelques jours. Vous avez peut-être déjà ressenti des difficultés à vous endormir ou des difficultés à dormir tout court. Mauvaise nuit, ça arrive à tout le monde. Hein. Mais quand les difficultés s'installent, il faut savoir réagir. À chaque fois que vous venez, on en parle de ça parce que c'est hyper important. À partir de combien de temps des troubles du sommeil doivent-ils nous alerter? Est-ce qu'on compte en nuit? Est-ce qu'on compte en nombre de réveils par nuit? Peu importe la cause, la chaleur. À partir de combien de nuits de canicule ou de chaleur, je dois dire là, franchement, je me mets un peu en difficulté.
3: Alors, il existe une règle très simple, Charles, c'est la règle des trois. Si vous passez trois nuits, au moins trois nuits par semaine pendant trois mois où vous trouvez qu'il y a, vous avez passé une sale nuit, ça veut dire qu'il faut aller consulter.
0: Mais ça, c'est valable dans tous les cas? Est-ce que c'est, parce que là, oui. On se dit la chaleur, bon, c'est normal de mal dormir quand il fait chaud, donc on se dit c'est pas grave, je dormirai mieux le mois prochain.
3: C'est ça. C'est pour ça qu'il y a cette règle des trois mois pour se laisser quand même une durée un peu plus représentative. Et la règle des trois. Trois nuits par semaine pendant trois mois.
0: Les difficultés du sommeil s'appliquent peu importe la cause. Par exemple, je reformule, hein, la chaleur. On peut passer trois nuits par semaine pendant facilement un mois à mal dormir. Mmh. Bon, quand on a un enfant en bas âge, on peut passer trois ans à mal dormir toutes les nuits. Vous voyez ce que je veux dire?
3: Oui.
0: Est-ce que peu importe la cause, quand on regarde trois mois, ouais, trois nuits à mal dormir, faut qu'on aille consulter?
3: Oui, on conseille parce que c'est à partir du moment où on a des symptômes en journée qui nous montrent qu'on a passé une mauvaise nuit.
0: Et mal
3: les symptômes
0: tête,
3: en journée, ça peut être
0: prolongée.
3: Les maux de tête au réveil ou en journée, l'irritabilité. Le fait d'avoir des sautes d'humeur, pour les enfants, le fait de faire des colères très fréquentes, surtout en fin de journée, le fait de s'endormir ou avoir envie de dormir en journée, la somnolence par exemple au volant, c'est quelque chose qui arrive assez fréquemment et c'est notamment un symptôme à côté duquel il faut surtout pas passer à côté, ouais, justement. C'est quand même la première cause de mortalité autoroutière, hein, la somnolence au volant.
0: Ouais,
3: donc
0: ouais.
3: C'est vraiment pas rien. Donc à partir du moment où vous ressentez des symptômes en journée sur une période supérieure à trois mois, on conseille d'aller consulter un professionnel de santé.
0: Et qu'est-ce qui va se passer? Parce que par exemple, le médecin, il va pas me dire, franchement, rendez votre enfant, placez-le.
3: Non, normalement, on devrait pas nous dire ça.
0: Appelez Météo France. Non, mais est-ce que c'est quoi? Enfin, faire des analyses, il va se passer quoi?
3: Alors,

0: c'est possible qu'une fois que la chaleur s'en va et qu'on peut à nouveau dormir, on conserve les troubles du sommeil, que ce soit installé dans notre rythme, dans notre cerveau.
1: Alors, si c'est uniquement lié à la chaleur, non. D'accord. À partir du moment où ça s'installe dans la durée, c'est qu'il y a un autre trouble. Et c'est encore une fois cette idée des 3 mois.
0: Donc, médecin. Consultation.
1: Ouais. Consultation
0: analyse,
1: avec
0: test,
1: un professionnel de santé.
0: Très bien. Merci beaucoup, Aurélie.
1: Merci à vous, Charles.
0: Bonne nuit, hein, du coup.
1: Bonne journée déjà dans un premier temps. Et puis, bonne nuit ce soir.
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0: Mathia Bazar. C'est pas beau ça, solo tout, pour vous souhaiter un bel été malgré cette chaleur. Reservez-vous un grand verre d'eau, tiens c'est l'heure, 9h46, on boit un coup et on file s'occuper de nos animaux de compagnie.
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0: Bah oui, parce que là, l'été s'installe, c'est l'été d'ailleurs officiellement, nous sommes le 23 juin, il fait donc chaud, très chaud, voir son chien plongé dans la piscine familiale ou celle des copains fait toujours sourire, mais ce beau bassin de jardin peut en réalité cacher de vrais dangers.

0: pour notre fidèle compagnon à quatre pattes. On en parle avec vous, docteur Fabin. Vous êtes notre vétérinaire et vos conseils, c'est tous les jours à 9h45. Aujourd'hui, on s'intéresse à ces baignades pour que les baignades de notre chien restent un plaisir.
1: Et la première idée reçue qu'on a, c'est qu'on pense que tous les chiens savent nager. Eh ben, c'est faux. Les races lourdes et massives comme les bulldogs ou les carlins coulent à pic. Et les teckels aux pattes courtes ou les chiens âgés un peu arthrosiques ne sont pas des bons nageurs. Et même pour un labrador, au final, le problème ce n'est pas d'y tomber, c'est d'en sortir. Dans une piscine, les bords sont verticaux et glissants. Un chien peut s'épuiser sur les margelles, paniquer et se noyer. La première règle, c'est d'apprendre physiquement à votre chien où se trouvent les escaliers. Accompagnez-le dans l'eau et guidez-le vers les marches. Ensuite, la seule vraie sécurité quand vous n'êtes pas là, c'est une barrière physique ou un volet rigide fermé.
0: Alors si notre chien sait où sortir et qu'on le surveille de près, est-ce qu'il faut quand même limiter son temps de jeu ou faire attention à l'eau de la piscine en elle-même ?
1: Eh ben oui, l'eau de la piscine, c'est une véritable soupe chimique. Qu'elle soit traitée au chlore, au brome ou au sel, elle n'est pas bonne si elle est avalée en grande quantité. Le grand classique, c'est le chien qui boit la tasse en nageant pour attraper sa balle. Ou qui confond carrément le bassin avec sa propre gamelle. S'il en avale trop, ça se termine le soir même en vomissement violent et en diarrhée aiguë. L'astuce, c'est toujours de laisser une grande gamelle d'eau fraîche juste à côté du bassin et de l'inciter à boire avant qu'il plonge. Ensuite, limiter les sessions de nage à 15 ou 20 minutes maximum pour ne pas qu'il s'épuise.
0: Ouais, et puis une fois que la session de baignade est terminée et qu'il sort de l'eau, est-ce qu'on le laisse sécher tranquillement au soleil sur le bord de la pelouse ?
1: Alors, il vaut mieux éviter pour ne pas déclencher de graves problèmes de peau. Le chlore ou le sel qui sèche au soleil va détruire le film protecteur de sa peau. Très vite, il va se gratter et faire des grosses plaques rouges. Le rinçage à l'eau claire est obligatoire après chaque baignade. Prenez un jet d'eau tiède et insistez bien sous le ventre, les aisselles et les pattes. Ensuite, les oreilles, l'eau de piscine qui stagne dans le conduit auditif du chien est un cocktail idéal pour une otite foudroyante. Avec une compresse ou une serviette, pensez à toujours sécher soigneusement l'intérieur du pavillon, surtout pour les chiens à oreilles tombantes.
0: Merci beaucoup docteur pour ces conseils. Les conseils du Véto, c'est sur l'application ICI et sur ICI.fr quand vous le voulez. Et puis on prend soin de nos animaux de compagnie, mais de nous aussi dans quelques instants. Une association 100% engagée pour les victimes du cancer du sein qui fête ses 10 ans, qui regroupe 90 adhérentes ici, chez nous, dans la Loire. Et bien ici, ça marche. Et on en parle juste après Julien Libre, autrement sur votre radio, ici Saint-Étienne-Loire. Bienvenue chez vous.

0: 9h52.
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3: Les associations, les initiatives trouvent toujours un écho sur Ici Saint-Étienne-Loire. Dans Ici ça marche, il n'y a pas qu'en octobre qu'Ici Saint-Étienne-Loire se mobilise pour la prévention du cancer du sein. On en parle ce matin avec vous, Martin Moulier. Dans Ici ça marche, des femmes inspirantes qui organisent leur prochain atelier ce vendredi.
4: L'association Amarose a fêté son 10e anniversaire en 2026. Basé à Sorbier, c'est un collectif d'environ 90 adhérentes qui œuvra pour la reconstruction des victimes du cancer du sein par la pratique d'une activité physique adaptée à travers notamment
5: un grand challenge qu'on réalise tous les deux ans qui est la Voga Longa.
4: Patricia est bénévole au sein de l'association Amarose.
5: C'est-à-dire qu'on participe à cet événement international qui est une course de 32 km à la rame sur Venise. Donc là, cette année, on a eu la chance d'accompagner 24 nouvelles femmes pour faire ce grand challenge, ce grand défi de reconstruction et qu'elles ont relevé brillamment.
4: Et pour continuer à emmener le plus de femmes possible chaque année à Venise, il faut collecter des fonds.
5: Ce qui est important en fait pour nos adhérentes, c'est qu'il n'y ait pas de coût financier ou le minimum pour faire ces activités. Donc on essaye par différentes occasions d'éventuellement tenir une buvette pour un club sportif, proposer des journées avec des stands et des ventes de goodies lors de fêtes de quartier. Et puis Octobre Rose qui permet aussi de beaucoup faire parler de notre association, vu qu'on rentre dans le cadre de la sensibilisation au cancer du sein.
4: Et certaines des adhérentes finissent même par rejoindre durablement l'association en proposant par leur vécu du cancer du sein des ateliers de prévention et d'autopalpation, par exemple. Une association proactive, donc, mais qui ne dit jamais non à un coup de main. Elle mène des coups de main de personnes non touchées par le cancer du sein, des coups de main des mairies, des clubs sportifs ou encore de certains professionnels.
5: Au mois de mars, on a eu du coup une marque de vêtements indépendante et Laura, représentée par Géraldine Thomas, qui nous a proposé un défilé. Donc tous les bénéfices liés aux entrées et à la buvette ont été reversés à Amarose, qui a fait un petit événement challengeant pour nos filles, parce qu'en fait c'était aussi le défi de défiler avec les vêtements proposés par Géraldine.
4: L'association Amarose, c'est donc la promotion du sport auprès des victimes du cancer du sein, mais également tous ces événements au cours de l'année qui sont autant d'étapes de reconstruction pour ces femmes et de sensibilisation pour le grand public. Un aspect que souligne volontiers Patricia.
5: C'est compliqué en fait la prévention santé en France. Si on est cloisonné dans un bâtiment, la CPAM, on n'y va pas. Mais du coup, il faut toucher un peu en fait les familles, les clubs sportifs.
4: En parler autour de nous.
5: Et c'est surtout ça en fait, c'est sortir de l'idée que j'ose pas en parler, je suis malade et c'est grave en fait. On cache plus le fait qu'on perd ses cheveux, on cache plus qu'on peut vivre avec. C'est devenu assez commun de connaître quelqu'un dans notre entourage. Une femme sur 8 dans sa vie va être concernée. On reste pas sur le côté triste de la chose, on essaie plutôt de rebondir. Alors avec les activités physiques et avec en fait la vie de la sauce qui est plutôt belle et florissante. Hein.
4: Belle, florissante et utile. L'association Amarose qui a sorti prouve une fois encore qu'ici, ça marche.
3: Merci beaucoup Martin. Il n'y a pas que vous Martin qui avez des bonnes idées et des bonnes initiatives. Il y a Johan Rock aussi. Bonjour Johan.
6: Bonjour Charles.
3: Une réouverture.
6: Oui, dans un instant au Bessa, Barbara est notre invitée avec son conjoint. Il y a quelques semaines, elle a décidé de reprendre un restaurant qui allait fermer ses portes. Elle va tout nous expliquer. Trop bien.
3: À tout de suite après les infos.
6: Évidemment.
3: Salut.
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0: Babouchka, Kate Bush,
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0: Soyez les bienvenus, c'est ici que vous écoutez. Ce mardi encore, le soleil va cogner. À 10h, les infos présentées par David Valverde et la France qui a vécu hier la troisième journée la plus chaude de son histoire.
3: Oui, c'est la journée d'un mois de juin la plus suffocante même, jamais enregistrée, 29,2 degrés en moyenne, avec de très nombreuses villes qui ont battu leur record absolu. Ça n'a pas été le cas dans la Loire et la Haute-Loire. On verra si les records sont battus aujourd'hui. A priori, on ne va pas passer en vigilance rouge, ni aujourd'hui ni demain dans la Loire, selon les informations à disposition d'Adrien Sperry, le directeur de cabinet du préfet de la Loire, qui était notre invité ce matin. Il rappelle notamment l'importance d'aller se baigner dans des zones surveillées pour éviter les drames, comme celui de cet homme mort la semaine dernière en se baignant dans la Loire. Interview complète à retrouver en vidéo sur ici.fr. Dans les collèges de nos départements, c'est dans ce contexte de canicule que la fin des cours approche, avec les épreuves du brevet dès vendredi. Il y a une grève en Haute-Loire au collège Boris Vian à Retournac, mais également au collège Lafayette du Puy-en-Velay. Deux établissements mobilisés pour des questions d'effectifs à la rentrée prochaine. Une soixantaine de personnes se sont rassemblées hier soir sur les marches du tribunal de Saint-Étienne, quelques heures seulement après le rendu d'un rapport qui pointe toutes les défaillances dans l'affaire Liana, avec des sanctions déjà contre deux gendarmes et contre un substitut du procureur de la ville d'Auch dans le Gers. Les manifestants stéphanois pointaient surtout hier le système plutôt que les défaillances individuelles. Un incendie ce matin à Saint-Jean-Bonnefonds, pôle festif et sportif. 18 sapeurs-pompiers mobilisés pour un feu de toiture qui va laisser des dégâts, mais qui a pu être maîtrisé. Et puis la victoire cette nuit de l'équipe de France de foot, 3-0 contre l'Irak, deuxième match de la Coupe du Monde, doublé de Mbappé, avec un but de Dembélé également, match interrompu pendant plus de 2 heures à cause de violents orages. 2 victoires en 2 matchs déjà donc pour les Bleus, qualifiés pour les 16e de finale de la Coupe du Monde. L'équipe de France qui va jouer la première place du groupe contre la Norvège, ce sera vendredi à 21h. À vivre en écoutant ici Saint-Étienne-Loire. La vigilance orange se poursuit donc pour la canicule sur nos 2 départements, Yvan.
0: Et cette nouvelle journée d'intense chaleur qui nous attend dans la région. Un soleil omniprésent dès ce matin, avec des températures tout au-dessus de 20 degrés. Il fait actuellement 22 déjà à Annonay, ainsi qu'à Saint-Étienne, 21 à Roanne et Montbrison, 22 à Monistrol-sur-Loire. Et puis cet après-midi, le mercure va flamber, un thermomètre qui affichera 36 à Saint-Étienne, 37 à Annonay, 38 la maximale à Roanne. Et puis pour parachever le tableau, préparez-vous à endurer une nouvelle nuit tropicale la nuit prochaine, avec des valeurs qui ne devraient pas descendre en dessous des 25 degrés. 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
0: Il jouait du piano debout, et ça, ce n'était pas un détail du tout. France Gall, bonne matinée à l'écoute de votre radio locale.

0: dans la Loire et la Haute-Loire. Ce mardi, on passe la matinée ensemble. Merci d'être là. Vous avez fait le bon choix.
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0: Ce matin, on vous emmène dans un établissement qui a bien failli ne jamais plus exister. À Bessat, dans la Loire, les anciens propriétaires du tremplin ont fermé leurs portes il y a quelques temps de cela. Et puis ça tombe à point nommé. Barbara et son compagnon ont alors décidé de reprendre ce restaurant pour lui donner une seconde vie. On en parle d'ici quelques minutes en sa compagnie. Et puis ici le matin, vous savez, tout est prétexte à vous offrir de beaux cadeaux. Un livre de cuisine du Gondo à l'assiette pour cuisiner local. Vous nous appelez 04 77 10 00 10. Un petit quiz qu'on appelle le cuisine. Et puis, c'est le prétexte pour vous entendre. Dites-nous ce matin comment vous traversez cette période de canicule. 04 77 10 00 10. Et puis, on ira tricoter puisqu'il y a un championnat de tricot dans la région à Bussière. On sera en compagnie de Charles Napoli qui va tout vous raconter. En attendant, voici le nouveau M Pokora quand même sur les ondes d'ici.

0: infos locales, musique, bonne humeur et bons produits dans la région. 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
0: Ce mardi, on vous emmène au Bessois, dans la Loire, au restaurant Le Tremplin, qui vient de réouvrir ses portes après un changement de propriétaire. Nous sommes ce matin avec la co-gérante de cet établissement. Bonjour Barbara.
3: Bonjour Johan.
0: Comment se sont passés ces premiers jours ?
3: Très bien, très intense, mais très bien. On est vraiment contents. On a eu beaucoup de monde, surtout le premier jour pour l'ouverture. On a été complet le mardi midi, complet le mardi soir. Les gens étaient vraiment contents de venir pour la réouverture du restaurant. Et puis, voilà, ces deux derniers jours, pareil, il a fait très beau. Donc, les gens sont venus profiter de notre terrasse ombragée. On a eu du monde régulièrement, tant sur les services du midi et du soir que l'après-midi pour la partie plutôt snacking.
0: Et quels ont été les premiers retours de vos clients ?
3: Très positifs. Les clients sont vraiment contents de la qualité de la cuisine, de la qualité des plats. Ça fait vraiment plaisir d'entendre ça. Et puis, ils sont contents d'avoir ce lieu qui est quand même emblématique du Bessois qui ouvre à nouveau. Donc, même si au niveau du service, on est encore en phase de rodage, les gens sont relativement contents.
0: Alors, il faut raconter un petit peu l'histoire autour de ce restaurant. Le Tremplin, avec votre conjoint et un couple d'amis, vous avez décidé, il y a quelque temps, de reprendre cet établissement qui allait fermer ses portes. Pourquoi ?
3: Alors, au début, c'était plutôt une blague. C'est vrai qu'on se retrouvait toujours au parc avec nos enfants. On a deux couples, quatre enfants. Et en rigolant, on se disait que ce serait sympa de les reprendre parce qu'on en avait marre de ne pas pouvoir y aller. Et puis, finalement, à force de rigoler, on s'est mis à en parler un petit peu plus sérieusement et à établir des plans et tout ça, à commencer à se rétablir un petit peu les tâches. Toi, tu pourrais plus faire ça parce que tu as l'habitude de faire ça, etc. Et donc, d'une blague entre copains, c'est devenu un projet sérieux.
0: Et tout ça, précisons-le, alors que vous n'êtes pas du tout du métier de la restauration.
3: Alors, c'est vrai qu'on n'est pas du métier tous les quatre. C'est pour ça qu'on s'est associé avec Fabrice, notre chef cuisinier, et qui vraiment nous épaule dans toutes les étapes de l'ouverture du restaurant et même maintenant. Nos amis, Luc et Sophie, qui eux gèrent la partie plutôt administrative et tout ce qui va être logiciel pour le paiement, pour la prise des commandes, pour les aliments aussi en cuisine. Et puis avec mon conjoint, Baptiste, on s'occupe plutôt de la gestion du restaurant sur place finalement. Donc lui va s'occuper de tout ce qui est manutention, entretien des espaces verts et du matériel. Et moi plus de la partie service.
0: Mais Barbara, ça signifie que tous les quatre, vous devenez des restaurateurs à part entière ou alors c'est en plus de vos métiers ?
3: Alors moi je suis enseignante, mon conjoint pompier et nos deux amis sont médecins. Nous gardons nos professions à côté, donc c'est pour ça que c'est très intense pour le moment. Mais après, voilà, l'objectif, c'est d'être là tous les jours, qu'il y en ait toujours un de nous chaque jour sur place. Mais non, nous gardons nos métiers à côté. Donc on va essayer d'organiser tout ça au mieux pour avoir une organisation la plus optimale possible.
0: Barbara du Tremplin, le restaurant au Bessois qui vient d'ouvrir ses portes pour une nouvelle vie. On va continuer de parler avec vous. Barbara, restez avec nous le temps de laisser la place à Jimmy Cliff, le prince du reggae jamaïcain. Pour info, aujourd'hui en Jamaïque, la météo est beaucoup plus clémente que chez nous dans la région. Reggae Night sur votre radio locale.

0: C'est mardi, on passe la matinée ensemble. Bonne humeur, bonne cuisine et bonne musique. Indochine débarque dans un instant dans vos oreilles.
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0: Ici, toute la journée, on chante au son de vos artistes préférés. Ce matin, dans cette émission, on vous parle d'un restaurant dans la Loire qui vient de réouvrir ses portes.
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0: Je vous repose le décor de cet endroit dans lequel se trouve notre invitée, Barbara, située à 30 minutes de Saint-Étienne. La commune de Bessa est nichée à plus de 1100 mètres d'altitude, au cœur des forêts du Pilat. On peut y faire du ski, du VTT, de la randonnée, divers loisirs, mais aussi déjeuner et dîner dans un restaurant qui vient de réouvrir. Donc le tremplin, Barbara, est l'une des nouvelles copropriétaires. Et elle est avec nous ce matin, Barbara. Quelle cuisine propose votre chef en ce moment ?
3: Alors, une cuisine plutôt traditionnelle, avec les plats emblématiques du restaurant du Tremplin que les gens veulent retrouver, comme par exemple la râpée, la charcuterie, le sarasson. Et puis, à côté de ça, il a proposé plein de nouveaux plats, comme le magret de canard, du poisson, le hamburger stéphanois. L'objectif, c'était d'avoir différents menus. On a un menu de la semaine qui change donc toutes les semaines, du mardi au vendredi, avec entrée, plat, dessert, selon les envies du chef et les produits de saison. Et puis après, pour le week-end, on a un menu stéphanois où on va retrouver des plats emblématiques comme le pâté chaud, le matfan. Et ensuite, le week-end, on a un autre plus gros menu où ce ne sont pas forcément des plats régionaux, mais voilà des choses que les gens aiment bien, comme par exemple le magret de canard, que les gens sont très contents de retrouver et ont beaucoup apprécié depuis l'ouverture du restaurant.
0: Barbara, vous parliez de la râpée il y a quelques instants. C'est la recette que vous allez nous partager ce matin. Par quoi on commence ?
3: Alors, pour faire une bonne râpée, il nous faut 1 kg de pommes de terre, plutôt des binches. C'est cette variété qui correspond le plus au plat. Pour 1 kg de pommes de terre binches, on va les râper. Alors, en fonction des personnes, certains les aiment râper plutôt fines, afin que ce soit plus croustillant, d'autres plutôt plus épais. Donc, chacun fait comme il le souhaite. Ensuite, on va ajouter 3 œufs, 50 g de farine, et on va assaisonner selon ses goûts avec du sel, du poivre, de l'ail frais et du persil frais. C'est très important, car si on prend de l'ail et du persil séché, ça n'a vraiment pas du tout le même goût. Ensuite, on mélange tout ça, puis on va former des petites galettes sur une poêle bien chaude avec un fond de beurre ou d'huile d'olive, pareil selon les goûts de chacun. Et on va venir les faire dorer bien des deux côtés pour que ce soit bien cuit et bien croustillant. Donc bien les prendre à feu vif, mais je dirais 3-4 minutes par côté.
0: Et quels produits vous privilégiez dans la cuisine du Tremplin ?
3: Alors on essaye de travailler le plus possible des produits locaux et de saison. On a des fournisseurs de la région. Et puis on a essayé de démarcher les agriculteurs qui étaient autour de nous. Donc par exemple, on se sert à Burdigne, donc un petit village de l'autre côté de la montagne, pour nos fromages. Pareil, nos fromages Fessel viennent de Teddy-Lacombe, à 3 km de l'auberge, donc une petite ferme avec une dizaine de vaches. Monsieur Berne et sa femme fabriquent nos Fessel chaque jour. Donc comme ça nous permet d'avoir des produits extra frais au quotidien. Pour les œufs, par exemple, on a un poulailler qui a ouvert dans le Pilat, et donc on va essayer de travailler avec eux à partir de début juillet.
0: Voilà qui est bien noté. Il va être temps de se quitter. Barbara, qu'est-ce qu'on peut vous souhaiter pour cette nouvelle aventure professionnelle ?
3: Une réussite, que le restaurant plaise, que les gens viennent s'y retrouver avec plaisir. Voilà, que ce soit un lieu pour tous. On aime forcément les deux couples de famille, donc ça nous fait trop plaisir de voir que les gens viennent en famille au restaurant pour partager des bons moments et puis pour se retrouver dans ce cadre qui est quand même idyllique au milieu des bois.
0: Je rappelle, votre restaurant s'appelle Le Tremplin au Bessa dans la Loire. Merci Barbara d'avoir été avec nous.
3: Merci Johan, au revoir.
0: Et vous retrouvez plus d'infos pour également réserver. Ça se passe sur le site du resto, letremplin-restaurant.com. 10h27, allez tiens, cadeau, on part en Italie. Imachi, cette chanson signée Gianna Nannini, les années 80, sur votre radio locale, ici Saint-Étienne-Loire.

0: écoutez votre radio locale ici, Saint-Étienne-Loire. Dans 5 minutes, on va jouer aux cuisines. Deux petites questions sur les fruits de saison et les desserts de saison, histoire de trouver un peu de frais dans cette vague de canicule. Un cadeau et un joli livre à vous offrir ce matin, du Gando à l'assiette pour cuisiner local, avec toutes les recettes made in Saint-Étienne et ses alentours. 04 77 10 00 10. Passez-nous un petit coup de fil, on se parle, vous nous racontez comment ça se passe justement cette journée de forte chaleur, et vous repartez avec le cadeau du jour.
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0: Et justement, avec les grosses chaleurs et la canicule présente depuis quelques jours, quelques petits conseils pour passer l'été de la meilleure des manières. Tout d'abord, ça va toujours mieux en le disant, pensez à bien vous hydrater, boire de l'eau, mais aussi vous alimenter avec des produits qui contiennent de l'eau, des fruits notamment. Et ensuite, autant que possible, restez à la fraîche en été. Si on laisse pénétrer le soleil dans son logement, le sol va stocker la chaleur et la diffuser dans toute la pièce, et donc progressivement réchauffer le sol et l'air. Il est donc important de se protéger du rayonnement solaire en installant un brise-soleil, en fermant les volets, les persiennes, ou bien tirer les rideaux, faute de mieux. Et puis côté route, on vous rappelle que le pont des droits de l'homme à Retournac, qui enjambe la Loire, est fermé à la circulation de 8h45 tous les jours jusqu'à 16h15 en semaine et jusqu'au 3 juillet prochain. L'accès à la commune en rive droite de la Loire est maintenu, lui, depuis Issaingeaux. L'accès à Retournac est indiqué depuis la sortie Monistrol sur Loire bas en Bassé.
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0: Et si on écoutait Julie Pietri ?

0: les matins, ici, on joue ensemble sur votre radio locale, ici, Saint-Étienne-Loire. Bonjour Karim.
1: Bonjour, ici Saint-Étienne.
0: Et vous appelez de Saint-Étienne, vous, ce matin?
1: Oui.
0: Depuis votre bus, puisque vous êtes chauffeur de bus scolaire.
1: C'est ça.
0: Comment se passe ces derniers jours, cette journée en particulier?
1: Eh ben, ça se passe pas trop mal, hein, ma foi.
0: Vous avez la clim, vous, ça change tout.
1: Ah oui, ça change complètement la donne.
0: Bon. Vous transportez qui? Des scolaires? Tout le monde? Qui est dans votre bus au quotidien?
1: Tout le monde.
0: Tout le monde. Bon, et alors évidemment, j'imagine que les clients et les usagers de votre transport sont heureux de pouvoir être à la fraîche pendant le transport.
1: Ah ben, j'espère pour eux, oui.
0: Ce matin, je vais vous poser deux questions en rapport avec les fruits de saison et les desserts de saison. Il y a un chrono qui va partir. Je vous envoie les deux questions à la suite et vous me répondez à chaque fois. Il y a deux propositions. Il vous faut marquer au moins un point sur les deux questions que je vais vous poser. Vous êtes prêts?
1: Allez, c'est parti.
0: Et on commence avec celle-ci. Dans la recette traditionnelle du clafoutis, quel fruit est habituellement utilisé? Cerise ou fraise?
1: Cerise.
0: Dans une charlotte, quel élément encercle traditionnellement le dessert avant le démoulage? Des biscuits à la cuillère ou une pâte feuilletée?
1: Biscuits à la cuillère.
0: Eh bien voilà, ça nous fait deux bonnes réponses, ce qui vous permet de gagner du gando à l'assiette, 42 recettes de spécialité stéphanoise et forésienne. Un livre qui va partir directement chez vous à Saint-Étienne. Bravo Karim.
1: Merci, c'est Saint-Étienne.
0: Je vous souhaite une belle journée. Et quelle est votre radio préférée dans la région et dans tout l'univers même?
1: C'est ici Saint-Étienne, bien sûr.
0: Salut Karim.
1: Salut.
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0: Il est incroyable ce titre. Vanessa Paradis, c'était Les Épines du Cœur sur votre radio locale. Ici, Saint-Étienne-Loire. C'est le moment de la bonne idée du jour. Un bon plan à faire pas très loin de chez vous qui mérite le détour.
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0: Ce matin, Charles Napoléon part à Bussière aujourd'hui pour un événement unique dans la région.
3: Ma bonne idée du jour, je vous emmène à Bussière, où se trouve le musée du tissage. Ça tombe bien, c'est exactement là que nous allons. Bonjour Emmanuel.
4: Bonjour.
3: Alors, le musée du tissage nous permet de découvrir la tradition de tissage qu'il y avait dans la Loire et dans le Forêt. Puis aussi, des fois, il y a des événements pour fêter l'arrivée de l'été. Premier week-end de juillet, vous nous proposez un championnat un peu particulier. C'est un championnat de tricot.
4: Oui, on a une exposition temporaire en ce moment autour de la maille, autour de la bonneterie rouennaise, de la mémoire ouvrière. Et du coup, comme on a déjà lancé des cafés tricot depuis quelques années, on s'est dit qu'on allait le transformer en championnat.
3: Les cafés tricot qui fonctionnent plutôt bien. Championnat de tricot, comment ça va se passer? C'est quoi le concept?
4: Alors, le but du jeu, c'est de tricoter un maximum de petits carrés de laine pour un projet culturel et collectif qui s'appelle Tricote un sourire et qui vise à récupérer un maximum de carrés, les assembler pour recréer des œuvres d'art, notamment des peintres impressionnistes comme Monet.
3: Je viens avec mon matériel, vous me le fournissez ?
4: Non, alors il faut venir avec son matériel, avec la laine. Par contre, on fournit le goûter avec le petit café.
3: Ah bah c'est pas mal ça. Et oui, ça voilà. Va avec.
4: Oui, ça va avec.
3: L'objectif donc, c'est de fabriquer le maximum de carrés de tricot. Est-ce qu'il y a un code, par exemple pour la couleur, pour le type de maille qu'on va utiliser? Est-ce qu'il y a des règles précises?
4: Oui, alors on a un tuto qui sera disponible au musée, qui est aussi sur notre site internet, qu'on peut télécharger. Pour les couleurs, c'est mieux de l'uni, pas trop de couleurs un peu variées. Mais c'est juste une suggestion. Après, chacun fait comme il veut.
3: On a rendez-vous le week-end du 4 juillet. On s'inscrit avant, c'est important.
4: Oui, c'est mieux. Et puis en plus, en petit bonus, après le championnat, on propose une visite guidée de l'exposition temporaire remaillée. Donc voilà, c'est un petit bonus.
3: Un petit bonus qui nous permettra de découvrir une partie de notre territoire, une partie de notre patrimoine. Surtout, on retrouve toutes les infos sur le site du musée du tissage. On peut s'inscrire d'ailleurs pour le championnat museedutissage.com. Merci beaucoup Emmanuel.
4: Merci à vous.
0: Dans quelques minutes, on va préparer ensemble les vacances pour celles et ceux d'entre vous qui vont prendre l'avion cet été. Dans ces tendances, il sera question du supplément cabine voyageur. Un petit détail qui au final n'en est pas un et pèse lourdement dans le budget vacances. En attendant, voici Lionel Richie. Il nous rejoint avec ce slow dédié à une chanteuse dont il était tombé fou amoureux. Ballerine Girl sur votre radio locale.

0: Le petit moment de tendresse avant les infos de 11h. Tiens, juste avant justement de s'informer, c'est le moment de savoir ce que nous réserve la tendance du moment.
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0: Car chaque jour ici, Muriel Jordan s'arrête sur une tendance, une mode, une expression, un phénomène de société qui raconte notre époque. Ce matin, Muriel, c'est un carton rouge que vous avez envie d'attribuer.
3: Ah ouais, ouais, ouais, un carton attribué aux compagnies aériennes. Non, c'est pas un coup franc que je siffle, mais un sale coup. Imaginez, vous êtes tranquillement chez vous, en train de faire votre valise. Le combat commence. 30, 40, 50, 75 minutes de combat, de lutte acharnée pour enfin réussir à faire rentrer dans votre valise cette pile de livres que vous ne lirez jamais en vacances. Ou cette pile de t-shirts que vous ne porterez jamais non plus, parce qu'il pleuvra sans doute cet été en Bretagne. Je rigole, hein, les Bretons, hein, je dis ça pour éviter que tous les Parisiens débarquent. Bref, on voit de plus en plus apparaître des suppléments sur les bagages cabines, pratique qui autrefois était plutôt réservée aux low cost. Et ben cette fois, même Air France, KLM ou Lufthansa s'y mettent, donnant lieu à une nouvelle classe tarifaire, l'économie basique ou économie mini, hein, ça dépend de quelle compagnie, ça s'appelle différemment, ou comment vous racketter encore un peu plus d'euros, l'air de rien. Pour la faire courte, tu pars avec un petit bagage cabine, tu payes en plus, tu pars avec un gros sac à dos, tu payes en plus, tu pars avec ta belle-mère relou, tu payes en plus. Ah non, mince, non, ça passe par contre. Bref, pour n'importe quoi qui dépasse un peu, tu payes en plus. Pour éviter de casquer, il ne faut emporter qu'un seul petit objet personnel de dimension 40 x 30 x 15 cm. Ça, c'est bon, c'est inclus. Mais si ça dépasse, attention au supplément. Alors, pour l'éviter, certains ont de l'imagination.
4: J'ai mon petit sac maniable que j'adore. Je peux le remplir au maximum. Et si il est trop gros, je l'enfile ma parka et je le mets derrière, comme ça. En général, ça passe.
5: Regardez, je suis à l'aéroport, ils veulent me faire payer un supplément bagage énorme parce que mon bagage cabine est trop gros. Heureusement, j'ai une astuce, je vous la donne tout de suite.
3: Et dans la vidéo, vous voyez le mec qui met tout dans son suite. En tout cas, vérifiez hein, ce qui est inclus ou non avant de réserver, parce que le prix affiché ne comprend plus forcément tout. Et bonne chance hein, quand vous lirez les toutes petites conditions générales de vente. Généralement, il faut un bac plus 15 pour les comprendre.
0: Et d'ailleurs, pour éviter ces frais supplémentaires, Muriel, il y a aussi des modèles de sacs et de valises pour gagner de la place, avec des roues démontables par exemple.
3: Oui, des concepteurs de sacs et de valises cabine qui se plient en quatre pour nous faire gagner de la place.
6: Cet entrepreneur français s'est lancé un défi fou, concevoir la meilleure valise cabine du marché, partant de zéro. L'objectif est clair, faire passer l'intérieur de ta valise de ça à ça.
7: Et clairement, c'est une petite révolution dans le monde du voyage.
8: Il faut absolument qu'on parle de cette valise.
3: Il existe aussi des sacs de compression autour de 10 euros les trois. Alors ça, c'est hyper utile pour gagner de la place. Bref, les suppléments sur les bagages cabines, c'est devenu tendance et on s'en passerait bien, franchement. Concernant les bagages à main, les compagnies aériennes ont la main beaucoup trop lourde.
0: Ne partez pas en voyage, Muriel, et revenez-nous demain, même heure, même antenne, ici. Dans un instant, il sera des nôtres, Gérald de Palmas.
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0: Et après les infos de 11h, vous avez reconnu sa voix. Fred est là pour Salut. Vous faire jouer au jeu de Loire. Comment ça va, Fred ?
14: Ça va super bien. Un peu chaudement quand même, hein.
13: Tout petit tantinet chaudement. Mais sinon, ça va, je me suis aspergé d'eau glacée ce matin.
0: Vous êtes en condition.
13: Voilà.
0: Pour jouer, c'est et génial. Faire gagner des bons cadeaux.
13: Des bons cadeaux. On va démarrer avec une carte cadeau de 10 euros. Puis vous allez pouvoir faire grimper tranquillement vos gains. Tout au long de cette émission, jouons avec nous jusqu'à midi.
0: 04 77 10 00 10.
13: C'est bien, parce qu'il a, il a écrit ça sur un papier. Il n'arrive même pas à se relire.
0: Tout de tête, effectivement, c'est un 7. Vous connaissez le numéro du standard.
13: 04 77 10 00.
0: Venez donc jouer avec Fred. Il vous attend.
13: Salut John, à demain.
0: À demain.

0: Gérald de Palmas, bienvenue si vous le rejoignez. On joue dans un tout petit instant. En attendant, il est 11h, c'est le retour de l'info.
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0: Nous sommes le mardi, nous sommes le 23 juin, il est 11h. 11h, c'est le retour de l'info, le flash. Pauline Berger dans l'actualité, pas de vigilance rouge canicule prévue dans la Loire.
2: Oui, les mots rassurants du sous-préfet Adrien Spéry, il était notre invité ce matin. Nos deux départements restent en vigilance orange, notamment parce que les températures vont commencer à baisser à partir de ce week-end. Interview du sous-préfet à réécouter sur ici.fr. La canicule qui se poursuit, le nombre de noyades qui augmente, un joueur de Ligue 2 en urgence absolue hier en fin d'après-midi, secouru par les pompiers alors qu'il se baignait dans une zone non surveillée à Lyon. Mais selon nos informations, il ne s'agit pas d'un joueur de l'ISS. Deux collèges en grève aujourd'hui en Haute-Loire, les établissements Lafayette au Puy-en-Velay et Boris Vian à Retournac. Grève majoritaire démarrée par des enseignants et des parents d'élèves mobilisés contre les fermetures de classe à la rentrée. À ce sujet, on vous a aussi beaucoup parlé ces dernières semaines du collège Honoré d'Urfé à Saint-Étienne. Le personnel proteste depuis des semaines pour avoir plus de moyens. Eh bien, il rencontre en ce moment la rectrice de l'Académie de Lyon. Et jeudi, l'intersyndicale éducation de la Loire appelle à une journée grève pour obtenir un plan d'urgence pour le département. Un incendie ce matin à Saint-Jean-Bonnefonds, c'est la toiture de la salle du Fait qui a pris feu. Mais heureusement, les flammes ont été contenues grâce à la vingtaine de pompiers mobilisés. Une soixantaine de personnes hier soir devant le tribunal de Saint-Étienne. Rassemblement pour le troisième lundi consécutif dans le sillage de l'affaire Liana. Un rapport dévoilé hier révèle des défaillances dans la gestion des plaintes pour agression sexuelle qui visaient Jérôme Barella, l'homme suspecté d'avoir tué Liana, 11 ans. Les premières sanctions sont d'ailleurs tombées hier contre une magistrate et deux gendarmes du Gers.
0: Et dans l'actu, les Bleus valident leur ticket pour les 16e de finale.
2: Oui, grâce à leur victoire 3-0 contre l'Irak. Hier soir, un match complètement décousu avec un arrêt de jeu de 2 heures à cause des orages aux États-Unis. Prochain match pour jouer la première place de poule contre la Norvège, ce sera vendredi à 21h. Et puis une nouvelle recrue au SCAB, Maxime Eugène arrive de hier Toulon pour prendre le maillot numéro 7 et renforcer la ligne arrière de l'équipe d'Andrézieux Boutéon. Il va continuer de faire chaud, Fred, prochaines heures, ouais.
0: Ouais, les départements de Loire et de Haute-Loire, donc on le rappelle, en vigilance orange pour phénomène canicule, un soleil qui va briller une fois plus en journée sur nos deux départements ce mardi, une fin de journée un peu plus compliquée pour le soleil puisque les nuages seront de plus en plus nombreux, notamment dans le Rouennais avec un risque d'orage pour les températures. 32 degrés à Saint-Bonnet-le-Château, on attend 35 degrés au Puy, à Monistrol un petit 36 à Saint-Étienne, ça vous va?
2: Ça va, c'est trop, mais bon, on s'adapte. Hein.
0: À Saint-Galmier, 36 degrés aussi, 37 à Feur, à Montbrison, à Bois, à Saint-Chamond et Roanne et Charlieud, il fera 38 degrés, enfin jusqu'à 38, voire un petit peu plus si affinité, vous vous rendez compte un petit peu. Bon, merci Pauline. Et vous avez vu le match cette nuit ou pas alors?
2: Et non, j'ai pas regardé, moi je faisais déjà dodo.
0: C'est impressionnant parce que quand on fait le tour de la radio comme ça, qu'on demande qui a vu le match, tout le monde dormait.
2: Ouais, c'était tard en même temps.
0: Bah oui, effectivement. Bon, merci Pauline, vous revenez tout à l'heure midi pour le journal complet, on va jouer.
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0: On va jouer, mais juste auparavant, c'est Michael Jackson.

0: C'était Michael Jackson, 11h09. Salut tout le monde et bienvenue, Jeux de Loire, ça démarre tout de suite.
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0: Et je suis super content de vous retrouver en ce début de semaine. Nous sommes le mardi, nous sommes le 23 juin, il fait toujours chaud dehors. Vous avez décidé de rester à la fraîche, tranquillement installé à la maison, vous avez bien raison, on va jouer ensemble. Et en plus, vous allez pouvoir peut-être remporter des sous-sous, des pépettes, du flouze, de l'argent, des cartes cadeaux. Alors on démarre tout petit. Et vous le savez, c'est bien connu, les petits ruisseaux font les grandes rivières. Donc on va eh bien, démarrer avec une carte cadeau de 10 euros qu'on met en jeu avec une énigme à découvrir. On va rechercher une personnalité. Là, on est plutôt sur une personnalité historique. Alors, je vais essayer de vous aider un petit peu. On est sur le nord du département et on a trois indices pour essayer de retrouver cette personnalité. Je vous fais découvrir les indices tout de suite.
3: C'est une femme de terrain. Hein. Elle allait vraiment recueillir des témoignages auprès des personnes, des habitants et des paysans locaux.
4: Alissa Gliss.
0: Alain, collectionneur, est avec nous aujourd'hui. Bonjour Alain. Ouais, et il n'est pas là, Alain. Bon, 04 77 10 00 10. Donc on a la femme de terrain. Ça, c'est le premier indice. Donc on recherche plutôt une femme. N'allez pas me chercher un garçon. Hein. Donc c'est une femme. Donc on vous l'a dit, c'est un personnage historique, mais très connu. Une femme de terrain. On a également le prénom Alice. Et là, ça devrait franchement vous guider vers la bonne réponse. Et puis enfin, collectionneur. On peut mettre Colin, se réécouter les indices, ouais. Allez, on
3: c'est
0: y va.
3: Une femme de terrain. Hein, elle allait vraiment recueillir des témoignages auprès des personnes, des habitants et des paysans locaux.
4: Alissa Gliss.
2: Au pays des merveilles.
0: Alain, collectionneur, est avec nous aujourd'hui. Bonjour Alain. Voilà, la femme de terrain, Alice, le prénom, est collectionneur pour les indices. On recherche donc une femme, on va dire qu'on est sur le domaine un petit peu historique, hein, c'est pas quelqu'un de contemporain. Et on est, pour vous aider davantage concernant cette femme que l'on recherche, sur la partie nord du département 42. Voilà, femme de terrain, Alice pour le prénom, ça c'est l'indice numéro 2. Et puis enfin, collectionneur, indice numéro 3, 04 77 10 00 10, mes petits lapins, on vous attend. On ne va pas vous attendre comme ça. On va vous attendre en musique avec Idée Noire, Bernard Lavillier, 04 77 10 00 10. Bonne chance, les amis.

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0: puis il n'était pas tout seul sur le chaos. Il y avait également une jeune femme qui chantait et qui se nommait. Ben, je vous le dirai tout à l'heure. 11h15, on va jouer avec Jean-Benoît tout de suite.
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0: On va jouer avec Jean-Benoît de Sorbier. Salut Jean-Benoît.
3: Oui, bonjour.
0: Comment ça va, Jean-Benoît?
3: Bon. Ça va bien?
0: Ouais. Alors, Jean-Benoît, première question. Comment elle s'appelait la jeune femme qui chantait avec Bernard Lavilliers? Ça commence par un N.
3: Nicoletta.
0: Voilà, bravo. Bon, vous n'avez rien gagné pour l'instant, hein, Jean-Benoît.
3: Non, d'accord. C'est pas grave.
0: Ouais, Jean-Benoît, donc on recherche, nous, par contre, une personnalité. Alors, c'est une personnalité historique. Hein, c'est quelqu'un qui, malheureusement, nous a quittés depuis fort longtemps. Mais quelqu'un qu'on célèbre, qu'on a célébré, qu'on continue à célébrer, d'ailleurs, de nos jours. On recherche cette personnalité avec trois indices sonores. Donc, il y avait la femme de terrain. Il y avait également le prénom Alice et puis collectionneur. Oui. Avec le deuxième indice, normalement, ça devrait vous guider vers la bonne réponse.
3: Voilà, moi j'ai trouvé Alice Françoise Taverne, parce que j'adore l'histoire. Elle était anthropologue, je crois.
0: Ouais, tout à fait.
3: Elle avait fondé le musée de la paysannerie.
0: Ouais, c'est ça. Et voilà. Puis par la suite, voilà, ça a été repris. Les collections ont été reprises parce qu'elle elle est morte dans un dénuement complet.
3: Ouais.
0: Et donc, on a créé ce musée qui est carrément formidable et que je vous conseille, que j'ai visité, que je vous conseille franchement d'aller voir.
3: Oui, je l'ai vu. Il y a pas très longtemps, en plus.
0: D'accord.
3: C'est ce qui m'a mis sur la voie.
0: Ouais, voilà. Et c'est un voyage dans le temps, carrément. Bah, bonne réponse, Jean-Benoît. On se fait le petit jingle.
3: Ouais,
0: super. Ouais, on se cabe. 10 € seulement. Hein. 10 € seulement de gagner. Bon, qu'est-ce qu'on fait?
3: C'est parfait.
0: On essaie de les doubler ou pas, Jean-Benoît?
3: Allez, on double.
0: On double.
3: Allez.
0: Bon, est-ce qu'on va faire? On va s'écouter un petit peu de musique. D'accord, Jean-Benoît?
3: Ouais.
0: Et puis, juste après la musique, on va lancer un dé magique et on va voir un petit peu à quoi nous allons jouer. Vous êtes prêts?
3: Ouais, génial.
0: Bon,
3: je vais m'hydrater pendant ce temps.
0: D'accord, ok. Allez-y, moi aussi, je vais m'hydrater aussi. Hydratons-nous, Jean-Benoît, et revenons gorgés d'eau. Allez, je vous dis à tout de suite. On va s'écouter, Loane.
3: Allez, super.

0: Loane, c'était conduire, on va jouer tout de suite.
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0: On va jouer avec Jean-Benoît pour l'instant. Jean-Benoît, c'est un gagnant. Bon, c'est un petit gagnant puisque dans ce jeu, des fois, il y en a des gagnants à 80 euros, à 160 euros, voire des fois un petit peu plus. Là, pour l'instant, 10 euros seulement pour Jean-Benoît. Mais Jean-Benoît s'est dit 10 euros, c'est pas assez. 10 euros, c'est pas assez parce que voilà, j'ai envie de faire la fête, j'ai envie de mettre des paillettes dans les cheveux, j'ai envie de sortir, de me rouler par terre. N'est-ce pas, Jean-Benoît?
3: Carrément, parce qu'en plus, plus on est fou, plus on rit, alors.
0: D'accord. Bon, et voilà. Et pour être fou, il faut des sous-sous. Bon, Jean-Benoît, je vais faire un décompte en 3, 2, 1. Vous allez me crier de lancer le dé à la fin du décompte. On va voir sur quelle case il tombe, ce dé, et à quoi nous allons jouer ensemble.
3: Allez.
0: Jean-Benoît, 3, 2, 1, à vous.
3: Top.
0: Ouais. Apparemment, il faut crier lancer le dé.
3: Lancer le dé.
0: C'est trop tard. Allez, Il est parti, le dé, c'est bon. C'est le perforé, on est tombé sur la case perforé. Perforé, c'est un vieux monsieur. Alors, il est mort tout vieux. Hein. Mais par contre, il a plein d'énigmes. Il a un grand sac, on appelle ça le sac à énigmes du perforé. Donc
3: oui.
0: Là, on a le perforé qui va venir nous rejoindre. Il va vous lancer une petite énigme. Et à la fin de l'énigme, vous aurez 10 secondes directement pour me donner la réponse. Qu'est-ce qu'on cherche? Voilà, tout simplement, quoi. D'accord.
3: Okay. Ouais.
0: Bon, le perforé est arrivé, il est déjà installé. On va le laisser vous donner sa petite énigme. Perforé, c'est à vous.
4: Je pars toujours en dernier. Pourtant, on ne peut me retenir très longtemps. Qui suis-je?
0: Ouais, ou plutôt que suis-je, hein, voilà. Je pars toujours en dernier. Pourtant, on ne peut me retenir très longtemps. Que suis-je? Voilà. Bon, 10 secondes, hein, Jean-Benoît. Va falloir se gratter un peu la tête et me donner la réponse.
3: Réfléchis. Partir en dernier et on ne peut pas me retenir.
0: Attention, il me faut une réponse.
3: C'est quoi ?
0: Le temps.
3: Ouais.
0: Non. C'est pas le temps, je suis désolé. Hein.
3: Mais c'est pas grave.
0: Bon, mais Jean-Benoît. Bon, c'était sympa. Moi, j'ai pris beaucoup de plaisir à vous accueillir. Bon, je vous donne pas la réponse, hein, parce que maintenant, ça va être aux auditeurs, d'appeler 04 77 10 0010 et de me dire un petit peu ce qu'on recherche. Bon, écoutez, je vous souhaite une bonne journée. Pensez à bien vous hydrater, Jean-Benoît. Et puis, je vous dis à très, très vite.
3: Également, vous aussi. Et puis, restez comme vous êtes. Vous êtes génial.
0: Ah, merci, Jean-Benoît. Ouais. Pas dire des trucs comme ça. Parce que, après, j'ai la petite larme qui coule sur ma joue et tout. Et après, je peux plus travailler. Ouais, salut, Jean-Benoît. À bientôt.
3: C'est pas très loin. J'emmènerai des Kleenex.
0: Je vais avoir une boîte qui traîne, ouais, ça marche.
3: Bon,
0: merci Jean-Benoît, salut, à bientôt.
3: Allez, merci, salut, ciao, ciao.
0: Bon, allez, on va de nouveau écouter le perforé. Il est là, le perforé? Non, il est allé chercher un verre d'eau fraîche. Ah, ça y est, il arrive. Bon, perforé, est-ce que vous pouvez nous redonner votre énigme aujourd'hui?
4: Je pars toujours en dernier. Pourtant, on ne peut me retenir très longtemps. Qui suis-je?
0: Oui, enfin, que suis-je plutôt, voilà. 04 77 10 0010, je pars toujours en dernier, pourtant on ne peut me retenir très longtemps. Voilà, réfléchissez un petit peu à ce qui se passe hein, quand vous courez. 04 77 10 0010, moi j'essaie toujours de vous donner, de vous glisser des petits indices comme ça pour vous emmener jusqu'à la bonne réponse. Je pars toujours en dernier, pourtant on ne peut me retenir très longtemps, que suis-je? Voilà, et pensez donc quand vous courez à ce qui se passe. Voilà, je peux pas vous en dire plus. 04 77 10 0010, on remet en jeu une carte cadeau de 10 euros. Bonne chance.
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0: blague à Toto et puis il y a aussi la musique à Toto. C'était Rosanna. 11h30, on va jouer avec. Non, on va pas jouer avec Toto. On va jouer avec Yvette tout de suite.
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0: Yvette de Saint-Étienne. Bonjour Yvette, comment ça va?
3: Bonjour, comment ça va aussi? Ça va bien, j'espère que vous aussi.
0: Ah bah ouais, alors il faut penser à bien s'hydrater Yvette, hein, parce que alors c'est super important.
3: Ah oui, ça j'oublie pas.
0: Et en plus, il faut manger, des fruits avec de l'eau. Les fruits, ça retient l'eau, donc voilà, il faut manger plein de trucs avec de l'eau. Voilà, alors moi, quand je fais des pâtes, par exemple, quand les pâtes sont cuites, j'oublie des fois dans le vélo. Donc voilà, je mange des pâtes avec l'eau.
3: Ah ouais, c'est pas mal les pâtes à l'eau.
0: Les pâtes à l'eau, ouais. Vous savez, Yvette, j'invente des recettes. Je suis créatif.
3: Écoutez, les pâtes à l'eau, j'ai jamais fait, mais bon.
0: Ouais, voilà.
3: Ça peut s'essayer. Le riz aussi, ça doit être pas mal.
0: Le riz. Ouais, on peut mettre. C'est ça qui est bien, parce qu'on peut changer les pâtes, on met du riz, hein, voilà quoi. Après, on fait ce qu'on veut.
3: Mais les pastèques, c'est quand même mieux.
0: Ouais, je pense aussi. Bon, Yvette, on va s'arrêter de dire des bêtises. On va rappeler le perforé. Il est là, le perforé. Perforé! Perforé! Ah, il est là, ça y est, il est arrivé. Bon, on va l'écouter, le perforé.
4: Je pars toujours en dernier. Pourtant, on ne peut me retenir très longtemps. Qui suis-je?
0: Moi, j'aime quand il parle, on a l'impression qu'il y a un truc qui va tomber de l'arbre. Bon, voilà. Bon, je pars toujours en dernier. Pourtant, on ne peut me retenir très longtemps. Qui suis-je, ou plutôt que suis-je?
3: C'est le souffle, et on a l'impression que le perforé, c'est ce qui va perdre.
0: Il manque un peu de souffle. Hein. Bon, on va vérifier, mais je crois que c'est la bonne réponse, hein, Yvette. Bravo, Yvette! Qui c'est la plus forte, évidemment? C'est Yvette. Bon.
3: Ouais.
0: On va se calmer, quand même, parce que là, il n'y a que 10 euros dans la tirelire. Yvette, on va essayer d'en mettre un petit peu plus.
3: On essaye.
0: D'accord. Bon, mais écoutez, tu sais quoi? Je vais vous laisser tranquillement ranger vos courses, parce qu'il paraît que vous arrivez, vous avez fait vos courses, c'est vrai?
3: Ouais.
0: Vous avez rangé les courses?
3: Ouais.
0: Ah, déjà? D'accord. Bah, alors sortez tout du placard et puis vous rangez les courses. Ouais, je vous récupère d'ici 3 minutes. D'accord, Yvette?
3: D'accord.
0: Allez, vous bougez pas tout de suite.
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0: Et la canicule continue de toucher nos deux départements et vos communes s'impliquent pour vous aider en tout cas à trouver des points de rafraîchissement à Saint-Chamond. La municipalité conseille à ses citoyens d'aller se mettre au frais à la médiathèque climatisée. Louise Labbé est ouverte de 13h à 18h les mardis, les jeudis, les vendredis de 10h à 18h et le mercredi de 10h à 17h. Et puis les samedis, hein. Voilà également. Direction Saint-Just-Saint-Rambert pour profiter de la guinguette des bords de Loire. Tout l'été, profitez sur place ou emportez de boissons fraîches ou d'un bon petit repas. En plus, à la fraîche, à côté du fleuve sauvage. Et puis, la guinguette propose également des salades, des sandwichs, des burgers et puis plein de trucs à manger avec des plats traditionnels. Mercredi 1er juillet, elle accueille même à partir de 20h des stars des années 80. Vous vous rappelez de Jean-Pierre Madère? Oh, Macumba, Macumba! Je vous fais aussi l'autre. Disparu. Voilà, Jean-Pierre Madère. Il sera là-bas. Il y a Patrick Hernandez également, qui avait sorti à l'époque dans les années 70 Born to be Alive, star des années disco, star mondiale. Hein. Donc il sera là-bas du côté de la guinguette. Notez bien. Ne ratez pas l'occasion de revivre vos chansons préférées. Ça sera le mercredi 1er juillet, donc à la guinguette des bords de Loire.
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0: Et Yvette, qui va tenter tout à l'heure de remporter 20 euros. C'est ce qu'on lui souhaite à Yvette. On va laisser tranquillement ranger ses courses, boire un petit verre d'eau, se mettre à l'aise. Et puis nous, on la retrouve juste après ce titre de Blondie. On est dans les années 80. Morceau, c'est

0: Appelle-moi, c'était Blondie, 11h37. On va pas l'appeler parce qu'elle est en ligne, hein, c'est Yvette. On va la rejoindre tout de suite.
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0: Yvette, pour l'instant, 10 euros dans sa cagnotte. Yvette qui va essayer de passer, de monter ses gains à 20 euros. Attention Yvette, je vais faire un petit décompte, d'accord? Et à la fin du décompte, vous allez me crier, lancez le dé. Vous êtes prête?
3: Je suis prête.
0: Allez, attention Yvette, 3, 2, 1, à vous!
3: Lancez le dé!
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0: Oh là là, le synthé décalé. Alors ça, c'est un exercice de mémoire, Yvette. Et c'est plutôt marrant parce que, en fait, je vais vous poser une question. La première question, une question. C'est la réponse de cette question, vous ne me la donnez pas. Et vous me donnez la réponse de la première question sur la question numéro 2. Vous voyez, si par exemple, qu'est-ce que je peux vous dire? Par exemple, Yvette a joué de quoi? Voilà, bah, vous savez que c'est l'accordéon, vous dites rien. Hein, Yvette Horner a joué de l'accordéon, on est bien d'accord. Vous jouez un petit peu d'accordéon, vous aussi, on est bien d'accord. Voilà.
3: Oh, bon. Bah, évidemment.
0: Et ben, vous gardez l'accordéon, et je vais vous dire, ouais, voilà, quoi. Par exemple, Aya Nakamura, son instrument préféré, c'est quoi? Et donc, vous allez me répondre, l'accordéon. D'accord? Voilà. Bon, ben là, les questions sont beaucoup plus simples. Donc, on va vous mettre un petit peu de musique derrière, pour illustrer tout ça. C'est parti. Attention. Première question. Comment s'appelle le personnage interprété dans Les Visiteurs par Christian Clavier? Vous vous rappelez? Ok, Yvette.
3: Ouais.
0: Voilà. La réponse, vous la gardez. Attention, maintenant, vous me donnez la réponse de la première question sur la deuxième. Comment s'appelle le président de la Russie?
3: Jacouille.
0: Voilà. Et là, vous me gardez la réponse et on y va sur la suite. D'accord. Quel est le meilleur ami de Mickey?
3: Poutine.
0: Qui chante les lacs du Connemara?
3: Mini.
0: Et puis enfin, qui préside la Gay Pride cette année?
3: Ben, Michel Sardou.
0: Bonne réponse, bravo. Ah moi, je le vois bien, Michel Sardou, président à Gay Pride. Ça, à mon avis, c'est un rêve secret qu'il a. On va lui acheter des plumes, on va lui acheter des trucs comme ça, un petit costume un peu cintré, voilà, ça va lui aller super bien. Bon, bah, félicitations, Yvette, 20 euros.
3: Merci.
0: Ouais, c'était plutôt sympa, hein, franchement, à faire comme...
3: Ah ouais. Hein,
0: voilà, tout le monde est là, on dit, oh là là, ils ont des décalés, je vais me tromper et tout. Non, c'est facile. Bon, Yvette, on a 20 euros dans la petite cagnotte, dans la tirelire. Qu'est-ce qu'on fait avec ces 20 euros? On essaie d'en avoir un petit peu plus?
3: Je sais pas.
0: Des fois, la chance sourit aux audacieux et aux audacieuses, hein, vous savez, Yvette.
3: Ouais, mais des fois, je suis un peu...
0: Yvette, allez.
3: Bon, allez,
0: on y va. Bon, ben on y va dans un tout petit moment. Là, on va marquer une pause et puis je vous récupère juste après. D'accord, Yvette?
3: D'accord.
0: Allez, je vous dis à tout de suite.
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0: c'est là-dessus. L'été dernier, c'était les oies sauvages. À un petit quart d'heure de midi, on va rejoindre Yvette.
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0: Bon, Yvette qui joue avec nous déjà depuis un petit moment et qui a remporté 20 euros. Mais Yvette se dit que ce serait bien de doubler le capital euro. On va essayer de grimper jusqu'à 40 euros. N'est-ce pas, Yvette?
3: On va essayer, mais je tremble.
0: Oh, me tremblez pas. Attendez, je vais venir derrière vous. Je vais vous faire un petit massage sur les épaules, comme ça va vous détendre.
3: Ah,
0: voilà, attention, ouais. Je vous masque les épaules. Voilà. Ouais. Ça fait du bien, hein.
3: Alors là, vraiment, ouais. C'est ce qu'il me fallait.
0: D'accord, ok. Bon, ça, on s'arrête. Yvette, je vais faire le décompte, le 3, 2, 1, et là, vous allez me crier, lancer le dé, on va voir un petit peu à quoi nous allons jouer. Vous êtes prête?
3: Je suis prête.
0: 3, 2, 1, à vous.
3: Lancez le dé.
0: Allez, c'est parti.
2: La vache folle.
0: Oh, ça aurait pu être pire. Voilà, la vache folle. On va jouer à la vache folle. Vous savez qu'on a notre Momo et Glantine. Hein. On a une vache. On est la seule radio en France à avoir une vache dans nos studios. Franchement, on a un directeur qui est vachement sympa. Hein. Il nous augmente à peu près tous les 3 mois. Et donc aussi, il nous achète une vache pour qu'on ait du lait frais tous les matins. Donc voilà. Et puis en plus, il nous apporte des fois les petites viennoiseries. C'est ça qui est drôlement sympa. Donc notre Momo à Noël s'appelle Eglantine. Et Eglantine, elle a un truc, c'est qu'elle est mélomane. Chaque fois qu'elle entend des chansons qui lui plaisent, elle peut pas s'empêcher de faire un voilà, comme ça. Faites-moi un petit meuh pour voir. Vous faites bien la vache ou
3: pas trop.
0: Allez-y. Faites-moi la vache. Mais c'est quoi cette vache, Yvette? Voilà. Et cette meuh, eh bien, va chanter sur une chanson d'Enrico Macias. Vous aimez bien Enrico Macias?
3: Il y a longtemps que j'ai pas écouté, mais oui.
0: Voilà. Il y a plein de chansons, Enrico Macias. Qu'est-ce qu'elles sont jolies, les filles de mon pays. Là, ouais. Et là, je croyais qu'elle allait faire laï.
3: Eh ben non.
0: Et même pas. Bon, Yvette, on va pas jouer avec cette chanson, on va jouer avec une autre chanson. Un petit extrait, puis en plein milieu, il y a notre meumeu qui va faire un meuh. Il va falloir que vous me donniez le mot caché derrière le meuglement d'Églantine. Vous êtes prête, Yvette?
3: Ouais.
0: Allez, je vous fais écouter, c'est parti.

0: Oh, c'est facile, Yvette, c'est facile. Il n'y a pas de honte à être. À être quoi ?
1: Amoureux.
0: Vous êtes sûr ?
1: Non, heureux.
0: Vous êtes sûr ? Bon, allez, on va vérifier.
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0: Eh ouais, c'est mendiant de l'amour qu'il fallait trouver.
1: C'est finita.
0: Et c'est pas ça. Hein. Je vois pourquoi vous êtes parti sur heureux, sur.
1: Parce que je trouvais que ça rimait bien.
0: Ça c'est parce que vous avez fait la vache tout à l'heure. Peut-être. Fait la vache et ça vous a déconcentré.
1: Peut-être. Ouais.
0: Ouais, c'est pour ça. Il faut arrêter de faire la vache.
1: Bon.
0: Bon, je vous fais un petit bisou, d'accord. Et puis je vous dis à très très vite et vous retentez votre chance quand vous voulez, Yvette. Et surtout, prenez soin de vous. Pensez à bien vous hydrater tout au long de la journée. Et dites à l'autre derrière avec sa bagnole qu'il arrête de klaxonner. Ça m'embête. Bon, voilà. Je vous embrasse. À bientôt, Yvette.
1: À bientôt. Merci.
0: Bon, ben, on va lancer une nouvelle énigme. Hein, puisqu'on l'a découvert maintenant. Donc, les mots qui étaient cachés. On va s'en refaire une autre. Tiens, on va chercher.

petit événement de la Loire, ça serait bien ça, hein, dans le 42, un événement de la Loire. Allez, c'est parti, écoutez. On a la vache, on a la... le vélo. Ça vient de là-haut. On a ensuite le vélo et puis la vache. Ah, ça devrait normalement être plutôt facile à trouver pour vous. Alors, c'est un truc qui se passe tous les étés. Voilà, un truc dans lequel on est partenaire d'ailleurs et on vous en parle à chaque fois, cet événement. Allez, je vous refais écouter les indices. Donc, on a une momo, une vache. Merci. Ça vient de... on a la sonnette de vélo, très important. Voilà, le lait et le vélo. Voilà, et ça, ça nous donne normalement un événement dans le 42 qui se déroule chaque été. Et puis, on est là-haut, là-haut, tout là-haut. On est sur les hauteurs. Voilà pour l'indice numéro 304 77 10 0010. La vache, le vélo est là-haut. Là-haut.

10h10, la Meme, le vélo est là-haut. Et cet événement, vous le connaissez, vous y allez assez souvent. Voilà, 04 77 10 00 10. Qu'est-ce que je peux vous donner comme indice? Voilà, il se passe, il se déroule chaque année dans une ville dont la lettre commence, la première lettre est le C. Voilà, avec ça, vous ne trouvez pas. Chaque année, ça se passe là-haut dans cette ville qui commence par la lettre C. Bonne chance.

0: Monsieur Smith, Robert de son prénom et ses copains des cures, c'était In Between Days à quasiment 8 minutes de midi.
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0: Le jeu de Loire, on cherche un événement. On est dans le département de la Loire. Et cet événement, on le recherche avec trois indices. Donc on a une meumeu qui fait du lait, qui fait du bruit, elle fait meuh. Voilà, comme toutes les meumeux quasiment, sauf les meumeux muettes. Vous savez que. Me regardez pas comme ça, il y a des meumeux muettes, hein. Des fois elles font pas meuh. Des fois, vous leur caressez comme ça le dos, vous passez à côté, elles vous font un sourire, mais elles font pas meuh. Voilà, celle-là, donc, elle fait meuh, il y a aussi, elle fait surtout du lait, il y a également le vélo, et là-haut, ça, c'est l'indice numéro 3. Bon, il y en a une qui est pas muette, c'est Sophie, elle nous a appelé. Bonjour, Sophie.
3: Oui, bonjour. Bonjour à tous.
0: Ça va, Sophie?
3: Bah oui, ça va, Sophie. Bon appétit, et puis merci la chaleur.
0: Hein. Ah, et mais m'engueulez pas, j'y suis pour rien, la chaleur. C'est pas moi qui règle le thermostat. C'est pas moi qui règle le thermostat. Et vous avez pas un petit peu. Vous êtes pas à la fraîche, là, en ce moment?
3: Oh, bah, pas du tout, moi.
0: Non, mais à Saint-Étienne ou même ailleurs, bon, il y a du soleil partout, mais on peut se mettre un petit peu à l'ombre, ou alors carrément fermer les volets, faire un truc, quoi.
3: Pas pour l'après-midi, c'est horrible.
0: Bon, j'ai des glaçons à la maison, si vous voulez, je vous les amène.
3: Oh, ben moi, je rentre dans mon congélateur. Hein.
0: Ah, vous rentrez dans le congélateur. Ouais, ben c'est mieux, c'est mieux. Ben attention, qu'il y ait quelqu'un pour vous ouvrir, hein, parce que des fois, la porte, elle se colle. Hein. Elle se colle, et après, derrière, ben voilà, on va vous retrouver directement comme Hibernatus. Vous avez vu le film avec Louis de Funès, là, voilà quoi.
3: Ah oui, c'est pas
0: bon. Allez, Sophie, on va arrêter de dire des bêtises. Moi, j'ai la vache, j'ai une meumeu. Faites-moi la meumeu pour voir, Sophie. Comment ça fait quand elle fait la meumeu, Sophie?
3: Ah,
0: ah, c'est bien ça, ça c'est une jolie meumeu. Bon, on a le vélo ensuite, faites-moi le vélo. Non, je déconne. Et puis on a là-haut également, ça c'est l'indice numéro 3. Vous pensez à quoi?
3: Je pensais à Chambles, la course de VTT de Chambles.
0: La course de VTT de Chambles, bah ouais, pourquoi pas. Et puis c'est à la hauteur. Mais qu'est-ce qu'elle vient faire la vache? Elle fait du VTT?
3: Non, mais là-haut il y a beaucoup de vaches. Hein. Il y a beaucoup de. C'est agricole.
0: C'est agricole, ouais, non, je suis d'accord. Mais par contre, cette vache, voilà, l'événement qu'on recherche visiblement, c'est un truc. La vache, elle a un rôle, quoi. Bon, on va vérifier. On va vérifier la montée de Chambles. Est-ce que c'est ça? Je vais demander à Colin, notre technicien, Colin qui est derrière ses petits boutons sous la chaleur. Ah. C'est lui qui à chaque fois qui nous dit si c'est ça ou si c'est pas ça. C'est ça, Colin, la montée de Chambles? Et Colin, il fait non. Tu dis à Sophie que c'est pas ça. Hein. Tu dis à Sophie que c'est pas ça et c'est pas ça et c'est pas ça. Non, c'est pas ça, Sophie, je suis désolé.
3: Ah bah tant pis, c'est pas grave.
0: Bon, je
3: me remets à l'ombre.
0: Bah vous remettez à l'ombre et puis après, cet après-midi, dans le congélateur. D'accord?
3: D'accord. Merci.
0: Je vous fais un petit bisou, à bientôt.
3: Merci, au revoir, bisous à tous.
0: Bon, bah c'est terminé pour le jeu de l'or aujourd'hui, hein, puisque dans quelques instants, c'est l'info qui va arriver. On vous rappelle les trois indices, on peut se le réécouter peut-être, hein, les trois indices. Oui, on peut se le réécouter certainement. Donc on avait la vache, une meumeu. On avait le vélo.
4: Ça vient de là, comme le vent sur moi.
0: Et puis là-haut, voilà, on est sur les hauteurs et je vous ai donné un indice. Je vous ai dit attention, l'événement que nous recherchons se déroule dans une ville dont la lettre commence par la lettre C. Voilà, le C. Je vous laisse tranquillement réfléchir, vous allez jusque demain. Je ramasse les copies à partir de 11h jusqu'à midi, les amis.
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0: Ah, c'est pas évident de faire une chanson avec que des rimes en haine, hein, parce qu'après vous avez Badlaine, Hélène. C'était Julien Clerc. Je vous souhaite un excellent appétit. Pensez à bien vous hydrater si vous allez bientôt passer à la table. Et bienvenue si vous le rejoignez, il est midi.
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0: Midi à l'écoute d'ici Saint-Étienne-Loire. C'est le retour de l'info. Et l'info aujourd'hui, le journal est présenté par Pauline Berger. Dans l'actualité, on va vous parler bien sûr de la Loire et de la Haute-Loire, hein, qui restent en vigilance orange canicule.
2: Oui, la menace du rouge s'éloigne pour cette semaine. En tout cas, c'est ce que nous confirme ce matin le sous-préfet de la Loire, Adrien Spéry. Il était invité sur notre antenne.
3: À l'heure où je vous parle, et selon les informations qui me sont transmises au quotidien par Météo France, d'ici à demain, il n'y a pas d'indication qui laisserait penser à un passage en rouge. À plus long terme, ce que l'on sait, encore une fois, à l'heure où je vous parle, c'est que les températures vont commencer à baisser entre dimanche et lundi prochain.
4: On souffre tous, c'est dur, on dort mal. Quel message, là aussi, vous voulez passer aux habitants du département de la Loire ?
3: Premier message, boire de l'eau. Deuxième message, éviter les activités sportives et singulièrement pendant les horaires les plus chauds de la journée. Troisième message, éviter de boire de l'alcool puisque ça déshydrate. Et enfin, dernier message qui est sans doute le plus important, penser à nos aînés, appeler ses proches.
2: Interview à réécouter sur ici.fr. Le risque pendant cette canicule, c'est bien sûr aussi les noyades. 40 morts enregistrées en 5 jours selon le Premier ministre. Hier après-midi, un joueur de Ligue 2 en urgence absolue, secouru par les pompiers alors qu'il se baignait dans une zone non surveillée à Lyon. Selon nos informations, il ne s'agit pas d'un joueur de l'AISS. Plusieurs incendies ces dernières heures dans la Loire. Hier vers 18h, un feu de garage détruit 500 mètres carrés d'épaves de voitures et de végétation sur la commune de Solignac-sur-Loire. Ce matin, c'est la toiture de la salle du Fay qui a pris feu à Saint-Jean-Bonnefond. Heureusement, les flammes ont été contenues grâce à la vingtaine de pompiers mobilisés. Pendant cette canicule, on pense beaucoup aux risques pour les personnes âgées, mais les agents d'entretien des espaces verts subissent eux aussi les fortes chaleurs. Nicolas travaille depuis 20 ans à Saint-Étienne. Il s'adapte en commençant une heure plus tôt à 5h, mais dès le matin, eh bien, il fait déjà très chaud.
5: Ça chauffe. On n'a pas le choix, on a le temps de continuer nos missions malgré ces températures. Donc ben, on s'hydrate. On a la possibilité, par la direction, au souhait des agents de maîtrise, nos chefs d'équipe, qui peuvent nous proposer de commencer une heure avant. Donc au frais, on peut commencer à 5h et finir à 13h. Nous sommes en jaune, hein, c'est pour l'habit sécurité, hein, c'est des EPI. Donc c'est pantalon et jaune et t-shirt jaune. Les gants, bien sûr. Des fois, ça dépend des machines, mais on a des équipements de protection plus chauds. Nous avons quand même des petits chapeaux de paille, une casquette. Non, mais voilà, l'équipement, ben oui, il est compliqué, mais on n'a pas le choix.
2: Et on continue de vous le rappeler, pour vous rafraîchir, de nombreuses mairies ouvrent des salles climatisées aux personnes vulnérables. La liste est à retrouver sur ici.fr.
0: Une soixantaine de personnes hier soir devant le tribunal de Saint-Étienne.
2: Rassemblement pour le troisième lundi consécutif après la mort de Liana. Un rapport dévoilé hier révèle des défaillances dans la gestion des plaintes pour agression sexuelle qui visaient Jérôme Barella, l'homme suspecté d'avoir tué l'enfant de 11 ans. Les premières sanctions sont d'ailleurs tombé hier contre une magistrate et deux gendarmes du Gers. Le personnel gréviste du collège Honoré Durfey est reçu ce matin au rectorat de Lyon. Il demande depuis plusieurs mois plus de moyens pour travailler et jeudi, l'intersyndical appelle à une journée de grève à Saint-Étienne pour demander un plan d'urgence pour la Loire. Grève aussi en Haute-Loire aujourd'hui, dans les collèges Lafayette au Puy-en-Velay et Boris Vian à Retournac. Une mobilisation majoritaire démarrée par des enseignants et des parents d'élèves contre les fermetures de classes à la rentrée.
0: Ça y est, c'est fait, les Bleus sont en 16e de finale.
2: Oui, une large victoire, 3-0 hier contre l'Irak. Mais ce dont on va surtout se rappeler, c'est cette très longue mi-temps, 2 heures à cause d'un orage. Et clairement, ça a eu des conséquences sur les joueurs, selon notre consultante football pour ici et ancienne joueuse de l'AISS, Charlotte Lorgeret.
6: C'est très très dur de s'arrêter comme ça aussi longtemps. Faut savoir qu'il y a toute une préparation avant les matchs, mais s'arrêter aussi longtemps, 2 heures, c'est vraiment une gestion des staffs, hein, de part et d'autre, à prendre des responsabilités. Donc, je pense qu'il y avait aussi l'appréhension de se faire mal, d'avoir une mauvaise blessure ou lors de duel de repartir et d'avoir une blessure. Donc, c'est dur les premières minutes parce qu'on repart sur quelque chose où on doit réveiller le corps et les muscles. Mais c'est vrai que je pense que ça a gâché un petit peu le spectacle.
2: Prochain match des Bleus pour jouer la première place de poule contre la Norvège, ce sera vendredi à 21h. Et puis une nouvelle recrue au SCAB, Maxime Eugène arrive de Hyères-Toulon pour prendre le maillot numéro 7 et renforcer la ligne arrière de l'équipe d'Andrézieux Boutéon. Continue de faire chaud, Fred.
0: Ah oui, les deux départements de Loire et de Haute-Loire, on le rappelle, hein, vigilance orange pour phénomène canicule, le soleil qui va briller jusqu'en fin de journée. Attention, sur le nord du département 42, dans le Roraima, risque d'orage en toute fin de journée pour les températures 32 à Saint-Bonnet-le-Château, on attend 35 au Puy, et Molistrol, 36 degrés cet après-midi à Saint-Étienne, jusqu'à 37 à Montbrison et Fort, et jusqu'à même 38 degrés à Rouen. Très très bon appétit à toutes et tous.
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9: Bonjour la France, j'espère que tu vas bien. La France, j'espère que tout le monde va bien dans cette France qui a chaud. Comment ça va Éric Bastien?
10: On a chaud, mais on gère, ça va se terminer là.
9: Oui, bien sûr.
10: J'essaie d'être positif, c'est bien.
9: Alors, je vous rappelle que toute la semaine, vous allez vous affronter pour tenter de vous qualifier pour la finale de vendredi. Le premier prix, c'est hyper sympatoche.
10: C'est quoi?
9: C'est deux places VIP pour assister au concert de Katy Perry le dimanche 12 juillet au Zénith de Nancy. Alors évidemment, accès prioritaire au site, un accueil personnalisé, espace privatif pour un cocktail dînatoire, 100 euros de carburant pour y aller, un parking pour ceux qui viendront en voiture. Et vous dormirez sur place dans une suite pour deux avec les deux petits déjeuners inclus. Alors ça, c'est le premier prix. Le deuxième prix, il en parlera tout à l'heure notre petit camarade. Mais ce que je veux dire, c'est que cette semaine, en plus de tout ça, tous les participants gagnants ou perdants, vous gagnez des places de ciné pour aller voir Les Parfaits Arnaques en famille avec Audrey Fleurot et Ramzy Bédia. Donc, qu'est-ce qu'on gagne si on ne gagne pas les places VIP là?
10: Bah, on gagne bien sûr la découverte, la joie de rencontrer Joe Malongo. Joe Malongo et son équipe et sa famille qui se préparent à partir en vacances cet été. Mais avant ça, ils vont vous livrer une cafetière. 32 dosettes, 6 verres en verre. Peut-être chez vous, à la maison, pour vous rafraîchir. Bah, c'est à la fin de la semaine, je sors rafraîchi pour le café. Hein. Non.
9: Allez, jingle, vraiment. Mon petit Finan. On accueille nos candidats Stella et Guillaume, bonjour.
10: Bonjour.
11: Bonjour. Bonjour.
10: Bonjour
11: Valérie, bonjour Eric.
10: Bonjour Stella.
9: Alors Stella, elle joue avec ici Paris-Île-de-France. Elle a 69 ans, elle habite à Triel. Oh, comment il fait à Triel là? T'es bien?
11: Chaud.
9: Tu peux te baigner à Triel?
11: Oui, enfin, il fait quand même frais parce qu'on a de la verdure, beaucoup de verdure.
9: Bah oui, mais est-ce que t'as le droit de te baigner? Ouais, c'est ça. Il y a une plage à Triel ou pas?
11: Oui, on a la base de loisirs de Verneuil-sur-Seine qui est très mignonne, que je recommande à tout le monde, où on peut se baigner, effectivement.
9: Ah, oui, bah c'est voilà. Pas
10: loin. Dans les Yvelines.
9: Exactement.
11: Dans les Yvelines, exactement. Oui. Et on a Véronique Sanson pas loin aussi.
9: Et voilà.
10: Elle habite dans les Yvelines.
9: Oui, elle habite à Triel.
11: Ah oui, au bord de la Seine.
9: Elle habite au bord de la Seine dans une très jolie maison. Alors, tu es retraitée, tu vis avec Hassan, tu as deux filles. Comment s'appellent tes filles?
11: Leïla et Alizée.
9: Leïla et Alizée. Avant d'être à la retraite, tu étais enseignante en primaire.
11: Oui, c'est ça.
9: Alors, c'était bien?
11: Bah, au début, oui, très bien. Moi, j'adorais mon métier. C'est vrai que... Bon, ça s'est quelque peu dégradé, un petit peu, enfin on va pas...
9: Oh non, tu crois? Non, on va pas plomber l'ambiance, mais on est tous d'accord. Alors petite...
11: Mais j'adore. Moi j'ai beaucoup aimé ce que j'ai fait, c'était parfait.
9: Ah bah c'était parfait, parce que petite, tu voulais quand même être danseuse ou patineuse artistique, hein, rien à voir.
11: Ah oui, rien à voir. Voilà. Ah bah écoute, voilà,
9: j'ai
11: un peu maintenant, en partie pas le patinage, mais le reste...
9: Eh ben voilà, on en parlera tout à l'heure. Tu vas marquer tout de suite le premier point avec une question et tiens une petite illustration. Tout le monde. Alors, Armando Obispo, qui est joueur de l'équipe de Curaçao de football, eh bien, il paraît que c'est le fils de Pascal Obispo. Est-ce que c'est vrai ou faux? Top chrono, 5 secondes.
11: Je pense pas vraiment. Ou alors, ça m'a échappé.
9: Je m'assure que c'est totalement faux. Ils ont le même nom, mais ils n'ont pas du tout un lien de parenté. Le fils de Pascal, il s'appelle Sean. Voilà. Premier point pour ça.
10: Et c'est l'occasion de féliciter l'équipe de France hier. Hein. 3h48 de match quand même. Une belle victoire. 3-0 face à l'Irak.
9: Je savais pas qu'on passait le podcast du PSG.
10: Exactement. Et c'est l'occasion de rappeler que tous les matchs sont à suivre sur ici et ici.fr. Pour ceux qui aiment le foot, c'est important. Guillaume est avec nous. Tu aimes le foot, Guillaume, ou pas du tout?
12: Ah mais moi j'adore, et puis allez les bleus hein.
10: Bah bien sûr. Donc là c'est les 16e là, t'as vu, en plus Mbappé est doublé Beckham, on est bien.
12: Bah voilà, c'est bien, il est deuxième meilleur buteur de l'histoire de la Coupe du Monde, franchement c'est top.
10: Au niveau de Ronaldo.
9: Le meilleur.
10: Ouais, au niveau de Ronaldo, mais c'est Messi hein, qui est. Enfin voilà, là, c'est pas
12: encore. Ah non, c'est Messi qui est en tête, mais sais, c'était Mbappé et puis Klose aussi qui était,
10: bien sûr.
12: Qui était bien placé. Donc voilà.
10: Cette nouvelle émission foot à midi, c'est formidable.
9: Moi j'adore.
10: Bah ouais mon Guillaume. Et t'as regardé, parce qu'effectivement, ils ont arrêté le match parce qu'il y a des grosse pluie, tout, ça a duré 3h48, donc jusqu'à 3h du mat. T'as regardé en entier ou pas?
12: Ah, pas du tout, non, non. Au bout d'un moment, la fatigue l'a emporté avec la chaleur, c'est pas possible.
10: Je comprends. Tu habites à Reims, dans la Marne. T'as des petits coins de fraîcheur un petit peu, toi, sur le bord de Marne? Bah oui.
12: Moi, un petit peu. Alors, nous, on n'a pas la Marne hein, qui passe à Reims. Nous, c'est la Vesle et c'est le canal qui passe à Reims. Mais effectivement, on a les berges de Reims. On a la coulée verte qui peut nous permettre de respirer un peu. On a les hautes promenades aussi sur Reims qui ont des jets d'eau. Voilà, on a mis les jets d'eau en route. Nous, dans les quartiers, c'est pareil. On a des petits points de jets d'eau aussi. C'est très, très bien. Et puis évidemment après bah voilà on a beaucoup de verdure aussi donc ce qui peut nous permettre de respirer.
10: Oui, comme il me parle bien, eh ben il cherche un boulot dans le téléconseil. Eh ben franchement t'as toutes les qualités mon Guillaume pour ça.
12: Eh ben c'est gentil.
10: Ben, c'est vrai. si t'as de l'expérience d'ailleurs dans ce secteur, je sollicite.
12: Ah oui.
10: Bah, les patrons ou si vous connaissez quelqu'un qui cherche, voilà dans le téléconseil 0810 055 056, on pourra donner le numéro de portable de Guillaume avec plaisir. Guillaume qui vit.
12: C'est gentil.
10: Avec Jennifer.
12: Oui.
10: Combien de temps avec Jennifer?
12: Bah, ça va faire 10 ans cette année.
10: Ah, c'est bien ça. 10 ans, c'est un beau chiffre. Hein. Ouais, c'est bien.
12: Oui. Mais il y a une petite particularité. Bon, je peux la raconter. C'est pas gênant. C'est que, en fait, on n'est pas mariés, mais on a le même nom de famille.
10: Non. C'est drôle
12: si,
10: ça.
12: Si. Madame a son nom de famille, elle c'est Gay, G-U-A-Y, et moi c'est sans le U. Voilà.
10: Ah oui, il y a quand même une petite différence. Non mais c'est drôle.
12: Une petite différence, mais la prononciation est la même.
10: Ah oui, phonétiquement, si vous mariez, ça change strictement rien. Ok, c'est drôle
12: voilà,
10: ça.
12: Exactement.
10: Et si tu prends le nom de ta femme, ça fait Gay du coup. Gay. Non mais c'est drôle ça.
12: C'est ça. Et comme on a des enfants, mon père m'a suggéré ne jamais faire de nom de famille composé.
9: D'accord. Ah oui, non mais.
10: Noé, 3 ans, et il y a Ezio, c'est ça. Et,
12: voilà, exactement.
10: Et qui est le. Bah, ah non, voilà, Ezio et Noé, c'est ça. Et c'est un lapin. Non, Peanut, c'est le lapin, pardon, c'est pas un enfant. C'est,
12: voilà.
10: C'est encore
12: voilà.
9: Qui appelle son enfant Peanut? Personne.
10: Ça, on sait jamais. Guillaume, nous jouons tout de suite avec un point, c'est parti. Bonne chance. Un extrait d'Angèle. Ah Valérie, elle adore la Belgique.
9: Ah ben moi, la vie est belge. Hein. Les Belges sont
10: tu le dis souvent, ça.
9: Les êtres les plus formidables.
10: Eh bien, nous allons à Bruxelles. À Bruxelles, en 2025, Guillaume, les tours en calèche à cheval ont été l'attraction la plus fréquentée de la capitale. Les tours en calèche à cheval. C'est l'année dernière. Est-ce que c'est vrai ou faux, selon toi, top chrono?
12: Moi, je dirais bien vrai.
10: Tu dirais vrai?
12: Oui.
10: C'est pas du tout vrai, tu sais pourquoi? Parce que les promenades en calèche tirées par des chevaux en centre-ville, c'est totalement et officiellement interdit au nom du bien-être animal depuis 2022 en Belgique. Ce qui fait que ça peut pas être une attraction sur place.
9: Eh voilà,
10: eh oui,
9: je te dis que la vie est belge. Stella 1, Guillaume pas de points. Et là tout de suite, le dernier jour du disco. Vous écoutez ici, on va danser le disco avec Juliette Armanet. Ah c'est magnifique, on adore. À tout de suite mes petits chéris.

0: Et il y a une ambiance dans ce studio, en régie, partout, grâce à Juliette Armanet, c'est vrai. Dernier jour du disco sur ici, Valérie.
1: Jingle.
0: Allez, d'accord.
2: Ah oui. Ici, à midi, on est.
0: Ah, Valérie, le disco, ça là.
1: Voilà. Non, mais ça va, on va pas. Je sens que t'es d'une humeur à faire de la vanne de.
0: Mais j'ai une bonne humeur, pourquoi vous en profitez pas?
1: Du caca buccina de la vanne. Depuis que t'es arrivé, tu ne fais que des vannes. Oui, bah ça on a compris. Tu veux qu'on en parle avec Céline, la réalisatrice? Alors, Stella, t'as un point, Guillaume. Bon, bah on en reparlera tout à l'heure. On en parlait avec toi, Stella. Tu as voulu être danseuse ou patineuse quand t'étais petite, mais t'as fait beaucoup de danse.
3: Oui, c'est vrai, oui.
1: Et tu continues, pareil que tu fais 2 heures de salsa par semaine.
3: Ouais, salsa, bachata, super.
1: Alors, la salsa?
3: J'adore. Alors, c'est des danses en fait très conviviales, qui sont de plus en plus populaires, parce que moi, quand j'étais un peu plus jeune, c'était des trucs de mémé.
1: Ah bah oui, ça c'est. Mais oui, mais entre-temps, il y a eu Danse avec les Stars, donc voilà, tout le monde s'est mis.
3: Voilà, et en fait, il y a toujours une ambiance très, très conviviale. Voilà, moi j'aime beaucoup.
1: Et
3: c'est vraiment des super moments, voilà.
1: Et t'as appris à danser avec Hassan pour pouvoir répéter à la maison? Il danse la salsa, Hassan?
3: Ah bah, non, parce qu'il fait d'autres choses. Il est plus sur autre chose, il n'est pas dans lui.
1: Ah bah
3: on fait du sport chacun, mais on n'est pas sur le même truc, mais c'est pas grave.
1: Oui, non, c'est pas grave.
3: On se retrouve dans les fêtes.
1: Alors, tu adores bricoler, hein, tu répares des objets avec tout et n'importe quoi. Tes filles t'appellent MacGyver?
3: Ah oui, c'est arrivé, ça y est. Moi, maintenant, mais oui, bah bon, j'aime bien. Quand il y a un truc qui marche pas, je trouve toujours un bout d'élastique, un bout de ficelle, un bout de machin, et puis ça repart.
0: C'est normal.
1: D'accord.
0: Il fait un frigo avec une allumette, MacGyver. Il est comme ça, MacGyver.
1: Non, bah MacGyver, oui.
0: Ah bah il vous fait tout.
3: Elle, elle regardait beaucoup MacGyver, donc voilà.
1: Elle
3: est inspirée.
0: Fabrique une télé avec un chewing-gum. Il est fort, les gars. Je vous jure.
1: Tu sais que c'est pas drôle, toutes les vannes que tu sors.
0: C'est des blagues de fin de saison, je vous l'ai dit.
3: Voilà.
1: Est-ce que. Alors, si jamais tu coupes encore la parole à ma candidate pour raconter des trucs aussi nazes,
0: voilà.
1: Tu sais comment ça va se passer? Je peux te jeter la gourde fraîche dans
0: elle
1: la tronche.
0: Elle est dangereuse.
1: Non, non, mais s'il te plaît, il coupe la parole à tous mes candidats pour faire ses vannes à deux balles.
0: C'est
1: là.
0: Peut-être une façon de vous déstabiliser.
1: Mais rien me déstabilise, mon pauvre chat.
0: Ou vos candidats?
1: Mais non, tu t'humilies tout seul. Bon, mon chat.
3: Impossible.
1: Mais oui, Stella, c'est noirier. Alors, Stella, tu vas marquer ton deuxième point tout de suite pour prouver à cette personne que, voilà. Tiens, je te mets un petit extrait. Pendant que j'écoute la SketchUp, je me dis, Céline, trouve-nous Georges Alain qui chante ça avec une voix de Cressel. Pendant que je pose la question, écoute bien ça, Stella. À l'origine, le ketchup était fait à base de poisson. Est-ce que c'est vrai ou faux? Top chrono, 5 secondes.
3: De poisson? Poisson?
1: Ouais, poisson, poisson comme le poisson.
3: Non, je dirais non.
1: Ben c'est vrai. À l'origine, le ketchup, c'était une sauce chinoise à base de poisson fermenté. Et au XVIIIe siècle, les Britanniques l'ont adapté avec des champignons, des noix, des anchois. La tomate, elle est apparue, mais vraiment très très tard aux États-Unis. Donc oui, mais ben, pas de point, mais tu as toujours ton point d'avant.
0: Guillaume, qui est avec nous à Reims, qui vit avec Jennifer depuis 10 ans, il porte quasiment le même nom avec sa femme, très drôle. Alors, puisqu'on parlait de nom, Guillaume, qui est fan de foot, bon, logiquement, c'est du Guigui pour les intimes, mais alors, t'as un petit surnom qui m'a fait rigoler.
4: Ah, ça dépend, voilà, géant vert, exactement.
0: Mais d'où? Pourquoi on t'appelle le géant vert? Pourquoi?
1: Parce qu'il bouffe du maïs?
4: Parce que, en fait, c'est énorme, ça vient de ma taille, en fait, parce que moi, je fais 1m97, donc quasi 2m.
0: Ah ouais? Ah oui.
4: Et en fait, c'est un copain voilà qui fait des animations musicales, qui est animateur, et qui me dit depuis qu'il m'a vu la première fois, il a toujours tendance à m'appeler Géant Vert.
0: Ok.
4: Mais bon, toujours par rapport à la pub, évidemment, pour le célèbre.
0: Bah oui. Oh, on vient de l'écouter.
4: Voilà.
0: Bon, ça t'est resté. Bon, Géant Vert, on le salue, il s'appelle Emeric, hein, ton ami.
4: C'est ça, exactement.
0: Bon, alors dis-moi, tu as été équipier dans un fast-food, c'était sympa ça ou pas?
4: Oui. Oui, c'est sympa à faire. Après, bon, c'est compliqué. C'est du turnover. C'est beaucoup de,
0: c'est beaucoup de
4: préparation. Voilà, ils sont au degré près. Moi, je faisais la cuisson de la viande à ce moment-là dans ce qu'on appelle dans un appareil qu'on appelle le broiler.
0: Ouais.
4: Et du coup, non, c'était pour une célèbre marque. Je ne citerai pas le nom.
0: Qui commence par un M, qui finit par voilà.
4: Et du coup, en fait, la cuisson de la viande, c'est un peu le même principe qu'un barbecue. Donc après, quand on sort la viande du broiler, À chaque fois, il y a toujours les managers qui arrivent derrière, qui prennent le thermomètre, qui mesurent le degré de la viande.
0: D'accord.
4: Si le degré de la viande est trop élevé ou trop froid, la viande forcément part directement à la poubelle.
0: D'accord. Eh ben écoute, on le saura maintenant qu'on va dans cette célèbre enseigne. On réfléchira à tout ça.
1: Alors on parle. Qui va dans cette célèbre enseigne?
0: Bah tout le monde.
1: Ah bon?
0: Bah si. Alors puisqu'on parle de bonnes choses, tu adores cuisiner. Tu fais d'ailleurs de la pâtisserie avec tes enfants. Tu fais quoi?
4: C'est ça. Bah là dernièrement, par exemple, j'ai fait un tiramisu aux abricots. Donc bien, très ça. Très sympa à faire. C'est très simple à faire.
0: Ok.
4: Comment c'est? Par exemple, bon, je vous donne la recette. Voilà, il y a pas de secret de famille, hein, si je puis dire. Il y a pas de secret d'état.
0: Mm-hmm.
4: En fait, vous prenez des biscuits cuillère que vous trempez dans du lait, mais très rapidement, et que vous étalez au fond.
0: Ok.
4: Vous réduisez vos abricots en compoté d'abricots avec. Du coup, vous mettez vos abricots dans une casserole avec 40 grammes à peu près de sucre. Donc réduire en compoté.
0: Ouais.
4: Bien la faire refroidir par contre la compotée, parce qu'après derrière vous allez mettre du mascarpone.
0: D'accord.
4: Et vous allez monter votre crème fouettée en chantilly. Alors pourquoi bien refroidir les abricots? Parce que
0: très rapidement.
4: Si les abricots malheureusement sont très chauds, okay. La chantilly risque de retomber. Donc après vous mettez les couches évidemment pour faire le fameux tiramisu.
0: Et voilà, très bon tiramisu.
4: Bien frais.
0: Et bien sûr, merci Guillaume pour cette bonne recette qui nous vient de chez toi. Bravo, tes enfants peuvent être fiers de toi. Voici ta question, elle vaut un point. Aux États-Unis, un Américain a tenté de traverser un lac avec son Tesla Cybertruck et a fini au fond de l'eau. Vrai ou faux? Top chrono, 5 secondes.
4: Non, je pense que c'est faux.
0: Un Américain aurait tenté de traverser un lac avec son Tesla Cybertruck. Eh ben, c'est vrai. Si, c'était vrai. Un conducteur a volontairement engagé son Tesla dans un lac pour tester le mode Wade, qui est censé franchir des zones peu profondes. Eh ben, mauvais calcul, le véhicule a pris l'eau, il a dû être repêché. Bon, pas drôle, le truc. Hein.
1: Allez, Stella 1, Guillaume, pas de points. Et là, tout de suite, on part avec ABBA. Ah, back to the 80s. Fernando. Allez, et puis quand on reviendra, Céline nous a trouvé Georges Alain qui chante la SketchUp.
0: Ah, on a hâte.
1: Ça, c'est un bon moment. À tout de suite, mes petits chéris.

0: Bah c'est le groupe mythique, hein. Abba, Fernando, 12h26, belle journée, vous écoutez ici.
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1: Ici, nous sommes avec Stella qui joue avec ici Paris-Île-de-France contre Guillaume qui joue avec ici Champagne-Ardennes. Stella, un point. On va pas s'emballer non plus, c'est pas dingue dingo,
0: non, c'est
1: hein, chérie.
0: Pas dingue non plus.
1: Tu vas marquer, tu vas, bon, t'adores chanter, tu aimes la musique,
3: oui.
1: Tu fais partie d'un
3: oui.
1: chœur de gospel.
3: Oui.
1: Ça fait 20 ans que tu chantes.
3: Oui, c'est vrai.
1: Alors, t'as même fait des concerts, allez, Nîmes, Calais, tu fais des mariages, tout ça.
3: Exact.
1: Bon, mais
3: ouais, oui.
1: Eh oui.
3: Mais je chante aussi du pop rock, du Adele, enfin voilà, je fais plein de choses.
1: Eh ben voilà, bah c'est bien ça. Donc ça veut dire que tu connais un petit peu les chansons, quoi.
3: J'espère, oui. Alors pas tout, hein, mais oui.
1: Non, non, on va pas dire j'espère. Tu sais qu'avec moi, c'est la team winner, c'est Dami Dolan.
3: Oui,
1: ici,
3: hein. Allez, c'est parti.
1: Alors, je t'explique.
3: Je croise les doigts.
1: Mais bien sûr, croise tout ce que t'as. Alors, les deux mots manquants, c'est-à-dire que tu vas voir la chanson, paf, elle se déroule, et à deux endroits, elle va s'arrêter, tu vas entendre poète, et tu devras me donner les deux mots. Là, on écoute. Une... Voilà, il y en a deux à trouver, chérie. Hein. Attention, écoute bien, c'est une chanson de Serge Gainsbourg. Élisa.

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1: 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Eh oui, bravo. 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
2: 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Voilà. Tes cheveux. Tac. Mes cheveux, plutôt.
1: Ça fait voilà, trois pour toi. Bravo.
3: Guillaume, est-ce que tu...
2: Ah, deux points, ouais.
3: Ouais, ouais. Mais... Guillaume qui n'a pas de points. Faut que je la dise combien de fois cette phrase, Guillaume?
1: Et voilà, c'est reparti pour le management toxique.
3: C'est mon coaching, coaching à moi.
1: On voit qu'est-ce que ça donne. Hein.
3: Dis-moi, mon Guillaume, est-ce que tu les avais, les deux mots, là, sur Serge Gainsbourg?
4: Oui.
3: Ah, oui. Alors, peut-être encourageant pour nous. Cela dit, tu vas pas tomber sur ce titre-là. Donc, on va voir. Guillaume, qui est très sympathique, qui, depuis tout à l'heure, vous a dit qu'il cherchait un emploi dans le téléconseil. N'hésitez pas à nous joindre à la radio, si vous voulez lui donner un coup de main. Qui fait des belles pâtisseries avec ses mots, mais qui est fan de Dragon Ball Z. Eh ouais, t'es 40 ans, t'es génération Club Do à fond, toi.
4: C'est ça, exactement.
3: Bah attends,
4: exactement.
3: J'avais la carte d'anniversaire.
4: Qui n'a pas connu Club Dorothée?
3: Bah évidemment, j'avais ma carte d'anniversaire. Tu l'avais, ta carte de membre, ou pas, Guillaume?
4: Alors, j'avais pas ma carte de membre à ce moment-là, mais par contre, j'ai pu l'avoir parce qu'ils avaient ressorti tout un album collector de génération Club Dorothée, où ils avaient refait exprès la carte de membre, vraiment la vraie carte de membre du Club Dorothée.
3: Et la collector, je suis d'accord. T'as des objets, t'as des tasses, des verres, des maillots,
1: et
3: des jeux.
1: Un quiz musical à trouver.
3: Tout ce qu'il a sur Dragon Ball Z. Vous savez, on n'est pas pressé parce qu'on sait qu'on a les bonnes réponses. Ça va être rapide.
1: Allez, vas-y.
3: Voici Gigi Lamoroso. C'est Dalida. La chanson s'arrête à deux reprises. J'ai envie de dire bon courage à ton rire, j'ai un peu peur. On y va.

0: Alors, arrive à Gigi Lamoroso, croqueur d'amour, l'œil de velours, comme une. Est-ce que tu as une petite idée? On peut lancer le chrono.
1: Mais comme une caresse.
0: Comme une caresse, Gigi Lamoroso, toujours vainqueur, parfois sans.
1: Sans peur.
0: Sans peur. Donc caresse et peur. Vérifions. Oui.
2: Arriva Gigi Lamoroso.
0: C'est très bien, bravo.
3: Gigi Lamoroso, toujours vainqueur, parfois sans cœur.
2: Ah, mais sans cœur.
0: Sans cœur.
2: Eh bien, ça te fait quand même un point, Guillaume. Stella, tu en as trois. Guillaume, il en a un. C'est parfait. Et là, tout de suite, c'est la réclame, mais pas que. C'est l'actualité dans toutes vos régions grâce aux 44 locales de votre radio ici. À tout de suite, mes petits canards.
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2: Je vous rappelle que toute la semaine, vous vous affrontez pour gagner la finale de vendredi. 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Jingle, reprise des... Hein ? Allez. Alors, Stella à 3, Guillaume à 1. Stella qui joue avec nous depuis ici Paris-Île-de-France, qui habite à Triel, qui adore bricoler, MacGyver. Mais alors, il paraît que c'est plutôt ton mari hein, qui cuisine que toi.
19: Oui.
2: Toi, tu fais quoi, par exemple ?
19: Je cuisine tellement bien. Ben moi, je fais de la purée. J'ai quand même 2 spécialités.
2: Ah, t'as des spécialités ? Ben, c'est bien, t'as quoi ?
19: Non, spécialité basique, hein. Purée et crêpes. Mais c'est vraiment le top, quoi.
2: Ben, c'est bien, la crêpe. Les crêpes, donc, c'est dur, hein.
19: Ah ouais, moi, c'est les crêpes fines, Suzette, nickel. Voilà, je déteste les pancakes en crêpes.
2: Ah ben voilà, bah non, mais attends, c'est bien, dis donc. C'est dur à faire les crêpes, je suis pas d'accord avec toi, c'est très dur. Alors,
19: mais tout le reste, je sais pas.
2: Ah oui, d'accord. Donc, c'est vraiment Hassan qui cuisine.
19: Oui, qu'est-ce qu'il adore ça, donc...
2: Ah bah voilà, mais qu'est-ce qu'il fait de le mieux comme plat ?
19: Oh là là, il invente des trucs, il regarde beaucoup un cuisinier qui s'appelle Jamie Oliver, un cuisinier anglais.
2: Ouais.
19: Et il s'en inspire, il crée des trucs, toutes sortes de... Il présente aussi très bien. En fait, c'était son... Il aimait bien la cuisine, il a toujours aimé, donc quel exemple, ben...
2: Et ben voilà,
19: qu'est-ce qu'il nous avait fait des coquilles Saint-Jacques avec une sauce au roudin noir. Non mais ça paraît fou, mais c'était délicieux.
2: Bon, dis donc, t'as la chance d'avoir un mari qui cuisine.
19: Des trucs un peu raffinés, on va dire. Hein, voilà. Ça a pas l'air comme ça.
2: Oui, bon, ça a pas l'air comme ça, mais si c'est bon, c'est bien, tant mieux.
19: Ah oui, avec de la menthe grillée à la poêle, enfin voilà, des trucs très anglais, quoi.
2: Ah d'accord, ok, bon, écoute. Bon alors, écoute-moi bien. Là, c'est la question à choix multiple. Je te pose la question, je te propose des réponses, et évidemment, tu auras 10 secondes pour me donner ton choix. Alors, tiens, je te mets une ambiance.
20: C'est Dani l'a frappé, c'est Dani l'a marqué, c'est Dani l'a frappé, c'est Dani l'a frappé.
2: On va va parler de notre Zizou national. Alors, aujourd'hui, mardi 23 juin, c'est l'anniversaire de Zizou. Mais alors, quel âge il a, Zizou? Écoute bien les propositions d'âge. Écoute, écoute, ne crie pas, écoute. Alors, Zizou, il a 52 ans, 53 ans, 54 ans. Bon, bah, il aura évidemment toujours 20 ans. Mmh. Voilà, alors, top chrono, oui. 10 secondes. Quel âge il a, notre Zizou? 52, 53, 54, 20 ans.
19: 20 ans, combien t'as dit?
2: Non, 54.
19: Oui, 54, allez.
2: Oui, bonne réponse. Il est né le 23 juin 72 à Marseille. Notre petit Zizou, champion du monde 98. C'est notre préféré de tous les footballeurs. Bon, allez, 6 points pour toi.
0: Guillaume, on n'a que 1 point. On est un petit peu à la traîne, là, Guillaume.
1: Un peu à la traîne. Ouais.
0: Comment tu analyses ce parcours depuis midi?
1: Chaotique. Ouais, je pourrais pas dire d'autre chose.
0: Ouais, oui, je suis assez d'accord.
2: Bah oui, c'est un problème. C'est comme l'équipe de France, c'est un problème de coaching, quoi.
0: Mais
2: tu
0: pas
2: vois
0: du tout. C'est à la fin qu'on paye les musiciens du bal, vous allez le voir.
2: Non, c'est à la fin du bal qu'on paye les musiciens.
0: Il faut jamais dire Fontaine.
2: Oui, c'est ça.
0: Hein, allez. De la peau de l'ours.
2: Oui.
0: Alors, comme ça, t'as déjà fait de la figuration pour Canal Plus. T'as fait quoi?
1: Ah oui, c'était pour un film sur Canal Plus. Bon, il y a des années de ça. On m'avait donné un rôle de figurant. Donc au début, je devais être un client simple, et puis au final, j'ai terminé en tant que videur de la discothèque qui devait saluer le héros. Bon, après, c'était des acteurs pas connus du tout du grand public. C'était vraiment une création originale Canal.
0: Ouais, mais voilà, c'est une belle expérience pour toi de tourner dans un film pour Canal. Voilà. Bon, de toute façon, t'aimes bien ça parce que t'as participé aussi à N'oubliez pas les paroles, il me semble. Hein,
1: Exactement.
0: On t'a vu dans le public. Mais candidat, t'étais candidat aussi, N'oubliez pas les paroles?
1: Oui. Ah oui, les deux. J'ai fait public et candidat.
0: Ah ouais, donc t'es un chanteur de karaoké, toi?
1: Exactement.
0: T'as insisté parce que t'as passé le casting combien de fois?
1: Oh, j'ai insisté 8 fois.
0: Ah ouais?
1: J'ai passé 8 fois le casting. Oui, c'était très compliqué parce que bon, ils savent ce qu'ils veulent. Voilà, après, bon, il y a le casting de la vidéo qui était quand même plus dur à la fin. Enfin, l'étape de la vidéo où il faut être vraiment souriant du début à la fin. Malgré la fatigue, il faut quand même avoir la patate.
0: D'accord.
1: Et du coup, j'ai été sélectionné au bout de la 8e fois. On m'appelle, on me dit, bah tiens, c'est bon, tu vas pouvoir faire l'émission. Je fais l'émission et je perds contre la maestro. Donc,
0: bon, mais on t'a vu à la télé quand même.
1: Ça fait quand même une belle expérience.
0: Bah, bien sûr, c'était génial. Évidemment. Bon, t'as un petit côté maniaque, hein, un petit côté monk. Tu vérifies que tout soit fermé tout le temps.
1: C'est ça, tout le temps.
0: Ah ouais.
1: Mais tout le temps, je vais être là, je vais fermer, je vais le faire machinalement. Je vais fermer, je vais revenir 2 minutes après, je vais dire, ben mince, c'est ce que j'ai fermé la voiture.
0: Ok.
1: Par exemple.
2: Ah ouais. D'accord.
1: Des choses comme ça.
0: Même pendant l'émission, là. La porte d'entrée, elle est ouverte, t'y vas.
1: Ah, mais même pendant l'émission, je vérifie tout le temps.
0: Et pourquoi?
2: Mais ça, tu peux pas l'expliquer.
1: C'est un toc, avec des enfants, c'est pas évident non plus, parce que bon, ils font les 400 coups aussi, donc du coup, ça se peut des fois qu'ils ouvrent la porte et qu'ils sauvent dans le couloir pour crier dans le couloir ou des choses comme ça.
0: Enfin, je comprends.
1: Voilà.
0: Guillaume, tu vérifieras bien que la porte de l'avion est fermée le jour où tu le prendras, car tu n'as jamais pris l'avion de ta vie.
1: Mais du tout, j'ai un rêve de prendre l'avion.
0: Ah, je sais, tu voudrais aller en Nouvelle-Calédonie, par exemple.
1: Bah oui. Et oui, c'est la terre de mes origines,
0: de
1: mon grand-père maternel.
0: Ah,
1: donc je voudrais bien découvrir un petit peu ce coin paradisiaque.
0: Ah oui, bah tu vas être servi si t'as jamais pris l'avion. C'est 24 heures de vol au moins. Hein, nommé à la Nouvelle-Calédonie, c'est très loin.
1: Oui, bah, c'est pas grave, mais quand on aime, on ne compte pas.
0: Bien sûr. Voici ta question. C'est une question qui, et là ça compte, qui vaut 3 points. Petit extrait de Rose. Chante le mois de juin. Pourquoi le mois de juin s'appelle-t-il ainsi? Pourquoi il s'appelle ainsi le mois de juin? En hommage à Lucius Junius Brutus, qui est le fondateur de la République romaine. Ou en référence à la déesse Junon. Ou alors parce qu'il marque la jeunesse de l'été. Ou bien parce que la présidente d'Amidoland en a décidé ainsi. Top chrono, 10 secondes. En hommage au fondateur...
1: Je pencherai pour la déesse Junon, en fait.
0: Tu penches pour la déesse Junon? Le mois de juin s'appellera ainsi. Eh ben ça y est, tu les as, tes 3 points. C'est en référence à Junon, déesse romaine du mariage. Dans l'Antiquité, elle était considérée comme la protectrice des époux. Ce qui explique pourquoi juin reste l'un des mois favoris pour célébrer les mariages.
2: Eh ben c'est super, ça fait 4 pour Guillaume, 6 pour Stella. Et là, tout de suite, un petit peu d'air marin sur toutes les plages du monde. Mmh. On y va avec notre magnifique Jean-Louis Aubert, les plages. Vous écoutez ici, on vous aime. À tout de suite.

0: plongeon, ce petit plouf.
1: Ah, Jean-Louis Aubert, les plages. 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

0: Mais bon, j'y connais rien, mais j'en ai pas du tout peur et j'aime beaucoup les balades. Voilà, encore un truc que j'aurais aimé faire. Il me faut 3 vies, moi, en fait.
1: Bah oui. Mais t'es déjà montée sur des chevaux.
0: Oui, j'adore. Notamment en Ardèche où c'était un peu sur des rochers, un peu, voilà, c'était rigolo.
1: Bah oui, c'est sympa le cheval.
0: C'était une nana un peu cool qui nous avait emmenés sur des endroits un peu, tu vois, où il descend le cheval, mais il sait où il met ses pieds quand même, hein, heureusement.
1: Ah bah oui, je te confirme. Sinon, tu serais un peu mal. Alors, ouais. Tu as une pierre porte-bonheur. Tu as une pierre, c'est une labradorite.
0: Oui.
1: Et tu l'as toujours sur toi?
0: Bah, plus ou moins, oui. Oui.
1: Ah oui. D'accord. Parce que
0: quand pas tout le temps. Des fois, je change, mais c'est une pierre que j'aime beaucoup. Elle est jolie déjà, et puis ça protège de tout, donc c'est très bien.
1: C'est très beau la labradorite. C'est très joli.
0: Oui, c'est une très belle pierre.
1: Alors toi, si tu devais déjeuner avec une célébrité, tu déjeunerais avec lui. Eh oui, parce que il paraît que quand tu étais enseignante, tu as même fait un spectacle de danse sur cette chanson Je marche seul.
0: J'en ai aucune trace, c'est bien dommage. J'avais bien aimé, c'était sur cette chanson-là. Oui, on avait fait une chorégraphie et c'était sympa et vraiment, c'était vraiment un chouette moment. Ouais.
1: Personne n'a filmé?
0: Mais si, quelqu'un était chargé de filmer, il a pas lancé le truc.
1: Non, on n'est pas d'accord. Bon, pour t'encourager à gagner les 5 points de la question cash, chose promise, chose due, je vais te faire écouter un chanteur exceptionnel qui massacre avec brio la SketchUp.
2: Pourquoi ils ont pu laisser passer ça?
1: Georges Alain, si tu m'écoutes, sache que je t'aime. Allez, tout de suite, une petite BO de ça. Allez, vas-y, la Ferrari rouge de Magnum. Alors, dans cette série Magnum, absolument magnifique, tu te rappelles qu'il y avait Magnum, mais il avait aussi un majordome qui lui prenait bien la tête tout le temps. Comment il s'appelait ce majordome dans la série Magnum? Avec les chiens, Zeus et Apollon, top chrono, 10 secondes. Comment il s'appelle le majordome?
2: Il a la moustache.
1: Non, c'est Magnum qui a la moustache. Oui, enfin bon, il a une moustache, mais il a surtout 2 chiens. Zeus et Apollon.
0: Zeus, Apollon...
1: Et il s'appelait Higgins.
2: Ah oui, Higgins.
0: Higgins
1: avec son petit costard colonial. Ouais. Bon, pas de points, tu restes en tête avec 6.
2: Tu connaissais Higgins, Magnum? Bah oui, c'est ta génération quand même, Guillaume.
3: Oui, enfin, après, je me souvenais, j'ai connu Magnum, mais bon, je me souvenais plus du tout, pareil, du nom du majordome. Zeus, Apollon, il n'y a pas de souci pour les chiens, mais...
2: Ah oui, tu te souviens des chiens.
1: Zeus, Apollon, il leur parlait toujours comme ça.
2: Si on parlait des petits porte-bonheur, toi, t'as une médaille de judo de ton fils qui te porte bonheur.
3: Ben oui.
2: Ah ouais?
3: Ben oui, c'était sa première médaille de judo et j'étais tellement fier que du coup, je l'ai mis en porte-bonheur.
2: Oh, trop mignon, en porte-clés.
3: Il a accroché sur mon porte-clés de voiture, ouais. C'est très bien.
2: Bon, donc elle est pas très loin de toi, du coup. Là.
3: Enfin, voilà, c'est ça.
2: Ok.
3: Ah, mais je l'ai toujours au plus près du cœur.
2: Oh, c'est beau, ça. Et bon, oui, les clés de voiture, la voiture. Est-ce que la porte de la voiture est fermée?
3: Oui, j'ai repris les pieds, c'est bon.
2: Parce que voilà, il est maniaque des... Non, il a le petit toc des portes. Alors, si tu déjeunais avec quelqu'un, il est 12h47, toi, t'aimerais déjeuner avec un animateur de télé. De qui s'agit-il?
3: Je vous laisse deviner, tiens.
2: Allez, donne-moi des indices.
3: Non, mais comment? Déjà, celui que j'aimerais bien, c'est Cyril Ferraud.
2: Bah oui, voilà.
3: Mais oui, parce que Cyril Ferraud, voilà, Fort Boyard, évidemment.
2: Eh ouais, c'est lui qui prend les rênes de Fort Boyard, je crois, le 2 juillet.
1: Cyril Bogos.
3: Cyril Bogos. Le 4 juillet, exactement.
2: Le 4 juillet. Mais alors pourquoi Cyril, qu'est-ce qu'il plaît chez ce garçon, au point de vouloir déjeuner?
3: Mais c'est bien parce que déjà, bon, on a le même âge, hein, il a 40 ans aussi, Cyril Ferraud.
2: D'accord.
3: Enfin, 41 maintenant, parce que lui, il est du mois de mars, si je me trompe pas.
2: Ah oui, non, tu maîtrises quand même.
3: Voilà. Et puis non, même j'aime bien sa sympathie, sa bonne humeur, j'aime bien sa façon d'animer.
2: Bon.
3: Toujours joyeux, très sympa avec les gens. J'ai toujours eu des bons retours sur Cyril Ferraud. En attendant, il est super sympa, il est vraiment très très bien.
2: Bah, on va découvrir le 4 juillet, très attendu dans la présentation. Voilà, Olivier.
3: Exactement, exactement.
2: Quand même marqué le fort longtemps.
3: Guillaume, ça va donner. J'espère que ça va fonctionner pour eux.
2: Un dernier petit mot. Tu adores Céline Dion et t'as eu la chance de la rencontrer.
3: Oui, exactement.
2: À quelle occasion?
3: C'était lors d'un tournage d'une ancienne émission qui j'aimerais bien qu'elle revienne aussi un jour, c'est la méthode Coé.
2: Ouais, c'est sur TF1 ça?
3: C'était sur TF1, effectivement.

0: et du coup j'étais dans le public, je participais au public, on ne savait pas du tout en fait. Au moment du départ, on partait en bus avec une agence de voyage.
1: Ouais.
0: Et on ne savait pas du tout qui étaient les invités.
1: Ah ouais.
0: Donc on a payé, vous imaginez, on a payé 20 euros de trajet, moi c'est ce que je dis à chaque fois. J'y en a qui payent des centaines d'euros pour aller la voir en concert,
1: qui
0: de loin, qui la regarde avec les jumelles ou qui la regarde sur les écrans. Moi, j'ai juste payé 20 euros de trajet, je l'avais à 5 mètres devant moi.
1: Sauf que elle chantait pas. C'est pas un concert non plus.
0: Eh ouais. Bah, c'était pas un concert, mais c'était un live. Elle nous a fait une chanson live quand même.
1: D'accord.
0: Rien que pour nous.
1: Mais c'est bien. Top. T'as une chance extraordinaire de pouvoir la tutoyer du regard.
0: Voilà.
1: Voici ta question cash.
0: Le fait de la voir, c'était bien.
1: La question cash arrive. Elle vaut 5 points. Je t'emmène en Provence. Et je te demande, comment appelle-t-on une maison paysanne typique provençale? Comment appelle-t-on une maison paysanne typique provençale? Voici 10 secondes pour y réfléchir.
0: Pas une chaumière?
1: La chaumière.
0: Je pense à ça, c'est
1: Provence,
0: le premier nom qui m'est venu.
1: La chaumière. Ah, j'aurais plutôt vu ça en Normandie, moi, la chaumière. Non, c'est le fameux mât, le mas, on appelle le mât ou mas. D'accord. Provençal. C'est la bâtisse traditionnelle en Provence, espèce de ferme construite en pierre, le mât.
2: Alors, fait 6 pour Stella, 4 pour Guillaume. Le bingo vous départagera. Mais là, tout de suite, on va partir avec une nouveauté. Vous écoutez ici Alex Warren, Fever Dream. A tout de suite, mes petits chéris.

0: Fever Dream et Alex Warren sur ICI. Je voulais faire un peu vite celle-là.
1: Tu l'avais un peu, ouais. Hein? Fever Dream.
0: Voilà.
1: Allez, tout de suite.
0: C'est pour qu'on se rende pas compte que je suis mauvais comme ça.
1: Ouais, d'accord. Allez, la réclame.
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1: Ici, nous sommes avec Stella, qui a 6 points. Elle joue avec ICI et Île-de-France. Contre Guillaume, qui joue avec ICI Champagne-Ardenne, qui a combien?
0: Ah, mon candidat, il a 4, bien sûr.
1: C'est bien. Non, mais oui. Non, parce que comme il plane à 20 000, il regarde en l'air. Je ne sais pas ce qu'il a aujourd'hui. Hein.
0: C'est Zébulon.
1: C'est Zébulon, hein. Bipapoum. Alors, Stella, il paraît que tu as rencontré Hassan dans un cours de karaté. Qu'est-ce que ça veut dire? Il t'a mis une patate? Pourquoi?
4: Non.
1: Bon,
4: j'assistais à un cours de karaté, puis une personne que je connaissais qui en faisait, puis voilà, on s'est connus comme ça.
1: On s'est connus, on s'est reconnus, on s'est perdu de vue, voilà. Ça fait 40 ans que vous êtes ensemble. Alors, un petit truc vachement sympa, il paraît qu'à l'occasion d'un concert hommage à Duke Ellington à la Madeleine,
4: oui.
1: T'as fait partie du chœur qui chantait.
4: Exactement. Ah oui, c'est un beau souvenir, ça. Très beau souvenir. Elle est magnifique, la Madeleine. Ah, ouais. C'est bon.
1: T'as chanté dans l'église avec le grand orchestre. C'était, c'est bien.
4: Ouais, c'était trop bien. Ah oui, c'était vraiment un beau souvenir, une belle expérience.
1: Ouais, alors, quand tu étais petite, tu aimais un chanteur que tu appelais Elvis Presley.
4: Oui.
1: Eh oui, c'était plutôt Elvis Presley. Non, on va se dire que c'était quand même, parce que, en même temps.
4: Ah, j'avais 7 ans, écoutez, franchement.
1: Tu parlais anglais comme.
0: Oui, comme moi.
4: Comme une vache espagnole.
1: Elvis Presley, Elvis Presley, ça se ressemble. Voilà. C'est normal que tu l'aies appelé comme ça. Bon.
0: Moi, je disais Michael Japon de Jackson, c'est vrai?
1: Michael Japon?
0: Mais j'arrivais pas à dire Jackson. Donc je disais Michael Japon.
1: Michael Japon,
0: je disais, voilà. C'est pas forcément fait pour être drôle, c'est quelque chose de vrai, quoi.
1: Ah oui,
0: voilà.
1: D'accord.
0: Ça remonte en moi des souvenirs difficiles.
1: Ah non, mais de toute façon, lui, t'as vu, il a continué, il sait pas toujours parler très bien.
0: J'avais une question pour Céla, je voulais savoir comment allait la patte patrouille. On lui a pas posé la question. Comment vont les copains? Comment vont Ruben? Comment vont James?
4: Ah oui,
0: la patte
1: patrouille.
0: Okay. Ouais, vous pouvez me la mettre, si vous voulez.
4: Bah oui, écoutez, je suis connue comme ça au moins.
1: Hein. Ah bah voilà, la patte patrouille. Hein. Ok.
0: Voilà. Allez, oui, il n'était pas drôle, ok.
1: Il est content de sa vanne. Ah. Ma chérie, pour t'encourager à gagner ce petit bingo, je vais te mettre un morceau d'Adèle que tu adores.

0: Et voilà, Rolling de Dieu. Écoute bien ton bingo. À mon top chrono, tu auras 10 secondes pour me donner un maximum de choses ou d'objets que tu trouves dans un avion. Donc ne me dis pas le commandant de bord et les hôtesses de l'air, ça c'est des gens. Moi je veux les choses ou les objets qu'on peut trouver dans un avion. Allez, top chrono, 10 secondes.
1: Alors, siège, bouteille, aile, escalier, passager...
0: Non, 4. Non, Steward, tout ça, c'est des personnes, c'est ce que je t'ai dit au début. Il fallait dire, les parachutes, le sac à vomi, le max à oxygène, les couvertures, les oreillers, les toilettes, le train d'atterrissage, le tableau de bord.
1: Il y a des oreillers.
0: Bon, bah tu as 4, c'est déjà pas mal.
2: Bon, dis donc, Guillaume, ça aurait pas été une question pour toi. Je rappelle que tu n'as jamais pris l'avion. Alors, peut-être que tu imagines ce qu'il y a dedans.
3: Mais bon, après, ça n'empêche que je connais aussi les objets qu'il y a dans l'avion. Voilà.
0: Bah oui, d'accord. Il a vu des films, il n'est pas...
3: Bah oui,
2: donc t'aurais fait plus, peut-être. Peut-être, on ne sait pas, on ne saura jamais, finalement. Bon, Guillaume, tu fais quoi cet après-midi?
3: Ah ben, moi je bouge pas, je reste au frais. C'est très bien.
2: T'as bien raison. Avant de te quitter, je rappelle juste, si on peut te rendre service, que tu cherches un emploi dans le téléconseil. N'hésitez pas encore à en parler autour de vous. Il habite à Reims. Vous pouvez nous joindre au 0810 055 056. On vous mettra en relation. Allez, pour ton plaisir, on te fait écouter Benabar.
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3: Et
2: voilà.
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2: Je te rappelle qu'il a fait n'oublier pas les paroles, il chante. Et je sais que tu aimes Benabar. Allez, alors, très clairement, t'as pas été en tête de toute l'émission, mais tu peux te rattraper si tu fais plus de 4 points. Si tu me donnes 5 bonnes réponses, il l'emporte, on est bien d'accord, il est là vendredi.
0: Absolument.
2: 5 pour l'éternité, 5 pour la gloire.
3: Ça serait bien.
2: Je te demande de me citer un maximum de choses. On est encore une fois sur des objets, s'il te plaît, que l'on trouve non pas dans un avion, mais, à te faire plaisir, dans une voiture. Top chrono, 10 secondes.
3: Des clés, un volant, un levier de vitesse, une pédale de frein, qu'est-ce que je peux dire, des aiguilles du compteur, qu'est-ce que je peux dire, des sièges, voilà.
2: Bon bah ça va suffire, je pense.
0: Ça va suffire.
2: Eh bah bravo Guillaume, suffisant, félicitations.
0: Bah bien sûr, il y avait le CRIP, le rétro, les outils, les papiers, le permis, l'assurance, les plaids, mais bon. Écoute Stella, je suis triste, mais malheureusement il a marqué plus que toi dans notre bingo. Cette émission est un
1: jeu.
0: Mais oui. Cette émission est très injuste. Allez Guillaume, on se retrouve.
3: Je peux te dire par contre quelque chose pour Stella. Je suis désolé sincèrement pour elle et sans rancune.
0: Allez, Stella,
1: c'est parfait. J'aurai quand même des petits cadeaux.
0: Oui, t'as les places de cinéma. Allez, je vous embrasse tous les deux. Guillaume, à vendredi. Merci à Céline à la Réal, Kinan à la technique, Maître Coupez au savoir, Marian au standard.
2: Zébulon,
0: à la vanne, on ne sait pas trop de quoi, finalement, voilà.
2: Oui, on ne sait pas.
0: On remercie Georges Alain pour la SketchUp. Je vous embrasse tous très fort. Prenez soin de vous, faites attention à vous, faites attention aux animaux aussi, il fait très chaud. Et on met son pied par terre, pieds nus, pour voir, et vous allez voir comme c'est chaud pour les papates des chiens. Je vous embrasse tous, à demain, mes chéris.
2: Quel scandale, Wendy Bush.
0: J'ai manqué
2: à tous mes devoirs hier. On a oublié de vous souhaiter votre anniversaire. Bon anniversaire, Wendy.
5: Vous êtes adorable. Merci beaucoup. Ça me touche beaucoup.
0: Happy birthday to you.
5: J'accompagnerai avec plus d'allégresse encore nos auditeurs. Leur apporter un peu de fraîcheur au cœur de cette canicule. C'est bien sûr ce qui nous réunit encore, notamment jusqu'à 13h30, les amis. Merci
2: à
5: vous.
2: Wendy.
5: Je vous embrasse. Merci.
0: Allez, bonne émission, ma chérie.
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2: Allez, courage, la France. Il faut du courage, Valérie.
0: Courage, la France. Fais attention à toi. Fais attention. Vraiment, je t'aime. À demain.
2: Prenez soin de vous. Merci de nous suivre chaque jour fidèlement. Il est 13h. Wendy Bouchard pour Ma France.
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5: Bonjour à tous, merci d'être à l'écoute de Ma France. Au lendemain de la nuit la plus chaude enregistrée depuis 1947, une nouvelle réunion de crise convoquée à Matignon, alors que Sébastien Lecornu déplore la mort de 40 personnes par noyade en 5 jours, en majorité des jeunes. 54 départements sont en vigilance rouge, les températures attendues jusqu'à 43 degrés à l'ombre ont fait un tour de France dans cette édition et vous entendrez une représentante de l'UNSA Éducation sur les politiques attendues avant les épreuves du brevet vendredi. La victoire des Bleus hier, 3-0 face à l'Irak. L'équipe l'équipe de France qualifiée pour les 16e de finale du mondial après un match interrompu plus de 2 heures par l'orage, les orages violents à Philadelphie. Journal des sports à suivre 13h20 avec l'une des voix du foot, ici Bruno Salomon. L'entrée au Panthéon de Marc Bloch, grand historien résistant, auteur de L'étrange défaite, il fut assassiné par la Gestapo. La France lui rend hommage, la cérémonie solennelle sera ouverte au public dans la soirée. Et puis je vous parle lecture autour de ce partenariat ici avec les éditions Pocket, des livres de Marc Lévy, de Franck Tillier, de Maxime Chattam notamment, pour accompagner votre été, le livre poche comme locomotive de l'édition, l'occasion de faire un point sur ces Français qui lisent toujours. Les jours et les nuits affolent le thermomètre, ces jours et ces nuits qui passent et les vigilances rouges qui s'étendent. On compte ce mardi 54 départements en alerte maximale. Près de 39 millions de Français donc concernés par ces alertes. Avec vous, bonjour Marine Le Génie.
7: Bonjour Annie, bonjour à toutes et tous.
5: On va faire un tour des communes où les températures vont encore battre des records. D'abord, revenons si vous voulez bien sur cette nuit qui reste donc la plus chaude depuis 1947.
7: Eh oui, 21 degrés 6 en moyenne, la nuit la plus chaude jamais connue depuis 79 ans. Vous l'avez dit, c'est le début des mesures. Le précédent record remonte au 25 juillet 2019 avec 21 degrés 4. Hier aussi, des records sont tombés, 40 degrés 9 à Angers, 42 degrés à Saint-Ange-Charente-Maritime, 43 degrés 3 à Châteaumeillon, c'est dans le Cher, et c'était la commune la plus chaude de France hier. Elle est située entre Châteauroux et Montluçon.
5: Impressionnant, ça va continuer.
7: Oui, record pourrait encore être battu aujourd'hui avec des pics attendus à 44 degrés à Bordeaux, 43 à Rennes vers 18h, Rennes, où comme partout, les organismes sont mis à rude épreuve dans les différents quartiers de la métropole bretonne. Antoine Camara a interrogé des habitants qui tentent, comme ils peuvent, de se rafraîchir.
8: Il est à peine midi et le mercure affiche déjà 30 degrés. Lionel habite le quartier de Lacourouze et il tente tant bien que mal de limiter l'entrée de la chaleur dans son logement.
9: Les astuces aussi, en plus de faire rentrer le frais pendant la nuit ou au petit matin, c'est de ne pas cuisiner avec le four, de faire des plats froids, des choses comme ça pour limiter un petit peu la production de chaleur dans l'appartement et décaler tout ce qu'on peut aux heures les plus fraîches de la journée.
8: Manon, elle, vit en colocation dans le quartier de la Mabilais. L'étudiante a aussi quelques techniques pour ne pas subir les effets de la canicule une fois chez elle.
10: Moi je suis en coloc, on laisse un peu toutes les portes et les fenêtres ouvertes pour faire des grands courants d'air, du coup on perd notre intimité mais on gagne un peu en courant d'air. Mais sinon, il n'y a pas trop d'autres astuces, j'avoue, on prend notre mal en patience et on attend que ça passe, quoi.
8: Pour Emile, c'est beaucoup plus difficile. Cet étudiant loge dans un appartement sous les toits dans le quartier historique près de la place Sainte-Anne.
11: Je fais vraiment 35 dans mon appart, quoi. Il n'y a pas grand-chose à faire vu que vraiment, du coup, je suis sous les toits, j'ai pas de rideau, vu que j'ai pas le droit d'avoir de rideau. Je change juste des petits trucs en tissu, mais ça retient pas du tout la chaleur.
8: Pour les prochains jours, Emile a donc décidé d'aller vivre chez ses amis dans des logements plus adaptés afin de ne pas trop souffrir de la canicule.
5: Merci Antoine Camara. Reportage à Brest. Marine Le Génie, cette canicule est donc d'une intensité. Ça, on le dit depuis plusieurs jours, mais d'une durée aussi exceptionnelle.
7: Oui, comme celle d'août 2003, qui est un peu la triste référence et ses 15 000 morts, mais cette fois donc d'une durée incertaine selon Météo France. On parle de plateau de chaleur d'ailleurs, plutôt que de pic. La canicule va jouer les prolongations à travers le pays jusqu'à la fin de la semaine. Dépasser les 40 degrés était exceptionnel pendant des décennies. Désormais, c'est assez fréquent. Une surchauffe qui se maintient, hein, on l'a vu tout à l'heure, jusqu'au cœur de la nuit. Seules 4 vagues de chaleur sur les 52 qu'a connu la France depuis 1947 se sont étalées sur une si longue période. Celle d'août 2003 avait duré 16 jours, établissant un record.
5: Merci Marine Le Génie. On vous retrouve à 14h et on va vivre donc encore 3 jours au moins qui figureront parmi les journées les plus chaudes jamais enregistrées dans le pays. Au cœur de cette canicule, le bilan s'alourdit en ce qui concerne les noyades mortelles. 40 morts depuis le 18 juin. 40 morts en 5 jours. Voilà ce que dit ce matin avec gravité le Premier ministre qui appelle à la plus grande prudence face au risque d'hydrocution ou de baignade dans des lieux dangereux et non autorisés. Près de Poitiers, par exemple, dans le Clain, la baignade est interdite et pourtant, de nombreux jeunes en particulier passent outre. L'un d'eux s'est noyé dimanche. Depuis, la police de Poitiers renforce ses patrouilles. Fanny Imbert s'est glissée parmi une d'entre elles.
12: Vous savez que la baignade est interdite, que monsieur, vous allez être verbalisé.
13: Nicolas et Paul sortent du Clain, trempés et penauds.
14: Je voulais juste mettre mes pieds dans l'eau.
13: Les deux garçons de 14 ans écopent d'une amende de 11 euros.
12: Désolé, mais on préfère vous verbaliser plutôt que de venir avec les pompiers vous repêcher. Voilà.
13: Deux patrouilles circulent matin et soir sur les berges, mais pour certains, la tentation est trop forte.
15: C'est ce qu'ils ont force de l'ordre, mais malgré leurs interdictions, on va quand même se baigner. Je pense que je suis pas le seul.
16: On a cédé à la tentation. Bon, on a été rappelé à l'ordre, mais en même temps, c'était un peu insupportable la chaleur, donc on y allait. Mais c'est vrai qu'il ne faut pas le faire.
17: Mais ouais, il faudrait aménager quelque chose aussi. C'est de la faute de la mairie de Poitiers.
2: sûr.
13: Avec 4 noyades mortelles en un an dans le Clain, Damien Dubreuil, gardien brigadier, rappelle encore et encore les risques.
17: Si une baignade n'est pas surveillée, les secours ne peuvent pas intervenir directement. Il y a ce qu'on appelle les effets de trou d'eau, donc la victime est aspirée et ne peut plus du tout sortir de l'eau. Les chocs entre la chaleur, l'eau qui peut être un peu plus fraîche, vous pouvez vous épuiser aussi dans l'eau. Tout ça mêlé forme un gros risque mortel pour l'individu.
13: Un espace de baignade surveillé et autorisé ouvrira début juillet à l'île aux Tisons. En attendant, les autorités appellent à la patience et à la plus grande vigilance.
5: Et la mairie de Poitiers ouvre gratuitement ses piscines municipales jusqu'à demain. Notez qu'hier soir, un jeune footballeur de Ligue 2 a été extrait du Rhône. Il est en état de mort cérébrale. Pour le rugby, tous les matchs de championnat sont décalés à dimanche matin en raison, là encore, de la canicule. Voilà ce que nous avons appris auprès de la Fédération française de rugby ce mardi. La chaleur perturbe aussi, Nicolas Joly, le fonctionnement des écoles. On en parle avec vous.
18: Oui, les écoles vétustes, inadaptées aux aléas climatiques. C'est près d'un tiers des établissements, selon plusieurs ONG qui tiraient déjà la sonnette d'alarme l'année dernière. Hier, 1352 écoles et collèges fermaient leurs portes, incapables d'accueillir correctement les élèves. D'autres s'adaptent. Un peu plus de 4000 établissements ont procédé à des aménagements, selon le ministre de l'Éducation nationale, Édouard Geffray.
19: Ces aménagements consistant principalement dans des aménagements d'horaire, donc avec des élèves qui sont libérés plus tôt, généralement à 13h maximum, ou parfois des établissements qui ont eu recours à d'autres salles, des salles municipales, médiathèques, etc., climatisées, pour pouvoir y scolariser leurs élèves.
18: Le ministre qui refuse d'appliquer une stratégie nationale face à cette vague de chaleur, il préfère le cas par cas et affirme que dans certaines régions, il fait plus frais à l'intérieur des écoles que chez les parents.
5: Du côté de l'éducation nationale, hier dans Ma France, on entendait les craintes de Jean-Rémy Girard qui préside le syndicat le SNALC sur le sort notamment des collégiens qui passent le brevet à partir de ce vendredi.
18: Et oui, un peu plus d'un million d'élèves de première et terminale passent cette semaine leurs oraux de baccalauréat de français. Pas d'annulation prévue, mais certaines épreuves sont reportées par endroits, celles qui ont lieu l'après-midi dans les départements les plus chauds. 5200 candidats qui devaient passer leurs oraux hier ou aujourd'hui ont déjà reçu une nouvelle convocation. Certains syndicats commencent donc à poser aussi, comme vous le disiez, la question du brevet. L'épreuve de français est prévue vendredi matin pour un peu plus de 800 000 collégiens. Une épreuve écrite de 9h à 12h15. Si la chaleur est trop forte dans des salles trop pleines et mal aérées, ça pose un risque. Fatigue, déconcentration, malaise. Le report du brevet n'est pas le scénario privilégié par le ministère, mais deux réunions sont encore prévues, ce soir et demain matin, pour trancher définitivement la question.
5: Merci beaucoup Nicolas Joly. On en parle avec vous, Béatrice Laurent, secrétaire nationale aux politiques éducatives pour l'UNSA Éducation. Bonjour madame.
20: Bonjour madame.
5: Car on comprend bien que les réunions de crise, Nicolas le disait, se succèdent et se multiplient. Qu'est-ce qui ressort à cette heure de vos échanges avec le ministre de l'Éducation sur le brevet notamment ?
20: Eh bien, nous avons une réunion dans le cadre du dialogue social avec le ministre mercredi matin à 8h45.
5: Demain matin.
20: Chaque organisation fait part des remontées de terrain puisque nous sommes toutes organisées de manière régionale, départementale et locale, au plus près des personnels que nous représentons. Donc, nous collectons des informations et nous pouvons les échanger avec le ministre.
5: Qu'est-ce que vous préconisez, en l'occurrence, pour l'UNSA sur ce sujet ?
20: Eh bien, nous sommes favorables à la gestion territoriale parce que personne ne mieux que les personnels qui sont dans les établissements et dans les écoles sont capables de partager ce qu'ils vivent dans leur établissement. Néanmoins, nous appelons de nos voeux, comme l'ensemble des organisations syndicales, un plan national qui permette de bien réguler qui fait quoi au niveau du recteur, d'un rectorat et au niveau d'une direction départementale.
5: Oui, et ce n'est pas trop tard pour le brevet vendredi. Est-ce que on pourrait entendre finalement un report ou une annulation à la sortie de ces différentes réunions ? Est-ce que c'est sur la table, en tout cas très clairement du côté du ministère ?
20: L'annulation, non, mais le report, oui. Et il y a quand même moins de contraintes avec le DNB, le brevet, qu'avec le bac. On peut tout à fait le reporter encore et attendre d'avoir des conditions climatiques qui permettent aux élèves de bien composer. Et puis, on peut aussi différer la date du jour où on va donner les résultats. Il n'y a pas de conséquences aussi attendues que pour le bac, où on attend aussi d'avoir son bac pour pouvoir pouvoir valider des vœux sur Parcoursup. Dans le brevet, c'est pas le même enjeu. Donc, décalé d'une journée ou deux journées, toutes les organisations syndicales sont d'accord pour dire que les enjeux sont moindres et que c'est tout à fait envisageable.
5: Dernière question avec une réponse rapide, s'il vous plaît, Béatrice Laurent. Est-ce que vous dites, vous avez un niveau de degré avant la rupture, les degrés ressentis et enregistrés dans les différentes classes d'école, de collège ou de lycée de France?
20: Ben, comme vous le savez, il n'y a pas de normes et c'est chaque ressenti qui est étudié et que nos collègues peuvent faire part de leur ressenti via les fiches santé sécurité au travail. Donc on collecte et puis on traite au cas par cas.
5: Au cas par cas. Merci Béatrice Laurent, secrétaire nationale aux politiques éducatives pour le syndicat UNSA Éducation et réunion pour ce qui vous concerne demain dans le cadre du dialogue social, nous disiez-vous, avec le Premier ministre. Enfin, prenez soin de vos animaux. On vous le répète ici au quotidien, le taux de mortalité des chiens, sachez-le, est en forte hausse depuis plusieurs jours. Près de 10%, nombre d'entre eux se sont effondrés en pleine promenade. En ville, sachez-le aussi, le bitume monte à 65 degrés avec ces températures. Et à la maison, les animaux peuvent être aussi en période de stress et d'hyperventilation. Donc, gamelle froide, rafraîchie, peut-être même avec des glaçons. Prenez soin de vos compagnons. Au lendemain de la publication d'un rapport administratif sur le traitement du dossier Jérôme Barella, les premières sanctions commencent à tomber. Hier, le ministre de la Justice, Gérald Darmanin, a annoncé une mutation d'office du directeur d'enquête, du commandant de compagnie de Condon, avec un retrait de ses fonctions de police judiciaire. Une autre enquête administrative vise également un substitut du procureur d'Auch. Il ressort aussi de l'enquête que la plainte pour viol a été transmise par voie postale avant de se perdre. Par ailleurs, elle a été sous le coup d'une procédure ordinaire. Gérald Darmanin annonce donc ce matin sur France Info un indispensable choc numérique au ministère de la Justice, son ministère.
4: J'ai déjà eu l'occasion de dire que j'étais à la tête d'un ministère qui était à la préhistoire numérique, ce qui ne va pas. On a encore entre 20 et 30% de papier dans les juridictions. Faut-il en tirer la conclusion que dans les semaines qui viennent, il faut que nous mettions tout notre poids de corps pour numériser l'intégralité des papiers dans l'intégralité des juridictions pour que plus jamais une histoire comme ça se recommence parce que quelqu'un pourrait avoir oublié l'idée d'envoyer un mail? La réponse est oui. Je vais faire un choc numérique au ministère de la Justice, que j'ai commencé depuis un an, mais ça met du temps de numériser. C'est pas si facile que ça, avec les moyens que m'a donné le président de la République. Et je promets le zéro papier d'ici 6 mois. On va tout scanner, on va tout mettre avec l'intelligence artificielle dans toutes les juridictions. Ça, c'est une réponse structurelle à des difficultés qui existent partout, parce qu'il y a des tribunaux à Pointe-à-Pitre, à Cayenne, à Lille, qui ont encore vu la masse des dossiers comme cela, et il faut que nous y répondons. Mais je voudrais dire que dans l'affaire Rosa Eliana, on aurait très bien pu envoyer un mail par ailleurs.
5: Voilà, le ministre de la Justice, Gérald Darmanin. Une cérémonie pour l'histoire et pour la mémoire ce soir à 21h au Panthéon à Paris. Pour la première fois, un historien va entrer dans le temple des grands hommes, Marc Bloch, ainsi que son épouse. Les cercueils du couple vont rejoindre Victor Hugo, Simone Veil, Jean Moulin ou Robert Badinter. Marc Bloch fut résistant, combattant des deux guerres et historien de renom. C'est lui qui publia notamment L'étrange défaite, livre référence sur la débâcle de 1940. Un homme brillant assassiné par la Gestapo. La cérémonie ce soir est ouverte au public. Elle a été souhaitée, Maxence Lambrecq, comme un cours d'histoire au fond et comme une leçon d'éducation civique.
21: Oui, c'est tout l'enjeu de cette panthéonisation, donner à voir cette figure méconnue. Pas de photos figées en noir et blanc entre les colonnes du Panthéon ce soir, mais un visage animé pour montrer toutes ses facettes, l'élève brillant, l'officier de la Première Guerre mondiale, l'historien novateur, le résistant, fusillé après le débarquement. 7 tableaux avec les voix de Jacques Gamblin, Lou Delage, Vincent Delerme, Anne Silla et celle de la maîtrise de Radio France. Dans les 2 cercueils qui remonteront la rue Soufflot, non pas les corps de Marc et Simone Bloch, mais des objets, des photos, des fougères pour rappeler leur maison familiale dans la Creuse. Le testament spirituel qu'il écrivit en 41 avec cette phrase « Je tiens la complaisance envers le mensonge pour la pire lèpre de l'âme ». Ses descendants tiennent à ce que les cendres de Marc Bloch restent dans le caveau familial du village de Bourdem, près de Guéret. Le corps de Simone Bloch, décédée aussi en 44, n'a jamais été retrouvé. Leur nom, gravé côte à côte dans la crypte du Panthéon, rassemble un couple éloigné par la clandestinité de la résistance.
5: Une cérémonie de panthéonisation de Marc et Simone Bloch à partir de 20h ce soir à Paris. La Coupe du Monde de foot, on y vient maintenant avec cette belle étape de franchie pour les Bleus qui, en battant l'Irak hier soir 3-0, se sont donc qualifiés pour les 16e de finale. Sportivement, on va retenir ce nouveau doublé de Mbappé, un but de Dembélé, mais le match fut chaotique, interrompu pendant 2 heures en raison d'un orage très violent. Ce sont les règles en vigueur aux États-Unis. Une alerte météo qui impose une interruption, mais aussi une évacuation des tribunes. Ça a perturbé les joueurs et les supporters, mais pour un résultat bien satisfaisant, écoutez en tout cas ce qu'ils en pensent.
1: J'essaye de pousser ma soirée, mais là, il serait temps de rentrer, quoi. Je travaille demain, et du coup, il faut bien rentrer au bout d'un moment, quoi. Je pensais pas que j'allais rentrer aussi tard.
3: Voilà, nous, on a la canicule, ils ont les orages.
22: Donc nous, on va partir se coucher.
23: On se dit, option numéro 1, on le regarde dehors avec le téléphone. Option numéro 2, on squatte chez quelqu'un, quoi.
24: Voilà. On aime bien le foot, quand même, enfin, avec les copains, quoi.
25: Oui, oui.
23: C'est un bon moment d'être dehors, parce qu'il fait vraiment frais.
26: Ça nous fait vivre une soirée particulière, avec des chaleurs particulières. Donc, bon, c'est un petit moment dont on se souviendra, en tout cas.
5: Voilà, petite nuit pour les supporters, pour les spectateurs, avant le prochain match des Bleus à une heure plus raisonnable. Ce sera vendredi soir, 21h. Les autres résultats et puis notre carte postale américaine sont à suivre dans 10 minutes avec Bruno Salomon pour le journal du Mondial.
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5: Et dans Ma France, on profite de cette période caniculaire pour nourrir vos envies de lecture, pour profiter des livres aussi, pour un voyage immobile dans ces fortes chaleurs, avec Ici et avec les éditions Pocket. Pendant tout l'été, sachez-le, du 29 juin au 23 août, vous entendrez des libraires sur nos antennes qui mettront en avant une dizaine de sorties en poche, des livres qu'il sera aussi possible de gagner. Et je reçois la directrice générale des éditions Pocket. Bonjour Karine Fagnus.
27: Bonjour.
5: Merci beaucoup de venir nous parler de la sortie en poche, notamment des livres de Marc Lévy, Michel Bussy, Maxime Chattam, Agnès Martin-Lugan, Lorraine Fouché, Alexandre Lapierre, Karen Ponte, Michel Bussy et Franck Tillier. Ce sont en général, Karine, leurs derniers ouvrages qui sortent en poche. Comment ça se passe ?
27: Oui, tout à fait. Le poche paraît à peu près un an après la parution en grand format. Donc, oui. Ce sont les nouveautés en poche de ces auteurs.
5: Alors, comment vous les identifiez ? Est-ce que c'est d'abord sur la base, je vais citer des grands auteurs, hein, des succès en librairie ?
27: Alors, là, ce sont essentiellement des auteurs que nous suivons depuis des années. Oui. Mais c'est vrai que ce sont en général des succès en librairie qui passent ensuite en poche. Ce qui ne nous empêche pas de temps en temps d'avoir un vrai coup de cœur pour un livre qui s'est un peu moins vendu, qui a été un peu moins repéré par les libraires. Et c'est aussi la force du poche de les identifier, de les mettre en avant sous un autre format un an après.
5: C'est le cas cette année aussi, ce coup de cœur, il existe, Karine ?
27: Oui, on en a plein des coups de cœur, on en a tout le temps.
5: Allez-y, citez-nous en quelques-uns.
27: On a un coup de cœur qui a été quand même très repéré, c'est le livre de Rachid Benzine qui paraît là juste avant l'été et qui est un très très beau livre sur un libraire dans les ruines de Gaza. Les coups de cœur, c'est aussi le livre de Whitaker qui est un auteur américain qui raconte merveilleusement l'Amérique à travers un suspense. Les coups de cœur, on en a toujours, on en a tout le temps et on essaye de s'emballer à la juste mesure, parce qu'évidemment, il faut aussi toucher le bon public à chaque
5: bien
27: fois.
5: Bien sûr. Alors justement, reparlons de ce partenariat avec Ici, parce que nous avons identifié ces auteurs à succès, qu'on aime lire, ce sont beaucoup de polars. C'est cette dimension notamment que vous mettez en avant à l'approche de l'été. Ce sont des lectures aussi d'été qui nous tiennent en haleine.
27: Tout à fait, c'est des lectures qui nous tiennent en haleine. Alors, il n'y a pas que des polars dans cette sélection, mais c'est vrai que l'été est un moment absolument privilégié, non seulement pour la lecture, mais également pour le poche. Et on a souvent tendance à rattraper un peu l'année avec des auteurs qu'on aime bien, des auteurs qu'on suit. Et le polar, évidemment, qui est souvent très addictif, se prête bien à ce moment privilégié où on a plus de temps pour la lecture.
5: Et puis, on sait bien la philosophie du poche, car c'est la possibilité d'emmener son roman partout sans être encombré, qu'on fasse de la randonnée, qu'on soit en bord de mer ou auprès d'une piscine. C'est ça aussi la vertu de ce livre compagnon de voyage.
27: Oui, c'est sa première vertu, effectivement. Il y a le format et il y a le prix, évidemment, qui est un
5: combien
27: atout.
5: En moyenne
27: on est à moins de 10 euros, voilà. En général. Donc, c'est vraiment un atout énorme, surtout en ce moment. Et puis, pour le lectorat plus jeune aussi, à l'approche de l'été, ce sont des grands moments d'immersion qui coûtent pas très cher.
5: Alors, les plus jeunes, c'est intéressant que vous en parliez, parce que c'est aussi la vertu de l'exemple. Quand on voit ses parents, ses grands-parents lire et cette pause lecture au cours de la journée, il y en a beaucoup des pauses lecture en ces périodes de canicule, ça infuse dans l'esprit des enfants. Il y a aussi cette vocation du poche qu'on se passe de poche en poche. Voilà.
27: Tout à fait. Alors c'est effectivement ça infuse. Aujourd'hui, on constate quand même que les jeunes en particulier et les gens en général lisent moins qu'avant. Donc c'est un vrai challenge aussi de ramener ces jeunes à la lecture, de les sortir un petit peu de leurs écrans. Et on est persuadé qu'avec les bons textes adressés aux bonnes personnes, on est capable de les ramener justement à ces moments privilégiés de lecture.
0: On va donner quelques proportions. 56% des Français qui se déclarent lecteurs. Alors, il y a plus de femmes que d'hommes. Ça, c'est une tendance générale. 74% de ces lecteurs ont plus de 65 ans. La lecture numérique, la lecture audio, ce sont des lectures qui progressent. Vous avez pris aussi ce pli-là avec les éditions Pocket, Karine Fagnus ?
27: Ah, bien sûr, on a des partenaires audio et numérique au sein du groupe avec qui on travaille très étroitement. Et c'est vrai que l'audio en particulier progresse absolument en ce moment. Donc c'est une nouvelle façon de découvrir des univers.
0: Alors vous avez voulu, et nous avons voulu, accompagner les éditions Pocket et Pocket accompagner ici les auditeurs avec chaque semaine sur nos antennes le livre d'un des grands auteurs que j'ai cité tout à l'heure, de Michel Bussy à Karen Ponte, de Maxime Chattam à Lorraine Fouchet. Dans quel cadre ? Parce que les libraires qui sont aussi très actifs sur notre réseau, ils sont 44 identifiés, c'est dans le cadre de chroniques aussi, Karine, qu'ils pourront porter cette bonne parole, si j'ose dire, et faire gagner ces livres à nos auditeurs ?
27: Exactement, il y a effectivement des chroniques, et puis on a un vrai partenariat avec les libraires ensemble. Oui. C'est très important pour nous aujourd'hui de soutenir les libraires qui sont en difficulté, comme on a pu le lire partout et le voir. C'est important parce que c'est un rendez-vous absolument essentiel. La librairie, c'est l'endroit où vous pouvez être conseillé, où vous pouvez vous faire une idée, avoir de vraies découvertes, de vraies surprises de lecture. Et c'est pour ça que c'est important d'avoir une recommandation. On voit bien que les lecteurs aujourd'hui jouent beaucoup sur les émotions qui peuvent être ressenties. Oui. Les prescripteurs, c'est pas seulement les influenceurs, même si aujourd'hui ils jouent un rôle essentiel, mais c'est aussi les libraires qui vont vous guider dans leur librairie à travers un choix qui est énorme de livres et qui vont vous indiquer le bon livre ou qui vont vous inciter à faire de vraies découvertes.
0: 44 libraires que vous retrouvez sur nos différentes antennes qui se mobilisent avec vous pour garder cette proximité justement avec les lecteurs à Vannes, à Brest, à Amiens, à Saint-Étienne ou à Quimper notamment. Un livre offert par jour sur nos antennes sur 8 semaines cet été. Cette opération qui permet aussi de mettre en avant tout ce que vous faites avec les éditions Pocket, et je pense aux vertus aussi des compagnonnages caritatifs. On parle souvent ici de 13 à table au profit des Restos du Cœur. Et là, vous sortez une nouvelle opération, finalement, avec une aide aux jeunes diabétiques, aux enfants atteints de diabète de type 1. Ça s'appelle les Salmômes. Et je l'ai en main. Vous pouvez nous raconter, Karine, le
27: l'histoire
0: projet
27: de ce livre. Oui. L'histoire de ce livre, c'est Henri Leuvenbruck, qui est un des auteurs de ce recueil, qui est venu nous voir en nous disant qu'il avait besoin d'aide pour son jeune fils, justement identifié diabétique de stade 1. Et il a eu cette idée de recueil et il nous a demandé de l'accompagner. Et ce qu'on a fait avec joie, d'abord parce qu'on adore Henri, et qu'en plus on trouvait que le projet était vraiment très intéressant, vertueux et original. Et donc voilà, il a lui-même contacté un certain nombre d'auteurs qui sont affichés là sur la couverture, et ça donne un recueil de nouvelles tout à fait réjouissant et original.
0: Nouvelle inédite, bien sûr, cette occasion, aussi par Virginie Grimaldi, Adélaïde de Clermont-Tonnerre, Bernard Minier, Valérie Perrin, Tatiana de Ronay, voilà, ce sont des auteurs et autrices de cœur et que vous suivez bien volontiers avec les éditions Pocket. Un petit mot pour nos auditeurs franciliens, car vous êtes aussi très présents évidemment au Salon International du Livre de Poche, c'est à Créteil les 27 et 28 juin, quelques jours. C'est important encore de mettre en avant le livre de poche. C'est quelle proportion dans le monde de l'édition, livre de poche vendu en pourcentage, Karine Fagnus, par an ?
27: C'est à peu près deux tiers de poche pour un tiers de grand format. Oui. C'est très important. Les salons poche, il y en a énormément dans toute l'année. Créteil est un des plus gros salons. Et effectivement, c'est important parce que pour les lecteurs, ce sont de vraies rencontres avec leurs auteurs. Ce sont de vraies expériences.
0: Merci infiniment de votre présence pour mettre aussi en avant ce beau dispositif ici avec les éditions Pocket que vous retrouvez sur ici.fr. Et puis ça commence, vous le savez. Vous l'avez entendu, le 29 juin et jusqu'au 23 août. Merci beaucoup, Karine.
27: Merci à vous.
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0: Elle est là, la voix du foot. l'une des grandes voix d'ici. Bonjour Bruno Salomon.
7: Bonjour Wendy.
0: On va ouvrir ce journal du mondial avec cette qualification de la France pour les 16e de finale. Entre des rideaux de pluie, une petite alerte tornade quand même. C'est un match qui vous a emmené au bout de la nuit. Moi, je n'étais plus.
7: On a tenu, on a lutté. On n'a pas vu un grand match, mais ça passe pour les Bleus. On rappelle le score 3-0 face à l'Irak, doublé de Mbappé, but de Dembélé et tiqué en poche pour les 16e de finale. Vous venez de le dire, Wendy, mais le fait du match, c'est donc cet arrêt de la partie pendant plus de 2 heures avec une alerte orage, évacuation du stade, pluie diluvienne, spectateurs à l'abri. Comme Karim, un Français de Washington venu voir le match à Philadelphie. Et Karim, il en a eu pour son argent.
8: Au bout d'un moment, tout le monde en avait un peu marre parce que il disait rester à l'abri, mais c'est ouvert de tous les côtés. Donc avec le vent qu'il y avait, on se fait quand même une bonne saucée de pluie. Et après, c'est des stades qui sont complètement ouverts. Pourtant, c'est l'un des meilleurs stades qu'ils ont ici aux États-Unis. C'est assez compliqué. J'espère que personne va vivre ce que nous on a vécu ce soir. Parce que là, j'ai la voix cassée, je suis fatigué. Ouais, grosse galère. On est là 4 heures. Ouais, 4 heures et ça se finit là. Je ne sais même pas quelle heure il est. 9 heures. Donc c'est 5 heures au stade. Ça va, on rentabilise.
0: Bon, condition assez improbable qu'on vous a fait vivre sur les antennes d'ici avec Pierre Clément, Charlotte Langeret, vous-même, Bruno et Nicolas Perronnet.
7: Oui, Nicolas, c'est celui qui a pris les seaux d'eau pour nous. Voilà, c'est lui qui s'est fait arroser.
0: Ça fait toujours plaisir.
7: C'est ça, effectivement. Il faut qu'il paye un peu le prix. D'ailleurs, il nous a laissé son petit message du jour, son call d'Amérique. On l'a reçu il y a quelques heures, car en fait, conséquence de ces intempéries et de ce match à rallonge, le programme américain de Nico en a pris un petit coup sur la tête.
9: Salut Bruno, salut Wendy. Salut, il n'y a pas que les Bleus qui ont été rincés, franchement, hier soir. Moi aussi, alors le match le plus long de l'univers déjà, la mi-temps de 2 heures commentée sous une magnifique bâche bleue avec des orages au-dessus de la tête. Bon, déjà, bonne galère, même si on s'est bien amusé, évidemment, à l'antenne. Mais alors derrière, bonne galère aussi parce que ces 2 heures en plus, ça m'a pas franchement arrangé pour rejoindre New Haven dans le Connecticut. C'était au nord de New York. Il a fallu trouver un hôtel en fait en catastrophe, plus de 3 heures de route. Alors pourquoi? Parce que je devais aller à Boston pour Angleterre-Ghana ce soir. Je me suis donc finalement arrêté à mi-chemin avec tout ce retard. Donc merci les orages. La Coupe du Monde, c'est génial. Et parfois, c'est un peu galère quand même, mais on aime bien. Voilà, à demain, les amis.
0: À demain. Ressenti plusieurs mois pour lui. Hein.
7: C'est ça. On va le récupérer. Il sera bien fatigué.
0: Voilà. On parle un peu du match quand même avec l'homme du match, Kylian Mbappé. 59e but en bleu, c'est quelque chose. Mais pour vous, il y a un autre homme du match.
7: Oui, je suis persuadé que le capitaine Kiki, Kylian, ne m'en voudra pas. Mais hier soir, petit événement. Oh oui, gros événement. Même Ousmane Dembélé a marqué son premier but en Coupe du Monde et il a même délivré une passe décisive. Enfin, le ballon d'or parisien a démarré sa compétition et devient impactant en équipe de France. Didier Deschamps est soulagé.
10: Vous allez peut-être le lâcher, oui, un peu. Et c'est un irritant. Vous allez changer de cible. Non, mais vous, il n'y a pas de souci. Il est en confiance. À partir du moment où il a la pleine capacité athlétique, voilà, c'est un joueur décisif. Je suis content pour lui qu'il ait pu faire marquer et marquer. Il était bien, mais il n'est pas inquiet. Je parle beaucoup avec les joueurs. Même si c'est Ousmane, par rapport à ce qu'il a d'habitude, c'est pas les mêmes repères aussi. Donc ça demande un peu des ajustements. De la compréhension, mais la relation technique entre les... Et je ne veux pas les dissocier des 7 autres joueurs, mais des 4 joueurs offensifs est importante.
7: Et les Bleus sont qualifiés, tout comme la Norvège dans le même groupe, qui ont battu le Sénégal 3-2. Vendredi, 21h, Norvège-France, avec cette déclaration d'Erling Haaland, la star norvégienne, qui a déclaré donc que ce match, il s'en fiche complet, car son pays est qualifié et que de toute façon, la France sera à la fin du tournoi championne du monde. Moi, j'appelle ça mettre quand même un énorme coup de pression sur les Bleus.
0: Quand même, puisqu'on parle qualif, c'est pas encore fait pour l'Algérie.
7: Ouais, victoire dans la douleur pour les Fennecs algériens. 2-1 contre la Jordanie après avoir été mené au score et inscrire le but de la victoire par le Marseillais Guiri à la 82e minute de jeu. Il va falloir battre l'Autriche pour le dernier match dans la nuit de samedi à dimanche. L'Autriche qui a perdu 2-0 contre l'Argentine dans la poule J. En tout cas, ce qui est sûr, c'est que cette poule J, juste petite chose, je vous le glisse comme ça, parce que d'un côté, je vous ai parlé de Kylian Mbappé tout à l'heure, mais il y a une chasse au but, sachez-le, puisque Lionel Messi est passé à 18 buts dans ses records Coupe du Monde, et de l'autre côté, il y en a un qui est en train de le chasser, c'est Kylian Mbappé avec 16 buts dans un mondial.
0: Programme du jour, en un mot?
7: Oui, très rapidement, avec j'ai du Portugal, Ouzbékistan, Angleterre, Ghana, Panama, Croatie, et Colombie, République démocratique du Congo.
0: Merci, cher Bruno Salomon, à demain, bon match.
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16: Avec les chaleurs et la canicule présentes depuis quelques jours, quelques petits conseils pour passer l'été de la meilleure des façons. Tout d'abord, pensez à bien vous hydrater, boire de l'eau, mais aussi s'alimenter avec des produits qui contiennent de l'eau, comme des fruits par exemple. Ensuite, restez à la fraîche si vous pouvez. En été, si on laisse pénétrer les rayons solaires dans le logement, le sol va emmagasiner de la chaleur et la diffuser dans la pièce et donc progressivement réchauffer le sol et l'air. Il est donc important de se protéger du rayonnement solaire. Et puis côté route, on vous rappelle que le pont des droits de l'homme à Rotornac, qui enjambe la Loire, est fermé la circulation de 8h45 à 16h15 en semaine et ce jusqu'au 3 juillet. Et puis l'accès à la commune en rive droite de la Loire est maintenu depuis Issingeau. L'accès au Tournac est indiqué depuis la sortie Monustrol sur Loire. Basse en Bassée, bel après-midi avec ici Saint-Étienne-Loire et bon courage avec la chaleur.
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0: Tainted Love, c'était Sofcel évidemment sur votre radio locale ici Saint-Étienne-Loire. Il n'y a pas qu'en octobre qu'ici Saint-Étienne-Loire se mobilise pour la prévention du cancer du sein. Martin Moulier, dans votre rubrique Ici ça marche aujourd'hui, des femmes inspirantes qui organisent leur prochain atelier ce vendredi.
1: L'association Amarose a fêté son 10e anniversaire en 2026. Basé à Sorbier, c'est un collectif d'environ 90 adhérentes qui œuvre pour la reconstruction des victimes du cancer du sein par la pratique d'une activité physique adaptée à travers notamment
2: un grand challenge qu'on réalise tous les deux ans qui est la Vogalonga.
1: Patricia est bénévole au sein de l'association Amarose.
2: C'est-à-dire qu'on participe à cet événement international qui est une course de 32 km à la rame sur Venise. Donc là, cette année, on a eu la chance d'accompagner 24 nouvelles femmes pour faire ce grand challenge, ce grand défi de reconstruction et qu'elles ont relevé brillamment.
1: Et pour continuer à emmener le plus de femmes possible chaque année à Venise, il faut collecter des fonds.
2: Ce qui est important en fait pour nos adhérentes, c'est qu'il n'y ait pas de coût financier ou le minimum pour faire ces activités. Donc on essaye par différentes occasions d'éventuellement tenir une buvette pour un club sportif, éventuellement proposer des journées avec des stands et des ventes de goodies lors de fêtes de quartier. Et puis Octobre Rose qui permet aussi de beaucoup faire parler de notre association vu qu'on rentre dans le cadre de la sensibilisation au cancer du sein.
1: Et certaines des adhérentes finissent même par rejoindre durablement l'association en proposant par leur vécu du cancer du sein des ateliers de prévention et d'autopalpation par exemple. Une association proactive donc, mais qui ne dit jamais non à un coup de main. Même des coups de main de personnes non touchées par le cancer du sein, des coups de main des mairies, des clubs sportifs ou encore de certains professionnels.
2: Au mois de mars, on a eu du coup une marque de vêtements indépendante Elora, représentée par Géraldine Thomas, qui nous a proposé un défilé. Donc tous les bénéfices liés aux entrées et à la buvette ont été reversés à Amarose, qui a fait un petit événement challengeant pour nos filles, parce qu'en fait c'était aussi le défi de défiler avec les vêtements proposés par Géraldine.
1: L'association Amarose, c'est donc la promotion du sport auprès des victimes du cancer du sein, mais également tous ces événements au cours de l'année qui sont autant d'étapes de reconstruction pour ces femmes et de sensibilisation pour le grand

0: plutôt belle et florissante. Hein.
1: Belle, florissante et utile. L'association Amarose qui a Sorbier prouve une fois encore qu'ici, ça marche.
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0: 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La chanson préférée de Nicoletta.
1: J'avais 19-20 ans et j'ai remplacé le DJ chez la vestiaire du club parce qu'il savait que j'aimais beaucoup toutes les chansons américaines et il savait que je ferais l'ambiance sur la piste. Et c'est grâce à ces musiciens que j'ai pu signer chez Barclay.

0: Savez-vous qui l'aimait peindre? C'était un peintre extraordinaire. Et à la fin de sa carrière, il faisait des concerts avec une exposition de ses tableaux. Et c'était magnifique.
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1: Et avec cette canicule qui joue les prolongations, Sébastien Lecornu annonce sur X une mobilisation renforcée du système de santé. Le plan hors 100 niveau 2 est activé. Ce plan, il permet de mobiliser les hôpitaux, mais aussi le SAMU, la médecine de ville et le médico-social, notamment en cas de noyade, un fléau, selon le Premier ministre, qui a fait 40 morts depuis le 18 juin. Plus de la moitié du pays est placé en vigilance rouge, 54 départements au total, un niveau jamais atteint. 35 autres sont en orange et ce n'est pas fini. Après la nuit la plus chaude jamais enregistrée. On s'attend à battre de nouveaux records aujourd'hui avec 44 degrés attendus à Bordeaux, 43 à Rennes aux alentours de 18h. Les sanctions individuelles ne règlent pas tout. Réaction de Yaël Braun-Pivet après les premières sanctions donc prononcées contre une magistrate et deux gendarmes du Gers dans l'affaire Liana. La présidente de l'Assemblée appelle plutôt à sortir du déni et à s'attaquer au rapport de domination des adultes sur les enfants avec notamment une loi intégrale. Marc Bloch fait son entrée au Panthéon. Emmanuel Macron présidera cette cérémonie solennelle et ouverte au public. Ce soir, hommage aux soldats et résistants assassinés par la Gestapo, également auteur de l'étrange défaite sur la débâcle de 1940. Et puis après une belle victoire hier soir, 3-0 face à l'Irak et un match marathon interrompu par les orages, qui pourra affronter l'équipe de France en 16e de finale de la Coupe du Monde. Les Bleus seront fixés sur leur adversaire à l'issue du dernier match de poule face à la Norvège. Explication sur ici.fr.
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3: La Loire et la Haute-Loire en vigilance orange canicule, ça sera le cas également demain, nous dit Météo France. Il va falloir patienter encore quelques jours avant que ça descende franchement jusqu'à 40 attendus dans le 42 aujourd'hui et 35 sur le relief ligérien. Et dans la Haute-Loire jusqu'à 38 cet après-midi. Plus que jamais, faites attention à vous et aux proches fragiles. Évitez notamment les activités physiques comme le sport évidemment ou même le jardinage pendant les heures les plus chaudes. Restez au frais et bon après-midi.
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1: La canicule continue de toucher nos deux départements et vos communes s'impliquent pour vous aider et trouver des points de rafraîchissement. Du côté de la Talaudière, par exemple, un refuge climatisé est ouvert à la salle du conseil municipal jusqu'au 28 août, du lundi au vendredi, de 9h à midi et de 13h à 17h30. Des brumisateurs également dispo au jardin du pôle sportif, anciennement en piscine derrière le parc municipal, de 6h à 22h. Et puis sachez que les personnes âgées, seules ou en situation de handicap, peuvent bénéficier d'une surveillance particulière en s'inscrivant au registre communal de la canicule. Pour plus d'informations, contactez la mairie au 04 77 53 92 00. Et si vous participez à un concours d'arbres, celui de l'arbre de l'année pour représenter la région Auvergne-Rhône-Alpes, c'est ouvert à tous. Pour participer, il faut se rendre sur le site arbredelannée.com. Ensuite, vous déposez trois photos de l'arbre. En deux lignes, vous écrivez son histoire et ce qui vous lie avec cet arbre. Vous avez jusqu'au 30 juin pour participer et représenter la région au concours de l'arbre de l'année.
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1: Connaissez-vous le point commun entre un génie russe, un inventeur fou et notre dev national? C'est le tube Vanina.
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1: Tout commence en 1931, quand Igor Stravinsky compose un concerto pour violon. 30 ans plus tard, le claviériste Del Shannon s'inspire du mouvement final pour créer le hit américain Runaway. C'est en 1974 que Dave adapte le titre en français.

0: en sortant du studio, Dave trouve sa voix trop aiguë et le résultat clownesque. Il supplie sa maison de disques de tout annuler. Mais à la suite d'une erreur de bureau, les disques partent en rayon. Résultat, 1 million d'exemplaires vendus.
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0: 40 morts par noyade en moins d'une semaine. Depuis le début de la canicule en France, le bilan est très lourd. Pour faire face à cette vague de chaleur, le Premier ministre déclenche le niveau 2 du plan Orsan pour activer progressivement des leviers sur l'hôpital, le SAMU, la médecine de ville et le médico-social en fonction du niveau de tension, écrit le Premier ministre sur X. 54 départements sont en vigilance rouge, avec, on le répète, depuis le début, des écoles qui tentent de s'adapter. Une intersyndicale demande aujourd'hui des diagnostics énergétiques précis des établissements scolaires. La chaleur, piste privilégiée après la mort d'un homme de 35 ans sans domicile fixe, retrouvé hier après-midi dans le quartier de la gare à Laval, en Mayenne. À Paris, la Tour Eiffel va fermer à 16h aujourd'hui au lieu de minuit 45 en raison des fortes températures. Autre lieu touristique, le Mont-Saint-Michel appelle les visiteurs à reporter leur venue tout en renforçant son dispositif de sécurité sur place. Le parquet national antiterroriste demande un procès pour l'assassin présumé de Dominique Bernard ainsi que deux membres de sa famille, son frère et son cousin, mineurs à l'époque des faits. Mohamed Mougouchkov, fiché pour radicalisation islamiste, avait attaqué son ancien professeur à la sortie de la cité scolaire Gambetta à Arras le 13 octobre 2023, 3 ans après l'assassinat d'un autre professeur, Samuel Paty. Et puis Marc Bloch entre au Panthéon ce soir, l'historien et résistant, auteur de L'étrange défaite sur la débâcle de 1940, torturé par la Gestapo puis assassiné en 1944.
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3: La Loire et la Haute-Loire en vigilance orange canicule. Ça sera le cas également demain, nous dit Météo France. Il va falloir patienter encore quelques jours avant que ça descende franchement jusqu'à 40 attendus dans le 42 aujourd'hui et 35 sur le relief ligérien. Et dans la Haute-Loire jusqu'à 38 cet après-midi. Plus que jamais, faites attention à vous et aux proches fragiles. Évitez notamment les activités physiques comme le sport évidemment ou même le jardinage pendant les heures les plus chaudes. Restez au frais et bon après-midi.
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1: La canicule continue de toucher nos deux départements et vos communes s'impliquent pour vous aider à trouver des points de rafraîchissement. À Saint-Chamond, la municipalité conseille à ses citoyens d'aller se mettre au frais à la médiathèque climatisée Louise Labbé. Elle est ouverte de 13h à 18h les mardis, jeudis et vendredis, de 10h à 18h les mercredis et de 10h à 17h les samedis jusqu'au 12 juillet. Direction Saint-Just-à-Rambert maintenant pour profiter, pourquoi pas un peu de fraîcheur en fin de journée, de la guinguette des bords de Loire. Tout l'été, profitez sur place ou emportez de boissons fraîches. De bons repas face au dernier fleuve sauvage de France. La guinguette propose salade, sandwich, burger, mais aussi des crêpes, des glaces et aussi des plats traditionnels. Le mercredi 1er juillet, la guinguette accueille dès 20h des stars des années 80 comme Jean-Pierre Madère ou encore Patrick Hernandez. Ne ratez donc pas l'occasion de revivre vos chansons préférées le mercredi 1er juillet à la guinguette des Bords de Loire à Saint-Just-à-Rambert.
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1: Une loi intégrale sera examinée au Parlement en septembre, annonce Sébastien Lecornu cet après-midi à l'Assemblée. Le Premier ministre interpellé sur l'affaire Aliana. Cette réponse globale pour répondre donc aux failles dans le traitement des violences sexistes et sexuelles s'inspire du modèle espagnol. Une loi intégrale réclamée par les milieux militants. La canicule et le plan Orsan 2 activé. Il permet de mobiliser les hôpitaux, mais aussi le SAMU, la médecine de ville et le médico-social. La chaleur, piste privilégiée dans la mort d'un SDF retrouvé sans vie hier à Laval, en Mayenne, dans le quartier de la gare. Depuis 5 jours, 40 personnes sont mortes par noyade. Plus de la moitié du pays est placée en vigilance rouge. 54 départements, un niveau jamais atteint. 35 autres sont en orange. Et ce n'est pas fini. Après la nuit la plus chaude jamais enregistrée, on s'attend à battre de nouveaux records aujourd'hui, avec 44 degrés attendus à Bordeaux, 43 à Rennes, aux alentours de 18h. Grosse chaleur également à Paris, où la Tour Eiffel ferme aujourd'hui à 16h au lieu de minuit 45. Ce sera sûrement la même chose demain, selon l'exploitant de la Dame de Fer. Idem pour le Louvre, qui avance son heure de fermeture à 16h également. À la suite de la grève du 10 juin, la SNCF annonce une prime de 100 euros brut à chaque cheminot. Près de la moitié d'entre eux avaient participé au mouvement de 24h. Et puis Marc Bloch fait son entrée au Panthéon. Emmanuel Macron présidera cette cérémonie ce soir. Hommage aux soldats et résistants assassinés par la Gestapo.
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3: L'épisode de canicule ne s'arrêtera pas tout de suite. La vigilance orange est maintenue au moins jusqu'à demain dans la Loire et la Haute-Loire, avec des températures qui atteignent les 40 dans la Loire aujourd'hui. Demain, on attend jusqu'à 37, 38 degrés en pleine, 33 sur le relief, sur nos deux départements. Profitez donc de la soirée et de la nuit pour ouvrir les fenêtres et rafraîchir autant que vous pouvez. Et puis, le ministère de la Santé a mis en place un numéro d'information en canicule info service 0800 06 66 66.
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0: C'est l'hymne de la Coupe du Monde, encore porté par Shakira et Burna Boy. C'est Die Die sur ici Saint-Étienne-Loire. On retrouve notre linguiste préféré, spécialiste gaga, Olivier Glin.
1: Complètement gaga.
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0: Alors, c'est une chronique un peu plus sérieuse aujourd'hui, n'est-ce pas?
1: Oui, mon blé, il faut bien y faire des fois. Bonjour à tout le monde. En France, ne pas avoir d'accent, ça veut dire pour la majorité des gens parler avec un accent standard, avec un accent qu'on appelle neutre. Par exemple, quelqu'un qui parle avec des sonorités stéphanoises ou toulousaines aurait un accent, alors que le présentateur du journal de 20h, lui, n'aurait pas d'accent. Mais cette façon de voir les choses est une construction purement idéologique. Du point de vue de la linguistique, c'est un mythe. En effet, l'accent français standard, c'est un accent. Disons que c'est un accent qui a un peu mieux réussi socialement que les autres. Hein. C'est un accent plus prestigieux pour des raisons historiques et sociales. Donc c'est un peu difficile de dire que c'est un accent neutre, hein, puisque souvent ça place la personne qui a cet accent-là dans une position supérieure, consciemment ou inconsciemment. Du point de vue linguistique, un accent c'est un ensemble de caractéristiques phonétiques ou phonologiques, de prononciation donc. Hein. C'est un ensemble de traits de prononciation. C'est donc la même chose pour l'accent standard que pour l'accent stéphanois ou toulousain. Mais un accent différent de l'accent standard est souvent perçu et décrit comme un écart avec les normes de cet accent de référence. Et donc la variation par rapport au standard peut être perçue comme une erreur, voire une faute. La personne qui a l'accent stéphanois ou toulousain peut donc être évaluée de façon négative, voire moquée. Alors si la moquerie est sympathique, pas de réel problème peut-être. Mais ça peut aussi faire partie de ce qu'on appelle une discrimination à l'accent, qui peut vous bloquer pour avoir par exemple accès à certaines positions de responsabilité ou à certaines professions. C'est pour ça que Christophe Heuzé, député de l'Hérault, a déposé une proposition de loi visant à promouvoir la France des accents. Ses arguments étaient les suivants. L'accent peut générer une grande souffrance lorsqu'il est moqué et lorsqu'il devient une barrière pour obtenir un rendez-vous ou accéder à un poste. Cette singularité peut parfois se transformer en véritable frein. Nos accents sont une sorte de patrimoine vivant qu'il faut protéger plutôt que gommer. Voilà ses arguments. Cette proposition de loi a été adoptée en 2020 par l'Assemblée nationale, mais pas par le Sénat. Ça viendra peut-être.
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0: Julien Clerc, à l'écoute d'ici Saint-Étienne-Loire. Excellent après-midi à nos côtés. On vous accompagne dans la chaleur de ce mardi 23 juin.
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0: Avec l'humour en tube dans quelques instants pour prendre un bain d'air frais avec nos humoristes. Fred Ballard, Florence Foresti et Fabrice Eboué seront dans l'humour en tube. 37,6 degrés à Charlieu, 37,3 à Saint-Chamond, 37 à Andrézieux-Saint-Étienne, plus généralement en pleine dans la Loire. La vigilance orange reste activée dans nos deux départements pour phénomène de canicule. Côté Haute-Loire, il fait un peu plus frais. Ouais, il faut vite le dire. Météo France observe 34 degrés au Puy et à Monistrol, des températures qui attendront leur pic dans la prochaine demi-heure, notamment à Rouen, où les dernières prévisions indiquent atteindre les 40 degrés entre 17 et 18 heures. Avec les chaleurs, quelques petits conseils, vous hydrater, boire de l'eau, s'alimenter également avec des produits qui contiennent de l'eau, comme des fruits par exemple, et puis rester à la fraîche, fermer les volets, des persiennes, les rideaux, ouvrir la nuit, si possible, le pic de fraîcheur, c'est entre 5h et 6h du matin, avec entre 20 et 24 degrés attendus. Au niveau de votre trafic SNCF, la ligne Saint-Étienne-Lyon, Lyon-Saint-Étienne est très perturbée dans les deux sens de circulation en raison d'une panne d'un train d'une autre compagnie près de Saint-Étienne. Tout est mis en œuvre pour rétablir le trafic au plus vite, mais par exemple pour le train de Paris qui partirait en gare de Lyon de Saint-Étienne-Château-Creux à 16h46, nouveau départ, et ben c'est à la gare de Pardieu. Il faut vous y rendre au plus vite.
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0: Eddie Mitchell vous accompagne dans le 16-19. Tu peux préparer le café noir, pas trop noir non plus. Hein. Pensez à vous hydrater en ce mardi 23.

0: David. Next Summer à 16h37. L'été prochain, l'été est déjà là même.
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0: Avenir Axel Red, Benjamin Biolay, Indochine pour vous accompagner en musique, pour vous accompagner en cadeau, également de place pour un spectacle du Festival des Sept Collines, le Théorème de Claude, je vous en parle d'ici quelques instants. D'abord on a rendez-vous avec Fred Ballard. Le smartphone est désormais greffé à leurs mains et nos ados sont devenus complètement accros. Que se passerait-il si on leur retirait, Fred? Elle s'est posé cette question, elle a tenté l'expérience avec une mère d'ado qui a relevé le défi dans l'humour en tube.
3: Vous avez fait ce truc là, charmant du siècle dernier. Vous avez discuté.
4: Oui, tous les quinquas de type Florence Foresti se souviennent de ces moments très marrants du temps jadis où on se racontait plein de trucs en face-to-face avec la bouche et tout. Hein. On discutait, c'est fou quand on y pense.
3: Oui, alors pour les plus jeunes, discuter. Comment dire, c'est comme. C'est un peu comme chatter, tu vois. Mais en vrai. Du coup, on peut se faire les smileys nous-mêmes.
4: Mais oui, c'est dingue. À l'époque, on pleurait de rire en vrai avec des Kleenex, le mascara qui coule et tout. On n'allait pas chercher l'emoji qui chiale. Mais bon, il faut vivre avec son temps. L'époque est digitale et tous les parents vont devoir se battre pour la survie du QI de leur enfant.
5: Et plus t'avances dans les âges, plus c'est catastrophique. Moi, j'ai un pote à moi, son fils, il a 12 ans. Alors, lui était persuadé que son gamin était un génie parce que toute la journée, il lit du Hugo, du Chateaubriand. Et en fait, il s'est aperçu que le gamin planquait son téléphone dans les bouquins. Et moi, je m'en doutais, parce que le gamin est complètement con.
4: Voilà, bah, si vous n'arrivez pas à évaluer le niveau intellectuel de votre enfant à l'ère du numérique, Fabrice Eboué peut s'en charger, avec ou sans pincettes, mais toujours avec le fou rire. Pas l'emoji, hein, le vrai.
0: Merci, merci beaucoup Fred Ballard. Oui, et les fameux emojis MDR que nos ados utilisent beaucoup trop. Bon, on écoute ici Saint-Étienne-Loire. On a bien évidemment une chose à vous partager. C'est un spectacle

0: France, les Américains flegmatiques du groupe Beyrouth, à la croisée du jazz et du rock folk, sont sur le festival Jazz à Vienne le 2 juillet prochain. Vous gagnez vos deux places sur votre radio ici, Saint-Étienne-Loire.
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0: 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Ces deux concerts, vous les gagnez au 04 77 10 0 010. Et puis tiens, on parlait d'ado qui était un petit peu teubé hein, dans l'humour en tube. J'espère que vous n'avez pas oublié vos cours de géo, Beyrouth, capitale de... Ah oui, et ben voilà, pour porter vos deux places au Festival Jazz de Vienne, Beyrouth, capitale du Liban ou de l'Inde. Allez, 04 77 10 00 10. Je pense que ça, il y a pas de souci. Le groupe Beyrouth, donc, qui est au 2 juillet, sur la scène du Théâtre Antique de Vienne le 2 juillet prochain. Beyrouth, est-ce que c'est la capitale de l'Inde ou du Liban? 04 77 10 00 10. On attend vos appels avec Shadé, The Sweetest Taboo, sur votre radio ici.

0: Sensualité d'Axel Red. Et vous le saviez-vous, ça s'appelait Sexualité, hein, ce titre. Normalement, bon, elle a changé, c'était effectivement peut-être un peu mieux. Au niveau de la circulation, attention, hein, on le rappelle, les trains TER entre Saint-Étienne et Lyon sont vraiment perturbés en raison d'une panne d'un train proche de Saint-Étienne, le TER de 17h qui part de Châteaugreux pour Firminy est lui complètement supprimé. Vous avez également d'autres soucis à 17h20 pour aller du côté de Lyon, impossible de prendre le train de 17h20 pour la gare de Châteaugreux. 17h34, pareil, le train de Lyon-Perrache est complètement supprimé. Prudence donc, et comptez peut-être sur à la fois soit le covoiturage, soit votre propre véhicule personnel. Allez, on joue ensemble sur votre radio ici Saint-Étienne. Roland nous appelle du PSA. Bonjour Roland.
1: Bonjour.
0: Bon, on avait un jeu sur le feu, je crois, un jeu parce qu'on vous offre vos deux places pour le festival Jazz à Vienne qui commence fin de semaine, là, ce vendredi, pour cette soirée du 2 juillet. Deux groupes qu'on vous fait découvrir, ou plutôt deux artistes phares, donc Beyrouth d'un côté, et puis un autre qui s'appelle Vincent, qui est accordéoniste, et donc c'est un double plateau. Vous connaissez peut-être le festival Jazz à Vienne, vous, Roland?
1: Oui, c'est dans le Théâtre Antique.
0: Exactement, Théâtre Antique de Vienne, du côté de l'Isère. C'est de l'autre côté du Pila, finalement, du côté du...
1: Depuis
0: le Bessac, vous n'êtes pas si loin, vous?
1: Non, on n'est pas loin, c'est vrai.
0: Voilà, parfait. Donc, pour redécouvrir ce groupe qui n'est pas venu en France depuis 10 ans, ça peut être sympa. Donc, Beyrouth. Oui. Et cette question, Beyrouth, donc, capitale de quel pays, Roland?
1: Capitale du Liban.
0: Bah oui, bah quand même.
1: On en parle suffisamment du Liban.
0: Ouais, hein. Malheureusement, effectivement.
1: On oui, malheureusement. Roland. C'est une histoire de culture générale. Hein.
0: C'est bien pour c'est ça. Quand même pas... que oui. Le groupe Beyrouth s'appelle ainsi, donc voilà, nos pensées aussi au conflit et aux victimes de ce conflit, donc du côté du Liban. Et Roland, c'est une bonne réponse, et donc ces deux groupes que vous pourrez aller voir au Théâtre Antique de Vienne, c'est jeudi 2 juillet prochain. Je vous souhaite un excellent mardi, et surtout à la fraîche, hein, Roland. 33 degrés à l'ombre.
1: Merci beaucoup,
0: ça.
1: Merci encore, au revoir.
0: À bientôt, au revoir.
1: Bientôt, au revoir.
0: Vous écoutez ici Saint-Étienne-Loire, le retour de l'info locale, vos conditions météo.

0: Et vos conditions trafic à venir à partir de 17h.
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0: Il avait fait un album il y a peu, il était sorti en octobre dernier, ça s'appelait Le Disque Bleu. Ça, c'est un nouveau single qui fera partie de sa réédition, L'Ultra Bleu.

0: Indochine, Canary Bay, sur votre radio dans la Loire et la Haute-Loire. Ici, Saint-Étienne, Loire, les salons de thé et autres activités tricot, on le vend en poupe. Tant et si bien qu'il existe désormais des compétitions de tricot. Quand elles sont solidaires, c'est encore mieux. On vous en fait découvrir une dans la bonne idée du jour de Charles Napoli d'ici un petit quart d'heure.
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0: 100.2 pour nous écouter à Rouen, 89.7 à Monistrol. Ici Saint-Étienne-Loire, il est 17h, l'info avec vous, Pauline Berger, bonjour.
2: Bonjour Martin, bonjour à tous.
0: Les températures dépassent largement les 30 degrés dans la Loire.
2: Oui, il fait 35 à Saint-Étienne, 37 à Rouen et à Bouin-sur-Lignon. La canicule continue de sévir dans la Loire et la Haute-Loire et avec elle, les noyades. Un jeune joueur de Ligue 2 formé à l'AISS est en état de mort cérébrale. Il s'est noyé hier en fin d'après-midi alors qu'il se baignait dans le Rhône près de Lyon. Selon un proche de la famille joint par ici Saint-Étienne Loire, il s'agit du joueur pro Kenzo Kies. Tous les détails à lire sur ici.fr. Les incendies augmentent aussi dans nos deux départements. Hier, vers 18h, un feu de garage détruit 500 mètres carrés d'épaves, de voitures et de végétation sur la commune de Solignac-sur-Loire. Ce matin, la toiture du pôle festif de la salle du Fay à Saint-Jean-Bonnefonds a pris feu. Les flammes rapidement fixées, seule la verrière a été endommagée et c'est vraisemblablement un des ouvriers qui travaillait sur le toit qui a mis le feu de manière involontaire. Avec ses fortes chaleurs, la ville de Saint-Étienne décide d'annuler la rue aux enfants. L'événement devait se tenir vendredi de 16h30 à 20h sur une partie de la rue Bourgneuf et de la rue Jules Ledin à Saint-Étienne. Une décision prise par principe de précaution, explique la municipalité. Trafic des trains très perturbé sur l'axe Lyon-Saint-Étienne en ce moment. Plusieurs trajets supprimés en direction de Firminy et de Lyon à cause d'une panne d'un train d'une autre compagnie près de Saint-Étienne.
0: La rectrice de l'Académie de Lyon a rencontré le personnage du collège Honoré d'Urfé ce matin.
2: Oui, l'établissement se mobilise depuis de longs mois pour obtenir plus de moyens et c'est chose faite avec deux postes administratifs en plus et l'abaissement du seuil du nombre d'élèves par classe. Des moyens supplémentaires accordés, mais la grève intersyndicale est maintenue ce jeudi à Saint-Étienne. Une grève pour demander un plan d'urgence dans la Loire. Mobilisation aussi en Haute-Loire aujourd'hui dans les collèges Lafayette, au Puy-en-Velay et Boris-Vian à Retournac. Une grève majoritaire démarrée par des enseignants et des parents d'élèves contre les fermetures de classes à la rentrée. Nouvelle alerte de la FDSEA de Haute-Loire et des jeunes agriculteurs à propos du loup. Pour eux, la coexistence entre le prédateur et l'élevage pastoral n'est plus possible dans les conditions actuelles. Ils demandent notamment la classification de l'ensemble de la Haute-Loire en alerte de niveau 2 sur une échelle de 3, des indemnisations pour les éleveurs touchés par les attaques et une simplification des démarches administratives.
0: Et puis Montbrison en demi-finale du concours Ma Ville en Jaune.
2: Oui, un concours qui récompense la ville étape du Tour de France la plus décorée. Ça se passe sur Instagram. Il faudra voter à partir de demain sur la page Maillot Jaune LCL. Montbrison accueillera le départ de la 6e étape du Tour de France le 6 août prochain. Et puis une nouvelle recrue au SCAB, Maxime Eugène arrive de hier Toulon pour prendre le maillot numéro 7 et renforcer la ligne arrière de l'équipe d'Andrézieux Boutéon. Fait toujours très chaud, Martin.
0: Toujours, toujours,
2: on
0: toujours.
2: Se répète, hein.
0: La maximale aujourd'hui, c'est du côté de Brioude. Brioude qui est souvent l'endroit où en Haute-Loire il y a des records de température. 38 degrés, nous annonçons actuellement du côté de Brioude. Des températures qui pourraient monter, selon les dernières prévisions de Météo France, jusqu'à 40 dans le Rouennais, entre 17h et 18h. Pensez encore une fois, c'est bête de le dire, hein, mais de vous hydrater, de vous couvrir, de penser à vos proches les plus fragiles et bien sûr de fermer les volets. Le pic de fraîcheur, lui, est attendu entre 5h et 6h du matin, entre 20 et 24 degrés, notamment 24 dans le nord du département, attendu entre 5 et 6h du matin. C'est annoncé par Météo France. On reste bien sûr en vigilance orange pour phénomène de canicule dans la Loire et la Haute-Loire. On regarde aussi vos conditions de circulation qui sont, mine de rien, assez fluides dans l'agglomération stéphanoise. La seule difficulté, c'est entre le col de la Borie et la Ricamarie. Comme d'habitude, 6 minutes de ralentissement pour redescendre sur le sud-ouest de Saint-Étienne. Saint-Etienne. Et puis, on le rappelle, mais c'est difficulté de train à la SNCF qui ne peut pas vous promettre de partir à l'heure en gare de Château-Creux pour vous rendre du côté de Lyon. C'est même trois trains qui sont supprimés, celui de 17h20 pour Lyon-Pardieu et ceux de 17h34 et 18h04 pour Lyon-Perrache. Vous écoutez ici Saint-Etienne Loire, toutes vos actus pratiques sont dans le 16-19. A tout à l'heure, Pauline, pour les infos de 18h.
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0: Allez, on vous met le sourire avec Supertramp, Dreamer, sur votre radio ici Saint-Etienne Loire.

0: Emma, c'est Super Tramp et vous écoutez ici Saint-Étienne-Loire.
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0: Fait chaud dans le 16-19, mais il est une artiste qui a chanté la canicule.

qui en plus de l'actu météo fait l'actu musicale avec Jean Dujardin, un tout nouveau duo qui vient de sortir et qui sent le tube de l'été. Émilie Mazoyer nous en fait découvrir un extrait tout à l'heure dans la suite de ce 16-19. Vos coins fraîcheurs également à venir d'ici la suite de ce 16-19, notamment du côté de la médiathèque de Saint-Chamond, des guinguettes de Saint-Just-Saint-Rambert. Ce sont des coins qu'on a à cœur de vous faire découvrir. Vous écoutez ici Saint-Étienne Noir. Autre petite surprise dans la bonne idée du jour. Entre salon de thé et concours de tricot, ça se passe dans un musée. Vous découvrez ça après. M Pokora, ça s'appelle quand même, c'est sur votre radio ici.

0: M Pokora, quand même, 17h12, vous écoutez ici Saint-Étienne-Loire, votre radio locale, et la bonne idée du jour, c'est votre rendez-vous des bonnes adresses du coin pour des idées gourmandes, sorties locales, des rafraîchissements cet été, avec Charles Napoli, aujourd'hui direction les contreforts des Monts du Forêt pour une compétition pas banale.
1: Ma bonne idée du jour, je vous emmène à Bussière, où se trouve le musée du tissage. Ça tombe bien, c'est exactement là que nous allons. Bonjour Emmanuel.
2: Bonjour.
1: Alors, le musée du tissage nous permet de découvrir la tradition de tissage qu'il y avait dans la Loire et dans le Forêt. Puis aussi, des fois, il y a des événements pour fêter l'arrivée de l'été. Premier week-end de juillet, vous nous proposez un championnat un peu particulier. C'est un championnat de tricot.
2: Oui, on a une exposition temporaire en ce moment autour de la maille, autour de la bonneterie rouennaise, de la mémoire ouvrière. Et du coup, comme on a déjà lancé des cafés tricot depuis quelques années, on s'est dit qu'on allait le transformer en championnat.
1: Les cafés tricot qui fonctionnent plutôt bien. Championnat de tricot, comment ça va se passer? C'est quoi le concept?
2: Alors, le but du jeu, c'est de tricoter un maximum de petits carrés de laine pour un projet culturel et collectif qui s'appelle Tricote un sourire et qui vise à récupérer un maximum de carrés, les assembler pour recréer des œuvres d'art, notamment des peintres impressionnistes comme Monet.
1: Je viens avec mon matériel, vous me le fournissez ?
2: Non, alors il faut venir avec son matériel, avec la laine. Par contre, on fournit le goûter avec le petit café.
1: Ah bah c'est pas mal ça. Et oui, bah, ça voilà. Va avec.
2: Oui, ça va avec.
1: L'objectif, donc, c'est de fabriquer le maximum de carrés de tricot. Est-ce qu'il y a un code, par exemple, pour la couleur, pour le type de maille qu'on va utiliser ? Est-ce qu'il y a des règles précises ?
2: Oui, alors on a un tuto qui sera disponible au musée, qui est aussi sur notre site internet, qu'on peut télécharger. Pour les couleurs, c'est mieux de l'uni, pas trop de couleurs un peu bariolées. Mais c'est juste une suggestion. Après, chacun fait comme il veut.
1: On a rendez-vous le week-end du 4 juillet. On s'inscrit avant, c'est important.
2: Oui, c'est mieux. Et puis en plus, en petit bonus, après le championnat, on propose une visite guidée de l'exposition temporaire remaillée. Donc voilà, c'est un petit bonus.
1: Un petit bonus qui nous permettra de découvrir une partie de notre territoire, une partie de notre patrimoine. Surtout, on retrouve toutes les infos sur le site du musée du tissage. On peut s'inscrire d'ailleurs pour le championnat musée-du-tissage.com. Merci beaucoup Emmanuel.
2: Merci à vous.
0: Et c'est samedi 4 juillet à 14h avec des bons cadeaux pour la boutique du musée à gagner d'une valeur de 80 euros hein, quand même pour les meilleurs d'entre vous, mais également 50 et 30 euros. Les inscriptions, on le rappelle, se font en ligne sur le site du musée du tissage et de la soirée. Michel Berger, celui qui chante à 17h15. Vous écoutez votre radio locale qui vous accompagne jusqu'à 19h.

0: Michel Berger, c'est celui qui chante. Vous l'écoutez sur votre radio ici, Saint-Étienne, Loire. Celui qui danse, ceux qui dansent, ils sont 140 à se partager la scène du côté de Vosges pour 42nd Street. Les joueurs, danseurs de claquettes de l'American Dancing School qui proposeront ce spectacle au bon goût des années 30. C'est ce dimanche 28 juin à l'Escale de Vosges. Et on sera avec son chorégraphe d'ici une vingtaine de minutes dans le 16-19 ici.
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0: Lola Young, c'est Messi dans le 16-19 que vous écoutiez à l'instant. Décibel avec Émilie Mazoyer pour se tenir au courant de ce qu'il se passe dans le paysage musical en ce 23 juin. C'est dès maintenant. Salut Émilie.
1: Salut tout le monde. Émilie au rapport pour votre dose quotidienne d'actualité musicale. L'anniversaire de Zizou qui tombe en pleine Coupe du Monde de foot. Mais ça va nous porter bonheur ça.

Elle est dingue, cette chanson du groupe australien Vaudeville Smash, qui cite 82 footballeurs légendaires dans les couplets et précise au refrain que le plus fort, c'est Zinedine Zidane. Zizou a 54 ans aujourd'hui, bon anniversaire. Et les Bleus jouent leur troisième match de cette Coupe du Monde vendredi contre la Norvège. Un match que vous pourrez suivre en direct sur votre radio ici. Quand elle a chanté à l'Olympia au mois de décembre dernier, Jeanne Chéral a eu la divine surprise d'y rencontrer son acteur préféré, Jean Dujardin. Et ils se sont tellement bien entendus que Jeanne l'a invité à partager un duo. Ça vient de sortir et c'est trop joli.

Je pense à vous, je pense à vous. La séance d'enregistrement avec lui a été un enchantement, raconte Jeanne Chéral sur ses réseaux. Et Jean Dujardin, vraiment étonnant, il sait chanter. Ça sent le tube de l'été, cette affaire. Groupe anglais plus populaire chez nous que dans son pays, Placebo célèbre les 30 ans de son premier album en présentant une nouvelle version plus contemporaine, mais à partir des bandes de l'époque. Placebo Recreated est sorti vendredi.

0: plus tard et avec quelques ajustements, bienvenue, Nancy Boy, le premier tube de Placebo en France, revit tout en puissance et en beauté, à déguster aussi sur scène. La tournée de Placebo passera à l'automne par Toulouse, Nantes, Lyon et Paris. Aujourd'hui, le Festival Sœurs Jumelles ouvre ses portes à Rochefort. Rencontre de la musique et de l'image qui propose des projections de documentaires musicaux, des avant-premières et des concerts. Vanessa Paradis, Benjamin Biolay, Pomme, Charlotte Cardin. Et dès demain, Décibel sera en direct du Festival Sœurs Jumelles. Nous sommes partenaires. Rendez-vous au pied de la grande scène à 20h, mercredi et jeudi, et 19h vendredi.
1: Vanessa Paradis au Festival Sœurs Jumelles. On a écouté ce Décibel spécial en direct de ce rendez-vous incontournable dans Décibel également ce soir.
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1: Elena Noguera qui viendra nous présenter le journal intime de Marilyn Monroe. C'est à venir à partir de 20h. Et pour mettre à l'honneur ce podcast France Musique de Suzanne Gervais et Sophie Pichon, dans laquelle elle incarne l'icône à l'occasion des 100 ans de sa naissance. Ce sera à découvrir donc sur votre radio ici. François Feldman, Rien que pour toi, ça c'est dès maintenant. Vigilance orange pour phénomène de canicule dans la Loire et la Haute-Loire. On se rafraîchit en musique.

0: rien que pour vous, François Fellmann, à 17h32.
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0: Bienvenue dans le 16-19, nous sommes en vigilance orange pour phénomène de canicule dans la Loire et la Haute-Loire. Bon, bien sûr, vous l'avez senti. Pas en rouge encore, hein. Tout l'ouest de la France l'est, mais pas nous. Et bien évidemment qu'on vous tient informé, on vous donne toutes vos infos pour prendre la fraîcheur là où elle est. En tout cas pas dans le Rouennais où c'est officiel, il fait 39 degrés. Météo France qui annonçait même 40 entre 17h et 18h. 40, c'est peut-être ce qu'il peut y avoir chez vous localement. La canicule qui continue de toucher nos deux départements. Donc à Saint-Chamond, la municipalité conseille à ses citoyens d'aller se mettre au frais à la médiathèque climatisée Louise Labbé. Elle est ouverte de 13h à 18h les mardis, jeudi, vendredi, de 10h à 18h les mercredis, de 10h à 17h les samedis jusqu'au 12 juillet. Direction Saint-Just-Saint-Rambert également pour profiter de la guinguette des bords de Loire tout l'été. Vous pouvez profiter sur place ou emporter de boissons fraîches, de bons repas face au dernier fleuve sauvage de France. Et puis guinguette donc qui, dès le 1er juillet, vous accueille dès 20h avec des stars des années 80 comme Jean-Pierre Madère ou encore Patrick Hernandez. Ouais, le 1er juillet, carrément à découvrir au niveau de la guinguette des bords de Loire. Pour vos infos SNCF, on vous rappelle que les trains ne circulent que très rarement entre Saint-Étienne-Châteaugreux et Lyon-Pardieu, même Lyon-Perrache. Plusieurs trains supprimés, prudence si vous comptiez prendre le train en gare de Châteaugreux.
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0: Phil Collins pour vous accompagner dans le 16-19. 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

0: Cabrel, il faudrait que pleuve l'amour.
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0: On vous emmène à Vosges découvrir un spectacle qui vaut le détour, celui de l'American Dancing School. Après Mary Poppins, West Side Story, Chicago, ou le magicien d'Oz, Stevie Lacote, bonjour.
3: Bonjour.
0: Vous revenez avec 42nd Street, un style à la Broadway, un style donc que vous affectionnez, que vous aimez, version claquette.
3: C'est ça, c'est un gros standard de la comédie musicale Broadway aux États-Unis. C'est un peu moins notre culture en France, mais c'est une des comédies musicales avec les plus gros ensembles de claquettes. Et ça tombe bien, on a les éléments ici à Saint-Étienne qui peuvent les interpréter.
0: Ouais, effectivement, 140 élèves.
3: Oui, on est un ensemble de 140 élèves, plus parmi ces rentes, il y a la distribution d'une trentaine de comédiens et comédiennes qui vont faire le chant et la partie théâtre aussi en direct.
0: 13 premiers rôles avec 130 danseurs, ça fait bien, oui, 140, plus de 400 costumes. Stevie, on va continuer avec les chiffres, voilà, donc 400 costumes, y a combien d'entrées peut-être les années précédentes?
3: Combien d'entrées? Je sais pas. On a fait des bonnes rentrées. On avait 4 représentations comme cette année. Là, on va jouer à 14h et 18h30 ce dimanche, ainsi que le dernier dimanche de septembre. Après, si vous voulez des chiffres, c'est aussi le 42e anniversaire de l'école de danse.
0: Je l'attendais.
3: C'est pour ça que j'ai gardé du coup cette comédie musicale pour cette saison-là particulièrement.
0: 42 la Loire, 42e anniversaire de l'école, 42nd Street, donc 42e rue en français, et donc ce spectacle-là qui sera proposé par l'ensemble des élèves. Les claquettes qui se portent comment? C'est bizarre de dire ça comme ça, mais il y a des licenciés aujourd'hui, Stevie Lacote, qui vraiment redécouvrent la claquette en 2026.
3: Eh ben oui, c'est assez particulier en effet parce que c'est pas une culture française et c'est assez étonnant de trouver une école qui fait que ça en plus à Saint-Étienne, même pas à Paris. Parce qu'on est très peu d'écoles à proposer essentiellement de cette discipline-là en France. Et là, vu qu'on a déjà 42 ans d'ancienneté, on a des niveaux qui vont à plus que professionnels au sein de l'école. Alors ça permet de proposer des spectacles assez chouettes, en tout cas de qualité professionnelle au public.
0: Vous l'avez dit, vous reviendrez en septembre, mais c'est bien ce dimanche 28 juin que sont les deux premières représentations, donc à l'escale de Vosges, une à 14h, une à 18h30, si je ne m'abuse. Et derrière les coulisses, beaucoup d'acteurs, beaucoup de personnes qui œuvrent derrière la scène. Stevie, il y a des costumiers, il y a énormément de travail aussi en amont.
3: Oui, il y a toute une équipe de l'ombre entre les costumiers, les régisseurs, les chefs décorateurs. Ça représente quand même beaucoup de monde qui se sont investis pour la création du spectacle. Parce qu'il y a beaucoup de costumes, il y a aussi beaucoup de décors. Il y a une grosse mise en scène. C'est le spectacle le plus ambitieux qu'on ait monté depuis la création de l'école. C'est un travail du groupe, hein, encore pire que West Side Story, où ça va à 100 à l'heure depuis le début. Et normalement, les spectateurs ne devraient pas s'ennuyer.
0: Et le pitch, le nouveau spectacle Pretty Lady de Julianne Marsh est pratiquement

0: vous en prie, merci à vous.
1: Et continuez bien à nous faire vibrer avec votre jeu de claquettes. À bientôt.
0: À bientôt.
1: Et votre école, l'American Dancing School, Big in Japan. On change d'ambiance avec Alphaville. On vous offre vos deux entrées, non pas pour le spectacle signé l'American Dancing School, mais bien pour l'un des spectacles du festival Sept Collines. Oui, ça s'appelle le Théorème de Claude. Va falloir que vous révisiez vos mathématiques. On va vous offrir ça d'ici 4 minutes sur votre radio ici.

0: Pig in Japan à 17h50, vous écoutez ici Saint-Étienne-Loire.
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0: Quand un scientifique fou vous apprend les plus grands théorèmes des sciences à travers des acrobaties. Oui, c'est un petit peu ce que vous propose le théorème de Claude. Trois chorégraphes, trois danseurs, trois voltigeurs qui à l'échappée de Sorbier ce jeudi 2 juillet prochain à 20h vous proposeront un spectacle grandeur nature, le festival des sept collines qui mêle donc de la danse, des acrobaties, mais également pour le coup une pièce de théâtre qu'ils ont imaginé, donc ce théorème de Claude et cette troupe qu'on vous invite à aller découvrir. Question niveau collège pour gagner vos deux places. On est en pleine période de bac, hein, c'est l'heure de montrer aux jeunes que vous non plus vous n'avez pas tout oublié. Dans un triangle rectangle, le carré de la longueur de l'hypoténuse est égal à la somme des carrés des longueurs des autres côtés. Est-ce que c'est le théorème de Thalès ou de Pythagore? Ouh là là, 04 77 10 00 10. Eh ouais, est-ce que... Je vous la refais quand même, hein, parce que je sais que c'est loin pour vous. Le carré de la longueur de l'hypoténuse est égal à la somme des carrés des longueurs des deux autres côtés dans un triangle rectangle. Est-ce que c'est Pythagore ou est-ce que c'est Thalès? 04 77 10 00 10. On attend vos appels, on vous offre ces deux places entre acrobatie et théâtre du côté de l'échappée de Sorbier, jeudi 2 juillet prochain.
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0: Kafka, version Madness, One Step Beyond à 17h53. Félicitations à Céline qui nous a appelé au 04 77 10 00 10 à Saint-Médard en forêt. Elle a dit: je veux mes deux places pour le théorème de Claude pour le Festival des Sept Collines. Elle a bien fait de nous appeler. Vous gagnez vos places et continuez de les gagner tout au long de cette semaine sur votre radio ici.
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0: 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Bandolero, Paris Latino, on a bien dansé. On va prendre la fraîcheur d'une petite vallée, un peu de canyoning. Voilà une activité nature qui vous permet de faire du sport tout en vous rafraîchissant. C'est à découvrir dans 100% sport dans la suite de votre journal. Ah, vous écoutez ici?
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0: 18h tout pile, vous écoutez votre radio locale dans la Loire et la Haute-Loire. Les infos de 18h avec vous, Pauline Berger. Il n'a jamais fait aussi chaud en France.
2: Oui, record battu aujourd'hui avec une moyenne provisoire de 29,8 degrés dans l'Hexagone. Des températures directement liées à l'augmentation des noyades. Un ancien joueur de l'ICS est actuellement en état de mort cérébrale après avoir été secouru par les pompiers hier soir dans une zone de baignade non surveillée près de Lyon. Selon un proche de la famille joint par ici Saint-Étienne-Loire, il s'agit de Kenzo Kies, un joueur d'une vingtaine d'années formé de 2018 à 2025 à Saint-Étienne. Au total, plusieurs dizaines de personnes sont mortes noyées depuis le début de cette canicule et les mêmes consignes rappelées tous les jours par les autorités. Ne pas se baigner seul, faire attention à l'hydrocution et surtout éviter les zones non surveillées. C'est justement ce dernier point qui n'est souvent pas assez respecté. Exemple, sur les bords du barrage de Saint-Chamond, un endroit où la baignade est interdite. Mais ça ne freine pas Cyrine et Amira, deux copines qui viennent chercher la fraîcheur dans l'eau.
3: On préfère venir ici qu'à la piscine parce que on se sent mieux, on a l'impression que c'est notre petit coin à nous, même si aujourd'hui il y a des gens, mais la plupart du temps on est un peu seul et en fait on se sent bien parce qu'on est qu'entre nous et du coup on peut faire un peu les fous-vols.
4: Fais quand même attention après.
3: Par exemple là, il y a des gens qui sont venus, on leur a expliqué qu'il y avait des pierres proches de l'endroit où ils sautaient, comme ça ils sautent un peu plus loin. Vous voyez ce que je veux dire ou pas? En fait, on essaie de faire en sorte qu'on soit en sécurité malgré le fait que ça reste quand même dangereux vu que c'est pas un endroit surveillé.
5: Ça peut aller vite donc on vient à plusieurs pour faire attention. On essaye de pas trop aller loin.
4: C'est pas surveillé ici, du coup, il faut vraiment qu'on fasse attention, en gros. On vient quand même, parce que l'adrénaline, être tous ensemble et tout, ça nous fait plaisir.
3: Parce qu'il faut vivre. Bah voilà, c'est tout. On aime bien venir ici, donc même si on n'a pas trop le droit, on va pas s'en priver.
2: Et après les noyades, les incendies aussi qui se multiplient dans nos deux départements. Ce matin, la toiture du pôle festif du Fay à Saint-Jean-Bonnefonds a pris feu. Les flammes ont été rapidement fixées, seule la verrière a été endommagée. Un feu de végétation aussi vers 11h près du chemin d'accès à la passerelle himalayenne à Grazac, 500 mètres carrés carbonisés. Enfin, cet après-midi, un engin agricole a été entièrement détruit par les flammes près de Chastel en Haute-Loire.
0: 18h02, les suites de l'affaire Liana. Liana, 11 ans, tuée il y a 3 semaines dans le Gers.
2: Oui, au lendemain de la publication du rapport sur les dysfonctionnements qui ont conduit à ce drame, le gouvernement veut montrer qu'il agit. Sébastien Lecornu s'est exprimé à ce sujet aujourd'hui à l'Assemblée nationale. Hélène Terzian, le Premier ministre, annonce que la proposition de loi intégrale contre les violences sexistes et sexuelles, eh bien, elle sera examinée dès le mois de septembre à l'Assemblée.
6: Absolument, et c'est dans cette optique que le Premier ministre réunira les présidents des groupes parlementaires la semaine du 20 juillet pour travailler sur le texte tel qu'il ressort du Conseil d'État, avec l'objectif donc, c'est ce qu'il annonce aux députés, d'examiner cette proposition de loi en commission dès septembre, puis en séance publique en octobre, juste avant l'examen du budget.
7: Je provisionne du temps du gouvernement avant le PLF, au début du mois d'octobre, pour permettre de discuter du texte ainsi travaillé, ainsi construit, avec, ne nous trompons pas, énormément de travail cet été pour arriver à quelque chose qui soit à la hauteur de ce qu'attendent un certain nombre d'acteurs.
6: Sébastien Lecornu a aussi fait savoir que certaines mesures de ce texte peuvent être mises en place avant cette échéance et le seront par voie réglementaire. Des annonces jugées encourageantes par Céline Thiébaut-Martinez, la députée socialiste qui porte cette proposition de loi transpartisane, se veut toutefois prudente.
8: Nous restons vigilants parce que le texte qui en ce moment est travaillé avec le Conseil d'État est un texte qui émane des propositions des associations féministes et enfantistes. Ce que nous craignons et ce que nous ne souhaitons pas, c'est que ce texte soit détricoté pour d'autres mesures qui paraîtraient plus opportunes pour le gouvernement.
6: Le Premier ministre souhaite faire également du texte sur la protection de l'enfance une priorité. Examiné en juillet, il vise une promulgation de la loi en octobre.
2: Reportage d'Hélène Terzian. Des moyens supplémentaires accordés à plusieurs établissements scolaires stéphanois aujourd'hui. La rectrice de l'Académie de Lyon a rencontré les enseignants du collège Honoré d'Urfé. Ils obtiennent 2 postes administratifs en plus et l'abaissement du seuil du nombre d'élèves par classe. Du côté de l'école Dora Rivière, toujours à Saint-Étienne, une classe supplémentaire ouvrira à la rentrée et le personnel obtient une prime de 1250 euros. Enfin, l'école de l'Aveu est finalement épargnée par les fermetures de classe.
0: Montbrison en demi-finale du concours Ma Ville en Jaune.
2: Oui, un concours qui récompense la ville étape du Tour de France la plus décorée. Ça se passe sur Instagram. Il faudra voter à partir de demain sur la page Maillot Jaune LCL. Montbrison accueillera le départ de la 6e étape du Tour de France le 6 août prochain.
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0: Et la météo dans nos 2 départements avec bien sûr toujours cette vigilance orange pour phénomène de canicule dans la Loire et la Haute-Loire. Les températures maximales qui ont atteint les 39 degrés dans le Roannais et qui vont redescendre aux alentours de 35-36 dans les prochaines heures. Météo France qui voit un pic de fraîcheur cette nuit aux alentours de 5 à 6 heures du matin avec des températures de 20 à 25 degrés. Et puis demain, rebelote, la canicule qui revient dans nos 2 régions. Et avec toujours ce pic de chaleur annoncé à 38-39 degrés. Hydratez-vous, couvrez-vous, fermez les fenêtres le jour et ouvrez-les la nuit, notamment quand il y a un pic de fraîcheur comme annoncé. Au niveau de vos conditions de circulation, ça roule plutôt bien sur les routes de Loire et de Haute-Loire. Rien à signaler, toujours ces petits soucis en gare de Lyon-Part-Dieu et de Saint-Étienne-Château-Creux. Le trafic qui reprend petit à petit entre Saint-Étienne et Lyon pour ce trafic SNCF. Il y a toujours ce train de 18h30 pour Firminy qui est supprimé. On garde Saint-Étienne-Château-Creux.
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0: Céline Dion dans le 16-19. Vous écoutez ici Saint-Étienne-Loire. Ça s'appelle

0: titre de 95, signé Céline Dion, le Baleine à 18h11.
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0: Dans la suite de votre programme musical Culture Club, Elton John et Kikidi ou encore Eros Ramazzotti, vous écoutez votre radio locale dans la Loire et la Haute-Loire 97.1 pour nous écouter à Saint-Étienne 101.1 au Puy-en-Velay où il fait chaud, bien sûr, il fait chaud partout. Alors, dans 100% sport, plutôt que de conseiller une activité physique qui vous mettrait en danger, on profite de ces canicules pour vous proposer des coins fraîcheurs, des activités physiques propices à prendre le frais. Le canyoning en est une. Vous découvrez cette activité dans la Loire d'ici quelques instants avec Thomas Tari qui est lui-même un spécialiste en la matière. C'est après Louane, conduire.
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1: Le dernier, les Louanes, c'est conduire. 18h15, le 16-19 se poursuit avec 100% sport.
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1: Il fait chaud, on cherche la fraîcheur, celle d'un bois, celle d'une rivière, celle d'une vallée, un 3-en-1 avec le canyoning pour découvrir l'activité. Thomas Tari est avec nous, bonjour.
3: Bonjour.
1: Alors le canyoning, par définition, c'est dans une vallée près de l'eau.
3: En gros, c'est un petit peu ça. C'est plutôt une rivière très encaissée que l'on appelle un canyon. Et le but du jeu, c'est de partir sur la partie haute du canyon et de descendre en essayant de franchir tous les obstacles. Donc, ça peut être des sauts, des toboggans naturels, des cascades que l'on descend en rappel.
1: Bah, attendez, on a des cascades chez nous dans la Loire ?
3: Et donc, du coup, dans notre petit canyon du Dardanais, situé sur la commune des Débats, rivière d'Orprat, en fait, c'est au pied des Monts du Forêt dans la Loire. Il y a un petit ruisseau de montagne, très sympa, avec une succession de 11 cascades qu'il est possible de descendre en rappel avec des cordes.
1: Il faut être sportif ou...
3: Non, alors en fait, si vous voulez, c'est un canyon que je propose à environ 3 heures d'activité. Ça part sur une petite marche d'un petit kilomètre en faux plat montant, l'histoire de se mettre un petit peu en chauffe. Et ensuite, la partie descente, il n'y a pas besoin d'être sportif puisque les descentes à rappel, c'est la gravité qui gère tout. Moi, je m'occupe de tout. Vous avez juste à profiter du paysage et de vous faire arroser par les belles petites cascades.
1: Thomas Tari, vous êtes vous-même guide de canyoning. C'est un diplôme, hein, un diplôme d'État. Il n'y en a que deux qui délivrent le diplôme, le Creps de Vallon-Pont d'Arc et le Creps de Montpellier. Mais vous n'êtes pas que ça. Vous avez plusieurs cordes à votre arc, je crois. Hein.
3: C'est vrai qu'il faut savoir toucher un petit peu à tout. Donc, j'ai plusieurs diplômes qui me permettent d'encadrer un maximum d'activités, on va dire, outdoor, notamment le VTT, la randonnée, l'escalade, le canoë-kayak, le canyoning et le ski.
1: Bon, le ski dans la vallée du Dardanais, je pense qu'on peut repasser. En revanche, le canyoning à cette saison, c'est possible d'en faire, Thomas ? Pas trop sec ?
3: Le top du top, c'est la période mai-juin. C'est-à-dire quand il commence à avoir un petit peu plus d'eau et que les journées sont belles, après la fonte de la neige, le canyon, il est en super condition. Arrivé, on va dire, mi-juin, début juillet, ça commence à être un petit peu trop sec pour ce canyon-là.
1: Ah, donc vous comptez vous exporter, non ?
3: Eh ben justement, là, je vais partir en Ardèche pour faire ma saison, pas très loin de Saint-Étienne, du Puy-en-Velay. Je vais sur le col de la Croix de Boson, sur les plateaux ardéchois, entre Haute-Loire, Lozère et Ardèche, pour faire les canyons qui, eux, coulent toute l'année, pendant la période, on va dire, juillet-août, là où il y a la fréquentation touristique qui donne à son plein.
1: Et vous reviendrez bientôt, donc, pour profiter de notre belle région, de notre beau département, duquel vous êtes originaire, en vérité.
3: Et oui, bien sûr, parce que, bon, je pars souvent faire mes saisons, voilà, soit en Ardèche, soit en Savoie, mais je suis assez triste quand je quitte la région des Monts du Forêt pendant plusieurs mois, donc il faut revenir régulièrement pour se ressourcer, on va dire comme ça.
1: C'est pour mieux l'apprécier. Merci beaucoup, Thomas.
3: Eh ben, je vous remercie à vous.
1: À bientôt, au revoir.
3: À bientôt, au revoir.
1: Et le canyoning, ce n'est pas la seule activité à faire en cas de fraîcheur. On vous en partagera bien sûr au cours de cette semaine sur votre radio ici Saint-Étienne-Loire. Culture Club, c'est Karma.

0: Le duo Kikidi avec Elton John, c'est donc Breaking My Heart, 18h26. À la télé ce soir, Adeline François, qui après avoir passé 8 ans à BFM Télé, est dans les coulisses télé de Patrice Gascoigne pour une autre émission, une émission qu'il nous conseille, Chaque Voix Compte, c'est sur LCP à 19h30 ce soir. Et vous pourrez notamment découvrir sa compagnie donc avec ici Saint-Étienne-Loire au niveau de cette suite de Vigilance Orange. On vous donne également tous nos conseils pour la fraîcheur, trouver les comptes fraîcheurs au plus près de chez vous dans la suite de ce 16-19.
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0: parfaite. Le dernier Amir, ici Saint-Étienne-Loire.
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0: Vigilance orange canicule maintenue dans nos deux départements. Le pic de fraîcheur est prévu cette nuit entre 5h et 6h du matin. 18 degrés sur les hauteurs, entre 20 et 22 degrés dans les plaines du Forêt, jusqu'à 24 dans le Roannais, nous signale Météo France. Demain, retour des températures caniculaires entre 38 et 39 degrés. Des orages aussi sur une partie de la Haute-Loire qui sera en vigilance jaune. D'ailleurs, la pratique du sport est très fortement déconseillée. Pensez à vous hydrater, pensez à vos proches. Ces athlètes-là n'auront pas trop chaud. Les nageurs des championnats de France élite de natation débarquent à Saint-Etienne ce samedi 27 juin. Parmi eux, Johan Ndoye, Beryl Gastaldello, pas de Maxime Grousset, le triple champion du monde spécialisé dans la nage papillon est forfait pour blessure. Mais le quadruple champion olympique Léon Marchand sera bien là. Les championnats de France élite de natation, ce sera jusqu'au 2 juillet à Saint-Etienne avec donc la piscine Raymond Sommet qui, sur son parvis, accueille des animations pour se rafraîchir, baptisées Saint-Etplage.
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0: Cosé de la Vita sur votre radio ici Saint-Étienne-Loire dans le 16-19. C'est Eros Ramazzotti qui vous accompagne.

0: Amel Bent, pourquoi tu restes? 18h38, nous qui restons dans la Loire et la Haute-Loire, on a un accent. Oui, on a un accent Guéga et Olivier Glin. On le décortique et on en apprend les nuances chaque jour avec complètement Gaga à découvrir d'ici une petite dizaine de minutes. Selon lui, on a tous un accent, c'est même impossible de pas en avoir un. Ce sera à découvrir après les coulisses télé de Patrice Gascoigne. Aujourd'hui, Patrice, vous êtes intéressé à une émission quotidienne qui s'adresse aux citoyens que nous sommes. L'émission s'appelle « Chaque voix compte ».
1: C'est le grand rendez-vous d'actualité quotidien de la chaîne LCP, la chaîne parlementaire.
2: Bonsoir à tous et bienvenue dans Chaque Voix Compte sur LCP.
1: Et celle qui vous accueille dans Chaque Voix Compte du mardi au vendredi à 19h30, elle s'appelle Adeline François. Un visage que vous aviez peut-être déjà découvert lorsqu'elle était sur BFM TV. Sur LCP Canal 8 de votre TNT, Adeline François décrypte et informe chaque jour sur des sujets bien ancrés dans nos préoccupations quotidiennes. Et elle donne toute sa place à la parole du citoyen parce que oui, les téléspectateurs peuvent intervenir chaque jour dans l'émission qui est tournée au cœur du Palais Bourbon à l'Assemblée Nationale. Dites-moi Adeline François, si je cherche un peu la petite bête, qu'est-ce qu'il a de différent des autres, votre talk show Chaque Voix Compte?
3: Déjà la différence avec les autres, c'est qu'il y a moi. Ça fait très prétentieux de dire les choses comme ça, mais on se démarque déjà avec les visages de cette émission, le mien, mais aussi les chroniqueurs qui m'entourent. Et puis, il y a ce lien avec le public que moi, j'ai vraiment envie de développer. D'abord, du mardi au jeudi, les téléspectateurs peuvent interagir directement par le biais d'un QR code, ce qui se fait aussi, évidemment, ailleurs. Mais le vendredi, nous, on a pris le parti de recevoir du public en plateau qui vient directement interpeller les députés. Et en fait, ça fonctionne.
1: Vous l'avez dit, c'est un horaire qui est très compliqué puisqu'il y a une grosse concurrence. Pourquoi aller comme ça à la concurrence frontale avec des talk-shows connus, puissants, avec des Barthès, des Hanouna, des Anne-Elisabeth Lemoine?
3: Historiquement, cette émission, elle existe depuis 25 ans. Il y a une émission quotidienne sur LCP à 19h30. Donc à la rigueur, j'ai presque envie de vous dire, nous on était là avant. Donc on va pas changer cet horaire-là. Après, je rappelle que les audiences de LCP ne sont pas mesurées. Donc nous, notre mission, évidemment qu'on a envie qu'il y ait des gens qui nous regardent, mais nous on a une vraie mission de service public où on ne va pas décider d'un sujet parce que c'est ça qui va faire de l'audience. On va décider d'un sujet parce qu'on a la conviction qu'on peut apporter des clés de compréhension au public.
1: Adeline François qui vous en dit plus sur son magazine quotidien Chaque Voix Compte à 19h30 sur LCP. Et parce que ma voix compte aussi, je m'en servirai demain pour de nouvelles coulisses télé.
0: Merci Patrice. La mienne, elle est un petit peu éraillée, c'est à cause de la clim et toutes ces choses magnifiques qui nous prémunissent de la canicule. Attention à vous qui nous écoutez dans la Loire et la Haute-Loire. Nous restons en vigilance orange pour phénomène de canicule. On se prémunit comme on peut, on ouvre les fenêtres. Bon, enfin, on chope pas froid quand on le fait la nuit. Pas comme moi, quoi. Et vous écoutez David Bowie, Live on Mars.

0: David Bowie, live on Mars, 18h45 avec cette période de canicule. Peut-être que, oui, c'est un petit peu la Terre, Mars, et vice-versa.
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0: Par rapport au fait qu'il fait chaud, en fait, hein, c'est ça que je veux dire. 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On va laisser tout de suite la parole à Olivier Glin, qui a décidé de nous dispenser un petit cours dont il a le secret.
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0: Cours de gaga. Bonjour Olivier, c'est une chronique un peu plus sérieuse aujourd'hui, hein.
2: Oui, mon blé, il faut bien y faire des fois. Bonjour à tout le monde. En France, ne pas avoir d'accent, ça veut dire pour la majorité des gens parler avec un accent standard, avec un accent qu'on appelle neutre. Par exemple, quelqu'un qui parle avec des sonorités stéphanoises ou toulousaines aurait un accent, alors que le présentateur du journal de 20h, lui, n'aurait pas d'accent. Mais cette façon de voir les choses est une construction purement idéologique. Du point de vue de la linguistique, c'est un mythe. En effet, l'accent français standard, c'est un accent. Disons que c'est un accent qui a un peu mieux réussi socialement que les autres, hein. C'est un accent plus prestigieux pour des raisons historiques et sociales. Donc c'est un peu difficile de dire que c'est un accent neutre, hein, puisque souvent ça place la personne qui a cet accent-là dans une position supérieure, consciemment ou inconsciemment. Du point de vue linguistique, un accent c'est un ensemble de caractéristiques phonétiques ou phonologiques, de prononciation donc, hein. C'est un ensemble de traits de prononciation. C'est donc la même chose pour l'accent standard que pour l'accent stéphanois ou toulousain. Mais un accent différent de l'accent standard est souvent perçu et décrit comme un écart avec les

0: Céder à un poste. Cette singularité peut parfois se transformer en véritable frein. Nos accents sont une sorte de patrimoine vivant qu'il faut protéger plutôt que gommer. Voilà ses arguments. Cette proposition de loi a été adoptée en 2020 par l'Assemblée nationale, mais pas par le Sénat. Ça viendra peut-être.
1: Merci Olivier pour cette rubrique à retrouver sur ici.fr. Véritable anecdote, on m'a raconté récemment qu'en station de ski, je ne citerai pas laquelle, le patron aimait les Stéphanois et donc faisait de la discrimination positive à l'embauche. Voilà, dès qu'il entendait une petite pointe d'accent gaga, il disait « Les Stéphanois, c'est des bosseurs, je les veux ». En revanche, on m'a dit qu'il détestait les sudistes. Bon, bref, voilà, donc discrimination positive ou négative, dans tous les cas, effectivement, l'accent, ça peut jouer. Allez, au petit bonheur, je veux du soleil, vous écoutez ici Saint-Étienne, bienvenue sur votre radio locale.

0: Le dernier Vita, ça fait mal. 18h54, la France a vécu ce mardi la journée la plus chaude jamais enregistrée. 40 morts par noyade depuis le 18 juin. Marc Bloch, l'historien résistant entre au Panthéon. Le retour de l'actu en France et dans le monde, c'est à 19h.
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0: Robbie Williams avec Angels dans la suite de votre programme musical 100% années 80. Whitney Houston, Renaud, Marc Lavoine, France Gall, Stéphanie de Monaco, encore Gilbert Montagnier.
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0: Ce sera après le retour de vos infos sur votre radio, ici Saint-Étienne-Loire. Il est 19h. Couvrez-vous, rafraîchissez-vous, les infos à 19h avec Marine Lejeuny. Excellente soirée à toutes et tous.
2: Les records tombent les uns après les autres. La canicule qui frappe la France est bel et bien historique. Nous vivons la journée la plus chaude jamais mesurée par Météo France, Guillaume Fariol.
3: Oui, 29,8 degrés de température moyenne aujourd'hui, calcul de Météo France, qui prend en compte les minimales de la nuit dernière et les maximales de cet après-midi sur 30 stations réparties à travers le pays. Jamais une telle valeur n'a été atteinte depuis le début des relevés en 1947. C'est plus que le 25 juillet 2019 et le 5 août 2003 qui détenaient ex aequo le précédent record. Une journée hors norme. De nouveau, des records absolus de température battue à La Roche-sur-Yon, Rochefort, Angoulême, Bordeaux, Niort, Nantes, Laval, Rennes, la liste est encore très longue. Il a fait plus de 44 degrés, par exemple, cet après-midi à Chantonnay, c'est en Vendée. La journée de demain s'annonce tout aussi chaude, explique Météo France. Ce mercredi sera lui aussi l'une des journées plus chaudes jamais mesurées. Nous devrions commencer doucement à sortir de ces températures extrêmes à partir de vendredi, d'abord par l'ouest. Des prévisions qui restent à confirmer.
2: Guillaume Fariol, vous le disiez, ça va continuer demain. Le Nord, le Pas-de-Calais, la Somme et l'Aisne basculeront à midi en vigilance rouge, ce qui fera 58 départements en alerte maximum, 31 resteront en orange. Pour faire face, le gouvernement déclenche le niveau 2 du plan Orsan qui permet aux agences régionales de santé d'activer des plans blancs à l'hôpital ou bleus dans les EHPAD ou encore de solliciter le SAMU. Et vous aussi, vous pouvez aider les hôpitaux en évitant les endroits interdits à la baignade en ce moment. Le bilan des noyades est très lourd depuis 5 jours, 40 morts. On part à Tours, une ville traversée par deux grands fleuves, la Loire et le Cher. Malgré de nombreux panneaux baignades interdites, des dizaines d'habitants se jettent tout de même à l'eau. Eva Kling.
4: Chapeau sur la tête, Charlotte s'est baignée tout l'après-midi.
5: Ça fait du bien, ça rafraîchit un petit peu.
4: C'est en repartant qu'elle apprend que la baignade est interdite.
5: J'ai discuté avec quelqu'un là sur la plage et il m'a appris que c'était interdit. Je n'étais pas du tout au courant parce qu'au vu du monde, quand on passe, on se dit bon bah tout le monde y est, donc il y a le droit.
4: Elle s'est allongée dans une zone un peu éloignée du pont Wilson.
5: Là-bas, de ce que j'ai entendu, c'est un petit peu dangereux, sachant qu'il y a eu un décès.
4: Un décès fin mai, exactement à l'endroit qu'elle pointe du doigt. Souleyman l'a aussi en tête, mais en tant qu'habitué des lieux, il est plutôt confiant.
6: Il y a des zones où, comme par là, en gros, tout le monde est à pied, donc c'est plus facile de se baigner. Après, plutôt vers là, il y a des sables mouvants, donc on évite, parce qu'il y a déjà eu un mort.
4: Guyana vient aussi depuis des années.
7: Je trouve que la ville devrait faire une zone de baignade, parce que avec les prochaines années, on sait qu'il va y avoir de plus en plus de degrés, quoi, et que la population va avoir besoin d'un point d'eau qui soit accessible à tout le monde, quoi.
4: Ça tombe bien, c'est un projet de la mairie, explique l'adjoint à la sécurité, Florian M.
8: Ça avait été étudié sur la Loire, ça n'a pas été possible, soit pour des questions de dangerosité, soit pour des questions de biodiversité. L'objectif, c'est de pouvoir ouvrir dès 2027 une aire de baignade sur le Cher.
4: Le Cher, une rivière canalisée, au contraire de la Loire, et donc un peu moins sauvage.
2: Eva Kling, ici Touraine. Si vous êtes à Paris, sachez que la Tour Eiffel fermera demain à 16h, comme aujourd'hui. Idem pour le Louvre, fermeture à 16h de demain jusqu'à samedi. Et puis, autre lieu touristique emblématique en France, le Mont-Saint-Michel conseille aux visiteurs de reporter leur venue en raison de cette canicule. Situation en direct et infos pratiques à retrouver sur ici.fr. L'affaire Liana et Sébastien Lecornu annoncent aujourd'hui qu'une loi intégrale sera examinée au Parlement en septembre. Elle contient 78 articles s'inspirant du modèle espagnol pour répondre à la globalité de la chaîne des violences faites aux enfants et aux femmes. Marc Bloch entre au Panthéon ce soir. La cérémonie ouverte au public débute à 21h. L'historien et résistant, auteur de L'étrange défaite, a été fusillé par la Gestapo en 1944. Il sera le premier historien à entrer au Panthéon. Et avec lui, tout un rapport à la vérité. Son message reste très actuel, selon l'historien Stéphane Nivet.
9: Il avait demandé dans son testament de faire graver cette maxime latine, dilexit veritatem, il chérissait la vérité. Cette relation à la vérité, on voit qu'aujourd'hui, elle est complètement effritée. Lui, il l'a incarné, donc c'est peut-être intéressant de le mobiliser aujourd'hui. Il avait fait un article dans les années 20 sur les réflexions d'un historien sur les fausses nouvelles de la guerre. La manière dont les fausses nouvelles circulent en temps de guerre, je pense qu'il faut le relire aujourd'hui. C'est une bonne méthodologie sur la question des fake news. Et il y a aussi notre relation à la paix et à la guerre, puisque quand on relit les tranches des fêtes, on voit qu'il y a de nouveau une menace existentielle qui pèse sur la paix du continent européen en Ukraine. Et donc se dire qu'il entre à ce moment-là, c'est peut-être aussi essayer de le mobiliser pour faire prendre conscience que face aux menaces, il ne faut pas reproduire les mêmes erreurs qui ont pu être commises et peut-être prendre conscience de la nécessité de regarder le danger tel qu'il est pour s'y préparer et éviter une guerre. Voilà.
2: La cérémonie débute à 21h. Elle est ouverte au public et présidée par Emmanuel Macron.
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3: L'épisode de canicule ne s'arrêtera pas tout de suite. La vigilance orange est maintenue au moins jusqu'à demain dans la Loire et la Haute-Loire par Météo France, avec des températures qui ont atteint les 40 hein, dans la Loire aujourd'hui. Demain, on attend jusqu'à 37, 38 degrés en plaine et 33 sur le relief. Et ces chaleurs donnent envie de boire et pas que de l'eau parfois. Attention, hein, il est déconseillé de boire de l'alcool. L'alcool ne désaltère pas, bien au contraire. Essayez donc de profiter ce soir de la relative fraîcheur mais aussi de celle de la nuit. Belle soirée avec Ici Saint-Étienne-Loire.
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12: Bonsoir à tous, c'est l'heure de ranger pendant une heure toutes les nouveautés du moment. Je parle de musique bien sûr et de redemander aux stars des années 80 de nous donner envie de chanter. Réflexe incontournable quand leur tube débarque. Et ce soir, ça commence comme ça.

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1: Un tube de plus en 86 pour les Toulousains de Gold, extrait de leur deuxième album qui se vendra quand même à plus de 400 000 exemplaires. La même année, c'est Mylène Farmer qui est incontournable, notamment grâce au clip de Libertine, un véritable court-métrage très cinématographique, tourné d'ailleurs en cinémascope, dans un château en Seine-et-Marne, qui passe en boucle sur TV6, et oui, la première chaîne musicale française, lancée en mars 86. La chaîne sera remplacée par M6 en mars 87. Libertine, fermez les yeux, souvenez-vous, les images arrivent.
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0: Gilbert Montagné, c'était « On va s'aimer ». L'homme qui fait chanter la France depuis plus de 40 ans grâce entre autres à ce On va s'aimer, une collaboration avec l'homme qui savait murmurer à l'oreille des tubes, Didier Barbelivien bien sûr. Gilbert sera cet été sur scène le 18 juillet au festival Cap sous les étoiles à Roquebrune Cap-Martin. Dans un instant, un autre faiseur de tubes, le britannico-irlandais Chris de Burgh, High on Emotion, juste après ça.
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0: écoutez ici Saint-Étienne-Loire. 100% années 80, ça continue dans une minute après quelques infos.
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2: La canicule continue de toucher nos deux départements et vos communes s'impliquent pour vous aider à trouver des points de rafraîchissement. À Saint-Chamond, la municipalité conseille à ses citoyens d'aller se mettre au frais à la médiathèque climatisée Louise Labbé. Elle est ouverte de 13h à 18h les mardis, jeudis et vendredis, de 10h à 18h les mercredis et de 10h à 17h les samedis jusqu'au 12 juillet. Direction Saint-Just-à-Rambert maintenant pour profiter, pourquoi pas un peu de fraîcheur en fin de journée, de la guinguette des bords de Loire. Tout l'été, profitez sur place ou emportez de boissons fraîches. De bons repas face au dernier fleuve sauvage de France. La guinguette propose salade, sandwich, burger, mais aussi des crêpes, des glaces et aussi des plats traditionnels. Le mercredi 1er juillet, la guinguette accueille dès 20h des stars des années 80 comme Jean-Pierre Madère ou encore Patrick Hernandez. Ne ratez donc pas l'occasion de revivre vos chansons préférées le mercredi 1er juillet à la guinguette des Bords de Loire à Saint-Just-à-Rambert.
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1: Et pour la suite, j'ai choisi une autre légende. Elle a été l'une des plus belles voix du monde, une des plus grandes stars, une icône, un symbole. Elle a été l'une des plus belles actrices de cinéma, rentrée dans la légende grâce à l'inoubliable Bodyguard. Elle a eu le privilège d'interpréter la chanson des Jeux Olympiques et Paralympiques de l'été 86 à Séoul, en Corée du Sud. Je veux bien sûr parler de Whitney Houston et de One Moment in Time, un tube mondial, souvenez-vous.
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0: parking des Anges. On n'a pas d'infos sur l'adresse de ce parking, mais on sait juste que grâce à ce tube, Marc Lavoine a trouvé une place idéale pour se garer dans le top 50 durant l'été 86. Un 45 tours certifié disque d'argent. Bientôt 20h, la suite de votre soirée, c'est avec Émilie Mazoyer qui reçoit ce soir dans Décibel Elena Noguera. Mais ce sera après, entre autres, Téléphone, Le jour s'est levé, qui arrive juste après ça.
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1: Belle soirée à tous, vous écoutez votre radio ici, il est 20h.
2: C'est l'heure de Décibel, toute l'actualité musicale avec ce soir une chanteuse et comédienne que j'adore, Elena Noguera, qui prête sa voix à Marilyn Monroe dans un podcast magnifique.
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2: Le journal intime de Marilyn Monroe, un podcast France Musique qui est sorti pile à l'occasion des 100 ans de la naissance de Marilyn. 5 épisodes qui sont donc racontés à la première personne par Elena Noguera, qui est ce soir notre invitée et qui va forcément vous transporter.
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2: Ce soir également dans Décibel, un hommage à Gesh Paty, dont on a appris la disparition hier. Oui. Ah, Elena n'était pas au courant. Pardon, Elena.
5: Bonsoir, Émilie.
2: Bonsoir.
5: Non, je n'avais pas saisi.
2: Ah, ouais, là, là. Ouais. Elle avait 80 ans.
5: Mais non.
2: Si. Parce qu'en fait, son tube, Étienne, oui. Et ben, elle avait déjà 40 ans quand elle a fait ce tube-là. Et donc, ouais, on l'a appris hier. Okay. Voilà. Donc, on l'écoutera tout à l'heure parce que voilà, elle était super, Gesh Paty. Au rayon nouveauté, il y a la toute nouvelle chanson d'Izia qui annonce un nouvel album. On va vous la faire découvrir tout à l'heure. Puis alors, si vous étiez habitué à Izia, guitare électrique, vous allez voir qu'elle est aussi très très touchante en acoustique. Le blind test de ce soir est consacré, tiens, à celles qui savent faire les deux, chanteuses et actrices, comme mon invitée Elena Noguera et comme le sujet du podcast Marilyn Monroe. Si vous voulez jouer avec nous, alors appelez-nous dès maintenant 0810 055 056. 0810 055 056. Alexandra vous attend au standard. Le blind test donc des chanteuses actrices et à gagner les désormais légendaires lunettes de soleil pour regarder l'éclipse du mois d'août. 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Bonsoir.
5: Bonsoir Émilie.
2: Bienvenue dans Décibel.
5: Merci.
2: Quelle belle collection, le journal intime 2. C'est une collection de podcasts de France Musique. Ça existe depuis plusieurs années. Il y a déjà eu le journal intime de Maria Callas, raconté par Carole Bouquet. Le journal intime d'Edith Piaf, avec la voix de Josiane Balasco. Le journal intime de Nina Simone, avec la voix de Claudia Tagbo. Il y en a plein, vraiment. Allez sur l'appli Radio France. Il y a Joséphine Baker, Chopin, Bach. Enfin, c'est incroyable. Quand on vous a proposé d'être la voix de Marilyn Monroe, comment est-ce que vous avez réagi?
5: Ah, ça m'a d'abord impressionnée.
2: Ouais.
5: Parce qu'on est toujours intimidé, on se demande si on est légitime, si on a le droit, c'est compliqué. Et en même temps, j'étais ravie, je me disais, mais évidemment que je dois faire ça, parce que je l'ai toujours aimée depuis gamine. C'est vraiment une femme qui m'a beaucoup inspirée. Déjà, elle était très, très, très, très. Elle me fascine, je la trouve plus que belle.
2: Oui.
5: Parce que même quand elle est pas forcément belle dans les photos, elle est quand même sublimissime. Il y a un truc, elle dépasse tout.
2: Ouais.
5: Et puis cette voix, la chanson, cet humour qu'elle a, qui a été très peu souligné, mais elle est très très drôle. Elle a la vis comica.
2: Alors le texte est écrit par Suzanne Gervais et la réalisation est signée Sophie Pichon. Je les cite parce que vous allez vous en rendre compte avec le premier extrait qu'on va écouter maintenant. Tout ça est vraiment mais au cordeau. C'est un très très très beau podcast. Il y a que 5 épisodes, mais j'imagine que c'est déjà beaucoup de boulot. Oui. Mais on adorerait en avoir deux fois plus. Le journal intime de Marilyn Monroe pour que vous vous rendiez compte et que vous alliez écouter la voix d'Elena Noguera.
6: My name is Lolita.
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2: Le journal intime de Marilyn Monroe.
5: Chapitre 1, tu seras ma fille.
7: Thank you very much.
5: 17 juin 1946, Los Angeles. J'ai beau venir au salon depuis 6 mois, l'odeur du bleach, ce fichu décapant, m'a encore collé la nausée. Il fait une chaleur de damné et j'avais le cuir chevelu en feu. Il faut souffrir pour être belle. Voilà ce qu'aurait répliqué encore maman et Tante Grace. Yes, mais on ne m'avait pas prévenu que devenir blonde prendrait tant de temps.
8: La visagiste compatit. Elle me promet un blond irrésistible, de plus en plus clair, à la Jean Harlow. Miss Snively, la directrice de l'agence, a été catégorique. Mr. Wolf n'acceptera de me photographier que si je deviens blonde. Je l'entends encore, Miss Snively. Sautez le pas, Norma Jean, vous serez merveilleuse. Ils m'ont envoyée chez les meilleurs. Frank and Joseph, Wildshire Boulevard. Il paraît que Rita Hayworth et Ingrid Bergman sont clientes. Mais à 20 ans, Rita était déjà une vedette, elle. Ah, je suis prête à tout.
9: Marilyn Monroe, jouée par vous, Elena Noguera, vous qui avez l'habitude de jouer évidemment au cinéma, à la télé, dans des séries, etc. Jouer juste avec la voix, ça vous a fait quoi?
5: En fait, là, c'est la première fois que j'écoutais, parce que je voulais pas écouter, parce que c'est toujours très difficile.
9: Pardon, je vous ai pas demandé votre avis. Moi, non, je voulais pas.
5: C'est pas grave. Mais c'est étonnant, parce que c'est un peu comme la météo. Il y a le ressenti et la vraie météo. Et en fait, à faire, j'avais l'impression d'être plus Marilyn et moins moi. Et à écouter, je me dis, finalement, on est toujours beaucoup soi. Et c'est compliqué, en fait, j'avais l'impression d'être plus évanescente et d'être, et en écoutant, je me dis, tiens, c'est marrant, c'est quand même moi, bon, mais c'est pas très grave, mais
9: Là, vous m'ouvrez un boulevard pour ma prochaine question. Merci, Elena, j'adore. Parce que justement, je cherchais les points communs que vous pouviez avoir. Donc, j'ai noté tout à l'heure, évidemment, ça, c'est la première seconde. On se dit, oui, elles sont toutes les deux et comédiennes et chanteuses. Mais il y a quelque chose aussi de la beauté. Toutes les deux, vous avez commencé en étant mannequin, en n'ayant pas une passion folle pour ce métier, mais en étant très belle, forcément. elle, ça l'a terriblement marqué. Et parce que on s'en rend compte en écoutant le podcast ou en lisant des livres sur sa vie, à quel point son rapport avec son corps était archi compliqué. Enfin là, on l'entend souffrir, se cramer le crâne pour être blonde et tout. Est-ce que ça aussi, vous avez pu vous retrouver en lisant son histoire, en disant tiens, c'est fou quand même. C'est pas forcément un cadeau tout le temps d'être super belle.
5: Oui, en fait, ce qu'elle procure chez moi, et je crois depuis très longtemps, et je pense que c'est aussi pour ça que nous toutes, les femmes, on s'identifie beaucoup à elle, c'est au-delà de cette beauté, en fait, c'est le carcan d'être femme. Et je pense qu'aujourd'hui, que nos consciences sont plus éveillées, plus attentive à ça, on peut mieux le comprendre, c'est-à-dire à quel point déjà elle a vécu dans une famille maltraitante, elle a vécu des violences intrafamiliales, elle a été abandonnée et puis elle devient cette jolie femme et pour s'en sortir avec le manque d'études, avec l'époque de mannequin à sexe symbole, elle s'est mise dans un piège qui l'a enfermée elle-même, qui l'a rendue un peu folle. Peut-être qu'elle était déjà sensible et fragile de par son histoire familiale. Mais ce personnage qu'elle a créé de femme fatale, de sexe symbole, finalement, elle s'est retrouvée emprisonnée là-dedans alors qu'elle avait sans doute des envies de jouer des choses dites plus sérieuses, d'être considérée autrement. Et en même temps, elle a créé cette petite créature, cette énorme créature dans laquelle elle s'est retrouvée piégée. Et c'est en ça, moi, que je me retrouve, c'est la difficulté d'être femme.
9: Ouais, et surtout donc à l'époque, hein, parce que vous l'avez souligné, Marilyn Monroe, elle est morte au tout début des années 60. Son grand moment de star, c'est les années 50, avec les films, avec les photos, avec les chansons. Mais voilà, c'est quelqu'un qui meurt à 36 ans.
5: Ouais.
9: Et ça, nous, en fait, on a tendance à l'oublier parce qu'en fait, c'est loin de nous. On a célébré les 100 ans de sa naissance.
5: Ouais.
9: Vous. À quel moment elle est entrée dans votre vie, Marilyn? Vous avez vu un film? Vous avez entendu une chanson, un poster?
5: Je crois que ce sont les films en premier quand on est petit. Alors je pourrais pas identifier exactement lequel c'est, mais ça doit être Les Hommes préfèrent les blondes. Enfin, de toute façon, quel que soit le film ou Niagara, elle a souvent des robes. Qui flash avec des couleurs insensées, et puis ce blond platine et cette manière qu'elle a de cligner les yeux, d'avoir les yeux toujours un peu mi-clos, cette manière de parler très maniérée, qui en fait des caisses.
9: Ça doit être marrant à jouer, ça, pour vous, du coup.
5: Oui, en fait, mais c'est marrant parce qu'à l'écoute, on ne le voit pas, mais c'est vrai que dans le studio, je faisais beaucoup de choses comme ça. Et en fait, ça s'entend moins à l'enregistrement, alors que moi, j'étais complètement comme ça, tout le temps, très maniérée. Et bon, finalement, on n'est que ce qu'on est. Je ne suis pas devenue une femme trop maniérée, je crois. Mais j'étais fascinée, c'est vrai, par elle dès l'enfance. Donc, je mettais des photos d'elle partout dans ma chambre. Comme j'étais athée, quand je faisais des prières, c'était à elle que je demandais des choses. Donc vraiment, c'est quelqu'un qui m'a longtemps accompagnée.
9: Alors écoutons un chant quasi religieux, Elena Noguera.
5: Oui,
9: I wanna be loved by you. C'est Marilyn Monroe.

0: Poupoupidou.
1: On a trop envie de le faire, le poupoupidou.
0: Je l'ai eu dans le studio, ben vous l'avez aussi. Marilyn Monroe, Elena Noguera, donc, qui raconte ce podcast, le journal intime de Marilyn Monroe, écrit par Suzanne Gervais, réalisé par Sophie Pichon. C'est un podcast en 5 épisodes que vous pouvez écouter quand vous voulez, gratuitement, sur francemusique.fr et puis sur l'appli Radio France, votre
1: qui mine. Est formidable, voilà. J'adore cette appli. Ah, je dors avec.
0: La mine de podcast, moi aussi j'adore.
1: Ouais, j'adore.
0: Il y a tout, voilà.
1: Les insomniaques, ils ont le téléphone à côté, puis bim, ils se réveillent et bam, on met,
0: évidemment,
1: on met une émission,
0: on met
1: un podcast.
0: Bon podcast. Ouais. C'est votre premier podcast ?
1: Oui, c'est mon premier podcast, en effet. Même, je crois pas que j'ai déjà enregistré ni de fiction, mais j'adore ça, j'adore, ouais. J'adore les lectures, j'en fais. J'adore lire à voix haute, j'adore lire à voix basse et dans ma vie.
0: Ouais.
1: Et donc, quand j'aime un texte, j'adore le rendre aux autres. Ça m'excite.
0: Le partager. Ce journal intime de Marilyn, donc évidemment, c'est pas son vrai journal intime. Hein, voilà, on parle de donc d'un texte qui est basé voilà sur sa vie, sur ce qu'on sait de sa vie, ce qu'on a pu lire aussi parce qu'il y a des biographes oui. Super calés sur Marilyn Monroe et puis les films et puis les chansons et puis les interviews parce qu'elle en a quand même donné quelques-unes. Donc voilà, tout ça fait un corpus qui ensuite permet d'écrire ce texte du journal intime de Marilyn Monroe à la première personne. Et donc on vous entend comme ça pendant 5 épisodes. Raconter la vie de Marilyn. Mmh. Vous avez appris beaucoup de choses sur elle.
1: Il y a quand même des détails qui m'avaient échappé, que j'avais pas. Alors là, ouais. Tout de suite, maintenant, je peux pas vous dire précisément lesquels, mais je pensais la connaître vraiment bien. Ouais. Et en fait, non. Ce podcast, il est vraiment très précis. Il a des anecdotes qu'on connaît pas forcément, de famille d'accueil, ouais. Même après, dans sa vie d'adulte, d'actrice, de choses qu'elle voulait mais qu'elle a pas eu. Donc oui, j'ai appris beaucoup de choses finalement que je pensais savoir. Et en fait, c'est comme dans la vie. On croit savoir et on sait rien.
0: Marilyn Monroe, elle jouait la comédie, elle était drôle, vous l'avez dit tout à l'heure. Et bien évidemment, comme tous les gens rigolos, elle avait envie aussi qu'on l'aime pour des choses plus sérieuses. Donc par rapport à la chanson qu'on vient d'entendre, I Wanna Be Loved By You, elle préférait évidemment River of No Return.
1: There is a river called the
0: J'adore cette chanson aussi. Elle est belle, hein. Elle est plus mélancolique,
1: oui.
0: On est moins sur les paillettes et sur les diamants, et tout ça, c'est beau comme tout. Elle voulait aussi, évidemment, être connue pour ses talents d'actrice, or, elle n'a jamais été, ne serait-ce que nommée aux Oscars. Vous trouvez ça injuste ?
1: Oui, c'est injuste, et c'est aussi injuste qu'elle n'ait pas été reconnue comme bonne chanteuse. Il y avait un peu de mépris, comme il restait accroché à cette image un peu... forte quand même,
0: ouais.
1: Et donc ils entendaient pas ce swing. Elle a un swing insensé, elle a des aigus formidables, elle a vraiment, elle chante juste, non mais c'est vraiment très injuste. Elle a même monté une boîte de prod parce qu'elle voulait être indépendante,
0: ouais.
1: Elle voulait monter des, elle avait vraiment envie pour cette partie de sa vie. Elle est morte à ce moment-là en fait, quand elle a commencé,
0: ouais.
1: Quand elle a commencé à vouloir faire autre chose et être un peu plus maîtresse de sa vie. Je pense qu'elle aurait été une super vieille.
0: C'est vrai.
1: Mais j'en suis sûre. J'en suis sûre qu'on l'aurait adorée.
0: Elle aurait raconté plein de trucs. Elle ouais. aurait donné son avis. On aurait adoré ça. Marilyn Monroe, tout à l'heure, on a entendu le moment où voilà, elle est débutante. Elle est chez le coiffeur. Elle veut devenir blonde, etc. Je ne vais pas évidemment vous dévoiler tous les moments du podcast et toutes les anecdotes. Mais il y a ce moment-là pour dire que voilà, il y a des épisodes particulièrement tragiques dans sa vie.
1: Février 1961, clinique psychiatrique Payne Whitney, New York. On m'a passé une camisole de force. On ne m'a même pas demandé mon accord. Dans mon état, j'aurais signé n'importe quoi. J'ai 34 ans. C'était l'âge de ma mère quand elle a été internée définitivement. On m'a autorisé à passer un appel. Je n'ai pas hésité. J'ai appelé Joe DiMaggio, mon ex-mari en Floride. Nous ne nous sommes pas parlé depuis 6 ans, mais je sais qu'il viendra. Mai 1961. Je quitte New York tout à l'heure, définitivement. Ça n'a pas marché. Je suis restée Marilyn Monroe. plus mentir. Je rentre à LA. Je vais avoir 35 ans. J'ai vieilli et ce que le miroir me renvoie me terrorise. Combien de temps encore vais-je faire le poids face à une Elizabeth Taylor?
0: Si, c'est dingue là. En 1 minute 10.
1: Bah ouais. Ouais, ouais, on a envie de la prendre dans les bras, de dire ça va aller. Bah non, ça va pas aller.
0: Ça n'a pas marché. Je suis toujours Marilyn Monroe. Ouais.
1: Oui, son épisode à New York, elle a pris des cours, elle a essayé.
0: Ah oui, l'acteur studio, elle y croyait.
1: L'acteur studio,
0: hein, ouais.
1: Elle y croyait, elle avait envie. Et il y a eu les Misfits, ce mari, Arthur Miller.
0: Un télo,
1: ouais. Donc elle s'est dit, bon, je vais changer de vie. Et en fait, non. C'est terrible.
0: Oui, vous avez beaucoup d'empathie pour elle. Il faut de toute façon, pour un rôle, que vous ayez de l'empathie pour le personnage, ou vous pouvez jouer quelqu'un que vous ne pouvez pas blairer?
1: Bah, on crée l'empathie. Quand on ne peut pas blairer quelqu'un, en fait, on est obligé de trouver quelque chose qui le sauve en nous-mêmes. Sinon, ce n'est pas interprétable. Et je pense que même un méchant ne se voit pas méchant.
0: Oui.
1: Donc, il faut faire abstraction du regard extérieur et se mettre un tout petit peu dans la peau du méchant de manière sincère. Je crois que le méchant est sincèrement méchant.
0: C'est ça. Il le fait à fond.
1: Il le fait à fond.
0: C'est respectable.
1: Il ne sait pas à ce point-là que c'est méchant et que ça ne se fait pas. Sinon, il ne le ferait pas. C'est bien ça. Donc, pour jouer un méchant, eh ben, il faut l'aimer un peu.
0: Elle, c'est une gentille.
1: Elle, c'est une gentille. Oui, elle, ouais. c'est la tragédie. On sent qu'elle est gentille, on sent... Mais ça se voit, il y a énormément de douceur en elle. Même, là, vous me parlez de ça, j'essaye de voir des scènes où elle se fâche dans les films, il doit y en avoir, mais c'est pas sérieux.
0: Non,
1: en
0: c'est
1: fait.
0: Jamais sérieux.
1: C'est jamais très sérieux, donc... Non, c'est une grande, grande fragilité. C'est vrai qu'elle me touche beaucoup, cette femme.
0: Ah, bravo.
1: Cela dit, toutes les femmes me touchent, sauf les très méchantes. Mais...
0: Elles ne sont pas dans notre club, elles.
1: Non.
0: On les prend pas. Elles ont
1: un
0: club à part.
1: Il y en a très peu. Ça n'existe pratiquement pas.
0: Le journal intime de Marilyn Monroe, raconté par Elena Noguera. Je vous recommande vraiment ce podcast. C'est 5 épisodes. France Musique, bravo les cousins. Ils sont un étage au-dessus de nous. Et voilà, on les félicite pour ce super beau boulot de service public. Voilà, encore une fois. Et si vous avez le temps, Elena, je voudrais vous garder sous le coude. Parce que moi,
1: avec
0: je voudrais
1: plaisir.
0: Cuisiner sur
1: Cuisine.
0: La suite voilà, de votre carrière musicale. Alors, on dit au revoir à Marilyn. Et ensuite, en cuisine, Elena.
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0: les 100 ans de sa naissance, c'était exactement le 1er juin. Vous l'avez compris, je vous recommande le podcast Le Journal Intime de Marilyn Monroe, raconté par Elena Noguera. Et si vous voulez lire, il y a le nouveau numéro du beau magazine Légende, qui est entièrement consacré à Marilyn Monroe. Et puis le livre Marilyn chérie de Sébastien Cochon et Catherine Deneuve, qu'on découvre aussi. Immense fan de Marilyn Monroe. Donc voilà, ça vous fait quelques pistes pour Marilyn. Et pour Elena, je vais partir à la pêche aux infos. On revient dans une minute, les amis.
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0: Et merci d'avoir choisi ici pour passer votre mardi soir. On parlera de la toute nouvelle chanson d'Isia. On rendra hommage à Gesh Pathy. On jouera au blind test autour des chanteuses et actrices. Vous pouvez encore vous inscrire si vous voulez jouer avec nous. Le numéro du standard 0810 055 056. C'est Alexandra qui vous y attend. Et puis Rod Stewart s'est fait engueuler sur Internet. Je vous raconterai tout à l'heure. Elena Noguera, évidemment, que quand je vous ai sous la main, je pense à toutes les fois où j'ai écouté vos chansons. J'adore quand vous chantez.
4: Moi, je me souviens de l'émission qu'on a fait avec vous il y a longtemps.
0: C'était pour un album en duo avec Federico Pellegrini.
4: Oui.
0: Je me souviens très bien, ça s'appelait Dillinger Girl.
4: Oui.
0: Ça, c'était vous. Et lui, c'était
4: Babyface Nelson.
0: Très Marilyn, ça, en fait, un peu quand
4: c'est
0: même.
4: C'est vrai, hein. C'est vrai, c'était les rêves américains. Ouais, c'était l'époque où je rêvais d'Amérique.
0: Écoutez comme c'était beau. Yeah.

0: Miami.
1: C'était il y a 20 ans, incroyable. Ah ouais. Cet album est trop beau. Ah ouais,
2: j'adore.
1: Il est vraiment beau. Juste avant, il y avait eu Azul en 2001, qui avait eu beaucoup, beaucoup de succès. Mm-hmm. En 2007 aussi, je vous ai beaucoup aimé sur cette petite reprise.
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2: Il a 98 ans, figurez-vous. Hein.
1: Serge Hasbani,
2: ouais,
1: il est venu dans l'émission.
2: Et oui, il continue à faire des chansons et
1: mais
2: tout.
1: Oui, il écrit des chansons et il en parle super bien.
2: Super bien. Tous les jours, je lui envoie un petit texto, il faut boire l'eau qui pique.
1: C'est bien. En ce moment, il ne faut pas rigoler avec ça. Je vous ai aimé aussi complètement punk en duo avec votre sœur, Lio.

0: discographie sélective.
1: Merci. Alors, on en est où, Elena? On a lu dans la presse il y a quelques jours, je vous cite, je prends du temps pour enregistrer un disque.
2: Ah, absolument. Je suis retournée en studio donc avec les musiciens qui avaient enregistré Azul, les Recyclers, donc c'est un trio de jazz qui est constitué de Christophe Minck, de Steve Arguelles. Christophe Minck qui fait de la basse et de tout, il s'appelle aussi Disco.
1: Ouais.
2: Steve Arguelles, la batterie, un anglais de génie, et Benoît Delbecq qui fait du piano magnifique, agrémenté de mon comparse depuis toujours, Philippe Evenot, avec qui je joue, enfin c'est lui qui joue de la guitare plutôt. Et donc voilà, on est retourné, on a fait des chansons en espagnol, qui seraient comme c'est pas un revival, mais enfin, il a un lien avec Azul. Azul, ouais. Qui était en 2001, je crois, c'est qui ça. Était avec eux, qui était un album que j'avais écrit et composé avec Monsieur Catherine. Et là, je l'ai écrit avec Monsieur Evenot. Et donc, je prends mon temps. Pour l'instant, je veux refaire des choses. J'ai le luxe du temps. C'est-à-dire, quand on vieillit, on perd un petit peu la pression extérieure. Disons que plus personne nous attend et donc on peut prendre ce temps.
0: Alors c'est drôle, mais c'est pas vrai, parce que pour le coup, que ce soit au cinéma, à la télé, là vous venez de finir, j'ai vu une série Amazon.
2: Oui.
0: Au cinéma, vous avez un film avec Didier Bourdon, Michel Larocque, Camille Lelouch qui sort l'année prochaine. Donc en fait, c'est que vous avez un gros carnet de balles d'actrices et oui. Ça vous laisse pas forcément le temps de chanter.
2: Oui, et puis que la musique est différente aujourd'hui et puis que ouais. C'est quand même un sport de jeunes, donc il faut c'est les jeunes qui achète beaucoup de disques, donc c'est, ouais. C'est une musique un peu différente et une manière de faire de la musique un peu différente, mais que je me permets, je m'interdis rien, donc petit à petit j'y vais, je fais mes chansons, je rajoute une guitare ici, une guitare là, et effectivement entre temps, soit je joue au cabaret, soit j'écris, je fais des podcasts, soit je joue dans des séries pour Amazon ou des films avec Didier Bourdon, enfin il se passe toujours ouais. Des choses, où j'ai lu Frida Kahlo
0: oui, pour le festival Culturissimo,
2: voilà,
0: ouais.
2: Donc en effet, je suis ce qu'on appelle une hyperactive non médicamentée, mais et donc je glisse maintenant la musique là-dedans doucement.
1: Très bien. Alors l'album sera prêt. Quand il sera prêt?
2: C'est ça. Quand il sera prêt. Je pense, j'espère courant 2027.
1: Formidable. Mais j'espère oui. Qu'on se reverra.
2: Ah oui,
1: pour ça,
2: avec grand plaisir. Émilie, je vous quitte plus. Ah. Ça fait 20 ans qu'on s'est rencontrés.
1: Mais oui, c'est vrai.
2: Mais oui.
1: C'est
2: magnifique.
0: Alors, remontons un peu le temps là. En 2014, cet album Rio Paris, il était super.
2: Ah ouais, j'adorais. Ouais.
0: Et on va se quitter. En écoutant Les Eaux de Mars, Elena Noguera chante évidemment, mais elle n'est pas toute seule. Il y a Agnès Jaoui, Liad Cohen et Nathalie Dessay. Et c'est beau comme tout.
2: La vie est folle. 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Chanter avec Nathalie Dessay, qui l'eût cru. Ben voilà, bim, cadeau.
0: Et c'est beau comme tout.
2: Et Agnès Jaoui, évidemment.
0: Agnès Jaoui. Et c'est à la radio ce soir. Merci Elena, à bientôt.
2: Merci Émilie, à bientôt.

0: Sur l'album Rio Paris, sorti en 2014, Nathalie Dessay, Liat Cohen, Agnès Jaoui et notre invitée de ce soir, Elena Noguera, chantait Les Eaux de Mars, adaptation française dont le texte est signé Georges Moustaki, d'une chanson brésilienne d'Antonio Carlos Jobim.
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0: Bon alors là, pardon, le moment de poésie est terminé, on va rentrer dans le dur. Rod Stewart s'est fait engueuler. Il s'est fait attraper la main dans le pot de confiture. Que s'est-il passé? Eh bien, 24 heures après avoir annulé un concert en Californie, pour raison médicale. Il est malade. Il peut pas chanter. Il a mal à la gorge. Ça va vraiment. Il a plus de voix, rien. Un filet. Rod Stewart, comme ça. 24 heures plus tard, il a été pris en photo, en train de hurler comme un beau diable, dans la tribune présidentielle d'un match de la Coupe du Monde de foot à Boston, et ça picole, et ça mange, et ça encourage l'équipe écossaise. Évidemment, il est écossais, il a le droit. Mais ça s'entendait quand même qu'il était très en voie, et qu'il avait très probablement annulé le concert en Californie, juste pour arriver à l'heure au match de foot. Pas content, les fans lui demandent donc des comptes via les réseaux sociaux. Et pour le moment, eh bien, Rod n'a pas répondu. Et il a raison, peut-être c'est la bonne chose à faire. Écoutons donc « Do you think I'm sexy ?» car finalement, ce concert en Californie, nous, on s'en fiche, on n'avait pas de ticket. Et on est ravis d'écouter la voix, très en voix, de monsieur Rod Stewart.

0: 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Mais oui, évidemment, c'est extrêmement sexy, cette chanson de 1978, du rock disco. Il n'y en a pas eu des caisses à l'époque, et cette chanson-là est particulièrement inoubliable. Bravo, Rod Stewart.
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0: Alors, il va être 9h-20. Non, il est déjà 9h-20, mon Dieu, mais il faut jouer au blind test, absolument. Le cadeau de ce soir, eh bien, c'est un cadeau de service public, comme la radio que vous êtes en train d'écouter. Le 12 août prochain, il y aura une éclipse totale du soleil. Comme dans la chanson de Bonnie Tyler, Total Eclipse of the Heart. Sauf que là, c'est Total Eclipse of the Sun. Et c'est très dangereux, évidemment, de regarder une éclipse de soleil sans lunettes appropriées. Votre radio préférée a donc décidé de vous gâter et de fabriquer de bonnes lunettes d'observation certifiées aux couleurs d'ici, évidemment, car la sécurité, c'est bien, mais le style, c'est mieux. Et ce soir, c'est Didier et Marie-Christine qui vont gagner leurs lunettes pour l'éclipse. Bonsoir à tous les deux.
2: Bonsoir Didier.
3: Bonsoir Marie-Christine.
0: Bienvenue dans Décibel. Est-ce que vous savez déjà, Marie-Christine et Didier, si le 12 août, vous allez pouvoir observer cette éclipse?
3: Certainement. Si le temps se maintient comme ça, il y a de fortes chances.
0: Ah la vache.
2: Il y a de grandes chances, oui.
0: C'est vrai ça. C'est vrai. Ce serait bien maintenant l'éclipse. Je ne sais pas si on peut reprogrammer. Est-ce que quelqu'un a le numéro de téléphone de la personne qui gère les éclipses? Effectivement, cette semaine, ça arrangerait tout le monde. Une longue éclipse. 3-4 jours, le temps que ça se calme, ce serait vraiment pas mal. Bon, en tout cas, Didier et Marie-Christine, on vous envoie les lunettes. Voilà, vous serez les plus beaux de la plage ou de la ville, ou de je sais pas où vous regarderez cette éclipse, mais vraiment, vous serez magnifiques. Ce bleu est un bleu incroyable. Voilà, ça, c'est fait.
3: Un bleu comme tes yeux.
0: Oh oui, comme la chanson d'Aznavour, j'adore. Didier, Marie-Christine, maintenant que vous avez gagné vos lunettes, vous allez pouvoir jouer avec moi au blind test. Le thème de ce soir, ce sont les chanteuses qui sont également des comédiennes, ou les comédiennes qui sont aussi des chanteuses. Parfois, il y a quand même une petite spécialité qui se dégage, une des deux activités qui prend le dessus, et parfois pas. Nous allons le voir dans le blind test qui arrive. On recherche donc les interprètes des chansons et à la fin, tout le monde gagne ses lunettes parce qu'on va pas vous envoyer voir l'éclipse avec deux tranches de jambon pour vous protéger. Évidemment, tout le monde aura ses lunettes. C'est très important. Voilà. N'essayez pas avec le jambon. C'était une blague. Ne faites pas avec du jambon. Oui, des concombres. C'est déjà mieux, mais je pense, Marie-Christine, que ce n'est pas ISO... voilà. Certifié, norme ISO 9002 ou je ne sais quoi. Je ne sais plus ce que c'est. Mais en tout cas, voilà. Oui, mais des concombres, c'est vrai que c'était un meilleur exemple. Bravo Marie-Christine. Le jambon n'avait rien à faire.
2: C'est pour le style.
0: C'est ça, exactement. Allez, une première chanson interprétée donc par une artiste qui est comédienne et aussi chanteuse. Dites-moi, qui chante ça?
2: Didier. Marie-Christine.
0: Oh là là, c'est Didier. Mais oui, mais c'est Didier qui a dit son prénom en premier, Marie-Christine. Que vais-je devenir? Ah, on va vérifier. Peut-être que Didier allait dire autre chose. Peut-être qu'il allait dire jambon.
3: Non,
0: je ne sais pas. Didier.
3: Isabelle Adjani est fait par Monsieur Serge Gainsbourg. Voilà.
0: Je vous mets à chacun un point. Vous êtes merveilleux.

0: aussi Isabelle Adjani, co-autrice de cette chanson, parce qu'on parle beaucoup de Gainsbourg, évidemment. Comme à chaque fois que Gainsbourg faisait un truc, on parle beaucoup, beaucoup de lui. Mais elle, en interview dans Décibel, elle nous a dit, mais moi aussi, j'ai écrit des paroles de cette chanson, il n'y a pas de raison. Donc voilà, bravo Madame Adjani, parce qu'elle est très, très belle, cette chanson, le pull marine. Et Isabelle Adjani, évidemment, immense actrice, je vous fais pas l'article. Un point pour Didier, un point pour Marie-Christine. On continue nos chanteuses actrices.
1: Didier.
0: Didier.
1: Allez, ça te va, Didier.
0: Oui.

0: Vanessa Paradis, pour le coup, étant donné qu'elle a été récompensée et aux Victoires de la Musique et au César, et qu'elle a fait des films qui cartonnent et des tubes chansons, est-ce qu'on peut vraiment dire quelle activité est la plus forte pour elle? Si, quand même, c'est une chanteuse. On l'a connue en premier en chanteuse. Donc voilà, disons chanteuse, actrice, Vanessa Paradis, mais pour le coup, très très forte dans ces deux domaines. Didier et Marie-Christine, là encore, vous aviez tous les deux la réponse.
1: Oui, mais Didier était plus rapide.
0: Oui, Didier était très vif, comme l'éclair. C'était magnifique.
1: C'est un éclair.
0: On continue. Alors là, pour le coup, c'est vraiment une actrice, mais qui chantait aussi à côté. Mais quand même une actrice, enfin, je crois.
2: Didier.
0: Didier.

0: J'aime beaucoup ce petit karaoké. Bravo à tous les deux. Vous êtes très forts tous les deux. Vraiment des candidats de qualité. Là, on sent, voilà, c'est une émission quand même de haut niveau. Parce qu'on a des candidats.
1: Mais c'est grâce aussi à l'animatrice qui est très, même super, même.
2: Voilà.
0: Oh, aussi, voilà. En plus,
2: c'est très content d'avoir de retrouver à la saison prochaine.
0: Oui, alors d'ailleurs, notez vos agendas, synchronisons nos emplois du temps, car l'année prochaine, Décibel revient à 19h, comme c'était au début.
2: Oh, waouh!
0: Voilà. Alors je sais pas, il y en a
1: combien de temps? Une heure
0: à 19h, 7 jours sur 7.
2: Ah, mais d'accord. Une heure seulement. D'accord, ok.
0: Oui, comme cette année. Mais comme au début, j'étais venue que pour une heure. Hein.
2: Oui, c'est vrai.
1: Je croyais que c'était plus longtemps.
0: J'ai fait deux heures certaines saisons, mais regarde comment on a noyauté quand même cette radio. Au départ, c'était une heure par jour pendant 5 jours. Là, on se retrouve et on est une heure par jour pendant 7 jours.
2: C'est vrai.
0: À tout moment, je fais les infos le matin. Restez branchés.
1: C'est jour férié.
2: Oui, on est tous dans la journée, bien sûr.
0: On ne sait jamais. Peut-être que je vais me pointer à d'autres moments. Non, mais vraiment, je suis super contente, oui, de vous le dire. La saison 5 de Décibel, donc ça commencera le 31 août. À 19h. Donc, et pendant l'été, je ne vous le lâche pas. Hein. En fait, tous les soirs à 20h, il y aura Décibel pendant l'été. Ce sera les meilleurs moments, les essentiels de l'émission, les interviews les plus chouettes, les invités, tout ça.
1: Donc, la numéro 5, et pour faire le petit clin d'œil à Marilyn Monroe avec Channel numéro 5.
0: Mais oui! Bravo mon Didier, la boucle est bouclée, c'est magnifique. Ah là là.
2: Alors bon festival aux Sœurs Jumelles et aussi Émilie pour les jours à venir.
0: Merci, mais oui, première émission en direct de Sœurs Jumelles, ce sera demain soir, première de la semaine, et on terminera du coup la saison là-bas. Ça va être trop bien. Merci beaucoup Marie-Christine.
2: Et merci alors pour toute l'année qui s'est écoulée avec toute ton équipe.
0: Ah, c'est trop gentil, merci beaucoup. Et merci à toutes celles et tous ceux qui ont participé à Décibel, parce que c'est vrai que

0: Quel enchantement. Juliette Armanet vient de faire son retour discographique en duo avec Sébastien Tellier. Et on attend évidemment de ses bonnes nouvelles, peut-être à la rentrée, peut-être en 2027. Je suis en train de manifester ce que j'ai envie qu'il se passe, parce que pour le moment, nous n'avons aucune info. Juliette, reviens.
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0: Isia, elle, revient. Et ça, c'est une drôle de bonne nouvelle, Isia. Elle était venue, je ne sais pas si vous vous souvenez, en interview ici dans Décibel, elle avait parlé de son cinquième album, La Vitesse. Elle avait dit que son père, Jacques Higelin, qui était mort 4 ans avant, avait fait des apparitions un peu fantomatiques et bienveillantes dans le studio où elle enregistrait. Alors là, je ne sais pas ce qui s'est passé dans le studio où elle a enregistré sa toute nouvelle chanson qui s'appelle Mieux que nous. Je vous laisse l'écouter. Ça parle d'amour. C'est le retour d'Isia et c'est notre coup de cœur du jour.

0: Mieux que nous, la toute nouvelle chanson d'Isia, vous l'entendez, hyper acoustique, hyper dépouillée, hyper émouvante. La suite arrive.
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0: On termine l'émission en rendant hommage à Gesh Paty. Elle venait de fêter ses 80 ans. Son tube Étienne allait avoir 40 ans. Elle était danseuse avant tout, comédienne aussi, et chanteuse presque par accident d'un des plus gros tubes de l'année 87. Donc ce Étienne. Elle vient de nous quitter, on l'a appris hier. On a appris aussi qu'elle était malade et qu'elle avait lutté tant qu'elle avait pu. Et puis bah, après, c'était plus possible. Alors hommage à Gesh Paty. Et je vous signale que c'est ce tube Gesh évidemment, mais c'est 5 albums sortis entre 88 et 2000 et des belles collaborations notamment avec Étienne Dao, M ou encore Françoise Hardy. Allez, on se remet dans l'ambiance. 1987, Étienne Gesh Paty.

0: Étienne, Étienne, j'étais en CP, je chantais ça sans vraiment tout comprendre. Hommage à Gech Paty qui a enchanté et rendu un petit peu sexy folie nos années 80. Allez, Décibel, c'est terminé pour ce soir. Merci à Iris Guitoni, Kina Nejaili, Elodie Bianca Maria, Alexandra Sackberg et Franck Moilier, l'équipe de Décibel.
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0: Il est 21h sur votre radio ici. La musique continue, alors montez le son. Bisous et hydratez-vous, il fait trop chaud. Buvez, buvez, bisous. De l'eau, de l'eau.
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2: Alain Bachung, La nuit, je mens. La chanson préférée de Barbara Pravi.
4: Moi, je suis très très sensible aux mots, c'est-à-dire que c'est vraiment très important le texte pour moi. C'est un des seuls artistes qui est capable d'avoir des textes très énigmatiques, en fait. On comprend parfois pas ou parfois longtemps après ce qu'il raconte.

0: La nuit je mens, c'est une chanson extraordinaire. 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
1: Vous écoutez Chaussures Roses, le nouveau titre de Teddy Bear.
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0: Dans le titre Tout pour moi, le cri du cœur de Clara Luciani est adressé à un petit garçon qui a bouleversé sa vie.
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0: En 2024, Clara Luciani signe son grand retour avec un titre qui brille comme une boule à facettes, Tout pour moi. Mais derrière ce refrain ultra efficace se cache une révolution intime. Ce morceau est le premier chapitre de son troisième album, Mon sang. Et l'heureux événement qui a tout changé, c'est la naissance de son fils. Pour lui, elle a troqué la mélancolie contre une déclaration d'amour absolue.

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1: Vous écoutez Quand je creuse par le groupe Volcaillou.
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1: Volcaillou, un duo formé par Simon et Timothée. Originaire du Sud Ardèche, ils se rencontrent à l'âge de 12 ans au conservatoire et commencent à écrire et composer pendant leurs années lycée.
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1: Aujourd'hui, le duo est un ovni, un alliage entre musique électronique et chanson française.
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0: Caillou avec Quand je creuse, un coup de cœur ici de Romardèche. 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
2: 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On écoute ensemble ma nouvelle chanson, la chanson d'amour.
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0: Saviez-vous que c'est la maman de Mika qui a inspiré le texte de son titre « Elle me dit
1: hey » Les secrets de vos chansons préférées, Johan Guérin.
0: C'est le premier tube en français de Mika et il est né de reproches. En 2011, alors qu'il bloque en studio, il se souvient de sa mère qui est aussi sa conseillère. Il se souvient quand elle l'accablait de reproches. « Tu gâches ta vie, tu ne sors jamais !» Avec ses souvenirs, Mika note chaque pic sur son carnet. Il transforme cette engueulade familiale en un dialogue disco-pop irrésistible.

0: Un morceau coloré et universel qui prouve qu'on peut transformer une dispute avec sa maman en un succès planétaire.
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1: Vous écoutez Dans ton téléphone, le nouveau titre de Lynn.
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2: ODEM avec Amoureux.
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2: Il a été révélé dans l'émission The Voice.
3: 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Nos têtes à l'envers.
2: Ce chanteur marseillais corse a vraiment tout pour plaire.
3: 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C'est de la vie qui tourne autour.
2: Une voix puissante sur une musique entraînante, succès assuré.
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0: On aime.
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3: On ne fait pas un personnage sans que la personnalité ait validé son modelage.
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3: Bonjour, donc je m'appelle Stéphane Barret, je vais avoir 62 ans, créateur d'imaginaire, ça c'est vraiment mon truc, surtout dans ma partie personnelle.
5: Soprano, les lapins crétins, Kenji Girac ou Brad Pitt, c'est lui. L'un des sculpteurs de visage du célèbre musée Grévin et Tourangeau. Parlons hyper-réalisme et expo perso avec lui.
3: Eh ben, je vous ai donné rendez-vous à mon atelier, rue des Landes, à Tours. Je suis très content de vous accueillir. Je suis originaire de Vierzon. J'ai un BTS de fabrication mécanique, donc ça n'a rien à voir avec la sculpture. Mes soirs et mes nuits à faire ma passion et aller travailler la journée. J'ai donc décidé de quitter Vierzon pour partir sur la région parisienne. C'était de faire de la sculpture, travailler pour des musées, travailler pour le théâtre. J'ai beaucoup travaillé pour Disney. Donc ça fait 30 ans et que je travaille sur commande. Et j'ai eu la chance en 2000 de pouvoir commencer à travailler pour le musée Grévin. Donc je suis indépendant. C'est mon principal client.
5: On est dedans avec le musée Grévin. Moi, je suis entourée là de personnages. J'ai Franck Dubosc, Benoît Poelvoorde, Stéphane Bern, Denis Brogniart. Est-ce qu'il y a quelqu'un qui vous a donné du fil à retordre ?
3: À chaque nouveau personnage, c'est un nouveau challenge. Le plus difficile quand même, c'est le regard. Donc c'est ça, l'hyperréalisme, c'est un assemblage de plein de petites choses qui font que, en finale, s'il y a une chose qui n'est pas là, il y a toujours un petit quelque chose qui va pas au niveau de la ressemblance. Le plus difficile quand même, c'est les personnages sans rendez-vous, donc les personnages qui sont décédés. J'ai fait Louis de Funès, j'ai fait Edith Piaf, j'ai fait Nelson Mandela. C'est plus compliqué puisque c'est photo de presse. Mais il y a 25 ans, quand j'ai commencé, mon premier personnage, c'était Bruce Willis. J'avais comme seule référence ces films sur VHS et les arrêts sur image. C'était des bougies pas possibles. Donc c'est vrai que mon premier personnage a été très difficile. Moi, pour ma partie, au niveau modelage d'une tête, on s'est fixé entre 5 et 8 semaines de travail. L'hyperréalisme, il faut pas travailler 8 heures de suite parce que l'œil s'habitue des fois dans des directions qui sont fausses.
5: Ces visages sont vus par des centaines de milliers de personnes à Paris. Son travail plus personnel se voit lui bientôt à jouer les tours.
3: Alors je suis resté dans l'hyperréalisme, c'est mon truc, c'est quelque chose que j'adore. Hommes, femmes, avec des coiffures surdimensionnées, des hippopotames, j'ai des crocos, masques humains et animaliers. J'ai envie aussi d'avoir une reconnaissance sur mon travail personnel.
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6: L'atelier Fernand Robert, le temple du chapeau en Sarthe, un atelier d'excellence qui fournit les plus grandes marques de luxe. Mais comment ça fonctionne? Quelle machine et quel savoir-faire? Je vais vous emmener dans les coulisses d'un atelier de fabrication de chapeaux. Aujourd'hui, j'ai testé pour vous les ateliers Fernand Robert. Direction le 36 rue de Carnac à Coulaines, j'arrive sur un petit parking et j'ouvre les portes de l'atelier. Une femme m'accueille.
7: Bonjour, bienvenue aux ateliers Fernand Robert.
6: C'est Axelle Jarosset, la directrice des lieux. Elle est en charge de l'atelier depuis 5 ans, mais c'est une histoire de plus de 120 ans qu'elle a pour mission d'entretenir et de continuer de développer.
7: Oui, absolument. Vous êtes ici dans un atelier de modiste où on fabrique des chapeaux grâce à des machines qui sont elles-mêmes centenaires, avec lesquelles on travaille le feutre, la paille et puis différents matériaux naturels pour notre clientèle locale et internationale. On a même travaillé pour le roi du Maroc, vous voyez, donc c'est la princesse de Thaïlande.
6: Et bien souvent, c'est surtout pour les cérémonies de mariage que l'atelier travaille avec des clients de Paris, d'Angers, de Tours, qui viennent directement sur place pour ça. Mais autrement, l'atelier s'active aussi dans des domaines bien variés, cinéma, palace, spectacle, mode de luxe ou encore cirque. Tout est possible.
7: On a ici 350 moules de formes différentes, dans des tailles différentes.
6: Et avec une variété de matières, feutres ou pailles, de toutes les couleurs et toutes les qualités.
7: Tellement de sortes de chapeaux que tout le monde peut y trouver son compte.
6: Des chapeaux qui passent d'abord tous par la main et les machines de Xavier David, le chapelier. Ces fameuses machines de 1905 qu'il a appris à dompter sur le terrain. Des belles machines, encore joliment entretenues et peintes de verte, avec un système mécanique qui est encore aujourd'hui inégalé. Le moule chauffe par en haut et par en bas, au gaz. On place le feutre au milieu et c'est parti.
8: Et par un jeu de pédale,
0: Je peux bloquer le feu.
6: Après cette étape du moulage, Xavier taille et nettoie avant de passer le relais à ses collègues de la couture, à la main et à la machine. La dernière étape, c'est Mirella qui s'en charge. Elle gère toutes les finitions.
8: Donc, je commence avec préparation d'extérieur. Les nœuds, le galon, l'intérieur, toute la finition, c'est moi. Je fais tout, et même le dressage.
6: Une rigueur et un savoir-faire reconnus par le cinéma, puisqu'on peut voir sur grand écran nos chapeaux sartois.
7: C'est vraiment une fierté pour nous, comme quand on a vu dans le film Astérix, par exemple, donc pour les petits chapeaux chinois. Ils sortent de l'atelier, donc c'est vrai qu'on est tous allés au cinéma pour aller voir le film.
6: Alors si le monde du chapeau vous intéresse et que vous voulez profiter de la qualité à prix réduit, sachez que c'est possible.
7: Oui, tout à fait. On ouvre les portes de notre atelier du lundi au jeudi pour la clientèle locale, donc les gens qui veulent venir acheter un chapeau, ou ça peut être aussi un béret, un bonnet.
6: Ou chapeau de mariage, vous pouvez en tout cas soit venir sur place, ou faire des demandes particulières si vous le souhaitez également par téléphone. Dans tous les cas, les ateliers Fernand Robert ont encore de beaux jours devant eux, et sans conteste, c'est un savoir-faire testé et approuvé par Issimène.
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9: Arnaud Fromage, bonjour, bonjour.
10: Bonjour, bonjour.
9: Oh, ça fait beaucoup de bonjour, dites-moi. Bon Arnaud, aujourd'hui, quand le général de Gaulle vient en Franche-Comté?
10: Eh bien, il se passe toujours quelque chose. D'autant qu'il y est venu plusieurs fois dans la région. Trois fois déjà à l'automne 1944 pour préparer la libération de Belfort, lors d'une réunion secrète avec le général Delattre de Tassigny et Churchill au château de Montalembert, à Mèche, après la libération. Ensuite, quand de Gaulle est venu saluer les villes libérées, Besançon, Morteau, Grandcombe, Châteleux, mais ce n'est pas la dernière fois que de Gaulle va venir dans la région. En 1959, sur la route qui le mène en Alsace, il en profite pour aller faire quelques petites pauses dans le territoire de Belfort. À chaque fois, le grand homme descend de sa déesse noire et passe quelques minutes à discuter avec les habitants, stupéfaits de voir le général en vrai dans leur commune. À Rope, Saint-Germain, Felon, La Chapelle sous Rougemont, La Rivière, Fontaine, Foussemagne et à Angeau. Angeau, 206 habitants, où de Gaulle est accueilli par la foule dans l'unique rue ornée de drapeaux et de bandeaux bleu, blanc, rouge. Anecdote amusante, le village d'ailleurs, qui ne possédait pas autant de décorations, est allé les piquer chez les voisins de Del.
9: Ah, bon, mais Arnaud, la grande tournée de Gaulle en Franche-Comté, c'était en 1962.
10: Oui, la tournée des Grands-Ducs même. Le 14 juin, il atterrit à la base aérienne militaire de Luxeuil, avant de se rendre à Vesoul, puis de filer vers Dole, à bord cette fois d'une Simca présidentielle. Ensuite, direction Arbois, puis Poligny, Lons-le-Saunier, où à chaque fois, il est accueilli en héros. Le lendemain, il continue sa tournée par le Haut-Jura, Saint-Claude, Morée, Morbier, Saint-Laurent, Grand-Vaux, Cise, un petit quart d'heure à Champagnole, et ensuite direction Équevillon, Onglières, Plénise et Sanzeau, avant de remonter dans le Doubs, un discours à Pontarlier, à Besançon. Bref, le marathon présidentiel se termine le 17 juin dans le territoire de Belfort.
9: Et bah dis donc, et pendant toute la durée de ce périple, il a eu un problème majeur.
10: Oui, pendant ces 4 jours en Franche-Comté, le général de Gaulle ne s'est pas contenté de prononcer des discours et de serrer des louches. Non, il a bien fallu qu'il dorme aussi. Or, Charles de Gaulle est grand, très grand même, 1m96 au garrot. Donc les préfectures vont galérer à chacune de ces étapes pour lui trouver un paddock à ses dimensions. D'ailleurs, l'Élysée a fait réaliser en avance des lits sur mesure. Alors, pour la première nuit de sa visite à Vesoul, l'on apporte donc à la préfecture le lit spécial du général. Sauf que l'année 1962 est très tendue. C'est la fin de la guerre d'Algérie. Une partie des accords d'Évian est d'ailleurs négociée en secret au Fort des Rousses pendant ce voyage présidentiel. De Gaulle a échappé de peu à l'attentat du Petit Clamart, alors son service de sécurité est sur les dents. Ainsi, il lui déconseille de dormir à Vesoul même et préfère l'envoyer à la base aérienne de Saint-Sauveur, jugée plus sûre. Mais si les hommes et les véhicules ont pu faire le transfert, le lit, lui, eh bien, il est resté à Vesoul, dans les appartements du préfet. Et il y est toujours, d'ailleurs, parce que l'Élysée ne l'a jamais réclamé. Alors, l'histoire ne dit pas si De Gaulle a bien dormi ce soir-là, mais en tout cas, c'était pas dans un lit à sa taille.
9: Non, c'est certain, ça. Merci beaucoup, Arnaud Fromage, et puis à demain.
10: À demain.
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1: Et adieu, mieux adieu, Kushiba.
2: Très bien, Franck. Très, très bien. J'ai une pêche aujourd'hui.
1: Bon, mais tant mieux. Je ne sais pas, je n'ai pas bien dormi la nuit dernière. Et il passe plat dormite, là, l'année passée. Vous savez pourquoi?
2: Ben non.
1: Ben à cause de mes voisins. Ah. Ils m'ont empêché de dormir. Alors, vite. À quoi arrive au paga et les grands gauch perieux? Alors, heureusement pour moi, grand gauch perieux, ça n'arrive pas souvent. Mais quand même, quel sagan que mes voisins ont fait la nuit dernière.
2: Quel sagan? Alors, je connais pas. Qu'est-ce que ça veut dire, ça?
1: Mais qu'est-ce que le sagan? C'est le bruit. Le sagan, c'est le vacarme, le tapage. Vous voyez le genre de nuit que j'ai passé.
2: Oh là là, oui.
1: Alors, faire du sagan, faire des sagans, c'est faire du bruit. Chez nous, en français régional, en francitan, vous pouvez entendre quel sagan est qu'une sagan, un sagan du diable, une sagan del diable, en version originale. Le sagan, c'est aussi le tapage consécutif à une querelle. Quel sagan?
2: C'est marrant parce que sagan, moi, ça me fait penser à
3: Françoise Sagan.
1: Ah, c'est vrai, vous avez tout à fait raison. Mais oui, Françoise Sagan, effectivement, une femme de lettres française. Ben, Noscudo, en Corsia, Cazar, en 1935, née dans le Quercy et dans le Lot, à Cajar, en 1935, et décédée en 2004. Alors, une précision nette, elle passe au nom officiel. En réalité, Sagan n'était pas son véritable nom. Elle s'appelait Françoise Quarez. Fille finale, la question que nous pouvons poser à France, on peut se poser cette question. Pourquoi avait-elle choisi ce pseudonyme Sagan? Ben, peut-être espérait-elle que son nom fasse du bruit.
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4: Perpignan abrite un petit bijou souvent méconnu des visiteurs, le musée Puig, dédié aux monnaies et aux médailles. Installé dans la belle villa des Tilleuls, ce musée offre un voyage dans l'histoire de la numismatique.
5: Alors, on est à la villa des Tilleuls, avenue de Grande-Bretagne, au 42. C'est une villa qui abrite actuellement une bibliothèque, mais surtout un musée très méconnu des Perpignanais, malheureusement.
4: Et vous, Sabine, vous êtes la directrice de ce fameux musée, qui est le musée dit Puig.
5: Le musée des monnaies et médailles. Joseph Puig. Alors Joseph Puig était un Perpignanais d'origine qui a trouvé sa première monnaie à l'âge de 14 ans, ce qui a déclenché une immense passion pour la numismatique qui a tout légué à la ville de Perpignan pour faire ce musée-là.
4: Il faut dire que cette villa, elle est majestueuse et elle est magnifique.
5: Tout à fait. Alors c'est une villa Petersen, donc construite en 1907.
4: Ce monsieur Puig, il faisait quoi?
5: Il était mercier. Il a fait fortune à Paris. Il a eu la chance aussi d'épouser une femme très riche, donc ça aide.
4: Une catalane
5: de Saint-Laurent de la Salanque. Dans toute sa vie, il a collectionné des monnaies.
4: On va rentrer dans le musée?
5: Allez, on rentre.
4: Alors Sabine, nous voici à l'intérieur du musée, au deuxième étage de cette villa des Tilleuls.
5: Alors ici, vous êtes vraiment au cœur du musée, avec un couloir pour les expos temporaires et une salle d'exposition permanente.
4: Et depuis cette salle d'exposition permanente, on a vu sur la fameuse avenue Grande-Bretagne.
5: C'est ça.
4: Alors, nous avons devant nous, sous vitrine, ces fameuses pièces de collection.
5: Petite partie, puisqu'il y a moins de 1% qui est exposée, sachant que la collection actuellement se compose à peu près de 50 000 monnaies et médailles.
4: C'est, paraît-il, le troisième musée de monnaie de France ici.
5: Oui, après Paris, donc deux grandes collections à Paris, celle du cabinet des médailles et celle de la monnaie de Paris.
4: Quelles sont les premières pièces que vous montrez en général lors des visites?
5: Alors, on commence par la naissance de la monnaie, comme ça, qui ne dira rien à personne. Mais si je vous parle de Crésus, ça vous dit quelque chose?
4: Ah, c'est une expression bien connue, hein, riche oui, comme Crésus.
5: Oui, oui. Donc, nous avons cette première monnaie, qui est une monnaie de Crésus.
4: Elle est où?
5: Là-bas, voilà.
4: Ah, c'est ce petit bout de métal.
5: Ce petit bout de métal, oui, de l'argent, qui représente un lion et un taureau affrontés.
4: Et ça date de quand?
5: 6e siècle avant Jésus-Christ.
4: Ça a été retrouvé où?
5: Alors, on ne sait pas. Malheureusement, on ne sait pas. Puig a dû l'acheter.
4: Et de Crésus, on peut passer peut-être aux monnaies catalanes?
5: Allez, aux monnaies catalanes. Avec, en particulier, la première monnaie qu'a trouvé Joseph Puig. Alors, c'est une toute petite monnaie qui est celle-là.
4: Quelle est la caractéristique de cette monnaie?
5: Alors, cette monnaie est une monnaie catalane, frappée à Barcelone par le roi. Voilà, c'est une des premières monnaies catalanes, vraiment.
4: Et elle a été trouvée où, cette monnaie?
5: Alors, elle a été trouvée dans une vigne sur la route de Canet.
4: Sabine, est-ce qu'il y a eu une monnaie ici, dans les Pyrénées-Orientales?
5: Toutes ces monnaies-là, que vous avez exposées ici, ont été frappées à Perpignan.
4: C'est-à-dire qu'il y avait une fabrique ici de monnaie?
5: Oui, un atelier monétaire. même plusieurs, il y en a eu. Il y a des rues qui portent encore la trace de ces ateliers, rue Petite La Monnaie, rue Grande de La Monnaie. Donc c'était le lieu où on fabriquait les monnaies à Perpignan.
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3: Et le cocktail américain, c'est quoi ?
6: C'est un cocktail grillé avec une sauce américaine, tomate, échalote, une pointe de cognac, du vin blanc. C'est un peu relevé.
7: Un décaïn !
8: Pâté, jambon, saucisse, oreillette, gruyère, chantal, rosbif, jambon de pays.
9: Eh ben tout ça, ça va aller dans la blanquette.
6: Bon appétit.
10: Le goutillon n'a rien à voir avec le goupillon, instrument liturgique qui sert à répandre de l'eau bénite sur les fidèles. Non, il s'agirait plutôt d'humidifier sa glotte au Beaujolais, Mâcon, Sancerre ou Quincy, agrémenté de quelques amuse-bouches ou charcuteries diverses sur les coups de 18-19 heures. Une espèce de tea time à la française, pratique remise au goût du jour par une équipe sympathique de journalistes de l'agroalimentaire. Nous nous sommes faufilés une fin d'après-midi au café-restaurant Lindé dans le 12e arrondissement et nous avons à la pratique du goutillon.
11: Ah, c'est une sorte de confrérie informelle qui a été créée par Monsieur Basbeau qui passe devant moi là, qui réunit essentiellement des journalistes de la presse agricole et agroalimentaire et tous les professionnels qui gravitent autour, c'est-à-dire des représentants de fédérations professionnelles dans la meunerie, dans les produits de terroir ou autres, et les gens qui travaillent beaucoup aussi sur le marché de Rungis. Donc c'est tous des gens qui ont la particularité d'aimer la France, les produits français de qualité comme nous, et c'est pour ça qu'on se réunit tout simplement autour d'un bon verre et de petites assiettes pour profiter de la vie et se rappeler combien c'est important.
10: Et dans ce cénacle de journalistes bon vivants se trouvait Bruno Carlian, lauréat du prix Bistrot de Paris de notre radio, ici Paris-Île-de-France, pour son livre « La tournée des patrons » édité chez Vendredi Conseil. L'occasion de lui demander pourquoi les brasseries, cafés et bistrots sont-ils aussi importants dans le noble métier de journaliste de presse.
12: C'était au tout début de ma carrière professionnelle de journaliste, et à l'époque le bistrot faisait complètement partie de la vie des journalistes. On allait au bistrot tout simplement pour rencontrer des contacts de manière off. Ce qui se disait là n'était pas destiné à être dans le journal, mais on rencontrait des syndicalistes, des organisations professionnelles, des policiers, enfin tout le monde. Il y en avait beaucoup dans le quartier des Halles, qui était le quartier de la presse à l'époque. Ça faisait vraiment partie de la vie du journaliste que d'aller au bistrot. Et moi je considère que ça en fait toujours partie, et j'aime toujours fréquenter ces endroits pour les rencontres qu'on y fait.
10: Mais le goutillon ne serait rien sans Olivier Masbou de l'agence de presse Socopag, inspirateur de cette belle idée.
13: Le goutillon, c'est le pendant du machon. Le machon, c'est le petit déjeuner, et le goutillon, c'est le goûter.
10: Alors, et d'où ça vient ce mot-là ?
13: Je crois que c'est le vocabulaire des bistrots lyonnais. En réalité, on voulait faire une soirée conviviale avec à la fois amis et relations, mais on voulait pas l'appeler d'un horrible anglicisme qui s'appelle after work.
10: Oh, quelle horreur !
13: Quelle horreur ! Donc on l'a appelé le goutillon.
10: Un mot bien français, goutillon.
13: Voilà.
10: Mais alors, parce que en fait, j'ai regardé avant de venir, j'ai lu ça, que ça vient du fait que c'était un goûter pour les jeunes enfants nobles. À l'époque de Louis XVI et Marie-Antoinette.
13: Alors ça, je ne sais pas. Je ne sais pas. Faudra me décapiter pour que je réponde.
11: Ben donc, vive le roi, alors.
10: Bon goutillon, et personne ne sera décapité, c'est la République.
13: Voilà. Vive la République et vive la France.
10: Alors, une citation que les journalistes aiment bien, tirée du western « L'homme qui tua Liberty Valance ». Quand la légende est plus belle que la réalité, publiez la légende. Et même si le goutillon a plusieurs origines, c'est surtout celle de la convivialité et du partage d'un casse-croûte de fin d'après-midi et entre amis qui prime.
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1: La dernière fois que vous y êtes allé, je suis sûr que vous aviez un kawé fluo et un petit goûter dans un sac en plastique préparé par maman. Avec plus de 80 oiseaux de proie et 30 espèces différentes, et surtout un spectacle où le seul effet spécial, c'est la nature elle-même, aujourd'hui, je teste pour vous la volerie des aigles. Nous sommes dans les ruines du château de Kilsheim. C'est juste sous le Haut-Königsbourg. Et je grimpe les derniers mètres à pied vers la volerie, où je suis déjà accueilli par Eric Renault, le directeur du site, et une équipe de soigneurs passionnés, et quelques cris que j'entends au loin, assez impressionnants, d'oiseaux qui ont l'air quand même assez gros. Et on commence par les coulisses, derrière la zone qui est accessible au public. Et Alexandre, qui est soigneur, est équipé d'un gant en cuir sur tout le bras, et surtout, il est d'un calme absolu. Et je crois que c'est nécessaire. Et autour de nous, plein d'oiseaux. Et chacun d'entre eux est identifié, suivi, observé quotidiennement. Et j'apprends d'ailleurs que les oiseaux ne sont jamais forcés à voler. Ah non, non, non. Ils participent volontairement grâce à un entraînement basé sur la confiance et le renforcement positif. On les encourage, puis on leur donne des petites gâteries pour les remercier quand même. Et c'est ainsi qu'Alexandre me propose évidemment de tenir le gant. Oui, alors pas pour sortir la tarte du four, mais pour tenir, non pas un pigeon non plus, mais bel et bien un aigle, oui, qui passe tranquillement du gant d'Alex et au mien, voilà. Battement d'ailes XXL, je sens les plumes sur ma face, oui, parce qu'il fait son petit point, le petit bonhomme. Et heureusement que je suis accompagné, Et étonnamment, je n'ai pas eu trop peur, parce que le regard de l'aigle est si perçant que j'étais quelque peu fasciné. Même si mon bras, lui, l'était un peu moins. La volerie des aigles, c'est la première volerie créée en France. C'était en 1968. Et à l'époque, elle avait été créée surtout pour changer l'image qu'on avait des rapaces, qui ont été longtemps persécutés. Allez, hop, le spectacle commence. Je m'installe dans les gradins et je constate que pas de musique spectaculaire. Juste une voix, des explications sur la vie et les comportements des rapaces. Et soudain... lointain dans le ciel au-dessus de nous, un vautour apparaît au-dessus des remparts, silence total. Et même les enfants arrêtent de parler, ça c'est pas mal. Le soigneur explique que certains oiseaux dépassent même les 2 mètres d'envergure. Et c'est grand 2 mètres, Et il demande au public de rester bien immobile pour faire un passage encore plus près de nos têtes. Alors j'applique, je reste immobile, et sauf que ma tête, elle continue de regarder l'oiseau au-dessus de nous, un peu comme au tennis. Mauvais réflexe. Et j'entends mon voisin qui me chuchote, faut pas bouger. Ah oui, en effet, parce que plusieurs rapaces s'élancent, chouette, aigle, pigargue, et on en prend plein les yeux. En tout cas, moi, j'ai retenu une chose, c'est qu'ici, c'est pas les humains qui regardent un show d'oiseaux, c'est plutôt l'inverse, c'est les oiseaux qui nous observent en train d'essayer de rester calmes. Et ça, c'est tout un spectacle.
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2: Tous les jeudis, vous partagez avec nous un lieu de Provence. Et ce matin, vous allez nous faire découvrir une source.
3: Eh ben non.
2: Ah bon?
3: Non.
2: Et qu'est-ce que vous m'avez écrit alors?
3: C'est faux ce que vous... Sur le coup, je voulais, puis après je me suis dit non, une source, ça se dit pas.
2: Vous faites un peu comme vous voulez.
3: Exactement. Non, ça se dit pas une source. Alors c'est pas moi qui le dis, c'est l'île des Bellons dans le château de ma mère. Voilà. Mais je vais quand même vous parler de source à travers ces gens de Manon. Oui. Hier, vous vous rappelez, je vous ai parlé de l'expression patin couffin.
2: Oui.
3: Qu'on emploie dans le sens de etc. Et j'ai mentionné l'expression et le con de Manon. Et pour n'offenser personne, j'ai dit ne le prenez pas pour vous les Manon, c'est juste une expression. Et j'ai ajouté on vous aime d'amour. Ok. Problème, c'est qu'à peine ma chronique finie, ma chérie m'a demandé c'est qui cette Manon que tu aimes d'amour? C'est vrai. Alors je lui ai dit mais personne, c'est une expression. Et elle me dit mais pourquoi tu lui dis que tu l'aimes d'amour? J'ai dit mais non, t'as pas la ref, c'est Pagnol, c'est Manon des Sources, c'est Hugolin. Vous savez, Manon, je t'aime d'amour.
2: En fait, c'est non, Eric.
3: Manon, je t'aime d'amour.
2: Je t'aime, Manon.
3: Voilà, on est d'accord. Voilà. Mais désolé, on va quitter la poésie bucolique et romantique de Manon des Sources et les collines pour que je vous explique cette expression, le conte de Manon. Alors pour tout vous dire, on ne sait pas trop d'où elle vient, elle ne semble pas typiquement provençale, en tout cas on la connaît dans le sud-ouest, chez Francis Cabrel, même si elle est très attachée à la Provence, notamment à travers l'œuvre de Pagnol, bien sûr. Comme je vous l'ai dit, on l'emploie pour exprimer là aussi une suite que l'on n'énumérera pas, comme pour dire etc. Exemple dans un roman de Jean-Paul Delfino, et tout le conte de Manon et tout le tremblement. Ou encore chez Maurice Gouirand, il regrettait la prospérité de Marseille, mais aussi le respect de la religion, de la morale, de la discipline, du patin couffin et du conte de Manon. Oui, le conte de Manon, c'est l'équivalent de patin couffin et tutti quanti. Autre subtilité décrite par Rivo Nora dans son dictionnaire des parlers régionaux, l'expression serait utilisée pour couper court aux exigences de son interlocuteur. Exemple, et le conte de Manon, non, pendant que tu es, leur dire, allez, c'est bon, hein, arrête-toi, tu m'as gonflé. Dans la lignée des fatueux de, fan de chichoulo, fan de pute, ou même, autre expression avec d'autres prénoms, je suis désolé, la putain d'Adèle ou la putain de la Caroline, c'est, on va avoir des problèmes.
2: Je pense, oui.
3: Cette interjection est aussi utilisée pour marquer la surprise. En voici un exemple sous la plume de Maurice Gouirand, cette fois dans le théorème de Langambi, le conte de Manon, mais c'est mon riri. Et on la trouve aussi chez Gilles Del Papas, sous la variante la conte de Manon. Selon Robert Bouvier, dans le Parler Marseillais, l'expression exprime aussi le dépit ou l'irritation, hein, et il donnait cet exemple, le conte de Manon, ça a encore foiré. On trouve aussi des variantes avec le conte de Madon, et on vous aime aussi d'amour, les Madons. Non, je vais rien dire, parce que je vais avoir des problèmes avec Magaté. Magaté, c'est toi que j'aime d'amour. En tout cas, tous les auteurs s'accordent à dire que Manon est sûrement là juste pour la rime, sans aucun lien avec une quelconque Manon qui aurait existé.
2: Ben bien sûr.
3: Et je vous le confirme parce que j'ai vérifié toutes mes sources.
2: Parfait. Un petit bonjour à votre gâté qui nous écoute ce matin.
4: Manon des sources.
2: Oui, non, mais c'est pardon.
4: Il avait bien Manon des sources.
3: Non, j'ai vérifié mes sources. Manon, je ne sais pas s'il l'a vérifié.
2: Oui, non, mais bien sûr. Bien sûr. Mais vous me prenez.
3: On vérifie. On vérifie. C'est comme ça.
2: Non, mais si vous voulez, je vous laisse.
3: Mais non, thème d'amour, Eric.
2: Bon, donc un petit bonjour à votre gâté. Oui. Je le confirme, mais Eric est sage comme une image.
3: Mais exactement.
2: Enfin, chérie, je t'aime.
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5: Une aventure de 30 ans. Françoise Chavaldini n'est pas peu fière de son entreprise, dont la renommée n'est plus à faire.
6: C'est une belle aventure, avec ses hauts, ses bas, mais c'est plutôt positif. Alors, pour la région de la commune de Dzie, c'est très important, parce que ça fait vivre le village non seulement l'été, mais même l'hiver. Il y a quand même, ici à Dzie, il y a des personnes qui habitent Dzie et qui travaille ici à Sodez, donc ça fait quand même un flux, ça fait de l'économie et c'est quand même pas mal pour un petit village à flanc de montagne d'avoir une telle activité aujourd'hui au centre de Dzie. Nous ne sommes pas les seuls, comme vous savez, et donc ça fait quand même vivre le village et une certaine effervescence, même l'hiver et pas seulement l'été quand il y a les touristes.
5: Et en trois décennies, la production s'est développée à vitesse grand V.
6: On a revu, si vous voulez, notre système de commercialisation. On sait, comme on est dans une dynamique environnementale, on a plutôt préservé donc, pour la ressource. On s'est cantonné déjà en Corse, en région PACA, un peu Paris. On a un peu d'export qui nous reste fidèle, c'est la Guadeloupe. Voilà. Mais très peu parce que c'est voulu, c'est dans notre façon de contribuer, si vous voulez, aussi avec l'environnement, si vous voulez, de faire très attention.
5: Voilà. Et la gamme s'est étoffée.
6: En plastique, donc, du litre et demi, du litre, du 50 et du 33. Nous avons deux bouteilles plastiques pour le CHR en 1 litre. Nous avons donc toute la gamme vert, 1 litre, 75, 50 et 33. Et ensuite, nous avons aussi la gamme gazeux en litre CHR. Et en vert gazeux, nous avons le litre, le 75, le 50 et le 33. Et ensuite, on a développé aussi les aromatisés. Aujourd'hui, nous sommes au citron. Elle va se compléter dans les années qui viennent avec le citron corse, donc naturel, pas de sucre, citron plat 50 et 40 gazeux citron.
5: Françoise Chavaldini met ses espoirs pour l'avenir dans les infrastructures routières. Pour elle, les routes ne sont plus adaptées, notamment pour les camions de livraison. Pour elle, rien n'a été fait depuis 30 ans.
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1: On a l'honneur et la chance d'avoir le copain Tom Aubry en studio. Salut Tom.
2: Salut Richard, bonjour à tous.
1: Mille raisons d'aimer la Côte d'Azur. Chaque jour, un nouveau chapitre, une nouvelle page qui s'ouvre. C'est parti.
2: Et une nouvelle aujourd'hui, c'est parti. Voilà, raison 480, les trains et la Côte d'Azur. Alors, si on est râleur, et je le suis, on peut dire que les trains sur la Côte d'Azur, c'est pas un long fleuve tranquille. D'ailleurs, est-ce que vous êtes déjà demandé pourquoi est-ce qu'on longeait le bord de mer, ou comment marche le réseau ferroviaire azuréen, et quel était le train le plus luxueux qui ait jamais circulé dans les Alpes-Maritimes?
1: Bon bah, je suppose que tu vas nous expliquer tout ça.
2: Tout juste Auguste, mais pour tout comprendre, il faut que l'on remonte un peu dans le temps. En France, en 1820, les trains se développent autour de Saint-Étienne, où se trouvait un bassin minier. L'enjeu à cette époque est donc de relier un pôle industriel à une ville ou à un port.
1: Et c'est après que les trains révolutionnent le tourisme.
2: Et oui, durant la seconde moitié du 19e siècle, dans les Alpes-Maritimes, la révolution du chemin de fer permet de désenclaver les territoires et de transporter un nombre toujours plus grand de marchandises et de voyageurs. La compagnie internationale des wagons-lits va d'ailleurs plus loin en proposant des voyages alliant confort, vitesse et sécurité. En 1886, le train bleu reliait Londres à Menton.
1: Ah ouais.
2: Et les voyageurs peuvent pour la première fois se déplacer à bord, se faire servir des repas à table et surtout dormir correctement.
1: Et alors, quel impact ça va avoir chez nous ?
2: Eh bien, le rail accompagne la construction des palaces, l'essor des villas et en bref, la naissance de la Riviera. Sans le train, la Côte d'Azur n'aurait probablement jamais connu un tel développement touristique.
1: Mais alors, pourquoi est-ce que ces rails longent le bord de mer ?
2: Alors ça, c'est pour une raison géographique. Dans les Alpes-Maritimes, la mer borde directement des reliefs abrupts. Et donc à partir des années 1860, les ingénieurs n'avaient pas d'autre choix que de construire des lignes de chemin de fer sur la bande côtière. Car oui, il faut construire sur un terrain plat et avoir un accès direct aux villes portuaires.
1: Et donc la géographie impose ce tracé.
2: Oui, finalement, si le train longe la mer, ce n'est pas seulement à cause de la géographie. C'est parce que depuis 150 ans, la Côte d'Azur avance au rythme du rail. C'est une carte postale en mouvement, c'est un balcon sur la Méditerranée. Et ça, franchement,
1: bah, c'est une très belle raison d'aimer la Côte d'Azur.
2: En plein dans le milieu là.
1: Et franchement, on va pas se mentir, on a quand même la chance d'avoir l'un des plus beaux tracés au monde.
2: On est bien d'accord, on peut être penseur dans le train.
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3: Il s'appelle Frédéric Brand et ça fait maintenant 17 ans qu'il travaille à l'élaboration des créments, des 4 millions de bouteilles de créments de l'entreprise Louis Bouillot à Nuit-Saint-Georges. Il nous fait voir l'envers du décor, mais d'abord on s'équipe de chasubles orange fluo.
4: Sur le site, il y a une centaine de personnes qui travaillent sur le site et c'est un site classé IFS BRC, c'est-à-dire qu'on respecte des normes qualité et sécurité consommateur et donc mettre des chasubles qui permettent l'identification des visiteurs avec un enregistrement bien adéquat.
3: Eh bien, allons-y, ouvrons cette porte.
4: Oui, on va y aller.
3: Oula !
4: Donc, en fait, ici, nous n'avons pas de cave enterrée. Les cuves font jusqu'à 7 mètres de haut.
3: Ah oui.
4: 7 mètres de haut et une seule cuve représente le volume d'un petit domaine viticole. Ça représente environ 520 hectolitres de vin. Ici, nous avons dans cette cuverie-là 50 cuves différentes. Et cette diversité de cuves, cette quantité de cuves est importante parce qu'en Crémant de Bourgogne, nous sélectionnons les zones géographiques. Mais également, nous avons un grand travail au pressurage où nous séparons la cuvée et la taille que nous vinifions séparément. Et afin d'avoir une grande diversité de profils aromatiques qui vont nous servir de nos assemblages créments futurs, nous avons besoin d'avoir une grande quantité de cuves qui vont pouvoir mettre en musique nos assemblages par la suite.
3: Donc malgré le fait qu'on soit dans un environnement plus ou moins industriel et gigantesque, on a quand même cette notion de terroir, c'est important de le rappeler.
4: C'est important. Si maintenant je mélange tout, parce que c'est effectivement une seule appellation que l'on vinifie, mais si je commence à tout mélanger pendant les vinifications, après les assemblages qu'on va faire n'auront plus aucun sens. Il faut vraiment respecter ces trois principes, donc le cépage, le terroir et le fractionnement au pressurage qui vont nous permettre justement d'accorder. Il faut savoir que Louis Bouillot a plus d'une dizaine d'assemblages différents et il faut que chacune de ces assemblages ait une personnalité bien précise, avec son moment de dégustation et de plaisir propre. Et donc c'est grâce justement à ces diversités qu'on peut avoir ça.
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5: Ah, faudra attendre la Saint-Paul pour savoir qui commencera le cognon.
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5: Cognon, à rapprocher de quignon, désigne un morceau de pain. Dans le temps, à la messe, on partageait un pain béni qui était offert à tour de rôle par une famille de la paroisse. Celle qui venait d'offrir le pain allait emporter un morceau, le cognon, à celle dont ce serait le tour le dimanche suivant. À Mentoussalon et dans les villages voisins, les vignerons n'ont pas choisi Saint-Vincent comme patron, mais Saint-Paul, célébré le 25 janvier. Eh oui, l'hiver, les gens de la terre ont un peu moins de travail, les jours sont courts, et on peut faire la fête. À Mentoux, le cognon, c'est celui qui succède au bâtonnier. Dans les années 2000, la fête de Saint-Paul a failli disparaître, et il a fallu toute la ténacité de Paul Gilbert, qui avait fondé la confrérie en 1950, pour lui redonner de la vigueur. Traditionnellement, Paul Gilbert entonnait la chanson de Mentoux à la fin du repas. En 2007, il nous a exprimé sa joie de voir revivre la Saint-Paul, a entonné la chanson, mais il l'a jamais terminée, vu qu'il est passé de vie à trépas en chantant le refrain. Voici les paroles de cette chanson, qui se chante sur l'air de la Charibiaude, dont les paroles sont de Jean-Baptiste Magnon, et qu'on chante encore à la Saint-Paul.
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5: Dans notre pays, sans fait de manière, on passe notre vie ben honnêtement. 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Que ça soit chez Pierre, ou ben chez Paul, ou Bourdin ou ben d'en bas, chez le curé ou chez le maître d'école, en vrais amis, trinquons les gars. C'est comme une tous une autre bonne terre, je suis heureux tout en travaillant. J'en ai des filles, qu'à son genre, t'es fier. 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Si vous passez par Mentoux, venez donc me voir, je vous la chanterai.
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1: On le sait, les histoires de famille sont parfois un peu compliquées. Mais voici quelqu'un qui répare les arbres généalogiques qui ont pris la foudre. Pour une succession, elle peut vous appeler à 14h un mardi pour vous annoncer que vous avez un frère caché qui élève des chèvres dans le Larzac.
2: Alors, je m'appelle Virginie Nguyen Brion. Je suis généalogiste successorale.
1: Virginie, voilà un métier bien savant. Ça consiste en quoi exactement?
2: Alors, ce métier consiste à retrouver donc les héritiers dans le cadre de succession. L'objectif, c'est justement la transmission d'un patrimoine. Mais ce qui rend ce métier passionnant, c'est que ça va au-delà, en fait, de la transmission du patrimoine. On vient rouvrir une histoire familiale. Ça peut arriver que ça amène à de véritables retrouvailles.
1: Alors, c'est pas commun comme métier, on y arrive comment?
2: On arrive à ce métier un peu par hasard. Pour ma part, c'était un peu un coup du destin. À la fin de mes études de droit, je me dirigeais plutôt vers le notariat. Et j'ai découvert ce métier et j'ai eu la possibilité de rentrer dans un cabinet historique local. Et j'y ai travaillé pendant 16 ans.
1: Et ces gens que vous retrouvez, ils espèrent quoi et ils demandent quoi?
2: Retrouver ces photos, c'est ça qu'on nous demande. Donc c'est pour ça qu'il y a quand même vraiment une vraie partie généalogie. S'intéresser aux défunts et voir s'il n'y a pas des photos de famille.
1: Vous devez en avoir des histoires à raconter. Une en particulier?
2: Pour moi, le cas le plus exceptionnel, c'est toujours ce côté humain. C'est-à-dire quand on vient annoncer à un frère qu'il a une sœur et donc à la sœur qu'elle a un frère. Que le papa, désolé mais c'est souvent le père, n'avait rien dit. C'est-à-dire qu'il avait eu un fils d'une deuxième union. Et il n'avait pas du tout parlé de sa fille d'une première union. Parfois, les frères et sœurs ont des destins complètement différents et ça va être compliqué pour eux de bien s'entendre. Mais là, en l'occurrence, ils étaient tellement heureux de se retrouver et je pense qu'ils se voient toujours aujourd'hui. Et ça a changé leur vie, ça a bouleversé leur vie.
1: Comment fait-on dans des histoires aussi personnelles pour que ça se passe bien?
2: Il faut à la fois être méthodique parce qu'il faut respecter une certaine...

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1: Et on retrouve Patrick Citeau qui nous emmène chaque week-end découvrir les communes de notre Poitou. Ce matin, Patrick, vous évoquez l'histoire de Mellerand, une commune des Deux-Sèvres qui a vu naître la femme de lettres Claire Sainte-Soline.
2: Intéressons-nous dans un premier temps aux origines du nom de cette commune située près de Mel. C'est le mot latin mel, qui veut dire miel, qui donne le point de départ de la dénomination de la commune. Une production de ce mets sucré devait ainsi exister aux origines de la bourgade. Le préfixe « rang » proviendrait pour sa part du mot « ranque » qui signifie « boiteux ». On ne sait comment les deux particules se sont trouvées unies pour venir former le nom de la commune. Toujours est-il que cette partie du territoire de Sévrien a vu naître la femme de lettres Claire Sainte-Soline. De son vrai nom, Nelly Eva Fouillet, elle y voit le jour le 18 septembre 1891. Son père, Pierre Fouillet, qui sera maire de Niort de 1932 à 1935, et sa mère, Henriette Léontine Barbeau, sont instituteurs. Jeune fille, Nelly Fouillet fait des études brillantes à Niort. Elle poursuit son parcours scolaire à l'école normale supérieure de Sèvres à Paris. Elle y obtient une double agrégation de sciences physiques et naturelles et de physique-chimie. Suivant les traces de ses parents, Nelly Fouillet devient professeure. Elle enseigne successivement à La Châtre, Blois, Grenoble, Auxerre et Paris.
1: C'est en 1934 qu'elle publie son premier roman sous le pseudonyme de Claire Sainte-Soline, Patrick.
2: Intitulé « Journée », le roman évoque la vie d'un village des Deux-Sèvres. Une des communes du département, Sainte-Soline, située près de son lieu de naissance, lui a d'ailleurs inspiré son nom d'auteur. Tout au long de sa carrière d'écrivaine, elle expérimente de nombreuses formes. Romans, nouvelles, essais, recueils de témoignages, récits de voyages et vulgarisations scientifiques sont ainsi au cœur de ses travaux littéraires. Au total, elle publie une vingtaine d'œuvres dont certaines ont marqué l'époque. Le Dimanche des Rameaux, publié en 1952, est notamment une belle réussite. La parution du recueil de nouvelles Mademoiselle Olga en 1954 reçoit également les éloges des critiques littéraires. En 1957, son écriture précise et rigoureuse, héritée de sa formation scientifique, fait mouche. Avec son roman intitulé « La mort de Benjamin », elle connaît une belle renommée. Le livre manque en effet d'une voix le prix Fémina. Dès l'année suivante, elle entre au jury de ce prix. Elle est également membre du jury du prix du roman populiste. Claire Sainte-Soline s'éteint le 14 octobre 1967 à Paris. Elle est inhumée le 17 octobre suivant au cimetière des Sablières à Niort, où elle repose avec ses parents.
1: Merci Patrick Citeau pour cette découverte de la commune de Mellerand.
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4: Qu'aimeriez-vous planter dans votre jardin ?
5: Dans mon jardin, j'aimerais bien faire un potager avec par exemple des tomates, de la salade, des melons, etc. pour pouvoir après les récolter et faire des petites salades. Et pour l'été, ce serait bien.
6: Moi, c'est pour les planter à, voilà, à manger illimité.
7: Et moi, je veux planter des fraises, des fleurs par exemple, et aussi des carottes et plein d'autres choses, et des salades aussi plein.
8: Des framboises, des myrtilles, parce que moi, j'aime les fraises, framboises et myrtilles, parce que c'est incroyable.
9: Bah, moi, ce que je voudrais planter, c'est de la pastèque. Tout ce qu'il y a de nécessaire pour vivre, pour manger.
4: Et tu manges des fruits et des légumes ?
9: C'est presque mes aliments préférés. J'adore les légumes, les tomates, concombres, courgettes, carottes.
5: Oui, beaucoup de légumes et aussi des arbres comme des plantes, des tulipes, des roses, etc. Mais oui, les légumes, c'est trop bon aussi, les fruits.
4: C'est vrai, tu manges des légumes.
5: Ah oui, j'en mange beaucoup. Je me fais plein de salades. Maman, elle m'a appris à tout faire. Je mets dans un petit bol, je mets de la salade avec de la vinaigrette, des tomates. Je coupe des avocats. Quelquefois, je mets des fruits aussi pour donner un petit peu de sucré.
9: Moi, j'aime pas trop la salade et les avocats. C'est les seuls fruits et légumes que j'aime pas trop.
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1: Vous écoutez Sierra Marios avec Mort à la guerre, chanson co-signée avec Serge Lama.

0: Joyau, c'est un artiste complet qui collabore régulièrement avec Fabienne Thibault, Pierre Billon, Gérard Lenormand ou Didier Barbelivien. Et qui partage sa vie entre le soleil d'Ardèche, Marseille, sa ville natale, et Paris. Guerre, premier extrait de l'album Auteur de France de Sierra Marios. Un coup de cœur ici de Romardèche.
1: Mort à la guerre.
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3: Comme ils sont susceptibles d'entendre ce petit cours, je vais faire attention, je vais être sympa avec nos chers petits anges aujourd'hui.
4: Le petit cours de breton.
3: Pote Péplard, garçon ou fille, c'est la question que tous les futurs parents entendent évidemment dans tous les pays du monde. Quand on attend un heureux événement, l'entourage demande souvent « Anéhé, alors, pote Péplard, hein, garçon ou fille ?» Ça permet de choisir, de bien choisir le cadeau de naissance évidemment. Pote, c'est un gars, leur pote. En breton, ça fonctionne à tout âge. Leur pote, un gars ou un garçon. Et plard, leur plard, c'est une fille ou une femme d'ailleurs. Péplard, gars ou fille. Mais on peut préciser, si on veut être sûr, pour les jeunes enfants, leur potric, un petit gars, un jeune garçon, potredigou au pluriel, un peu plus dur à retenir, hein. Potredigou. Et plaric,